0: Une maison de vin. Il y a beaucoup de maisons de vin encore dans Beaune. Hein. Il y a même encore des gens qui vinifient à l'intérieur. Qui vinifient en ville. À l'intérieur des remparts, c'est vraiment la vieille ville. Et il y a encore plusieurs producteurs qui vinifient à l'intérieur des remparts. Bon, souvent les maisons ont grandi et ont eu besoin d'avoir des locaux plus importants. Ils sont sortis de la ville, comme beaucoup d'usines et tout
1: oui,
0: ça.
1: Oui, bon, c'est pas toujours facile de passer non plus.
0: Hein. Bah oui, les rues sont petites, c'est pas évident. Mais il y a encore de la transformation de raisins en vin à l'intérieur des remparts de Beaune. Et il y a aussi beaucoup d'élevage. Hein. Beaune est truffé de caves.
1: Donc l'élevage du vin, hein, précisons. C'est pas les bovins qu'on va trouver en plein.
0: Oui, pour nous, c'est évident, l'élevage du vin. Les sous-sols de Beaune sont truffés de caves qui sont pleines de fûts et de vins en élevage et aussi de bouteilles en vieillissement. Donc on vinifie moins à l'intérieur de la ville, mais on continue d'élever et de faire vieillir dans les caves, parce que c'est des bonnes caves, des caves voûtées, à température constante, et on continue de les utiliser à l'intérieur de la ville.
1: Donc il y a des fortunes en vin dans les caves beaunoises.
0: Oui, bien sûr. Surtout des trésors.
2: Ah bah, il y a des vieilles maisons de vin, donc elles doivent avoir des trésors, des vins inestimables.
1: Alors, il y avait le relais de Sceaux parmi les bonnes tables de Beaune. Il y a un nombre important, dirais-tu, Olivier, de bonnes tables quand on veut goûter la cuisine bourguignonne et la diversité des propositions culinaires ici à Beaune.
2: Il y a une très belle restauration à Beaune. Ça part, on va dire, même du fast-food. Hein, il y a des choses sympas et jusqu'à l'étoilé. On peut trouver son bonheur à Beaune. Il faut souvent s'y prendre un peu à l'avance parce que les tables sont assez prisées. Puis comme on le disait tout à l'heure, c'est une ville vraiment très touristique. Il y a du public qui est là, donc faut pas hésiter à réserver en amont. Je dis ça parce que des fois on me dit « Ah, j'ai pas pu venir ». Il faut anticiper quand on vient à Beaune.
1: Un bouchon. Alors bouchon, c'est plus lyonnais, mais...
2: C'est un peu une institution.
1: Ah, c'est connu ça parce qu'il y a le garé par exemple, qui est un bouchon à Lyon, et là c'est pas le garé mais le goré.
2: Donc ça annonce la couleur.
0: On y mange du cochon principalement.
2: En bonne quantité.
1: Bonne quantité.
2: Voilà. C'est ça, en bonne quantité.
1: Moi là, je suis complètement paumé, je sais pas où je suis. Alors, là,
0: on est juste derrière la basilique qui est au centre de Beaune.
2: Accueille avec le son des cloches.
1: Elle accueille une cloche avec le son des cloches.
2: Écoute, si tu veux, on peut aller sur le terrain de l'humour, hein, ça me gêne pas.
1: Mais donc tu n'es pas si souvent finalement, puisque ce qu'on fait là, se balader dans Beaune, finalement tu ne le fais pas si souvent avec Didier. Partez pas en vadrouille tous les deux.
0: Bon, quand Olivier et Nina avaient le restaurant, on se retrouvait souvent et on se baladait souvent dans Beaune. Mais maintenant, c'est moins le cas, voilà.
1: Tu disais être plutôt dans la nature, Didier.
0: Moi, ce qui me concerne, oui, je me suis un peu retiré dans les bois.
1: Dans les bois.
0: Oui, carrément. Je suis parti sur une maison en autonomie et je vis au milieu des oiseaux, des chevreuils et des renards.
1: Mais tu as une cave quand même ?
0: Bien sûr. Je continue de consommer le produit, bien évidemment.

0: on va quand même te montrer l'Hôtel Dieu qui est,
1: ah oui.
0: C'est dommage que Nina n'est pas là parce qu'alors elle connaît par cœur toute l'histoire de l'Hôtel Dieu.
2: Et elle a été guide.
1: Ah, elle a été guide.
2: Oui, à une époque.
3: J'y suis né. Et mon père aussi. Hein. Moi, je suis né à Beaune. Hein. J'ai habité Beaune, je crois, 2 ans. J'habite à 10 km de Beaune depuis 62 ans maintenant et je suis né à Beaune aux Hospices. Et mon père aussi.
0: Tout le monde connaît les Hospices parce que tout le monde a regardé un jour ou l'autre La Grande Vadrouille.
1: Ah oui, bien sûr.
0: Donc les lits rouges, eh ben, c'est aux Hospices. Ouais. Et donc il y avait le père de Didier qui était dans un de ces lits il y a quelques bonnes années maintenant.
3: Mon père est né le 17 mars 1932 dans le 3e lit à droite.
1: Bon, aujourd'hui, on ne naît plus aux Hospices.
3: Alors maintenant, non. La maternité est partie à l'extérieur, mais il y a toujours une maison de retraite à l'intérieur des murs des Hospices.
1: Ah oui, quand même. Comme hospice, quand on, effectivement, on disait, ça se dit moins maintenant, on parle d'EHPAD, mais on disait, personne ne va aller à l'hospice.
3: Oui. À Beaune, on va toujours à l'hospice. Ça va bientôt être mon cas, je pense.
0: C'est vrai que chaque année, il y a un événement à Beaune qui s'appelle la vente des vins. Donc là, Didier va vous expliquer comment ça fonctionne, mais c'est incroyable. Moi, la première fois que je suis venu dans la région, j'ai vu ce week-end de vente des vins. J'invite tout le monde à venir voir ça. C'est un spectacle incroyable.
1: C'est vrai qu'on en entend parler hein, de cette vente. En revanche, on se dit que si on n'est pas concerné directement dans l'acquisition, etc., que ça vaut pas le coup de venir. Mais même si on vient pas pour acheter, ça vaut le coup d'y assister et de vivre ça comme un spectacle.
3: Alors maintenant, les règles ont changé. On peut acheter directement, mais c'est quand même un petit peu compliqué parce que c'est des vins qui sont en cours d'élevage, donc on peut pas les boire tout de suite. Il faut encore un an avant de les mettre en bouteille ou deux. Et donc c'est quand même compliqué. Mais il y a tout autour de cette vente, c'est le principal objet de la journée. En fait, il y a des tas de viticulteurs qui ont donné des parcelles de vignes aux Hospices. Ces vignes sont cultivées par une équipe qui est embauchée par les Hospices, vinifiées par une grande dame du vin. Ensuite, c'est vendu donc le troisième dimanche de novembre. Et cet argent sert à différentes causes. Ça change un petit peu tous les ans. Ça sert pour l'hôpital de Beaune, bien entendu, tout le temps. Mais ça peut servir une fois pour les papillons blancs, une autre fois pour Alzheimer, etc. Et autour de cet événement, qui est le principal événement, il y a tout un tas d'événements qui se sont créés. C'est l'occasion de faire des tas de dégustations. L'ensemble des viticulteurs font goûter leur production au Palais des Congrès. Et les hôtels, là, sont pris plus d'un an à l'avance. Hein. Les gens, ils réservent 2 ans à l'avance pour pouvoir avoir un hôtel. Il y a des événements sportifs aussi, comme un semi-marathon.
1: Ah oui, c'est ça. Semi-marathon des vignes.
3: C'est ça.
1: Ça doit être bien, ça.
0: Puis généralement, le troisième week-end de novembre, les vignerons ont un peu plus le temps parce que là, les vendanges
1: sont passées. D'autant qu'on vendange de plus en plus tôt.
0: C'est le moment où ils peuvent souffler un peu et la région est vraiment festive. Après, ça annonce tout doucement l'entrée dans l'hiver et on arrive dans une autre période. Et là, voilà, on sort de Beaune, on va se promener dans les vignes. C'est vraiment extraordinaire aussi de voir le paysage évoluer chaque année autour des vignes. La nature reprend ses droits. Il y a un peu moins de monde, il y a quelque chose de féerique.

0: Nous retrouverons Olivier Streif et Didier Monchauvet une dernière fois à Beaune, que nous continuons à découvrir avec l'incollable guide Véronique.
1: Suivez le guide en Bourgogne, suivez le guide à Beaune. Bonjour, je suis Véronique Mangold, je suis guide conférencière à Beaune depuis un certain nombre d'années.
2: On longe du Gourmand là.
1: Exactement, on est dans le Gourmand, on va trouver la boutique Védrenne, on
2: donc
1: va trouver
2: crèmes.
1: La boutique Mule au Petit Jean et on va trouver bien sûr la boutique S pour le fromage.
2: On va faire une petite explication de fromage. Quand on vit à Beaune, tous les Beaunois aiment le fromage. C'est pas possible d'habiter Beaune et de ne pas aimer le fromage.
1: On aime le fromage et on aime le vin. Personnellement, ce que j'aime bien, c'est l'alliance des deux.
2: Oui.
1: Un époisse avec un bon vin rouge, ah, ça a du sens.
2: Ouais.
1: Alors, regardez la boutique Védrenne. Ouais. Ça, c'est typiquement la boutique fin 19e, début 20e. Donc, ils ont eu la bonne idée de garder l'aventure, de vraiment de bien...
2: Couleur, c'est quoi ? C'est grenat ? Couleur cassis, suis-je bête ?
1: Est-ce qu'on peut dire cassis ?
2: Oui, couleur cassis plutôt.
1: Surtout vers Nuit-Saint-Georges, il y a vraiment une production de cassis. Le cassis, au départ, il a des vertus médicinales par ses feuilles, ses feuilles en infusion. Mais du coup, au 19e siècle, on va découvrir les vertus des baies qui, macérées dans du marc ou à de l'alcool de fruits, elles vont transférer leurs propriétés à l'alcool de fruits et faire cette crème de cassis. Et cette crème de cassis, au début du XXe siècle, un jeune bistrotier va avoir l'idée de mélanger de la ligotée, c'est un vin qui est un petit peu acide, il va la mélanger à de la crème de cassis. Et ça va donner le blanc cassis.
2: Et le chanoine Kier va arriver là-dessus ?
1: Alors, le chanoine Kier, il adorait cet apéritif.
2: C'était le maire de Dijon.
1: C'était un maire de Dijon, fin Seconde Guerre mondiale, jusqu'à sa mort, 1969. Il adorait ça. Et dans tous les vins d'honneur de la mairie, on buvait un blanc cassis. Cependant, il vend l'exclusivité de son nom à Le Gel-la-Goutte, à deux bois de cassis. Le Gel-la-Goutte et l'Héritier Guyot. Donc,
2: oui, c'est connu, ça.
1: Et donc, l'une va être autorisée à utiliser le terme Kier et l'autre Super Kier. Voilà comment
2: super,
1: le nom propre est devenu.
2: Il y a le Kier et le Super Kier. Ah oui.
1: Voilà.
2: Oui.
1: Donc, la maison Védrenne qui est installée à Nuit-Saint-Georges et qui perpétue la tradition des jus de fruits.
2: Il y a toute une gamme, une variété. Bonjour.

0: je vous laisse interviewer 2 minutes,
1: ah,
0: monsieur.
1: Oui, allez, présentez-nous toutes ces crèmes védrennes. Moi, j'ai des souvenirs de griottes, de fraises des bois, de pêche des vignes.
2: Bonjour. Bonjour. Donc, je représente la marque Védrenne. Donc, c'est une marque centenaire de Nuits-Saint-Georges. Donc, à la base, producteur de crèmes de cassis. Donc, celle qu'on va utiliser pour les différents cocktails, les célèbres cocktails du chanoine. Donc, nous, on produit tout ça à Nuits-Saint-Georges avec du cassis bourguignon, une variété en plus qui s'appelle le noir de Bourgogne. C'est une variété qui, en fait, qui fait des toutes petites baies. Par contre, ce sont très concentrés en arômes. C'est des baies extrêmement qualitatives qu'on va récupérer donc à 70% en Bourgogne, mais à 30% aussi du côté de Anjou. Parce que, bah, du côté de Angers, le noir de Bourgogne s'y plaît aussi très bien.
1: Donc il y a un joli Super Cassis.
2: C'est ça, Super Cassis, c'est notre marque déposée. Donc c'est une crème 100% fruits et surtout 100% cassis, donc qui est très concentrée et crème de cassis vraiment haut de gamme. La différence entre une crème de cassis et une bonne crème de cassis, c'est très simple. Vous prenez vos deux crèmes de cassis et surtout vous les retournez.
1: Donc quand on va dans un magasin, on fait ça, on prend la bouteille, on la retourne.
2: Exactement. Vous allez pouvoir vérifier ça puisque vous voyez dans le fruit, on a ce qu'on appelle de la pectine. C'est la partie colorante de la peau qui va faire que ça va coller au verre. Donc si jamais vous avez plus de fruits, donc bon, c'est beaucoup plus coloré, ça colle beaucoup plus au verre et surtout faut faire attention, ça tache bien plus les vêtements.
0: Quand vous tournez une bouteille sur une autre marque, si vous voyez que ça ne s'accroche pas aux parois, c'est qu'il n'y a pas une grande teneur en fruits.
1: Donc on dit merci, au revoir.
2: Merci beaucoup.
1: Non, c'est ça. Non, c'est ce qu'on dit si à l'autre marque.
2: Ah
1: si, ça n'accroche pas. Non, là on dit pas au revoir, on reste. La gamme de crèmes a été vraiment très diversifiée.
2: Hein. Exactement, on a une quarantaine de liqueurs et crèmes différentes. Donc en fait, vous allez pouvoir passer aussi bien de la crème de cassis. Bien évidemment par des classiques, mûres, griottes, framboises, mais aussi aller sur des fleurs, des plantes, alors de la fleur de sureau, du fruit de la passion, rhubarbe, il y a plein de choses à découvrir. Et alors là, on peut vraiment se faire plaisir le soir pour l'apéro, mais toujours avec modération.
1: Bien sûr, bien sûr, mais il y a des collectionneurs de crèmes de votre marque alors.
2: Exactement, et puis moi le premier.
1: Alors votre préféré ?
2: Mon préféré, alors je dirais que c'est la passion. En plus, cette année, elle a gagné une médaille d'or au salon de l'agriculture. Elle est vraiment excellente.
1: Au concours général, oui.
2: Voilà, au concours général. Et c'est super pour l'été. C'est rafraîchissant, c'est gourmand.
1: Oh là là là là là. Oui, et le nom de Védrenne, il y a un monsieur Védrenne au départ.
2: Exactement. On a Joseph Védrenne qui, en 1923, s'installe dans un petit garage dans le centre de Nuits-Saint-Georges. Il était sans grande prétention. Il faisait sa crème de cassis. Puis petit à petit, les générations se sont succédées. Et,
1: il y a toujours aujourd'hui des Védrennes ?
2: Alors aujourd'hui, non plus beaucoup de Védrennes, puisque de génération en génération, et au bout d'un moment, ils s'étaient partagés l'entreprise entre les trois frères Védrenne. Et après, pour toujours partager l'entreprise entre les petits-enfants et les petits-enfants, c'est toujours un peu compliqué. Donc à la place, ça a été revendu au président de la Fédération française des liqueurs, alors un certain Jean-Pierre Cointreau, mais c'est pas avec le licoriste d'Orange, c'est ça, c'est le président de la Fédération.
1: Il s'appelle quoi ? C'est quand même un nom prédestiné. Hein.
2: Exactement. Et donc c'est un grand passionné de liqueurs qui... tombe amoureux de la marque et des différents produits et continue aujourd'hui de transmettre sa passion des liqueurs aussi bien en France qu'à l'étranger.
1: C'est quand même fou, hein, s'appeler Cointreau, être passionné de liqueurs. C'est prédestiné finalement. Hein. Même si je ne suis pas chez Cointreau, mais nous sommes étonnés vraiment ici. Hein. Monsieur Védrenne, merci beaucoup.
2: Si seulement, monsieur Védrenne.
1: Et votre prénom, c'est
2: Thomas.
1: Thomas. Merci Thomas.

0: À Beaune, il y a la moutarde, mais ça, on n'en parle pas, on ira. Et à Beaune, il y a aussi le pain d'épices.
1: La maison mère est à Dijon, mais bien sûr qu'elle s'implante à Beaune.
0: Ah oui.
1: Et on trouve exactement les mêmes produits ici qu'à Dijon.
0: Bonjour, vous allez nous parler du pain d'épices. Quel est votre prénom?
2: Mathieu.
0: Donc, le pain d'épices, Mulot...
2: Et Petit-Jean.
0: Et Petit-Jean. Qui étaient Mulot et Petit-Jean?
2: Mulot et Petit-Jean, donc c'était une famille qui a existé en 1769. Et au début, c'était une femme et un homme qui se sont mariés. Ils étaient de deux familles différentes, donc la famille Mulot et la famille Petit-Jean, ce qui a donc donné par la suite cette entreprise.
0: Ça, c'était à Dijon. Qu'est-ce qui les a amenés à se spécialiser dans le pain d'épices?
2: En fait, à l'époque, il y avait beaucoup de demandes de pain d'épices.
0: Oui, parce que pour le pain d'épices, on remonte très très loin, hein, pour la naissance ou la création du pain d'épices. Hein.
2: À l'époque, ça partait même de lampes de pain d'épices.
0: Oui, parce que pour le pain d'épices, on remonte très très loin, hein, pour la naissance ou la création du pain d'épices. Hein.
2: À l'époque, ça partait même de l'Empire chinois.

0: Elle a exporté par la suite le pain d'épices à Dijon après les croisades.
1: En fait, c'était une plaque tournante, hein, des épices, les flancs. Et elle était assez friande de ce pain. Alors, on appelle ça du boichet, hein, parce qu'il y a effectivement un pain d'épices qui n'est pas sucré. C'est ce qu'on appelle le pavé de santé, là.
2: Un pavé de santé.
1: Là. Les Dijonnais en mangent depuis tout le temps. On peut en manger avec de la confiture ou du beurre. Il est peu sucré. Alors par contre, sur du foie gras, ça c'est un régal.
2: Mais c'est bien, mais c'est une bonne idée ça.
1: C'est foie gras.
2: Parce que c'est vrai que le pain d'épices traditionnel tel que tout le monde le connaît, on l'utilise aussi d'ailleurs pour le foie gras. On peut même le toaster éventuellement.
1: Il faut prendre vraiment le pavé de santé, le pain d'épices traditionnel.
2: Encore faut-il le connaître, le pavé de santé, et le trouver.
1: On peut aussi faire des petits croutons à l'époisse sur une petite salade de mâche ou de mesclun. Ça c'est assez sympa.
2: Il faut absolument partir avec un pavé de santé.
1: Comme tout à l'heure on parlait du cassis, vous faites aussi un magret de canard et vous déglacez votre poêle au cassis, vous faites une petite sauce au cassis.
2: C'est bien.
1: C'est assez sympa. Ouais. Et puis du coup, bah, y a des nonnettes. Alors les nonnettes, c'est des petits bouts de pain d'épices fourrés à la confiture. Nonnettes, parce que c'était fait dans les couvents. Vous voyez, là, vous avez des exemples de nonnettes qui sont là.
2: Voilà, alors là, il y a toute une gamme. Hein. C'est comme les crèmes tout à l'heure, toute une gamme, et là, toute une gamme de pain d'épices.
1: Personnellement, quand je fais du foie gras, c'est ça que je prends.
2: Le véritable pain d'épices de Dijon.
1: Donc ça, c'est vraiment la recette peu sucrée. Comme il n'y a pas de matière grasse, il se conserve très longtemps. Après, il y a d'autres déclinaisons, parce qu'au départ, le pain d'épices, il n'est pas forcément associé au sucré. Hein, il devient sucré qu'au début du XXe siècle, surtout avec le conte Hansel et Gretel. Donc on l'associe à quelque chose de sucré, alors qu'en fait, non, c'est un pain très consistant et très nourrissant.
2: D'où le, enfin, on dit pain, d'ailleurs, on ne dit pas gâteau, c'est un pain, comme un pain.
1: C'est du pain d'épices. Alors Reims était aussi un haut lieu de fabrique de pain d'épices avant la guerre de 14-18. Bah, les installations de Reims ont été détruites en partie par la Première Guerre mondiale, et donc Dijon a conservé sa forte tradition.
2: C'est bien, puis il y a même une chapelure, de la chapelure.
1: Alors ça, c'est bien aussi, hein, quand vous faites un crumble ou quelque chose comme ça.
2: C'est de la chapelure de pain d'épices.
1: Tout à fait, c'est la chapelure de pain d'épices.
2: Après, on peut le faire soi-même si on a vraiment un vieux pain d'épices qui traîne.
1: Exactement.
2: Faites de la chapelure.
1: Exactement. La grande.

0: Alors ici c'est la place Carnot. Jusqu'à la Révolution française, il y avait l'église Saint-Pierre là, donc la paroisse de Saint-Pierre. Parce que Beaune au XVIIIe siècle, c'est à peu près 8 000, 9 000 habitants et 5 paroisses, plus le chapitre. Ouais. Et il y avait quand même 150 jours de jeûne par an.
1: Ah mince.
0: Il valait mieux être boulanger que boucher à Beaune. Hein. Enfin, alors c'est pas spécifique à Beaune, hein, c'est dans toute la France chrétienne. Donc là où. Ah,
1: c'est marrant,
0: les gens,
1: mais 150 jours par an dans une ville aujourd'hui, une région qui est vraiment réputée pour sa gastronomie.
0: Hein. Ah oui, on badinait pas. Et là, vous voyez, il y avait l'église Saint-Pierre. Et oui. Quand on se promène le soir, il y a un petit liseré sur la place.
1: Qui rappelle
0: l'emprise au sol. Donc on peut aller à la boutique S, regardez là aussi la devanture.
1: Alain hein. S, maître fromager.
0: Maître fromager.
1: Oh là là, c'est pas une petite boutique, hein. Quand on entre, hein. Bonjour. Véronique, faites-nous une sélection de fromages là.
0: Le fromage de Citeaux. À la fin du 19e, les ruines de Citeaux sont réoccupées par une communauté religieuse, dont un frère fromager. C'est quelque chose qui ressemble un peu à du reblochon. On a de l'époisse, le fameux époisse. Alors bon, personnellement, je ne prends que l'époisse Berthaud.
1: L'époisse Berthaud.
0: Voilà. Là, voilà. Il est juste bien. En fait, c'est un fromage de chèvre. La fermière se trempe les mains dans le marc et donc elle affine le fromage. Et donc, à force avec l'oxydation, ça va lui donner cette couleur orangée. Mmh. Et on voit qu'il est bon parce que, vous voyez, le fromage n'épouse pas complètement la paroi. Il peut se détacher. Donc ça, on peut supposer qu'il est coulant. Et il est juste bien là. La tome aux fleurs sauvages, ça c'est, moi j'adore ça.
1: Ah oui, tome aux fleurs sauvages.
0: Je savais pas qu'ils en avaient, mais je vais venir leur en reprendre. Et puis, alors effectivement, le délice de Pommard, je l'ai vu. Ça c'est une spécialité de la maison S. On est ici dans la maison S, donc c'est du fromage.
1: Et ça
0: de
1: c'est
0: chef.
1: Pas courant. Hein.
0: C'est du fromage de vache, fromage frais. Et vous voyez, il est enroulé dans des petites graines de moutarde. Alors on peut soit le trouver dans ce format-là ou dans le format tout plus petit. Oui. Mais avec différentes, on peut avoir des herbes, on peut avoir différentes choses. Moi je le préfère comme il a été original, donc entouré de graines de moutarde.
1: Oui c'est ça, donc ce délice de Pommard, la graine de moutarde lui donne une couleur marron comme ça, brune. À quoi ça nous ferait penser si, est-ce qu'on mange en sucré des...
0: on n'a pas le droit de le dire, mais les têtes de nègre.
1: Oui c'est exactement, voilà.
0: Avec de la meringue et
1: c'est
0: puis
1: ça,
0: des,
1: voilà.
0: Des pépites de chocolat.
1: Mais là c'est du fromage.
0: Là c'est du fromage. On a du Brillat Savarin, c'est un fromage qui a de l'ordre de 70% de crème.

0: Hein, donc, ouais. Régime s'abstenir, mais bon, écoutez.
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0: voyez, là, à côté de la concoyotte, on a un fromage, là, il est pile poil.
1: Les poisses Perrières, il est bien, il s'épanouit.
0: Il n'est pas trop sec, il coule un petit peu.
1: Mais là, il est au frais, il coule un petit peu, et pourtant, il est au frais. Oui. Donc, hors de la température froide, quand on le met sur la table, je suppose qu'en une demi-heure, il se révèle totalement.
0: Alors, le fromage des poisses, il sent fort, hein, parce que c'est sa nature. Mais par contre, en cuisson, dans une sauce, les poisses, ça va très bien. Ouais. C'est pas fort, il n'y a pas ce goût fort qu'il y a.
1: Donc, époisse avec vin rouge et puis d'autres.
0: Un bon époisse avec un bon pain et un bon verre de vin rouge, c'est juste délicieux. Mais vous pouvez faire aussi du poulet à l'époisse, par exemple. Ça, c'est délicieux, ça. Je vous dis la recette.
1: Allez.
0: Enfin, c'est la mienne. Hein. Vous faites revenir vos morceaux de poulet, ça dort bien. Ensuite, vous réservez, vous faites revenir votre oignon dans les sucs de poulet. Vous farinez et vous mettez moitié eau, moitié vin blanc. Et dans ce liquide-là, vous faites fondre un morceau d'époisse. Donc vous allez obtenir une sauce et vous allez remettre de la crème et éventuellement une cuillerée de moutarde. Et le mieux, c'est la moutarde Fallot aux noix.
1: Ah, aux noix, la moutarde aux noix.
0: Et du coup, votre poulet que vous avez réservé, vous remettez par-dessus votre sauce.
1: Oh là, c'est bien ça. Tant qu'on y est, parlons du Gaston Gérard, parce que c'est une recette finalement cousine.
0: C'est une recette cousine,
1: la même famille.
0: Hein. Le Gaston Gérard, donc, de mémoire, ce serait à peu près la même recette, sauf que la particularité, donc effectivement, elle faisait revenir ses morceaux.
1: Elle, c'est
0: de poulet.
1: La femme du maire.
0: Voilà.
1: D'un maire de Dijon.
0: Voilà.
1: Et Gaston Gérard,
0: elle faisait, elle faisait revenir ses
1: Madame
0: morceaux.
1: Madame Gaston Gérard.
0: Ses morceaux de poulet. Et effectivement, l'histoire dit qu'elle aurait laissé tomber du paprika. Donc, une fois qu'elle a fait revenir ses morceaux de poulet, elle les réserve et elle met dessus paprika et, de mémoire, paprika et cannelle. Elle met au four et donc après, elle fait sa sauce.
1: Ouais.
0: Et après, elle remet sa sauce et elle remet du fromage râpé pour faire gratiner. Le mien, à l'époisse, il ne gratine pas parce que je ne mélange pas les deux fromages, mais elle ça gratine.
1: Le poulet Gaston Gérard, on le trouve à la carte d'un certain nombre de restos ici à Beaune.
0: Dans toutes les sauces, vous pouvez mettre de la crème et une cuillerée de moutarde. Ça va très très bien. Ça vous lie votre sauce, c'est très bien.
1: Mais ici à Beaune, on utilise la moutarde Fallot.
0: Oui, bien sûr.
1: C'est
0: moutarde
1: évident.
0: Fallot aux noix.
1: Aux noix.
0: C'est celle-là qu'il faut prendre.
1: Waouh.
0: Voilà. Donc il y a effectivement un caveau de dégustation.
1: Ah, en dessous, ouais, c'est une belle boutique.
0: Oui, c'est une belle boutique.
1: Ah, c'est pas la première dans laquelle on entre qui sont des belles boutiques. Hein. Au sein du

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1: Nous terminerons ce Suivez le Guide à Beaune avec Véronique Mangold. Mais avant, il est temps de retrouver une dernière fois le chef Olivier Streif et son beau-père Didier Monchauvet.
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1: Mais donc tu cuisines, tu fais le marché, là c'est pour la famille.
3: Puis surtout que j'ai un petit garçon maintenant, ouais. Donc j'aime bien lui préparer, c'est encore des purées pour le moment, mais j'aime bien lui préparer toutes ces petites choses, que ce soit des petits desserts, les petits fruits, les petits légumes, parce que bon, on essaie de l'initier au bon goût, et bien évidemment au bio dès son plus jeune âge. Et sans sucre, parce qu'on a une discussion tout à l'heure justement sur le sucre, sur ce poison, et je dis depuis toujours ne donner rien. Pas du sucre à vos bébés, quoi. Pas de produits transformés avec du sucre et ce genre de choses, ni de sel. Ils ont tout le temps de s'habituer à ce genre de produits et il faut un peu ne pas les intoxiquer dès le plus jeune âge avec du sucre.
4: Et ça marche, hein, parce que juste avant de venir pour l'interview, te retrouver, j'ai assisté aux 4 heures, au goûter du petit.
1: Il a un bon coup
4: de fourchette.
3: Lucien.
1: Lucien.
4: Il a un bon coup de fourchette à 8 mois.
1: On en fera quelque chose.
4: Nous sommes devant la porte de l'Hôtel Dieu, hospice de Beaune, 1443, construit par Nicolas Rollin et Guigogne de Salins.
1: Bravo.
3: Il a construit pour s'acheter un petit peu une place au paradis. Hein. Donc on peut imaginer qu'il avait un peu les moyens et il voulait une bonne place au paradis. Vu la taille du bâtiment, parce qu'il y a encore dedans, il y a la cour.
1: Avec les toits, bien sûr, les toits remarquables.
3: Hein. Ben, il y a les toits vernissés.
1: Les toits vernissés, c'est l'image carte postale de Beaune.
4: Là encore, on voit que la Bourgogne avait des liens avec les Flandres, puisque en fait, les tuiles vernissées, c'est une technique qui vient des Flandres, en fait. La tuile bourguignonne, c'est ce qu'on voit au-dessus du marché au vin, là, c'est la petite tuile grise en terre. Ça, c'est la tuile bourguignonne d'origine. Là, sur les hospices, on a un toit qui est en ardoise, c'est un peu moins commun ici, mais on en trouve quelques-uns. Et puis, les principaux toits de l'Hôtel Dieu, des hospices de Beaune, sont en tuile vernissée, mais ça, c'est pas une technique bourguignonne à l'origine. Même si la Bourgogne l'a popularisée avec les hospices, avec le château de La Rochepot aussi, puis d'autres bâtisses, mais c'est pas une technique qui vient de chez nous au départ.
3: Le toit en ardoise, c'était pour démontrer sa richesse, parce qu'on pourrait croire que le plus beau et riche, c'est à l'intérieur, parce que c'était des tuiles vernissées. Mais en fait, non, parce que l'ardoise était importée, donc très chère à l'époque. Et pour ça que quand on arrive devant ce bâtiment magnifique, il y a ce toit en ardoise. C'était pour vraiment montrer l'opulence et la richesse, et non le côté sombre de l'édifice.
1: D'autant qu'il y a une surface de toit, mais colossale. Hein. En mètres carrés, c'est colossal.
4: Ah oui, c'est colossal. Oui, colossal.
3: C'est magnifique. Ouais. J'ai eu la chance de visiter un jour les intérieurs et les choses que le public ne voit pas, et c'est splendide.

0: Ta vie professionnelle, là, maintenant, enfin, quand on se rencontre, c'est Paris.
1: C'est principalement Paris. Bon, aujourd'hui, je suis aussi consultant dans d'autres établissements où j'aide les établissements à ouvrir, à créer leurs cartes et à développer leur établissement. Donc, je leur donne les conseils, mon expérience, maintenant avec presque 35 ans de métier.
0: Il y avait une vie avant Top Chef, hein.
1: Oui.
0: Professionnel, je vous dis.
1: Bah, Top Chef, c'était il y a 9 ans, donc voilà, donc 35 ans de carrière, donc on fait le calcul, la vie qu'il y avait avant.
0: Mais qui a commencé tôt, hein.
1: Qui a commencé à 14 ans, oui. Pour être plus exact, c'était à 13 ans, je suis rentré du collège, j'ai dit à mes parents, je veux être cuisinier. Ils m'ont dit, ok, donc nous, on ne sait pas, on ne connaît personne qui est dans ce métier. Donc, ils se sont renseignés, ils se sont dit, bon, alors, tu vas déjà y aller pendant les vacances, si ça te plaît.
0: Si tu n'es pas totalement dégoûté.
1: Voilà, c'est ça. Si tu n'es pas totalement dégoûté, ben, on t'inscrira à faire un pré-apprentissage, parce que ça existait encore à l'époque, un pré-apprentissage à 14 ans. Encore une fois, et je le défends, hein, je pense qu'aujourd'hui, il serait nécessaire de donner cette opportunité aussi aux jeunes de se dire à 14 ans, le cursus scolaire classique ne m'intéresse pas, il faudrait les lancer à revenir au pré-apprentissage à 14 ans. Mmh. Apprendre un métier dont on s'émancipe, on grandit voilà, avec plus de rapidité.
0: Allez, on est entré dans la rue Monge.
1: Voilà, une des rues piétonnes du centre de Beaune.
0: Le vin est présent, alors divin, alors, vous trouvez des noms originaux.
1: Ouais.
0: Divin pour un magasin dans lequel on achète du vin, bien sûr.
1: C'est ça.
2: Je suis un baron

0: vérité.
1: Allez, nous sommes chez Rosette. Bonjour. Bonjour. Vous êtes Rosette?
2: Non, c'est pas moi.
1: Vous. Rosette. Ah, c'est pas vous, Rosette.
2: Bonjour.
3: Vous allez pas trop.
4: Bonjour, monsieur.
1: Bonjour.
5: Bon, on va se boire un petit peu.
6: On prend une bouteille?
7: Bah, allez.
6: Voilà. Ouais. Vous avez du Bourgogne?
8: Je vous ramène la carte.
6: Allez.
1: Est-ce que vous avez des vins d'Alsace, s'il vous plaît? Des vins de Moselle?
7: C'est une blague. Vins de Moselle, faut jouer avec le patron.
1: Comment se faire jeter d'un café à Beaune? On entre et on demande un vin d'Alsace. On est à peu près sûr de se faire jeter?
7: Je suis pas sûr, parce qu'il y a quand même un petit peu d'éclectisme, oui. Mais il va vous ramener la carte, mais c'est pas dit que vous en trouviez dessus. Hein. On va regarder quand même.
6: Quand on aime le vin, on aime tous les vins, en fait.
1: C'est vrai, c'est vrai.
6: Voilà. Bon, le Bourgogne, c'est le meilleur, c'est clair, mais il se fait de bonnes choses.
7: Voilà, oui, humilité. Voilà.
1: C'est comme ça, c'est dit. Hein.
6: C'est dit, il faut être clair, mais il y a des très très bonnes choses ailleurs.
7: Ah oui. Et Didier connaît bien les vignerons un peu de droite et gauche. C'est sûr qu'on a été dans le domaine des Huards à la Loire. Bon, ok, bon, ils connaissaient Didier, bien sûr. Donc, c'est la grande star de la bio et de la biodynamie. Et ils font des vins extraordinaires.
1: Et est-ce que partout, la profession s'est vraiment féminisée? Pas d'aujourd'hui, mais depuis 10, 20 ans
6: Oui, c'est une très bonne chose. Ouais. Je pense que la profession se féminise partout. Ouais, ouais. Et notamment dans la vinification. Quoi. C'est vraiment intéressant. Aux Hospices, c'est une femme qui vinifie hein, depuis plusieurs années. Dans beaucoup de domaines, c'est des femmes. Des fois, les filles de vignerons ou des femmes qui viennent complètement d'ailleurs font du vin. Ouais, c'est très bien. C'est très, très bien.
7: Il faut qu'il y ait des gens compétents partout, hommes ou femmes. Moi, je suis pour la compétence. Il n'y a pas de priorité de sexe ni quoi que ce soit. Si on est compétent, qu'on soit un homme ou une femme. Et quand j'ai commencé, que j'avais 18 ans, une de mes chefs de parti au Fouquet, c'était une femme. Et ben, j'ai beaucoup appris à ses côtés. Et puis ça réveille les consciences aussi de se dire, mais en fait, c'est la compétence qui est importante, peu importe le sexe.

0: Retrouvons une dernière fois Véronique Mangold pour parler notamment tournage cinéma à Beaune.
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2: Tout est bon dans le cochon, du groin jusqu'au jambon.
3: C'est bon.
2: La rate et les rognons, la queue en tire-bouchon.
3: C'est bon.
0: Abordons... Véronique, un autre sujet important.
1: Jambon persil. Alors, on l'appelait le jambon de Pâques. Parce que, en fait, donc vous savez que dans le cochon, tout est bon. Donc, on tuait le cochon à l'automne. Et puis, ces morceaux de cochon, on les mettait à tremper dans des grands saloirs. Chez mes beaux-parents, il y avait encore ça, dans des grands saloirs. Et ça passait tout l'hiver. Puis, à la fin de l'hiver, bah, tous ces morceaux, on n'allait pas les perdre. On les découpait en morceaux. Et on les faisait tremper dans un mélange à hachis avec des herbes, de l'huile, etc. On faisait tous ces morceaux. Puis après, on les mettait dans des moules. Et puis, la graisse, elle s'agglomère. Donc, vous voyez, ça agglomérait les petits morceaux avec, entre, de la graisse. Et donc, ce jambon persillé, on ne pouvait l'ouvrir que le jour de Pâques. C'est pour ça qu'on appelle ça le jambon de Pâques. Alors maintenant, on en mange
0: toute l'année.
1: Henri Vincenot, il en parle de ça. Alors, je vais vous lire un petit texte.
0: Oui.
1: Là, c'est sympa.
0: Ce qui serait bien, c'est de goûter en même temps qu'on vous écoute. Mais ça fait rien, on va décaler la dégustation.
1: Alors, c'est tiré de la Bibaude. Hein. Henri Vincenot, c'est un auteur bourguignon. Hein. La semaine sainte, la dernière du jeûne rituel, était la plus dure, car on faisait maigre tous les jours, jusqu'au matin du samedi saint, veille de Pâques. Et un maigre qui n'était pas pour rire, croyez-moi. Pourtant, pendant cette semaine sainte, alors que l'estomac récriminait sans vergogne, les femmes sortaient du saloir les jambons du dernier cochon, qui avait 45 jours de saumure, pour préparer le jambon de Pâques. Oui, le ventre creux, la mine battue, car depuis 32 jours, on se contentait de graisser les plats en y ajoutant deux goustailles. Elle manipulait ce beau jambon bien gras, elle l'attachait solidement à une corde et le descendait dans le puits où il dessalait 3 jours. Et le jeudi saint, après l'office du lavement des pieds et de la bénédiction de l'eau, elle le retirait depuis, le décortiquait, le désossait, le découpait, le triturait pour en faire de terrine, là où il marinait dans sa graisse, en compagnie d'un généreux hachis d'ail et de persil, et tout cela sans y mettre le menton. Tentation terrible, je m'en porte garant, à laquelle il ne fallait pas succomber. Car si on se laissait aller à temps seulement de croquer une couenne, il fallait faire bien vite acte de contrition parfaite.
0: Le jambon de Pâques, le jambon persillé, qui est finalement, on l'apprend, l'art d'accommoder les restes.
1: Exactement, oui, parce qu'on ne perd rien. Hein. On perd rien. Alors maintenant, effectivement, on en mange toute l'année, mais encore chez mes beaux-parents, on ne peut pas faire un repas de Pâques sans le jambon de Pâques. Désormais,

0: Qu'est-ce qui est bon? C'est le cochon, c'est bon.
1: Alors, pour terminer notre visite, j'ai envie de vous emmener sur un lavoir dans lequel Lynn Renault a tourné un film.
2: Ah, mais oui.
1: Hein, on va y aller.
2: Et puis alors, je ne sais pas si alors, vous avez des échos, puisqu'il y a un film aussi qu'on associe à Beaune, bien évidemment, mais ce sera peut-être aux Hospices.
1: Ah, bien sûr, La Grande Vadrouille.
2: La Grande Vadrouille.
1: Bien sûr. Alors, pas plus tard que ce matin, j'étais à Meursault, où je faisais une visite autour de La Grande Vadrouille, parce qu'il y a eu deux scènes qui ont été tournées dans la proche région. Cette fameuse scène du 33 aux Hospices de Beaune, et puis la scène de l'incendie de la mairie de Meursault.
2: Attendez, redites-moi la scène de quoi, aux Hospices de Beaune?
1: 33, vous savez, cet aviateur
2: anglais. Ah, 33, ah, 33. Ah, oui, d'accord.
1: Ah, excusez-moi okay. L'accent.
2: Oui. Hein.
3: Asseyez-vous. Dites 33. 33. 33. Eh ben.
4: 33.
5: Oui. C'est moi qui ai fait entrer ces deux urgences, docteur. Celui-ci et l'autre à côté.
3: Je ne vois qu'un remède, changement d'air immédiat.
5: Je m'en occupe tout de suite, docteur.
1: Et la scène de l'incendie de la mairie de Meursault, devenue commandant tour pour les besoins du film. Mmh. Hein, voilà, ce sont ces deux scènes mythiques qui ont été tournées ici en 1966.
2: Il n'y a pas un circuit complet, Grande Vadrouille?
1: Alors, on fait des visites de Meursault, bien sûr qu'on évoque certaines anecdotes liées à la Grande Vadrouille. Par exemple, Louis de Funès et Bourvil étaient des gens très simples et ils tournent dans la région. Ils sont passionnés de pêche, et bien ils vont prendre l'un et l'autre leur carte à la truite bonnoise pour pouvoir taquiner le goujon entre deux prises de vue. Maintenant, je vous laisse imaginer les grandes vedettes maintenant. Je pense qu'ils privatiseraient la moitié de la bouzaille, ils enverraient leur chauffeur, etc., etc.
2: On interdirait l'accès. Hein.
1: Et effectivement, c'est 15 jours où ils ont été dans la région. Pour les contemporains, c'est un bon souvenir. Parce
2: qu'il y en a encore.
1: Ils ont animé, bien sûr,
2: oui,
1: ils ont animé des soirées caritatives. Ils, ont,
2: ah
1: ils
2: oui.
1: sont parfaitement intégrés. Alors à Meursault, oui, il y en a encore. Parce que donc, l'incendie de la mairie de Meursault, en fait, il y a eu un vrai incendie. Pour les besoins du film, mais il y a eu un vrai incendie. C'est-à-dire que ça a réellement pris feu. C'est pour ça que du coup, on fait appel aux vrais pompiers de Meursault. Donc il y a un mélange de figurants, mais de vrais pompiers dans la scène du film. On aperçoit l'Hôtel Dieu.
2: Ouais.
1: Alors voilà une petite plaque. L'Hôtel Dieu, à la Révolution française, il est transformé en hospice d'humanité. Ce qui n'est pas faux, finalement, parce qu'effectivement, il y a vraiment de belles histoires humaines qui s'y sont jouées. Et du coup, là, on passe devant le marché au vin. En fait, c'est l'ancien couvent des Cordeliers qui s'installe à Beaune au XIIIe siècle. Mmh. Et ils vont faire construire leur église. Donc, c'est la rue actuelle. Et ce que je vais demander, il y a juste une petite partie qui date encore du XIIIe. Je leur ai demandé si on peut rentrer. Là, nous revoilà au XIIIe siècle. Bonjour.
6: Oh, ça va, j'ai pas mis les pas. Je suis pas mes lunettes. Ça va, Véronique?
1: Oui, ça va, ça va. Donc, ici... C'était effectivement l'ancienne chapelle des Cordeliers. Et la nef était là. Donc, à la Révolution française, l'église est démantelée. L'ancien couvent des Cordeliers va être séparé en deux parties. La partie marché au vin, où on a quelques beaux restes du XIIIe siècle. Et puis l'autre partie en face, qui est une maison de dégustation.
2: Et on est dans la salle du trésor, là. Parce qu'on a des oui. flacons quand même qui sont quelques centaines d'euros. C'est quoi 530 euros, Chablis Grand Cru, voilà. Les Clos.
1: Bonne journée.
2: Waouh.
1: Merci beaucoup.
2: Merci beaucoup. C'est ça, quand on entre dans les caves de Beaune, on regarde les bouteilles de vin, mais il faut regarder aussi l'architecture et le décor. Hein.
1: Rue de l'Humanité.

0: Alors on va monter sur le rempart. On a juste pile poil le temps là avant de...
1: Bah, c'est bien, on a commencé sur un rempart, on termine sur un rempart. Il faut toujours boucler les boucles.
0: Voilà, on boucle la boucle.
1: Et on va trouver Lynn Renault sur le rempart.
0: Pas vraiment. Mais elle est venue là toute jeune fille.
1: Ah,
0: en fait,
1: ouais.
0: C'est l'histoire du représentant de la société Cocu-Colu qui vient à Beaune promouvoir cette nouvelle boisson.
1: Cocu-Colu.
0: Cocu-Colu. Toute ressemblance avec une boisson existante est complètement fortuite.
1: C'est dans le film.
0: C'est le film, ils sont dans les vignes.
1: Hein.
0: Donc c'est l'histoire du représentant de la société Cocu-Colu. Il vient à la demande des ligues anti-alcooliques, qui vient à Beaune promouvoir son breuvage. Et alors bien sûr que les Beaunois ne veulent pas du tout de ce nouveau breuvage. Et ce représentant de commerce va s'éprendre d'une jeune lavandière incarnée par Lynn Renault, qui s'appelle Rose. Il va abandonner définitivement son breuvage et se convertir à notre boisson locale. Hein. Alors en fait, ce film, il est de 1952 ou 3. Il est tourné quand même dans un contexte politique très précis. Et voilà. Parce que dans les années 50, l'Assemblée nationale de la 4e République, dominée quand même par les communistes, va voter l'embargo du Coca-Cola.
1: Ah oui.
0: Parce que, je cite, ils ne veulent pas de la Coca-colonisation de la société française. Mmh. Alors l'embargo va durer que quelques mois.
1: Ça a raté, hein, clairement.
0: Clairement. Et surtout, les Américains disent que qu'on était quand même bien contents de les trouver 6 ans plus tôt.
1: C'est vrai, ouais. Ça c'est un argument.
0: C'est un argument de poids.
1: Oui.
0: Donc voilà, ce film, il évoque ça. Donc les Beaunois organisent toute une résistance contre ces ligues anti-alcooliques, contre ce Cocu-Colu qu'on prétend leur faire aimer. Et cette résistance est incarnée par le curé de Beaune, qui est un acteur, bien sûr. Et le film se termine sur ces mots. Buvez votre vin sans le couper de l'eau, caressez vos femmes et appréciez nos vins. Voilà, ça c'est dans la bouche du curé.
1: Oh ben, c'est un prêtre, un curé progressiste. Hein.
0: Exactement. Alors, on retrouve la Bouzaise.
1: Et alors, vous savez qui jouait, on va chercher. Moi, je n'ai jamais entendu
0: alors,
1: parler de ce
0: Maurice Regat même. Ouais. Alors, on va se mettre un petit peu à l'ombre.
1: Hein, le titre du film, c'est
0: Ils sont dans les vignes.
1: Ils sont dans les vignes.
0: Hein, donc, voilà le tournage. Et donc, Lynn Renault est une jeune lavandière qui tournait là. Et là, pour le coup, c'est un film qui a été beaucoup tourné à Beaune. Et je fais des visites autour de ça, justement.
1: Ils sont dans les vignes.
0: Alors, Lynn Renault, la jeune lavandière, elle chante une chanson. 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
1: Waouh, c'est beau.
2: Alors, il y a encore deux couplets, je vais vous en faire
1: grâce. Ah, c'est bien, on complétera avec Lino Renaud, on écoutera aussi Lino Renaud.
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0: l'horizon prend des feux.
1: C'était un grand succès à l'époque.
0: Je crois, on est en 1953, ouais. Hein, donc je connais pas. On peut se le procurer, le DVD, hein, ça coûte 10 euros sur Internet, pour ne rien vous cacher. Et moi, j'ai monté une visite autour de ça, parce qu'il y a, là, pour le coup, il y a eu beaucoup plus de scènes tournées à Beaune que La Grande Vadrouille.
1: Ouais, et plus récemment, il n'y a pas eu grand-chose, finalement, de tournage.
0: Si,
1: il y a eu le Festival du cinéma, ça c'est autre chose, le Festival du Polar.
0: Il y a eu un film avec Claude Lelouch, Chacun sa vie, ou quelque chose comme ça.
1: Ah, ouais.
0: Ça n'a pas eu un grand succès.
1: Enfin, ça m'a rappelé qu'il y a très longtemps, je m'étais arrêté à Beaune et dans un restaurant, je me souviens d'un client qui avait commandé du Coca-Cola avec le plat et je me souviens comment l'avait regardé le restaurateur.
0: Alors dans ce film, alors c'est un film musical en fait, donc Lynn Renault chante plusieurs chansons et là effectivement quand elle chante ça, alors c'est pas tout à fait les mêmes paroles, vous trouverez plusieurs versions, elle lave là et puis on voit donc son amoureux qui passe sur le pont, qui reprend la chanson avec elle, donc ça c'est assez sympa.
1: Elle est revenue Lynn Renault sur les lieux du...
0: Alors elle a gardé des liens très forts avec la famille Boisseau, maison patriarche.
1: Ah oui.
0: Parce que et elle a été hébergée par eux et la maison André Boisseau, hein, il a beaucoup encouragé ce film et soutenu ce film. Et donc elle a gardé des liens très forts. Quand Madame Boisseau était mourante, elle l'a appelée 2-3 fois pour prendre de ses nouvelles.
1: Mm-hmm.
0: Voilà.
1: Alors on aura terminé ça sur un rempart et puis terminé en chanson. Bravo Véronique. Hein. Vous êtes des visites chantées, alors?
0: Ah, je chante, oui.
1: Et vous chantez?
0: Bien sûr, je chante, oui. J'ai une visite de Beaune où je chante. J'ai essayé de retrouver quelques refrains qui ont été chantés, leur contexte politique aussi, très précis. Puis des vieilles chansons. Surtout qu'on a des gens qui ont... Un certain Charles Bigarne, à la fin du 19e siècle, il a consigné par écrit quelques-unes de ses chansons. On peut retrouver les heures. Et puis Jacques Copeau, par exemple.
1: Ah oui, oula, connu, hein, Jacques Copeau, oui.
0: Jacques Copeau, donc il, dans les années 40, il fait un théâtre à Pernant-Vergelès. Et puis effectivement, il avait toute une troupe avec lui et donc ils ont écrit quelques chansons, ces gens-là.
1: Jacques Copeau, c'était des...
0: une expérience de
1: décentralisation, des personnalités engagées, hein, vraiment.
0: Tout à fait. Ouais, tout à fait.
1: Merci beaucoup, Véronique, pour cette découverte de Beaune. On a découvert plein d'aspects finalement qui ne sont pas ceux que l'on découvre si on se balade sans faire trop attention dans les rues les plus touristiques de la ville.
0: Hein. Oh bah oui, c'est un peu le principe de mes visites. Puis c'est comme ça, quand vous prenez un guide conférencier, c'est qu'il vous emmène dans des endroits où vous n'iriez pas tout seul et qui vous donne différents aspects. Hein. On sort des sentiers battus, on est là pour ça.
1: Et qui nous chante une chanson, alors méconnue elle aussi, hein, de Lynn Renault.
0: Exactement, ouais, tout à fait. À toutes les chansons de Loulou Gasté, c'est une très jolie chanson, c'est très sympa.
1: Ben bah voilà, merci.
0: Ben bah merci, j'étais très contente de vous recevoir, alors on va rentrer.
1: Ouais.
0: Bonjour.
1: Bonjour.
0: Messieurs, dames, avec rendez-vous avec Flora. Ça va bien.
1: Et c'est en entrant à l'Hôtel Dieu, les Hospices de Beaune, objet de la prochaine émission, que se termine ce Suivez le Guide. Grand merci Véronique Mangold, Didier Monchauvet et Olivier Streiff. Merci Marie-Pauline pour le prêt de votre voix.
2: Je vous en prie, c'était avec plaisir.
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2: À bientôt à Beaune.
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de la vie parisienne et internationale dont Augustin ignorait tout, ainsi que des réalités économiques vues du côté des grandes affaires, il parlait avec une allusionnelle bonhomie, toute sa ferveur étant de l'autre côté. Augustin, en face de lui, se sentait parfois un enfant. « Je te voudrais avec nous, lui disait-il, au cours de ses plaidoyers socialistes. Si tes croyances catholiques dominent le contingent, il faut aussi qu'elles s'y épanouissent. Je n'aime pas beaucoup les actes de foi hors de leur seule place indispensable. Cochon ! Cria Brûle. Augustin fit un haut-le-corps. Mais l'exclamation où rien n'indiquait le pluriel s'adressait aux taupins dont une équipe pour flétrir les fréquentations cagneuses de l'Argilier venait de lancer contre eux un ballon de football qui atteignait l'air. Si j'acceptais... Voyons, je cherche une belle phrase noble à cause de toi. Les offres spirituelles du socialisme, je ne tirerais certainement pas du donné tous ces renseignements techniques. Mon risque serait fou. Brûle, une manie qu'il avait, saisit par un bouton le veston d'Augustin et se mit à tirer dessus, comme s'il l'entraînait par le truchement de ce bouton. Il y a 20 siècles, le risque que courait Jésus transcendait sagesse et folie. « Ça ne t'ennuie pas que je te parle de Jésus en termes laïques ? » demanda-t-il soudain d'un ton de respect profond, incertain des libertés qu'il pouvait prendre, en quoi il rappelait M. Rubenson. « Pas du tout. » Mais ne confonds pas et laisse mon bouton. Les techniques économiques ne sont pas objets de révélation. Jésus n'y est pas un exemple. Signé, Augustin Méridier, membre de l'Institut, murmura Zeller du bout des lèvres, tout en frottant son bras contusionné et sali. On stigmatisait parfois de cette plaisanterie le manque de souplesse d'Augustin, sa sécheresse péremptoire et la sûreté de ses succès scolaires. C'est curieux, remarquait Brûle. Je vous imaginais plus mystique que discursif, plus fin que géomètre, plus perméable aux raisons du cœur. Oh, qu'ils sont embêtants. On vous l'enverra dans l'autre cour, cria l'Argilier, visé et atteint cette fois. Convertissez-vous l'un l'autre. « Chacun conquérant son ami, continua-t-il en ce curieux dialogue pendulaire. » Mais le genre de reproche que lui adressait Brûle ne pouvait déplaire à Augustin. Il y discernait une garantie d'efficacité pour sa future apologétique. Et aussi, un coup de sonde assez profond dans ce qui était sa véritable nature à lui, un certain goût du positif, une certaine parenté avec les gens des planèzes. Un intellectuel n'échappe pas plus qu'un autre à sa race, mais il l'explore mieux. « Sais-tu que tu cites du Leibniz ? » fit-il à l'Argilier. Comme il donnait la référence, le ballon le heurta en plein dos. « Débarrasse-nous-en, Bernier !» fit Brûle en soufflant de mépris. Lancé dans le ciel d'un coup précis et tout-puissant, le ballon diminua sur les plans inclinés de l'air et commença, juste au-dessus d'un bâtiment de 4 étages, la seconde branche de sa parabole. Bernier s'était comme jeté à sa suite. Une fraction de seconde, le seul brin apparut sous la ligne brisée de ses 2 jambes. « Ah, les rosses !» cria un gros taupin en se jetant sur eux. Mais une musculature d'un autre ordre le heurta comme une muraille. Des prises souveraines domptèrent ses poignets, brisèrent ses soubresauts. Le retournant d'où il venait d'une invitation irrésistible, « Fous le camp !» dit Bernier d'un ton suave. Vers le milieu de l'année, Brûle parut évoluer. Il rencontrait Augustin le dimanche dans l'une des salles du Louvre. Ils s'en retournaient ensemble à l'heure où l'on fermait le musée, un peu avant le soir. Remontant les quais avec son ami, Brûle admirait Notre-Dame et Saint-Séverin d'une admiration enfantine et ingénue, étonnante chez ce garçon qui connaissait tant d'autres églises et s'était promené à travers l'Europe. Il interrogeait, plein de bonne volonté, mais interprétant tout en symbole, avait besoin d'explications précises et de traits rigoureux. Il entrait avec Augustin, le regardait prendre de l'eau bénite, s'étonnait des lampes du tabernacle,
s'arrêtaient devant les ex-voto de la Vierge, lisaient à voix basse leur libellé. Les innombrables santé recouvrées, les grâces obtenues, les merci à ma mère, appuyés d'initiales et de dates, seule identification de ces gratitudes anonymes. Pendant qu'Augustin priait devant la chapelle de la Sainte Vierge, il attendait debout parmi les colonnes capricieuses de l'abside. Ce parfum d'encens bon marché, cette fumée de bougies pauvres, cette humble odeur de vieilles gens et de fonds de bénitiers qui peuplent les églises populaires remuait obscurément son cœur. Une certaine émotion gênée sortait de ce grand corps et de son manque d'habitude. « Quelle magnifique poésie !» disait-il. « Tous les soucis matériels, la santé, le pain quotidien, et aussi le besoin d'art et de joie, toutes les solides nécessités humaines restent reconnaissables sous cette fleur divine. La font tenir debout, lui donne consistance et rigidité. Quelle profondeur !» Mais Augustin expliquait que ce n'était pas là le cœur de la vie religieuse. La pensée voyait clair et tranchait. Si tu veux, deux vers expriment les différences. De ton côté, j'aime la majesté des souffrances humaines, mais de l'autre, qu'est-ce que tout cela qui n'est pas éternel ? Peut-être, faisait Brûle rêveur. Il se disait adieu sur le boulevard Saint-Michel. À travers une bruine couleur acajou et criblée de lumière, Brûle sautait dans l'un des tramways qui filent vers le Trocadéro. Augustin voyait s'enfuir sur l'impérial, parmi les occupants des places à trois sous, le col relevé et l'air frileux, le fils de la grande banque hollandaise, Brûle, frère et Arvinson. Très loin encore du vrai concours, plein du double et profond charme du travail et de l'amitié, toute question politique et religieuse s'offrait ainsi à leur jeunesse. Le modernisme et les socialistes fabiens, l'évangélisme tolstoïen et la critique de Poincaré, la sociologie de Tarde ou de Sorel et l'individualisation des peines, tout se confondait dans la même carence de données, de faits et la même précision abstraite. Les sujets perdaient en leur discussion le relief et le poids des choses véritables, autour desquelles se concentrent les fins d'argent et de bien-être et tous les durs intérêts des hommes. Ils s'idéalisaient dans l'air léger de la raison pure, qu'aucune expérience n'épaissit. Les meilleurs n'ignoraient pas ce paradoxe. Ni l'Argilier, ni Augustin, ni Brûle ne s'y méprenaient. Mais précisément, cet irréel les enchantait. « Dans notre enfance, disait l'Argilier, nous jouions à l'explorateur et au soldat. Nous continuons de jouer. » La cour grand A, la cour aux trois préaux, surpeuplée, salie de boue, flagellée de pluie, où les groupes se gênaient et se bousculaient, leur était symbolique. Fermée à la rue, séparée de la vie pratique par de brutales murailles, largement ouvertes sur le zénith. Les quatre amis avaient spontanément choisi le préau de l'Est, le seul dont on put voir le Panthéon et les rondeurs de son dôme. Ils sentaient le vague besoin de quelques paliers intermédiaires entre le sol et l'infini. Très voisin des cuisines, l'odeur des mets y distinguait les jours. Un fumet de ragoût de bœuf aux carottes, spécial au mercredi, prit place parmi les plus chers souvenirs de leur jeunesse. Augustin y parlait de l'extrapolation de la contingence, cédant au curieux plaisir qu'apporte le langage mathématique au littéraire dont ce n'est pas le métier. Le voisinage de l'Argilier lui rendit le double service d'être informé et prudent. Suivant des idées qui n'ont maintenant rien de bien nouveau, loin que la conscience puisse provenir d'une complication du processus déterministe des choses, c'est elle, disait-il, qui se ferait un chemin à travers leur contingence. Mais pourquoi arrêter à la conscience empirique cette ascension de l'univers ? Comme une autre bourrade les jetait l'un contre l'autre, ils prenaient finalement le parti d'aller sous la pluie finissante, couper l'eau, leur abstraction sèche en choisissant la moins éclaboussante des flaques. « Quel degré supérieur vois-tu dans les faits ?» demandait Brûle.
Nulle vie de saint qui n'en déborde. On y touche l'absolu dans l'expérimental. Je pense à une agiologie. » Et il citait la vie de Sainte Thérèse par les carmélites du diocèse de Paris, 2 volumes, 400 pages environ chacun, épuisés pour le moment. Sans qu'ils eussent besoin de changer de direction, les gros yeux bleus de Brûle se déprenaient de tout point immédiat, s'accommodaient pour l'infini.

Tous ses traits viraient au rêve. Il partait pour ses longs voyages idéalistes, dont les gens de grandes affaires, à la seconde et troisième génération, sentent parfois le vague et puissant attrait. C'était de beaux jours ardents, chargés et pesants d'avenir. Augustin commençait des joies profondes et de formations lentes qu'il n'avait jamais éprouvées encore. Tout s'y fondait. Les discussions entre intelligences de son modèle, la même candeur posée sur diverses doctrines, le même café au lait, amer et lourd de pain, au dortoir les mêmes lits minces, les étroites cuvettes où basculait parfois le traversin. Ne connaître que des buts généraux et désintéressés, savoir qu'il en existe d'autres, ignorer comment ils sont faits, participer au même travail et à la même jeunesse, sentir pousser chaque jour de quelques nouveaux centimètres les fortes racines de l'amitié. Douce chose, qu'on voit mieux plus tard, d'un peu plus avant sur la route, et comme dans les tableaux de carrière, à travers ces buées qui s'évaporent de la vie. La leur prenait l'aspect d'un paysage uniforme et sans ombre, enivrant d'immensité, sans autre incident que son infinitude même et la joie des grands galops libres. Augustin ne se sentit jamais plus heureux. Une certaine assurance en ses forces et dans les intentions du destin, un mélange de foi, de piété, de raison, un bonheur terrestre ennobli de participations éternelles, toutes les incertitudes ayant le visage de l'espérance. C'était de beaux jours. Il n'y manqua même pas cette espèce de fierté que donne la vue d'un grand homme. Il vint dans les dernières semaines de mai à une classe de grec, du bon monsieur Poiret qu'on appelait le père Poiret. Un domestique entra, porteur de deux chaises, suivi d'un vieux monsieur robuste et voûté, encore très vert, au visage vigoureux et bon. « Ah !» dit monsieur Poiret en se levant. « Voici monsieur Lachelier. » C'était sa dernière année d'inspection générale, qu'il conduisait aussi bien en lettres pures qu'en philosophie. Le vieillard illustre, si simple, s'assit sur l'une des chaises dont l'autre resta vide, toute seule, familièrement. « Ah, c'est Oedipe qu'on explique !» « Eh bien, mes enfants, continuez. Je serai content de l'entendre. » Tous les élèves le fixaient d'une curiosité passionnée, qui ne se déguisait pas. Lui leur riait comme un grand-père. Le père Poiret le désignait des yeux. « Donnez donc un texte à monsieur l'inspecteur, voyons. »« Oh !» dit le grand philosophe avec une bonhomie paternelle. « Les vieilles gens de mon temps savent ça par cœur. » Comme Augustin, tout près de lui, tendait son livre. « Vous aussi, lui dit-il, bienveillant et amusé, vous savez peut-être cela par cœur. » C'était la fameuse strophe chantée par les vieillards thébains, où l'homme ne connaît d'autre bonheur que celui de se croire heureux. Au moins ce passage, fit Augustin rougissant. Bien qu'il n'eût jamais cessé de compter sur une préparation de 2 années, Augustin se présenta dès la première, parce que c'était la tradition. Le concours commençait en juin. On attendait, jusque vers la fin juillet, le résultat de l'admissibilité dans des conditions inhumaines, parmi d'affreux jours torrides et anxieux. Le ciel se teignait tous les soirs d'un même rose orangé, qu'on levait sans doute comme une nappe pour l'étaler le lendemain, à la même heure, sur le même implacable azur. La cour Grand A avait changé d'aspect. Tous les éliminés partis, une vingtaine d'admissibles, sans veston ni gilet, recroquevillés dans ce qu'ils rencontraient d'ombre, se posaient des questions d'oral sur un programme d'histoire insensé, allant de Ménès, roi d'Égypte, à la guerre russo-japonaise. Tous de seconde ou de troisième année, ils montraient une résignation ou une insouciance affectée, brûlés l'une et l'autre dans la même fièvre triste qui était l'âme de ces lieux et de ces jours. Admissible comme eux, Augustin vit partir avec regret Bernier, Paulin Zeller, Brûle, qui avaient échoué. Il décida de ne pas se préoccuper d'un succès final prématuré, et continua des études de philosophie et d'histoire, coupées de visites au Louvre.
Il avait entrepris, sur les conseils de Monsieur D, les ouvrages de Durkheim. Le suc s'en exprime vite. Une lecture soigneuse suffit, mais il faut la faire. Elle est assez longue. Elle durait chaque matin de 8h à midi. Après quoi, il était à l'école flamande, dans la liesse de Rubens. Il savourait un plantureux concert de joie, des détails éclatants de grâce vie perçant les conventions mythologiques, la pesée de lourds pieds roses sur des volutes de nuages. À l'oral d'histoire, les souvenirs non rafraîchis de sa quatrième démêlèrent mal les relations d'Othon III et de Crescentius. L'examinateur, un spécialiste du Moyen-Âge, le fixait de ses yeux doux, presque effleuré par les poils extrêmes d'une barbe immense. « Vous êtes de première année, monsieur Méridier. Tenez-vous beaucoup à entrer à l'école dès novembre prochain ? Votre composition écrite est juste, précise, nourrie, équilibrée. Ce sont des qualités. » Il caressait d'une main baguée sa barbe douce et colossale. Un peu sèche, cependant, froide et ascétique. Épanouissez-vous, monsieur Méridier. Offrez-vous à la vie. Des silences séparaient ses conseils. À votre âge, voyons, la vie est belle. Il le fixait de ses yeux d'herbivore sauvage, silencieux amant de la vie, gardant derrière leur douceur maint souvenir secret de sa beauté. Il cessa de caresser sa barbe et lui sourit. Le candidat comprit qu'il ne passerait pas. Augustin n'eut pas à regretter ce retard. La classe de seconde année, la grande cagne, se fit essentiellement pour lui et quelques autres, parmi lesquels de nouveaux venus de lycées concurrents. Christiani, Brûle, Paulin Zeller réapparurent. Mais on ne revit pas Bernier. L'Argilier, tête de liste aux deux écoles à la fois, normale, sciences et polytechnique, ne devait revenir que comme visiteur sur la cour Grand A, où il avait avec eux tant de fois tourné. Paulin Zeller était externe désormais. Le groupe d'Étala se reconstitua tardivement et mal. Il recevait un coup rude. L'abbé Herzog, très malade, avait quitté sa fonction et se soignait on ne savait où. Augustin fut atterré. Il se reprocha de n'avoir pas tiré du vieil aumônier tout ce qu'il aurait pu. Qu'était-ce que 11 leçons ? Juste de quoi s'assurer par les certitudes d'un autre ? Qu'était-ce que 11 leçons ? Juste de quoi s'assurer par les certitudes d'un autre ?

0: grande pour moi, fit assez énigmatiquement Zeller. J'aurais dû... Il n'acheva pas ce qu'il aurait dû. Le souvenir des douces conférences revenait avec leur parfum des premiers temps du Christ. Augustin s'était un jour excusé de ne pas pouvoir assister à l'une d'elles. Il se rappelait avec amertume que ça avait été la dernière.
1: « Ihou, ihou, oh, caca !»
0: hurlait Christiani. « Je compatis, je mène un traîne, je condole au deuil Tala. » « Qu'est-ce que tu dis ?» demanda durement Augustin. Ce qui étonna Christiani, habitué à la manière bon enfant dont on prenait d'habitude ses plaisanteries. Il crut de son honneur de les continuer. Il regardait Augustin de bas en haut, à cause de sa taille ridiculement petite, supplémentée par de hauts talons. La colombe savante est bien mâle. Je porterai sur sa tombe une mesure de grain pur, dès que mes vénérables parents m'auront donné 3 drachmes. Ils le feront certainement, siffla Augustin, quand tu seras plus grand et mieux élevé. Le nouvel aumônier parut après 2 mois. Il commença un cours qui n'intéressa personne sur l'encyclique de Léon XIII et les solutions économiques chrétiennes. Il était jeune, mal portant. Il avait l'air d'un soldat blond, blessé. L'archevêché lui donnait cette aumônerie pendant sa période de convalescence. Les études d'ancienne histoire religieuse ne reprirent pas. Elles n'étaient que retardées, pensait Augustin. Il faudrait bien un jour ou l'autre s'y donner à fond, quand les tâches scolaires seraient terminées, et en particulier celles du concours. Il pointa enfin à l'horizon, après 8 nouveaux mois d'un travail régulier. Un second joint naquit à l'encoche voulue, sur la roue du temps. Augustin, souhaitant quelques heures de repos, descendit un jeudi par la rue Soufflot brunie d'arrosage, odorante de bitume. Tout ce district appartenait aux étudiants en droit. Cette appropriation se marquait aux étalages. Des cours lithographiés de pandectes et de droit administratif reposaient sur de mornes volumes juridiques d'occasion, marqués de diverses macules de pluie et de sénilité. De vieux jeunes gens les feuilletaient en passant. Augustin traversa comme à un guet l'intervalle entre le bassin du Luxembourg et les cafés des deux angles. En proie au dépavage chronique et au déplacement de rails, la rue imposait des sauts d'obstacles aux passants. Le Luxembourg offrait ses plafonnantes verdures. La diversité des parterres, le passage de groupes criards, la gaieté du jardin bondé de jeunes filles et d'étudiants bien mis, tout ce mouvement coloré donnait à Augustin le spectacle d'une vie assez charmante et d'une jeunesse qu'il ne connaissait pas. Des allusions au café du quartier traversaient l'air. Les courses de Longchamp et d'Auteuil, des préoccupations d'examen, des noms de camarades, remués ensemble, mêlés de grands rires, pleins d'insouci et de banalité. Des retours ultérieurs en province se pressentaient. Le souvenir de joie crue et forte s'atténuerait lentement dans des études de notaire ou d'avoué ou des cabinets de médecins. La vie professionnelle laissait déjà passer, par l'entrebâillement de ses fenêtres, de gros espoirs de politique, de beaux mariages et d'argent. Des questions s'échangeaient sur des termes techniques. Les servitudes réelles, les naturelles, les légales et celles du fait de l'homme. Nul ne doutait qu'elles n'existassent véritablement au sein des choses comme des espèces chimiques ou des cristaux. Il s'agissait seulement de les décrire, de compter le nombre d'arêtes, 18 à 20 sans doute, dont les avait en les créant muni la nature. Augustin saisit également, au vol, des appellations d'un latin technique jamais bien expliquées dans ses dictionnaires et qui l'inquiétèrent. On parlait d'actio fiduciae directa et contraria, de condictio certae pecuniae. Comme il jetait un regard oblique sur un petit livre de droit élémentaire pour le reconnaître en remontant la rue Soufflot. Son dos fléchit sous un heurt plat. 3 garçons riaient silencieusement.

0: Il a fallu 2 ans pour qu'on le retrouve, cria Marguillier. Il était élargi d'épaules, vêtu de clair, épanoui, avec d'inattendus détails de toilette, une cravate feuille morte raffinée, un feutre élégant sur ses cheveux hirsutes de jadis. Tous les traits de l'ancien Marguillier se montraient les mêmes et différents, recoupés à d'autres gabarits, bénéficiaires d'une transfiguration discrète et somptueuse, teint d'une sorte de lumière. L'air plus jeune que quand il était jeune, il portait sur son front, ses yeux, ses lèvres, un ensemble de plaisir et de gloire, mêlé d'une troisième substance savoureusement complexe, une sorte d'essence parisienne, qui, ayant rencontré sa figure pour s'y poser, y fut restée, s'y trouvant bien. Il éclipsait, bien entendu, Appia et surtout Vatton, qui le suivait comme son ombre.
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0: Au nom du Père et du Fils et du Saint-Esprit.
1: Amen.
0: Je crois en Dieu, le Père Tout-Puissant, Créateur du ciel et de la terre, et en Jésus-Christ, son Fils unique, notre Seigneur, qui a été conçu du Saint-Esprit, est né de la Vierge Marie, a souffert sous Ponce Pilate, a été crucifié, est mort et a été enseveli, est descendu aux enfers, le troisième jour est ressuscité des morts, est monté aux cieux, est assis à la droite de Dieu le Père Tout-Puissant, d'où il viendra juger les vivants et les morts.
2: Je crois en l'Esprit Saint, à la Sainte Église catholique, à la communion des saints, à la rémission des péchés, à la résurrection de la chair, à la vie éternelle. Amen.
3: Notre Père qui es aux cieux, que ton nom soit sanctifié, que ton règne vienne, que ta volonté soit faite sur la terre comme au ciel. Donne-nous aujourd'hui notre pain de ce jour. Pardonne-nous nos offenses comme nous pardonnons aussi à ceux qui nous ont offensés. Et ne nous laisse pas entrer en tentation, mais délivre-nous du mal. Amen.
0: Je te salue Marie, pleine de grâce. Le Seigneur est avec toi. Tu es bénie entre toutes les femmes. Et Jésus, le fruit de ton sein, est béni.
4: Sainte Marie, Mère de Dieu, prie pour nous pauvres pécheurs, maintenant et à l'heure de notre mort. Amen.
0: Je te salue, Marie, pleine de grâce. Le Seigneur est avec toi. Tu es bénie entre toutes les femmes, et Jésus, le fruit de ton sein, est béni.
4: Sainte Marie, Mère de Dieu, prie pour nous pauvres pécheurs, maintenant et à l'heure de notre mort. Amen.
0: Je te salue, Marie, pleine de grâce. Le Seigneur est avec toi. Tu es bénie entre toutes les femmes, et Jésus, le fruit de ton sein, est béni.
4: Sainte Marie, Mère de Dieu, prie pour nous pauvres pécheurs, maintenant et à l'heure de notre mort. Amen.
0: Gloire au Père, et au Fils, et au Saint-Esprit.
4: Comme il était au commencement, maintenant et toujours, et dans les siècles des siècles.
5: Premier mystère glorieux, la résurrection. Fruit de ce mystère, la foi. Nous méditerons ce chapelet avec des textes de saint François de Sales. Tâchez de tenir votre cœur en paix par égalité des humeurs, que ce soit votre principal souci.
6: Notre Père qui es aux cieux, que ton nom soit sanctifié, que ton règne vienne, que ta volonté soit faite sur la terre comme au ciel. Donne-nous aujourd'hui notre pain de ce jour. Pardonne-nous nos offenses, comme nous pardonnons aussi à ceux qui nous ont offensés. Et ne nous laisse pas entrer en tentation, mais délivre-nous du mal. Amen.
7: Je te salue, Marie, pleine de grâce. Le Seigneur est avec toi. Tu es bénie entre toutes les femmes, et Jésus, le fruit de ton sein, est béni.
8: Sainte Marie, Mère de Dieu, prie pour nous pauvres pécheurs, maintenant et à l'heure de notre mort. Amen.
7: Je te salue, Marie, pleine de grâce. Le Seigneur est avec toi. Tu es bénie entre toutes les femmes, et Jésus, le fruit de ton sein, est béni.
8: Sainte Marie, Mère de Dieu, prie pour nous pauvres pécheurs, maintenant et à l'heure de notre mort. Amen.
7: Je te salue, Marie, pleine de grâce. Le Seigneur est avec toi. Tu es bénie entre toutes les femmes, et Jésus, le fruit de ton sein, est béni.
8: Sainte Marie, Mère de Dieu, prie pour nos pauvres pécheurs, maintenant et à l'heure de notre mort. Amen.
7: Je te salue, Marie, pleine de grâce. Le Seigneur est avec toi. Tu es bénie entre toutes les femmes, et Jésus, le fruit de ton sein, est béni.
8: Sainte Marie, Mère de Dieu, prie pour nos pauvres pécheurs, maintenant et à l'heure de notre mort. Amen.
7: Je te salue, Marie, pleine de grâce. Le Seigneur est avec toi. Tu es bénie entre toutes les femmes, et Jésus, le fruit de ton sein, est béni.
8: Sainte Marie, Mère de Dieu, prie pour nous pauvres pécheurs, maintenant et à l'heure de notre mort. Amen.
7: Je te salue, Marie, pleine de grâce. Le Seigneur est avec toi. Tu es bénie entre toutes les femmes, et Jésus, le fruit de ton sein, est béni.
8: Sainte Marie, Mère de Dieu, prie pour nous pauvres pécheurs, maintenant et à l'heure de notre mort. Amen.
7: Je te salue, Marie, pleine de grâce. Le Seigneur est avec toi. Tu es bénie entre toutes les femmes, et Jésus, le fruit de ton sein, est béni.
8: Sainte Marie, Mère de Dieu, prie pour nous pauvres pécheurs, maintenant et à l'heure de notre mort. Amen.
7: Je te salue, Marie, pleine de grâce. Le Seigneur est avec toi. Tu es bénie entre toutes les femmes, et Jésus, le fruit de ton sein, est béni.
8: Sainte Marie, Mère de Dieu, prie pour nous pauvres pécheurs, maintenant et à l'heure de notre mort. Amen.
7: Je te salue, Marie, pleine de grâce. Le Seigneur est avec toi. Tu es bénie entre toutes les femmes, et Jésus, le fruit de ton sein, est béni.
8: Sainte Marie, Mère de Dieu, prie pour nous pauvres pécheurs, maintenant et à l'heure de notre mort. Amen.
7: Je te salue, Marie, pleine de grâce. Le Seigneur est avec toi. Tu es bénie entre toutes les femmes, et Jésus, le fruit de ton sein, est béni.
8: Sainte Marie, Mère de Dieu, prie pour nous pauvres pécheurs, maintenant et à l'heure de notre mort. Amen.
7: Gloire au Père, au Fils et au Saint-Esprit.
8: Comme il était au commencement, maintenant et toujours, et dans les siècles des siècles. Amen.
5: Deuxième mystère glorieux, l'Ascension. Fruit de ce mystère, l'espérance. Pour vivre content au pèlerinage de cette vie, il faut tenir présente à nos yeux l'espérance de l'arrivée en notre patrie, où éternellement nous nous arrêterons.
3: Notre Père qui es aux cieux, que ton nom soit sanctifié, que ton règne vienne, que ta volonté soit faite sur la terre comme au ciel. Donne-nous aujourd'hui notre pain de ce jour. Pardonne-nous nos offenses, comme nous pardonnons aussi à ceux qui nous ont offensés. Et ne nous laisse pas entrer en tentation, mais délivre-nous du mal. Amen.

0: bénie.
1: Sainte Marie, Mère de Dieu, prie pour nous pauvres pécheurs, maintenant et à l'heure de notre mort. Amen.
0: Je te salue, Marie, pleine de grâce, le Seigneur est avec toi. Tu es bénie entre toutes les femmes, et Jésus, le fruit de ton sein, est béni.
1: Sainte Marie, Mère de Dieu, prie pour nous pauvres pécheurs, maintenant et à l'heure de notre mort. Amen.
0: Je te salue, Marie, pleine de grâce, le Seigneur est avec toi. Tu es bénie entre toutes les femmes, et Jésus, le fruit de ton sein, est béni.
1: Sainte Marie, Mère de Dieu, prie pour nous pauvres pécheurs, maintenant

0: Sainte Marie, Mère de Dieu, priez pour nous pauvres pécheurs, maintenant et à l'heure de notre mort. Amen.
1: Je te salue, Marie, pleine de grâce, le Seigneur est avec toi. Tu es bénie entre toutes les femmes, et Jésus, le fruit de ton sein, est béni.
0: Sainte Marie, Mère de Dieu, priez pour nous pauvres pécheurs, maintenant et à l'heure de notre mort. Amen.
1: Je te salue, Marie, pleine de grâce, le Seigneur est avec toi. Tu es bénie entre toutes les femmes, et Jésus, le fruit de ton sein, est béni.
0: Sainte Marie, Mère de Dieu, prie pour nous pauvres pécheurs, maintenant et à l'heure de notre mort. Amen.
1: Gloire au Père, au Fils et au Saint-Esprit,
0: comme il était au commencement, maintenant et toujours, et dans les siècles des siècles. Amen.
2: Troisième mystère glorieux, la Pentecôte. Fruit de ce mystère, l'amour. L'amour ne consiste pas au grand goût et sentiment, mais en la plus grande et ferme résolution et désir de contenter Dieu en tout.
3: Notre Père qui es aux cieux, que ton nom soit sanctifié, que ton règne vienne, que ta volonté soit faite sur la terre comme au ciel. Donne-nous aujourd'hui notre pain de ce jour. Pardonne-nous nos offenses, comme nous pardonnons aussi à ceux qui nous ont offensés. Et ne nous laisse pas entrer en tentation, mais délivre-nous du mal. Amen.
4: Je te salue, Marie, pleine de grâce. Le Seigneur est avec toi. Tu es bénie entre toutes les femmes, et Jésus, le fruit de ton sein, est béni.
0: Sainte Marie, Mère de Dieu, prie pour nous pauvres pécheurs, maintenant et à l'heure de notre mort. Amen.
4: Je te salue, Marie, pleine de grâce. Le Seigneur est avec toi. Tu es bénie entre toutes les femmes, et Jésus, le fruit de ton sein, est béni.
0: Sainte Marie, Mère de Dieu, prie pour nous pauvres pécheurs, maintenant et à l'heure de notre mort. Amen.
4: Je te salue, Marie, pleine de grâce. Le Seigneur est avec toi. Tu es bénie entre toutes les femmes, et Jésus, le fruit de ton sein, est béni.
0: Sainte Marie, Mère de Dieu, prie pour nous pauvres pécheurs, maintenant et à l'heure de notre mort. Amen.
4: Je te salue, Marie, pleine de grâce. Le Seigneur est avec toi. Tu es bénie entre toutes les femmes, et Jésus, le fruit de ton sein, est béni.
0: Sainte Marie, Mère de Dieu, prie pour nous pauvres pécheurs, maintenant et à l'heure de notre mort. Amen.
4: Je te salue, Marie, pleine de grâce. Le Seigneur est avec toi. Tu es bénie entre toutes les femmes, et Jésus, le fruit de ton sein, est béni.
0: Sainte Marie, Mère de Dieu, prie pour nous pauvres pécheurs, maintenant et à l'heure de notre mort. Amen.
4: Je te salue, Marie, pleine de grâce. Le Seigneur est avec toi. Tu es bénie entre toutes les femmes, et Jésus, le fruit de ton sein, est béni.
0: Sainte Marie, Mère de Dieu, prie pour nous pauvres pécheurs, maintenant et à l'heure de notre mort. Amen.
4: Je te salue, Marie, pleine de grâce. Le Seigneur est avec toi. Tu es bénie entre toutes les femmes, et Jésus, le fruit de ton sein, est béni.
0: Sainte Marie, Mère de Dieu, prie pour nous pauvres pécheurs, maintenant et à l'heure de notre mort. Amen.
4: Je te salue, Marie, pleine de grâce. Le Seigneur est avec toi. Tu es bénie entre toutes les femmes, et Jésus, le fruit de ton sein, est béni.
0: Sainte Marie, Mère de Dieu, prie pour nous pauvres pécheurs, maintenant et à l'heure de notre mort. Amen.
4: Je te salue, Marie, pleine de grâce. Le Seigneur est avec toi. Tu es bénie entre toutes les femmes, et Jésus, le fruit de ton sein, est béni.
0: Sainte Marie, Mère de Dieu, prie pour nous pauvres pécheurs, maintenant et à l'heure de notre mort. Amen.
4: Je te salue, Marie, pleine de grâce. Le Seigneur est avec toi. Tu es bénie entre toutes les femmes, et Jésus, le fruit de ton sein, est béni.
0: Sainte Marie, Mère de Dieu, prie pour nous pauvres pécheurs, maintenant et à l'heure de notre mort. Amen.
4: Gloire au Père, et au Fils, et au Saint-Esprit,
0: comme il était au commencement, maintenant et toujours, et dans les siècles des siècles.
2: Quatrième mystère glorieux, l'Assomption de la Vierge Marie. Fruit de ce mystère, un plus grand abandon entre les mains de Marie. Sans effort, sans peine, sans répugnance quelconque, nous aimerons invariablement à jamais le Créateur et Sauveur de nos âmes.
5: Notre Père qui es aux cieux, que ton nom soit sanctifié, que ton règne vienne, que ta volonté soit faite sur la terre comme au ciel. Donne-nous aujourd'hui notre pain de ce jour, pardonne-nous nos offenses comme nous pardonnons aussi à ceux qui nous ont offensés, et ne nous laisse pas entrer en tentation, mais délivre-nous du mal. Amen.
6: Je te salue Marie, pleine de grâce, le Seigneur est avec toi. Tu es bénie entre toutes les femmes, et Jésus, le fruit de ton sein, est béni.
1: Sainte Marie, Mère de Dieu, prie pour nous pauvres pécheurs, maintenant et à l'heure de notre mort. Amen.
6: Je te salue Marie, pleine de grâce. Le Seigneur est avec toi. Tu es bénie entre toutes les femmes, et Jésus, le fruit de ton sein, est béni.
1: Sainte Marie, Mère de Dieu, prie pour nous pauvres pécheurs, maintenant et à l'heure de notre mort. Amen.
6: Je te salue Marie, pleine de grâce. Le Seigneur est avec toi. Tu es bénie entre toutes les femmes, et Jésus, le fruit de ton sein, est béni.
1: Sainte Marie, Mère de Dieu, prie pour nos pauvres pécheurs, maintenant et à l'heure de notre mort. Amen.
6: Je te salue, Marie, pleine de grâce. Le Seigneur est avec toi. Tu es bénie entre toutes les femmes, et Jésus, le fruit de ton sein, est béni.
1: Sainte Marie, Mère de Dieu, prie pour nos pauvres pécheurs, maintenant et à l'heure de notre mort. Amen.
6: Je te salue Marie, pleine de grâce, le Seigneur est avec toi. Tu es bénie entre toutes les femmes, et Jésus, le fruit de ton sein, est béni.
1: Sainte Marie, Mère de Dieu, prie pour nous pauvres pécheurs, maintenant et à l'heure de notre mort. Amen.
6: Je te salue Marie, pleine de grâce, le Seigneur est avec toi. Tu es bénie entre toutes les femmes, et Jésus, le fruit de ton sein, est béni.
1: Sainte Marie, Mère de Dieu, prie pour nous pauvres pécheurs, maintenant et à l'heure de notre mort. Amen.
6: Je te salue Marie, pleine de grâce, le Seigneur est avec toi. Tu es bénie entre toutes les femmes, et Jésus, le fruit de ton sein, est béni.
1: Sainte Marie, Mère de Dieu, prie pour nous pauvres pécheurs, maintenant et à l'heure de notre mort. Amen.
6: Je te salue Marie, pleine de grâce, le Seigneur est avec toi. Tu es bénie entre toutes les femmes, et Jésus, le fruit de ton sein, est béni.
1: Sainte Marie, Mère de Dieu, prie pour nos pauvres pécheurs, maintenant et à l'heure de notre mort. Amen.
6: Je te salue, Marie, pleine de grâce. Le Seigneur est avec toi. Tu es bénie entre toutes les femmes, et Jésus, le fruit de ton sein, est béni.
1: Sainte Marie, Mère de Dieu, prie pour nos pauvres pécheurs, maintenant et à l'heure de notre mort. Amen.
6: Je te salue, Marie, pleine de grâce. Le Seigneur est avec toi. Tu es bénie entre toutes les femmes, et Jésus, le fruit de ton sein, est béni.
1: Sainte Marie, Mère de Dieu, prie pour nos pauvres pécheurs, maintenant et à l'heure de notre mort. Amen.
6: Gloire au Père, au Fils et au Saint-Esprit.
1: Comme il était au commencement, maintenant et toujours, et dans les siècles des siècles. Amen.
2: Cinquième mystère glorieux, le couronnement de la Vierge Marie. Fruit de ce mystère, un plus grand amour pour Marie. Consacrons nos travaux à Jésus, attendons son retour avec patience. Vivons à lui, pour lui, et non pour ses douceurs.
3: Notre Père qui es aux cieux, que ton nom soit sanctifié, que ton règne vienne. Que ta volonté soit faite sur la terre comme au ciel. Donne-nous aujourd'hui notre pain de ce jour. Pardonne-nous nos offenses, comme nous pardonnons aussi à ceux qui nous ont offensés. Et ne nous laisse pas entrer en tentation, mais délivre-nous du mal. Amen.
1: Je

0: maintenant et à l'heure de notre mort. Amen.
1: Je te salue, Marie, pleine de grâce. Le Seigneur est avec toi. Tu es bénie entre toutes les femmes, et Jésus, le fruit de ton sein, est béni.
0: Sainte Marie, Mère de Dieu, prie pour nous pauvres pécheurs, maintenant et à l'heure de notre mort. Amen.
1: Je te salue, Marie, pleine de grâce. Le Seigneur est avec toi. Tu es bénie entre toutes les femmes, et Jésus, le fruit de ton sein, est béni.
0: Sainte Marie, Mère de Dieu, prie pour nous pauvres pécheurs, maintenant et à l'heure de notre mort. Amen.
1: Je te salue, Marie, pleine de grâce. Le Seigneur est avec toi. Tu es bénie entre toutes les femmes, et Jésus, le fruit de ton sein, est béni.
0: Sainte Marie, Mère de Dieu, prie pour nous pauvres pécheurs, maintenant et à l'heure de notre mort.

0: Sainte Marie, Mère de Dieu, priez pour nous pauvres pécheurs, maintenant et à l'heure de notre mort. Amen.
1: Je te salue, Marie, pleine de grâce, le Seigneur est avec toi. Tu es bénie entre toutes les femmes, et Jésus, le fruit de ton sein, est béni.
0: Sainte Marie, Mère de Dieu, priez pour nous pauvres pécheurs, maintenant et à l'heure de notre mort. Amen.
1: Je te salue, Marie, pleine de grâce, le Seigneur est avec toi. Tu es bénie entre toutes les femmes, et Jésus, le fruit de ton sein, est béni.
0: Sainte Marie, Mère de Dieu, prie pour nous pauvres pécheurs, maintenant et à l'heure de notre mort. Amen.
1: Gloire au Père, au Fils et au Saint-Esprit,
0: comme il était au commencement, maintenant et toujours, et dans les siècles des siècles. Amen.
2: Ô Marie, conçue sans péché,
0: prie pour nous qui avons recours à toi.
2: Ô Marie, conçue sans péché,
0: prie pour nous qui avons recours à toi.
2: Ô Marie, conçue sans péché,
0: prie pour nous qui avons recours à toi.

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1: Étienne. Parlons écologie. Quel avenir pour notre maison commune ?
2: Gare au climat inaugure son nouvel atelier participatif et solidaire de réparation de vélos. Donc, je suis accueillie aujourd'hui par monsieur Jean-Michel Bas, qui est président adjoint de l'association, donc, de mobilité douce. Il va donc nous dire ce que fait, en fait, cette association pour les citoyens.
3: Eh bien, donc, l'association Gare au climat, en fait, a plusieurs activités. Une première activité qui concerne les mobilités douces, donc je reviendrai tout à l'heure dessus pour expliquer plus en détail ce que c'est.
2: Oui.
3: Une activité qui s'occupe en fait de tout ce qui est déchets, une activité eau, biodiversité et alimentation. Donc c'est une association qui se veut être en relais avec les citoyens en fait, par rapport aux collectivités locales en fait, pour faire un relais entre ces deux entités. Et par rapport à la mobilité douce, il y a deux grandes activités. Une activité qui est d'aider ou de développer avec les collectivités locales tout ce qui est voies cyclables. Et une deuxième activité qui est un atelier participatif et solidaire de réparation de vélos. Alors l'objectif en fait de la mobilité douce, c'est d'avoir le plus grand nombre de personnes qui se mettent au vélo. Et on a ouvert cet atelier de réparation pour que le vélo ne soit pas un frein à leur utilisation, en fait. Notamment, la maintenance et l'entretien du vélo ne soit pas un frein, ou l'acquisition d'un vélo ne soit pas un frein à l'utilisation.
2: Vous aviez de la demande ?
3: Oui, il y avait de la demande, en fait. Et on voit aussi que là, en fait, on est plutôt en augmentation par rapport à la demande. En fait, on a plus d'adhérents au fur et à mesure du temps.
2: Oui, alors, comment ça se passe ? Il faut être adhérent de l'association.
3: Alors, pour participer, pour avoir accès à l'atelier participatif et solidaire, oui, il faut être adhérent à l'association. Donc, c'est une adhésion qui est de 5 euros annuels,
2: d'accord,
3: du 1er janvier au 31 décembre.
2: Oui.
3: Et après, donc, les adhérents peuvent venir sur ce lieu, en fait, pour réparer leur vélo. Et des bénévoles de l'association les aident à réparer.
2: Oui.
3: Mais c'est de l'adhérent qui répare lui-même son vélo.
2: D'accord. Il vient avec ses propres pièces ou vous leur en fournissez ?
3: Tous les cas de figure sont bons, en fait. Nous, on a des pièces, en fait, d'occasion,
2: oui,
3: qu'on revend, en fait, qu'on,
2: oui,
3: a récupérées sur des vélos qu'on nous a donnés. Donc, des pièces qu'on va vendre pas très, très chères.
2: Mmh.
3: On a aussi des pièces neuves, en fait. Maintenant, si l'adhérent préfère acheter ses pièces ailleurs, en fait, il n'y a pas de problème. Il les achète où il veut, ou il vient avec et on les montrera. Bah, il les montrera avec notre aide dans tous les cas, quoi.
2: D'accord. Alors, on vous donne des vélos ?
3: Oui, on nous donne des vélos. Des gens qui veulent se débarrasser de leur vélo, en fait, ça leur prend de la place parce qu'ils sont plus en entretien. Donc, on récupère, à partir du moment où on les amène ici, on les récupère tous, en fait, quel,
2: oui,
3: que soit leur état. De deux choses. Une, soit le vélo, on peut encore le réparer et le remettre en service. Et à ce moment-là, on va pouvoir le réparer et le mettre en état. Et après, on le revend à des prix pas très, très chers. Ou alors, si le vélo n'est... Bon, il faut mettre trop investir pour pouvoir le réparer.
2: On récupère
3: les pièces qui nous paraissent correctes,
2: oui,
3: pour,
2: voilà,
3: remettre après sur le vélo. Voilà. Et le restant, d'accord, part après aux déchets.
2: D'accord. Donc vous avez combien d'adhérents ?
3: Alors, l'année dernière, on était à 150 adhérents sur l'association. Et là, on est pratiquement à mi-année. Là, on est à peu près à 100 adhérents à mi-année. Là.
2: D'accord. De tous âges ?
3: Oui, ça va du gamin jusque...
2: Homme, femme, enfant. Pas de distinction, là.
3: Non.
2: D'accord. Tout le monde participe, c'est le cas,
3: oui,
2: de le dire.
3: C'est ça.
2: Donc là, vous êtes dans de nouveaux locaux.
3: Oui, c'est des locaux qui nous sont prêtés par la mairie, en fait, gracieusement.
2: Oui.
3: Avant, bon, l'atelier, on l'a ouvert en 2023, en fait. Et le premier atelier qu'on avait, c'était un atelier qui nous avait été prêté par l'association PEPS de Bagnères-sur-Cèze.
2: Oui.
3: Mais il nous fallait en fait un plus grand local. Donc là, finalement, la mairie nous a proposé ce local-là. Donc on a pris.
2: Oui, parce que vous agrandissez, effectivement, il faut de la,
3: oui,
2: place quand même.
3: De la place pour entreposer les vélos.
2: Oui, oui, oui.
3: Et puis réparer. Voilà, donc il faut quand même pas mal de place. Voilà.
2: D'accord, vous faites des ateliers donc pour un peu tout le monde ?
3: Alors on est ouvert en fait, au niveau d'ateliers sur site là.
2: Oui.
3: 21 Chemin de Ronde.
2: Chemin de Ronde à Bagnoles.
3: À Bagnoles.
2: Oui.
3: On est ouvert en principe tous les vendredis et tous les samedis de 9h à midi et de 14h à 18h. Alors après, il est préférable de prendre rendez-vous en fait, pour pouvoir avoir rendez-vous. pour être sûr que finalement il n'y a pas trop de monde, ou que vraiment on soit ouvert, quoi. Parce qu'il peut arriver un moment où on est fermé parce qu'on n'a pas suffisamment de bénévoles présents pour accueillir les personnels. Alors ça, c'est les ateliers qu'on fait sur site. Oui. Après, on fait des ateliers aussi qu'on dit mobiles. Oui. On se déplace, en fait, avec nos outils, des pièces de rechange, en fait. Et on le fait, ça, dans le cadre de la politique de la ville de Bagnols-sur-Cèze, dans le cadre de ce qu'on appelle les quartiers prioritaires de la ville.
2: D'accord.
3: Donc, on est subventionné pour faire ces ateliers mobiles de réparation dans les quartiers un peu défavorisés, en fait.
2: Oui.
3: Et on est subventionné par l'État, la région, le département et la mairie de Bagnols-sur-Cèze.
2: D'accord. Parce que ça rentre dans la politique, en fait, de la municipalité.
3: Tout à fait. Oui, c'est ça.
2: D'accord.
3: Et donc là, on répare les vélos gratuitement, en fait, dans la mesure où on est...
2: Oui, ça rentre dans l'action sociale, et en plus d'être écologique,
3: oui.
2: C'est... voilà.
3: Et puis, en fait, l'idée, c'est vraiment ça, toujours en tête, d'avoir que les gens puissent se mettre au vélo et que leur vélo soit en état,
2: bien sûr.
3: Sécurité, oui. Et qu'ils ne peinent pas trop non plus à pédaler, quoi.
2: Voilà. Vous êtes combien d'adhérents ? De bénévoles, pardon.
3: Alors, de bénévoles, par rapport au vélo, on a à peu près une dizaine,
2: Et tout le monde fait... Chacun a une fonction précise ou...
3: Non, quand on... En fait, si on prend sur site, en fait, l'adhérent vient avec son vélo, en fait. La personne qui est là, peu importe la personne, en fait, l'aide à faire le vélo, quoi. Et puis après, si on s'entraide, en fait, si une personne ne sait pas, on s'entraide entre nous, quoi, pour réparer, quoi.
2: D'accord. Donc là, vous avez prévu un atelier ?
3: Alors demain, on a un atelier mobile de réparation, demain après-midi. Donc de 14h à 17h. Et ces ateliers mobiles de réparation, on le fait en partenariat aussi avec l'association Mosaïque en 16, qui est un centre social. Et eux proposent d'autres activités, en fait, qui ne sont pas forcément liées au vélo.
2: Oui.
3: Pâte à sel, enfin, différents ateliers, en fait. Et nous, on a notre atelier réparation vélo.
2: D'accord. Alors, vous allez vous déplacer, alors ?
3: Oui. Donc, on se déplace avec nos voitures et une remorque. On met tout le matériel nécessaire pour pouvoir faire ces ateliers.
2: Qu'est-ce que vous avez fait donc en 2024 ? Quelle activité plus précise a été marquée cette année-là ?
3: Alors 2024, donc il y a eu beaucoup d'activités, en fait. Il y a eu ces ateliers mobiles, en fait, qui sont un peu une continuité de 2023. Par contre, ce qu'on a fait en plus en cette année, en 2025, c'est qu'on prévoit des ateliers de mise et remise en selle pour des gens qui ne savent pas faire de vélo. Et là, en ce moment, on le fait pour en association avec le bassin bagnolais de sport adapté, pour ses adhérents. Alors, ses adhérents, c'est des handicapés en situation avec un handicap psychique ou mental, en fait.
2: D'accord.
3: Et on fait un atelier tous les mardis matins, de 2h à peu près, avec 4 personnes handicapées, pour leur apprendre à faire du vélo ou pour leur apprendre à mieux maîtriser le vélo. Notamment leur apprendre à faire du vélo en sécurité, tendre le bras à droite, tendre le bras à gauche quand on tourne, en fait, toutes ces choses-là, en fait, bien faire, pouvoir bien freiner au bon moment, en fait, parce qu'ils n'ont pas forcément toujours une bonne maîtrise du vélo.
2: Oui, le réflexe également.
3: Le réflexe, en fait, tout ça, voilà. Donc,
2: et là, il y a des enfants, là, dans les handicapés ?
3: Non, c'est des adultes.
2: Ce sont que des adultes.
3: C'est des adultes.
2: D'accord.
3: Ils sont dans des foyers d'hébergement, essentiellement, en fait. Donc le foyer d'hébergement, oui. On l'a fait au dernier trimestre 2024 avec le foyer d'hébergement des Agarus. Après, on l'a fait avec le foyer d'hébergement du Ventabrenne de Pont-Saint-Esprit.
2: Oui.
3: Et maintenant, on est en train de le faire avec le foyer d'hébergement de Marie Durand de Loudun.
2: De Marie Durand ?
3: De Loudun, qui est à Loudun.
2: À Loudun, d'accord.
3: On fait un trimestre à peu près.
2: Vous allez les démarcher ou c'est eux qui viennent vous voir ?
3: Alors, on l'a fait en association avec le BBSA, Bassin Bagnolais de Sport Adapté. Donc, c'est le bassin bagnolais de sport adapté qui a tout organisé avec eux, qui nous a mis en relation. Et voilà, et nous, on encadre la séance, quoi.
2: Et vous allez prospecter aussi dans les écoles ?
3: Alors, dans les écoles, on fait un atelier depuis le début de l'année, là, avec le lycée Albert Einstein, qui a lancé un atelier de réparation vélo au sein du lycée, en fait.
2: D'accord.
3: Et ils nous ont demandé si on pouvait les aider à monter cet atelier et à venir aussi... faire un TP, un travaux dirigés, si vous voulez, avec ses élèves. Donc là, on y va une fois par semaine, pendant 2 heures, avec monsieur Jean-Noël Julien, qui est le professeur, en fait, qui nous accueille. Et donc, c'est des élèves de 3e. Et donc, il y a des vélos qui sont là-bas, en fait, et On les aide à réparer le vélo, on leur dit comment il faut faire, en fait.
2: Leur vélo ?
3: Non, c'est des vélos. C'est des vélos qu'en fait, que le lycée récupère, en fait. Hein.
2: Ils vont un peu comme vous ?
3: Oui,
2: ils font un peu de la concurrence.
3: Non, c'est pas de la concurrence. C'est complémentaire, moi, je dirais. Puis ce qui est intéressant, c'est que c'est pouvoir que des élèves puissent apprendre, en fait. Hein, et ça leur permet d'apprendre, quoi.
2: Et vous leur expliquez un peu le but, au-delà de réparer un vélo ? Le fait de rouler en vélo, ce que ça fait.
3: Par rapport à l'écologie ?
2: Oui, voilà.
3: Non, on n'est pas allé jusque-là, en fait. Alors, on y est plus, là, vraiment, comment on répare un vélo, quoi.
2: Voilà, le côté pratique.
3: Le côté pratique, voilà, de réparation, quoi. Voilà,
2: D'accord. Après, dans la mobilité douce, vous faites des conférences, des choses comme ça ?
3: Ce qu'on fait dans le cadre de la mobilité douce, c'est plutôt ce que je disais tout à l'heure, en fait, hein, c'est de travailler avec les collectivités territoriales, en fait, hein, l'agglo, les municipalités, pour mettre en place des voies cyclables, quoi. Plutôt ça, en fait. Hein. Ce qu'on a fait aussi l'année dernière, en fait, hein, c'est qu'on a fléché, en fait, hein, nous-mêmes, en fait, hein, des circuits pour aller, par exemple, de Bagnoles à Saint-Gervais, en fait. On a fléché un circuit, en fait, hein, pour que les gens puissent suivre ce fléchage-là sans forcément passer sur des grosses voies à circulation.
2: Oui, qui peuvent être dangereuses, en fait.
3: Qui peuvent être dangereuses, c'est là que c'est plus sécurisé, quoi. Enfin, c'est plus simple, c'est plus calme.
2: Et ça, les gens vous demandent ça ? Par rapport à la sécurité, d'avoir plus de pistes cyclables ?
3: Oui, je pense qu'il y a une demande qui est assez forte, en fait, hein, d'avoir quelque chose... Quand on demande aux gens pourquoi ils font des vélos, en fait, hein, la première chose qu'ils disent, c'est parce que c'est pas sûr avec les voitures, quoi.
2: Oui.
3: On n'a pas de piste cyclable, on n'a pas de lieu sécurisé, en fait. Hein, donc, c'est pas évident de faire du vélo. Il y a beaucoup de gens qui ont peur de faire du vélo à cause de ça.
2: Oui, parce que d'un côté, on vous dit « faites du vélo », parce que, bon, pour plein de raisons, entre autres l'écologie. Mais d'un autre côté, il n'y a pas les moyens de rouler, quoi. Je veux dire, il faut les pistes cyclables, il faut les trottoirs adaptés, il faut toutes ces choses, quoi.
3: Oui.
2: Donc, il faut être aussi avec les voitures. Enfin, il faut partager la route.
3: Il faut partager la route, en fait, hein, et sachant qu'il y a des endroits, c'est quand même compliqué sur les petites routes à faire des
2: c'est étroit, déjà.
3: C'est étroit, c'est pas toujours évident, quoi. Donc je pense que la municipalité de Bagnoles-sur-Cèze fait des choses par rapport à ça.
2: Oui.
3: Après, forcément, il va falloir du temps, parce que tout ne se fait pas en un jour, en fait, je pense. Mais je pense que la municipalité de Bagnoles-sur-Cèze veut faire des efforts dans ce sens-là.
2: D'accord. Voilà. En particulier, donc, en ville.
3: En ville. En ville, oui, effectivement, là, c'est en ville. Après, ce qui manque, moi, je pense, dans une agglo comme le Gard rhodanien, en fait, hein, ce qui manque beaucoup, je pense, c'est toutes des voies cyclables entre les différents villages, entre les différentes agglomérations.
2: Mais des voies vertes, comme on appelle, non ?
3: Vertes ou partagées, en fait.
2: Enfin, hein,
3: qui sont un peu aménagées, quoi.
2: Oui. Peut-être aménager les bords.
3: Oui.
2: Laisser un peu plus de place en coupant l'air, peut-être.
3: Oui, ou... Oui, il y a différentes solutions, en fait, hein, qui existent, et il faut le faire, quoi.
2: Il faut le faire, oui. Après ça dépend du département.
3: Oui, ou l'agglo aussi. Hein. L'agglo aussi a son mot à dire, en fait, je pense. Hein, je pense.
2: Oui, et tout dépend les moyens qu'ils ont.
3: Qu'ils ont.
2: Ouais, c'est toujours pareil, quoi.
3: Ouais.
2: C'est le nerf de la guerre.
3: C'est le nerf de la guerre.
2: C'est ça.
3: C'est ça.
2: Vous allez donc dans les quartiers qui sont, entre guillemets, défavorisés.
3: Oui.
2: Pour parler de l'avantage de faire un vélo, de faire du vélo, et de leur proposer donc ces aides-là.
3: Oui.
2: Est-ce que vous êtes bien accueillis ?
3: Ah oui, très, très bien. En fait, quand on fait nos ateliers mobiles de réparation, on est très bien accueillis, il n'y a pas de souci. C'est une ambiance très sympathique.
2: Tout le monde est d'accord.
3: C'est très, très bien accueilli, il n'y a pas de souci, quoi, sur ça, quoi.
2: Ouais. Après, pour les récompenser ou pas, d'ailleurs, vous faites des randonnées, des choses comme ça, en vélo, des sorties ?
3: Alors ça, on y réfléchit. Pour essayer de faire des randonnées vélo comme ça, un peu pour rassembler les gens. On y réfléchit et on va voir ce qu'on peut faire plus tard, quoi. Mais pour l'instant, on y réfléchit pour voir comment ça peut se mettre en place. Il faut les circuits, en fait, hein, il faut encadrer. Enfin, il y a quand même beaucoup de choses à prévoir.
2: Il faut suffisamment de vélos aussi pour.
3: Alors les vélos, je pense que à ce moment-là, ce serait plutôt les personnes qui viendraient avec leur vélo, je pense, parce que nous n'aurons pas la possibilité de prêter des vélos à tout le monde. Hein.
2: On n'a pas
3: suffisamment de vélos.
2: Donc là, vous avez, je vois à l'étage, là, en bas. Déjà, on va commencer par en bas. C'est un immense hangar dans lequel donc sont entreposés tous les vélos. Donc ceux qui sont à réparer,
3: oui.
2: De l'autre, ceux qui sont réparés,
3: oui.
2: Ensuite ceux qui sont à vendre. Donc quelle fourchette de prix de vente ?
3: Alors les vélos qu'on vend, alors si on prend des vélos adultes, c'est entre 40 et 100 euros, on va dire, en fait. Et pour des vélos enfants, c'est de 20 à 40 euros, quoi, à peu près.
2: D'accord, c'est abordable, quoi.
3: On pense que c'est abordable, quoi, oui.
2: Et est-ce qu'il y a, entre guillemets, le service après-vente assuré? Est-ce qu'il y a une garantie, quelque chose?
3: Non, en fait, le vélo, il est vendu dans l'état, en fait. Hein. Oui. Après, si la personne revient une semaine après, parce qu'il y a un problème, on prendra, quoi. Maintenant, si elle revient 3 mois après, peut-être pas, quoi.
2: Oui, mais tout de suite, voilà. Ouais. Pas que les freins lâchent ou des trucs comme ça, en général, non.
3: En général, non. En fait, on les refait, on refait tout ce qui est moyeux, roues, pédalier, câble de frein, câble de dérailleur, ça, c'est revu, en fait.
2: Qu'est-ce qui demande le plus long, qui est le plus long à réparer?
3: Ça dépend des vélos, en fait. Hein. Des fois, on va buter sur un câble de dérailleur, qui n'est pas toujours le plus difficile à faire, mais il suffit d'un vélo un peu récalcitrant et ça peut être long.
2: Par rapport aux vitesses, au nombre de vitesses qu'il y a dessus ou au nombre de paliers?
3: Non, c'est plutôt ce qui est vraiment le plus compliqué pour moi, c'est le dérailleur avant qui est assez compliqué des fois à régler. Dérailleur avant. Où il y a 3 plateaux en fait.
2: Il y a 3 plateaux, ouais, c'est ça.
3: C'est un peu compliqué à régler. Après, le restant.
2: C'est plus compliqué celui-là que celui arrière.
3: Oui. Il y a plus de.
2: Et pourquoi?
3: Parce que l'arrière, en fait, hein, il est bloqué, en fait. Hein, donc il est dans l'état où il est. Alors qu'il n'y a que finalement des butées à régler de droite et de gauche. Alors que sur le dérailleur avant, il faut vérifier la hauteur du dérailleur, l'orientation du dérailleur, plus les butées, plus la tension du câble, enfin il y a plus de choses à régler.
2: C'est plus sur les vélos de course?
3: Non, c'est tout.
2: Non, les vélos de chemin.
3: Les vélos de ville, VTT, VTC, vélos de course, enfin c'est tout.
2: D'accord. Est-ce que vous mettez encore des dynamos?
3: Alors quand le vélo qu'on récupère a une dynamo.
2: Vous la laissez?
3: On la laisse et on essaye de la remettre en service. Ça veut dire qu'il faut tirer des câbles,
2: oui.
3: il faut tout faire en fait, hein, mais on essaie de le remettre en état.
2: On peut en acheter encore les dynamos?
3: Bien
2: ou
3: sûr,
2: pas?
3: Oui, je pense, oui. Oui, alors c'est peut-être pas forcément le meilleur éclairage non plus, hein, qui peut.
2: Oui, mais bon, c'est quand même. Je pense que c'est peut-être plus fiable, non? Que ces petites loupiotes.
3: Oui. Bah, de toute façon,
2: bon, certes, il faut vivre avec son temps, mais.
3: Oui. C'est vrai que ça. Le seul problème de la dynamo, c'est que ça ralentit un peu, quoi.
2: Ça
3: ralentit. Un peu. Ça frotte un peu.
2: Ah oui, ben ça fait faire du sport.
3: Oui, ça ralentit un peu.
2: Ouais. Okay.
3: Mais c'est vrai que par contre, ça marche tout le temps, quoi.
2: Oui, ouais. C'est exact. Ouais. Donc là, à l'étage, ce sont les vélos pour enfants.
3: Pour enfants, oui.
2: Et vous en avez beaucoup quand même, hein?
3: Oui, donc on va du 12 pouces au 24 pouces. Pour les vélos adultes, ben on a tous les types de vélos, en fait, hein, 26 pouces, 27,5, route 700, en fait. Hein,
2: Quelles sont les réparations qu'on vous demande le plus souvent?
3: Souvent, c'est les freins, tout ce qui est réglage de dérailleur. Après, c'est tout ce qui est aussi axe de moyeu, donc de roues, axe de roues, en fait, hein, qui sont sur du jeu. Après, ça peut être le pédalier, ça peut être.
2: Le pédalier?
3: Oui, le jeu dans le.
2: Il y a du jeu dans le pédalier?
3: Ça peut arriver, oui.
2: D'accord, ça c'est à force de donner des coups dedans, non?
3: Non, parce que ça s'est graissé, et la graisse. On perd un peu de graisse, ou on prend un peu de jeu et il faut serrer. Voilà.
2: D'accord. Et là, vous avez suspendu des roues.
3: Oui.
2: Les roues, les pneus, les chambres à air.
3: Ouais. Ça permet de suspendu comme ça, ça permet de les trouver rapidement.
2: Vous voyez tout de suite ce que vous avez. Oui. Bon, en règle générale, elles sont en bon état. Elles ne sont pas voilées.
3: Alors, si elles sont voilées, on peut la dévoiler.
2: Ah oui. Il faut une machine exprès pour ça ou...
3: Oui, on a un banc de dévoilage. Oui. On a un banc de dévoilage pour le faire. Oui.
2: Vous occupez toute la surface donc de l'entrepôt?
3: Oui, pratiquement.
2: D'accord. C'est facile d'accès en fait. Hein. On se gare sur le grand parking en bas.
3: Oui, place Boulot. On se garer place Boulot. C'est le plus près.
2: Le plus près. Ouais. C'est ça. Et après, on vient dans la petite rue. En fait, on peut venir. C'est accessible en voiture quand même. On peut venir jusqu'ici en voiture ou pas?
3: Oui. Après, c'est pour se garer. Ça va être plus compliqué parce que la rue est étroite.
2: Et si la personne vient déposer son vélo, par exemple, elle peut et puis repartir.
3: Elle va regarder la voiture un peu plus loin. Elle revient et puis c'est bon. On peut faire ça.
2: Voilà.
3: Bien sûr.
2: Donc, vous pouvez me rappeler les horaires?
3: Alors, les horaires, on est ouvert vendredi et samedi. De 9h à midi et de 14h à 18h.
2: D'accord.
3: Vendredi et samedi.
2: Et les ateliers, c'est régulier ou pas?
3: Il y en a 2 fois par mois à peu près.
2: C'est selon la demande ou c'est vous qui décidez?
3: Non, c'est pas nous qui décidons en fait. Hein. On est associé avec Mosaïque en 16, le centre social de Bayonne-sur-Cèze en fait.
2: Oui.
3: Hein. Et c'est Mosaïque en 16 qui a fixé les dates et nous, on voit ces dates-là.
2: Ah ok, parce que eux font d'autres ateliers.
3: C'est ça. Le CNCES qui a fixé les dates et nous on voit ces dates-là.
2: Ah ok, parce que eux font d'autres ateliers en même temps.
3: Ils font d'autres ateliers.

0: Qualité de Bagnols-sur-Seine, en fait.
1: Oui.
0: Et on tient un atelier de réparation vélo, où les personnes peuvent venir réparer leur vélo et on le répare. Donc là, c'est pareil, tout est gratuit. Et on tient aussi un stand d'information par rapport à nos autres activités, qui sont les déchets, l'eau, la biosphère, l'alimentation.
1: Oui, tout ça rentre dans Gare
0: au climat. Au climat, c'est ça.
1: Et donc, vous me parliez de Marcoule.
0: Oui, l'année dernière, on a fait un atelier, on a dû faire deux ateliers en fait, de réparation sur Marcoule, près du Visiatome de Marcoule.
1: Oui.
0: Donc là, avec l'accord du commissariat à l'énergie atomique, du CEA, leurs salariés pouvaient déposer leur vélo et on réparait leur vélo pendant le temps de travail.
1: D'accord, oui, parce qu'il y a des salariés qui habitent pas trop loin quand même.
0: Oui, puis
1: pour aller travailler, qui vont en vélo.
0: Alors, je ne sais pas si tous les gens qui nous ont déposé le vélo se servaient du vélo pour aller travailler avec,
1: oui.
0: Ou s'ils s'en servaient pour leur loisir, peu importe, on a répondu.
1: Peu importe, oui. Et donc là, vous avez des clients, là?
0: Oui, dans la journée, on a dû réparer une quinzaine de vélos, je crois, dans la journée. Quoi.
1: Donc, de toute façon, de plus en plus, ça progresse, les gens viennent de plus en plus, vous êtes de plus en plus connus.
0: Oui. Ben, au début, on a commencé, je vous dis, en 2023, on a peut-être une cinquantaine d'adhérents qui sont venus pour le vélo. L'année dernière, on était plutôt à 120 adhérents, et cette année, on est déjà pratiquement à 100.
1: Ah oui, c'est bien.
0: Ouais, donc ça, c'est plutôt, pour l'instant, c'est en progression.
1: En progression.
0: C'est en grosse progression. Quoi.
1: Donc, on vient vous voir, chemin de ronde, 21 chemin de ronde, à Bagnols-sur-Cèze. Voilà. Eh bien, écoutez, Monsieur Barthes, je vous remercie de ces renseignements. J'espère que les auditeurs vous auront bien entendu.
0: Merci à vous.
1: Merci à vous. Au revoir.
0: Au revoir.
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0: 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Savez-vous ce qu'il se passe chaque année à Cannes au mois de février? Pendant 3 jours est organisé le Festival international du jeu. Créé en 1946, il accueille aujourd'hui 110 000 festivaliers. La France compte un nombre record de boutiques et de bars à jeux, ces cafés ludiques qui attirent plus d'un million de clients. Alors jeux de lettres, jeux purement stratégiques, jeux abstraits, jeux pour rigoler, jeux de plateau, jeux de rôle, jeux de cartes ou jeux sans règles du jeu, il y en a pour tous les goûts, tous les âges et toutes les affinités. Vous l'aurez compris, aujourd'hui, dans Vie de famille, nous parlons du jeu. Quelle place occupe le jeu dans notre famille? Comment l'utiliser? Comment le cultiver? Quels sont les jeux d'aujourd'hui? Quels sont les bienfaits et les bénéfices du jeu? Et si l'on n'aime pas jouer? Beaucoup de questions et des réponses grâce à Delphine Maire, invitée de Vie de famille, émission présentée par Ségolène Boussion. Bonjour Delphine.
1: Bonjour.
0: Après avoir été spécialisée en logistique, vous êtes devenue professeure des écoles et il y a 2 ans, nouveau changement, vous vous êtes formée et spécialisée dans le jeu comme outil professionnel d'accompagnement de la personne. Merci de vous prêter au jeu de l'interview et nous allons ensemble essayer d'apporter quelques éléments sur ce sujet du jeu en famille. Le sujet est vaste, Delphine, vous le savez bien, et tout n'est pas jeu. Mais ça veut dire quoi jouer finalement ?
1: Vaste question, effectivement, qui est... C'est assez difficile d'y répondre et en même temps, il se passe plein de choses. Le jeu, finalement, il va dépendre quelque part du joueur, hein, de ce qu'il va en mettre. Mais la grande idée, il y a une définition que j'aime bien, qui est de dire que le jeu, c'est avant tout une activité. Donc, on est en action, libre, on décide de jouer, on décide d'arrêter de jouer, gratuite. On joue pour le plaisir, c'est tout. Mmh. On va pas chercher autre chose. Et ça, c'est hyper important de pas mettre trop de choses derrière le jeu. Et fictive. Fictive pourquoi? Parce que c'est pas la vraie vie. Et c'est ce qui va nous permettre justement de devenir autre. Quand on devient joueur, finalement, on n'est plus soi. On est quelqu'un d'autre. On va s'engager avec ce qu'on a envie de mettre dans le jeu. Et c'est ça qui est passionnant. C'est ce côté fictif, effectivement, qui est grand garant de lâcher prise. Et un peu rassurant, parce qu'on se dit finalement, c'est pas la vraie vie.
0: C'est pour un temps donné.
1: C'est un temps donné, c'est un moment donné, je suis plus moi, je suis un autre. Et je prends beaucoup de plaisir dans ce fictif à devenir quelqu'un d'autre. C'est un peu ce processus métaphorique, c'est un bien grand mot, mais qui va faire que la personne n'est plus la personne. Elle devient joueur, elle devient joueuse, et on le voit particulièrement chez les enfants.
0: Et ça, c'est obligatoire presque.
1: Mais c'est une garantie d'un vrai temps de jeu. C'est une garantie de se dire, là, je suis complètement libre. Je ne réponds pas à des injonctions autres que celles que moi, je vais me donner dans mon jeu ou celles que la règle du jeu que j'ai acceptée parce que j'ai choisi librement de jouer me donne.
0: Ah oui, c'est ça. Il y a cette démarche qui est très importante de dire, c'est mon choix aussi.
1: C'est mon choix. Okay. C'est mon choix. Et il y a une vraie notion de consentement dans le jeu qui est très intéressante également.
0: Ouais. Et est-ce qu'on aime jouer dès le plus jeune âge ou est-ce que c'est un peu c'est de la découverte, de la curiosité? Parce que c'est vrai que les petits, on se dit, bah là, il est en train de jouer, mais finalement, ouais. Est-ce qu'il découvre, est-ce qu'il est curieux ou est-ce qu'il y a effectivement une notion de jeu? C'est inné, ça fait partie de l'éducation.
1: C'est intéressant. Certains même disent qu'on joue dans le ventre de sa maman. Je suis pas une spécialiste de la vie in utero, mais ouais. C'est vrai qu'on peut se demander si l'enfant joue pas déjà dans la vie de sa maman. Il expérimente l'espace qu'il a.
0: Ouais.
1: Le jeu, c'est la première façon d'expérimenter le monde pour le tout petit. C'est-à-dire que c'est comme ça qu'il va s'approprier le monde. Donc le jeu, c'est dès la naissance, c'est tout de suite qu'on va... Alors c'est du jeu très très typé, c'est on appelle ça plutôt du jeu d'exercice, c'est-à-dire qu'on va expérimenter le monde par ses sens, par son corps, sans vraiment anticiper ce qui va se passer, mais c'est comme ça qu'on va comprendre que quelque chose est lourd parce qu'on va essayer de le porter, quelque chose est froid parce qu'on va le mettre à la bouche, quelque chose peut agacer, faire du bruit parce que plus je le fais, plus je vois mes parents qui vont s'agacer.
0: On voit bien le moment où...
1: Voilà. Et en fait, il faut bien comprendre qu'un tout petit, quand il fait ça, il fait pas ça pour embêter, il fait ça pour comprendre comment fonctionne le monde. Et c'est la règle finalement de la matière qui prime. Et je vais l'exercer. Et je vais voir que moi, tout petit, j'ai une puissance sur le monde parce qu'à chaque fois que je vais lancer quelque part mon repas à terre, à chaque fois, ma mère ou mon père va avoir cette réaction-là. À chaque fois que je vais appuyer sur ma girafe, elle va faire pouet-pouet.
0: Donc,
1: tous les apprentissages se font par le jeu. Donc oui, c'est inné de jouer. C'est naturel de jouer. C'est une activité naturelle. Et en grandissant, le jeu va changer de forme.
0: Oui, mais quelquefois même, on arrête de jouer. Moi, je me dis, pourquoi est-ce qu'on arrête de jouer? Les enfants, à un moment, ils jouent différemment.
1: Ils jouent différemment. Ouais. Déjà, ils jouent différemment. Et puis, je dirais, ceux qui arrêtent de jouer, je suis pas sûre qu'il y en ait beaucoup qui arrêtent de jouer. Peut-être que la forme change. Peut-être qu'ils jouent de manière moins visible. Les adultes, peut-être, peuvent arrêter de jouer parce que ce côté fictif, gratuit. C'est ça qui est compliqué, c'est de se dire qu'il y a un moment, on va donner moins de temps à ces activités gratuites et fictives, parce que on est quand même sans faire de sociologie, mais on est quand même dans une époque où la productivité est importante, le résultat est important. Le jeu, il n'y a pas de résultat. Et je pense qu'on en revient. Et vous disiez en introduction très justement, le nombre de bars à jeux, tous ces festivals de jeux qui existent aujourd'hui montrent bien de la volonté des adultes de reprendre du pouvoir sur cet instant présent que permet le jeu.
0: On est tellement embarqué toute la journée.
1: Et on est embarqué. C'est pour ça qu'on va arrêter de jouer. C'est pour ça qu'on va donner moins de temps au jeu. Parce que, quelque part, ça sert à rien de jouer. Ouais, c'est juste
0: du plaisir. Même dans la cour de l'école, est-ce que on a l'impression qu'on voit aussi, puis à un moment, c'est un peu nul presque de jouer.
1: Oui, il y a le rapport social, effectivement. Le jeu, il est un peu infantilisé. Et donc, il y a toute une culture à avoir sur le côté non infantilisant du jeu. Tout ce que ça représente et de comprendre, et ce que vous faites très justement, de se dire il y a tellement de choses qui se cachent derrière le jeu qui sont essentielles dans le développement de l'enfant, dans le développement de l'adolescent, dans le bien-être de l'adulte. Le jeu, parmi toutes ses finalités, il a une énorme fonction thérapeutique, ce qui fait que même la personne âgée qui va perdre de ses compétences cognitives, motrices, peut continuer à jouer. Et le bienfait thérapeutique là prend le pas sur les bienfaits, je dirais, éducatifs, sociaux, culturels.
0: Ce que vous voyez, vous, avec votre...
1: Ce que je vois d'une manière criante à chaque fois que j'interviens auprès de personnes âgées qui ont notamment une maladie d'Alzheimer assez avancée, ces temps de jeu sont des temps de bien-être, d'action, de décision, de plaisir. Quand je sors d'une séance, je quitte des personnes qui sont joyeuses, véritablement. Moi, j'appelle vraiment ça la magie de l'instant présent. Et ça, c'est quelque chose qui n'a pas de prix.
0: Et d'ailleurs, il y a toutes sortes de jeux. Alors, c'est vrai il y a tous les jeux aussi sur écran, mais c'est pas notre sujet aujourd'hui. C'est vraiment les jeux là en interaction.
1: Oui.
0: Et donc, il y a toutes sortes de jeux. Vous pouvez nous dire un peu quel style de jeu on peut trouver?
1: Alors, ce qu'on va connaître le plus et ce qui est le plus communément utilisé, je dirais, c'est le jeu de règles. C'est le jeu de société, qui est le jeu que tout le monde connaît. Si vous interrogez quelqu'un, il va vous parler des jeux de société. Ce qu'il faut bien comprendre, c'est qu'il n'y a pas que ça, parce que le jeu de règles est très exigeant et parfois même difficile.
0: Un peu compliqué.
1: Il y a beaucoup de gens qui vous disent « je n'aime pas jouer », mais en fait, ils n'aiment pas le jeu de règles.
0: Ouais.
1: Parce que le jeu de règles, c'est un but du jeu, c'est un temps de jeu, c'est une façon de gagner ou de perdre. C'est souvent en mode compétitif. Donc la vie, déjà, elle est comme ça. Donc parfois,
0: on n'a pas envie de se remettre.
1: Moi, le soir, j'ai pas envie de faire un jeu de règles, j'ai pas envie de gagner ou de perdre, j'ai pas envie de lire une règle du jeu. Tout, voilà. Mais ce sont des jeux qui sont évidemment formidables pour tout ce qu'ils apportent. La première catégorie de jeux qui est intéressante, c'est toute la catégorie dont je vous parlais, des jeux d'exercice, qui sont des jeux purement sensoriels. Le tout petit, ça va être le mobile, qui va regarder. Nous, les adultes, ça peut être tous les jeux de manipulation, les bilboquets, des jeux de les chachibos, tous ces jeux qui nous permettent d'expérimenter nos sens et qu'on adore. Ça, c'est une première catégorie de jeux. Vous avez tout ce qui est jeux d'assemblage et jeux de construction. Là, c'est pareil, allez
0: ça
1: donner...
0: Ça peut être seul ou à plusieurs, donc ça permet aussi de passer du temps ensemble.
1: Toujours, toujours, et on se fixe ses propres règles. Il n'y a pas de but du jeu. C'est
0: Est-ce qu'on appelle
1: ouvert.
0: Ça le jeu libre?
1: Alors, le jeu libre, c'est la façon d'utiliser les différents jeux, en fait. Donc, vous avez les jeux d'assemblage, vous avez les jeux d'exercice, vous avez le jeu symbolique. Hyper important. Le jeu symbolique, il apparaît quand l'enfant, il a terminé de penser qu'à lui. Vous voyez bien, le petit bébé, je pense qu'à moi. Puis, à un moment, je me dis, il se passe des choses autour de moi, quand même. J'ai des adultes autour de moi. J'ai, quand je rentre à l'école, une maîtresse d'école ou un maître d'école. Je vais chez le docteur, je vais à la boulangerie. Et là, je m'aperçois que le monde qui m'entoure, j'ai envie de l'imiter, j'ai envie de le reproduire. Je ne peux pas encore être docteur. Par contre, je peux jouer au docteur. Et c'est comme ça que je vais comprendre le monde qui m'entoure. Et donc, ce jeu symbolique, il est hyper intéressant, hyper important, parce que l'enfant va s'approprier le monde, va le reproduire, et après, va donner de lui en tout ce qu'il va comprendre de ce monde, il va le mettre dans le jeu symbolique. C'est une façon d'extérioriser ses émotions, d'extérioriser le monde qui l'entoure, de rejouer des scènes.
2: Ça veut dire aussi qu'il faut qu'on leur laisse le temps de faire ça.
1: Mais tellement. Tellement. Et c'est là où le travail que j'essaye de faire aujourd'hui, notamment à l'école, c'est de poursuivre la possibilité de jouer en symbolique après la maternelle. Parce qu'en maternelle, on a des espaces de jeu symbolique encore. Mais souvent, il est à côté du travail. On a le travail et après, on va aller, allez-y, allez jouer les enfants. Non, faudrait vraiment mettre du symbolique encore plus tard, et on se rend compte, je vois dans les animations que je peux faire, même au collège, si je mets une maison Playmobil, évidemment j'enlève la boîte, j'enlève à partir d'eux, mais des collégiens vont jouer au Playmobil pendant des heures et des heures, on en a besoin du symbolique, et même nous adultes on joue au symbolique, les jeux de rôle, on adore ça, le théâtre c'est une forme de jeu symbolique, la musique, on s'exprime par toutes ces formes de jeux-là, donc c'est la dernière catégorie qui est essentielle.
2: Et alors c'est très intéressant, vous disiez aussi que la dernière année, quand vous étiez professeur des écoles, vous aviez surtout orienté votre année en laissant, enfin allez-y, racontez-nous, mais beaucoup de jeux pendant l'année, le résultat que vous avez constaté aussi.
1: En fait, je suis vraiment, j'ai envie de dire, je suis tombée dans le jeu comme outil professionnel en observant mes élèves. Je me suis formée à Montessori, donc pour moi le travail individuel, l'adaptation aux besoins des enfants, ça a toujours été ce qui a conduit ma pratique. Donc beaucoup d'ateliers individuels pour mes élèves et puis quelques jeux comme ça parce que le jeu c'est sympa. Mais le jeu c'était souvent comme après le travail. Et puis en laissant mes élèves autonomes, je me suis rendu compte à quel point ils allaient prendre les jeux, ils allaient jouer. J'avais aussi une maison Playmobil, à quel point ils allaient jouer au Playmobil, à quel point il y avait des interactions, il y avait du langage. Et dans les jeux de règles que je proposais, des élèves pour qui c'était compliqué de compter, pour qui c'était compliqué de... Ne serait-ce que de prendre des risques, en fait, de se lancer dans une activité en maternelle, on peut imaginer quand même que de compter, si on n'y arrive pas, c'est pas grave. Mais les enfants, déjà, ils ont cette notion-là de la réussite ou de l'échec. Et je voyais bien que dans le jeu, ça disparaissait, tout ça. Et au fur et à mesure, je me suis dit, mais au fond, ce jeu, c'est extraordinaire. Il se passe des trucs qui vont bien au-delà du simple occupationnel. Et c'est là où je me suis dit, je me suis formée, j'ai commencé à réfléchir sur l'utilisation du jeu de manière professionnelle. Et effectivement, la dernière année, il y avait autant de jeux que d'activités, j'ai envie de dire, pédagogiques de base. Et ma dernière inspection, ça a été un moment incroyable parce que je savais que je partais. Donc, je prenais évidemment pas beaucoup de risques, mais je l'ai fait quand même. Mes élèves n'ont fait que jouer. C'est-à-dire que l'inspecteur est arrivé, c'était... J'avais l'impression que c'était un tripot géant, ça jouait aux cartes, ça jouait aux dés, ça jouait au Playmobil. Et il a regardé, il a été assez...
2: surpris et
1: il a été très surpris, il a été très intéressé. Il m'a dit, c'est hyper intéressant ce que vous faites. Maintenant, il faut absolument que vos élèves sachent ce qu'ils apprennent pour que l'apprentissage soit efficace. Et c'est là où je me suis dit, voilà,
2: la limite.
1: Entre moi, ce que j'ai envie de faire, donner à jouer pour l'instant présent avec tout ce que ça implique derrière, ou alors de l'apprentissage par le jeu. Donc les deux sont hyper intéressants. Moi, je me suis dit, ok, j'ai envie de passer à autre chose, vraiment donner le jeu pour le jeu. Mais son regard sur cette dernière séance et cette dernière inspection a été un grand moment de ma carrière, ouais.
2: Merci Delphine. Alors, on se retrouve juste après une courte pause musicale pendant laquelle on écoute Julien Clerc qui n'a plus les pieds sur terre quand il chante « Quand je joue ».

0: Jouer en famille, un beau challenge, c'est le sujet de Vie de Famille aujourd'hui. Nous sommes avec Delphine Maire, formée et spécialisée dans le jeu comme outil professionnel d'accompagnement de la personne. Donc on a vu qu'il y avait tout type de jeux, mais nombreux sont les bienfaits du jeu, que d'apprentissage grâce au jeu. Est-ce que vous pouvez nous dire, Delphine, un peu, on va parler de tous ces bienfaits, mais en quoi le jeu en famille est un challenge?
1: C'est un challenge parce que déjà, faire quelque chose en famille, c'est un challenge. Une famille, c'est des individus avec des envies, des besoins. On n'a pas tous la même façon d'aborder le jeu. On n'a pas tous la même façon, la même envie de jouer. Et pour autant, c'est un challenge qu'il est important de se fixer parce que on va rencontrer l'autre par le jeu. Et en famille, c'est extrêmement joyeux d'essayer d'arriver à rencontrer l'autre par le jeu, de vivre ces instants extrêmement riches où plus rien ne compte autre que de jouer et de se retrouver autour d'une activité qui peut a priori être naturelle et agréable à tous, en fait.
0: Oui, puisqu'on disait au début, dans la première partie de l'émission, tout ça est gratuit aussi. Du temps qu'on passe ensemble.
1: Temps gagné, c'est un temps hyper riche. Ouais. C'est un temps hyper riche. Et ce qui est là où il y a un challenge, c'est aussi de se dire, on va rien faire d'autre. On pose les téléphones, on arrête de travailler, on est juste là pour se poser la question de est-ce que je vais mettre 1 moins 2, 1 plus 2 si je fais un Sky Joe? Est-ce que je mets mon 10 ou je mets pas mon 10 parce que mon frère, ma sœur, il va faire sa colonne de 3 et j'ai pas du tout envie de le faire et ça veut pas dire que je l'aime pas, c'est au contraire, je suis devenue ce joueur qui va titiller l'autre, qui va le voir d'une autre façon. C'est très riche parce qu'on va ensemble expérimenter des choses qui vont après nous procurer des souvenirs communs qui sont précieux.
0: Des souvenirs communs et peut-être il peut même y avoir des jeux qui deviennent des traditions familiales.
1: Ouais. Nous on a chez nous un jeu qui s'appelle le Sea Salt and Pepper, qui est un petit jeu de cartes où on va avoir à la fois du bluff, on va jouer contre l'autre, on doit avoir un petit peu de mémoire, il y a beaucoup de hasard. Les jeux de hasard sont des super jeux parce qu'ils permettent à tous de gagner ou de perdre, évidemment. Mais du coup, on est moins dépendant d'une stratégie que tout le monde n'a pas envie d'avoir ou de donner, ou tout le monde n'est pas en capacité. Et c'est vrai que c'est un jeu, quand on est tous les cinq, toujours, on se fait un petit Sea Salt. Et c'est toujours petit Sea Salt et on est hyper content et on joue et rejoue. Faut pas avoir peur de garder un jeu, justement. Parce qu'on va s'expertiser, parce qu'on va varier nos stratégies, parce qu'on va varier les souvenirs, on va enrichir le jeu, on va tester des choses nouvelles.
0: Les souvenirs que ça crée aussi, le jeu, c'est extraordinaire.
1: C'est extraordinaire. Ouais.
0: Et alors, les jeux ont un peu évolué. Maintenant, il y a beaucoup plus de jeux plus courts, donc on a le temps aussi, pendant que le dîner est en train de cuire, ben hop, on a le temps de faire un petit jeu en famille aussi. On passe moins des heures.
1: On a une grande chance aujourd'hui d'avoir des éditeurs de jeux qui ont bien compris comment la société fonctionne. Il y a une grande, grande richesse dans la fabrication et l'édition de jeux. C'est vrai que je conseille à tout le monde toujours de se faire aider dans les magasins de jeux, dans les ludothèques, dans les bars à jeux, pour trouver des jeux qui vont être pour vous le bon jeu. Mais oui, on a beaucoup de chance parce que le Monopoly qui durait des heures, on n'a pas le temps de faire un Monopoly tout le temps. La bonne paye, ça dure longtemps. Tous ces vieux jeux avec lesquels on a tous grandi. Aujourd'hui, il y a plein de petits jeux très sympas, très rapides et qui nous permettent de se titiller, de se tester, d'expérimenter une situation. Et puis après, on va dîner. Peut-être qu'on va faire un peu la tête au début, mais ça dure pas.
0: Est-ce qu'on peut dire que ça renforce des valeurs familiales? Parce que c'est l'occasion aussi de, par l'exemple, d'avoir du respect, de la patience, d'accepter qu'on soit gagnant ou perdant.
1: C'est le jeu, il y a une forte... on parle du jeu de société, en fait, il y a un fort lien jeu et citoyenneté. Donc, au-delà même de la valeur familiale, on peut même aller jusqu'à la citoyenneté, de se dire, quand je suis OK pour respecter une règle, je suis d'accord avec ça, je m'engage quelque part. Il y a une forme d'engagement quand on joue. Donc, effectivement, le jeu est très intéressant en famille, comme dans toute société, de se dire, on se met d'accord pour respecter une règle, et si jamais telle ou telle règle est difficile à respecter, on peut l'adapter aussi, ou on change de jeu, parce qu'il faut respecter aussi ce respect de la règle qui n'est pas forcément sain pour tout le monde. Mais à partir du moment où j'accepte de jouer à tel jeu qui comporte une règle, eh bien, je suis un petit peu obligée de me conforter à ces codes qui sont sociaux, familiaux, et qui font qu'on progresse dans cet accès à la citoyenneté en jouant. C'est même tout petit, hein, même un jeu de symbolique. On joue à la dinette. C'est vrai que si je sers un gâteau à ma copine qui joue avec moi, je suis contente qu'elle me dise merci. Ça ouais. fait partie des codes sociaux qu'on va développer par le jeu.
0: Et alors, est-ce qu'il faut de temps en temps... on dit toujours, allez hop, on va laisser gagner le petit. C'est bien de le faire de temps en temps, mais il faut aussi qu'il apprenne à pas forcément gagner, quoi.
1: Et puis, si on se rend compte qu'un enfant ne peut pas gagner sur une partie de jeu de règles, il y a tellement de jeux, on peut essayer de trouver un jeu où il va pouvoir gagner. Et je parlais du jeu de hasard, il y a certains jeux pour les tout-petits où le hasard est très important, qui permettent de ne pas laisser gagner, c'est le hasard qui va faire que. Après, j'ai envie de dire, apprendre à gagner ou à perdre, ça fait partie de la vie, et certains vont hyper investir la victoire. C'est tout aussi... Alors, questionnant, non, mais on peut se dire, voilà, c'est du fictif. Donc oui, t'as gagné, mais bon, voilà, t'as gagné à ce jeu-là, comme la défaite. Après, il y a les jeux coopératifs, c'est intéressant en famille. Quand vous voyez un enfant pour qui c'est compliqué, parce que ça peut arriver, que ce soit compliqué de gagner ou de perdre, un enfant qui est pas très bien dans ses baskets, le jeu coopératif, où là, c'est toute la famille qui va jouer contre le jeu, ça, c'est très intéressant. C'est des jeux, il y en a plein.
0: Ah oui.
1: Et là, on va jouer ensemble contre le jeu. Donc, on va gagner ensemble ou on va perdre ensemble. Et ça permet aussi de tempérer un peu la frustration et les émotions.
0: Et il y a aussi pas mal de... Le jeu permet aussi beaucoup d'interactions intergénérationnelles.
1: Oui.
0: Donc ça, c'est quand même les différentes générations qui se rencontrent.
1: Oui.
0: C'est cadeau. Parce que...
1: C'est cadeau. Le jeu a un fort, fort impact culturel, hein, une grande finalité culturelle. Je donne de ma culture quand je joue. Je le vois dans certains ateliers effectivement intergénérationnels où on ne sait pas quoi faire finalement avec son ancien. On a du mal. Je vois des jeunes qui arrivent dans les EHPAD où je travaille. Ils discutent, mais la personne, elle entend plus très bien, etc. Le jeu, c'est un lien qui est merveilleux parce qu'on se retrouve autour d'un domino quand la personne âgée en est encore capable. On se retrouve autour d'une bataille. On se retrouve autour d'un jeu de loi. On se retrouve autour d'un... Et oui, pour ces ponts-là et faire ensemble. Moi, je trouve que le lien social, c'est quand on fait les choses ensemble. Et le jeu, on va faire ensemble. On va partager un instant, on va partager un moment. Comme on disait, on va se créer des souvenirs, on va se connaître. On va voir sa personne âgée qui va être pas du tout comme elle est au quotidien, où elle va être toute gentille et toute mignonne. Et puis là, elle va piquer votre carte. Bah, c'est génial. On a un regard sur l'autre qui est très différent. Et le jeu permet tout ça.
0: Donc, les petits enfants peuvent observer leurs grands-parents. Comme les grands-parents, il y a un côté magique aussi.
1: Il y a un
0: le temps de regarder les enfants jouer.
1: Et puis de voir qui on est par le jeu. Le jeu, on dit souvent, ça c'est une petite règle dans le monde du jeu, de dire que la règle du jeu JE prime sur la règle du jeu JEU. Et ça, je trouve ça génial parce que je me rends compte en jouant avec des personnes qui perdent un peu de leur compétences cognitives, motrices, à quel point elles sont toujours là. Et j'ai eu un jour la visite d'une petite fille qui est venue voir, qui était là quand je jouais avec ses grands-parents et qui m'a dit cette phrase qui m'a énormément touchée. Elle m'a dit, c'est fou. Je les retrouve quand je les vois jouer. Oh, ça, c'était un beau cadeau.
0: Ben merci pour cette belle phrase de conclusion qui nous montre qu'à tout âge, jouer est important et vertueux. Merci Delphine Maire de votre présence dans Vie de Famille aujourd'hui.
1: Merci à vous.
0: N'hésitons pas à jouer avec nos enfants, nos parents, nos amis. Les jeux offrent un cadre interactif et joyeux qui favorise la création de souvenirs durables, renforçant ainsi les liens de manière significative. Et n'oublions pas de nous ennuyer pour faire naître la créativité et qui sait, peut-être, créer un jour un jeu qui sera primé au Festival de Cannes une année en février. Merci à tous pour votre écoute et à la semaine prochaine.

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1: Évangile de Jésus-Christ selon saint Matthieu. En ce temps-là, comme Jésus arrivait sur l'autre rive dans le pays des Gadaréniens, deux possédés sortirent d'entre les tombes à sa rencontre. Ils étaient si agressifs que personne ne pouvait passer par ce chemin. Et voilà qu'ils se mirent à crier « Que nous veux-tu, fils de Dieu ? Es-tu venu pour nous tourmenter avant le moment fixé ?» Or, il y avait au loin un grand troupeau de porcs qui cherchait sa nourriture. Les démons suppliaient Jésus « Si tu nous expulses, envoie-nous dans le troupeau de porcs. » Il leur répondit « Allez !» Ils sortirent et ils s'en allèrent dans les porcs. Et voilà que, du haut de la falaise, tout le troupeau se précipita dans la mer et les porcs moururent dans les flots. Les gardiens prirent la fuite et s'en allèrent dans la ville annoncer tout cela, et en particulier ce qui était arrivé aux possédés. Et voilà que toute la ville sortit à la rencontre de Jésus, et lorsqu'ils le virent, les gens le supplièrent de partir de leur territoire. Finalement, les chrétiens ont-ils raison de manger du porc ? Quand on voit comment Jésus traite ces pauvres cochons dans l'Évangile, on se demande si on ne devrait pas interpréter cela comme une condamnation définitive de l'animal lui-même et de sa viande en particulier. Heureusement que plus tard, le Seigneur viendra confirmer à Pierre qu'aucun aliment ne doit être plus déclaré impur. Donc, je vous rassure, vous pouvez garder vos conserves de rillettes et vos saucissons sans scrupule. Ce que Jésus manifeste dans l'évangile d'aujourd'hui est bien résumé dans le verset alléluiatique qui est chanté juste avant l'évangile. Le Père a voulu nous engendrer par sa parole de vérité pour faire de nous comme les prémices de ses créatures. L'homme est la première des créatures. Il est en termes de dignité, étant la seule créature faite à l'image et la ressemblance de Dieu. On comprend alors que Jésus préfère sauver une vie humaine et surtout une âme humaine, quitte à ce que cela conduise à sacrifier un troupeau entier de porcs. L'homme est aussi la première des créatures en termes de chronologie, non pas dans sa création. On voit comment la Genèse situe la création de l'homme à la fin de la semaine des origines, mais dans sa recréation, puisque la création tout entière attend la révélation des fils de Dieu, la création entière attend la rédemption qui concerne d'abord l'humanité et qui saisit ensuite tout ce qui est. Nous sommes les premiers destinés au royaume des cieux. Que tout cela nous rappelle la haute dignité qui est la nôtre, une haute dignité qui appelle une grande responsabilité. Si je suis supérieur au porc, je ne peux pas me comporter comme un animal. Si je suis le destinataire de tant de grâces de Dieu, je ne peux pas les jeter au pourceau par mon indifférence. Le Seigneur nous aime infiniment plus que tout ce qu'il a pu créer par amour pour nous. Répondons à cet amour par notre gratitude et par toute notre vie.

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1: Année A, 14e dimanche du temps ordinaire. Psaume 144 ou 145. Je t'exalterai, mon Dieu, mon roi. Je bénirai ton nom toujours et à jamais. Chaque jour je te bénirai. Je louerai ton nom toujours et à jamais. Le Seigneur est tendresse et pitié, lent à la colère et plein d'amour. La bonté du Seigneur est pour tous, sa tendresse pour toutes ses œuvres. Que tes œuvres, Seigneur, te rendent grâce et que tes fidèles te bénissent. Ils diront la gloire de ton règne, ils parleront de tes exploits. Le Seigneur est vrai en tout ce qu'il dit, fidèle en tout ce qu'il fait. Le Seigneur soutient tous ceux qui tombent, il redresse tous les accablés. Chers auditeurs, dans la Bible, le psaume est intitulé « Louange de David », verset 1. David est traditionnellement considéré comme l'auteur des psaumes. Mais pour les chrétiens, Jésus-Christ est le fils de David, ou plutôt le Seigneur de David, et donc l'orant des psaumes. À partir de qui et avec qui nous les lisons, nous les prions? La signification historique originelle des textes ne doit pas être pour autant abolie, mais elle doit être dépassée. La lettre enseigne les faits, l'allégorie ce que tu crois, le sens moral ce que tu fais, l'anagogie ce vers quoi tu tends. La lettre enseigne les faits. Le sens historique se lit par exemple dans la vie de David, quand il adressa à Dieu un cantique pour le bénir de l'avoir délivré de tous ses ennemis et de la main de Saül. Nous lisons dans le deuxième livre de Samuel au chapitre 22. « Dans mon angoisse, j'invoquais le Seigneur, et vers mon Dieu, je lançais mon cri. Il entendit de son temple ma voix, donc de son temple céleste, et mon cri parvint à ses oreilles. » Et plus loin, « Tu m'exaltes par-dessus mes agresseurs. Tu me libères de l'homme de violence. Aussi, je te louerai, Seigneur, chez les païens. Et je veux jouer pour ton nom. Il multiplie pour son roi les délivrances et montre de l'amour pour son moi, pour David et sa descendance à jamais. » Deuxièmement, l'allégorie enseigne ce que tu crois. L'allégorie, c'est ce qui annonce le Christ. « Je t'exalterai, mon Dieu, mon roi, je bénirai ton nom toujours et à jamais. » C'est ce qu'a fait la foule, peu avant la passion de Jésus, en portant des rameaux. La foule acclame Jésus, roi d'Israël, et le salut apporté par la royauté du Messie. Jean chapitre 12, versets 12 à 13. Tandis que Jésus accomplit la prophétie de Zacharie, exulte avec force, fille de Sion, crie de joie, fille de Jérusalem, voici que ton roi vient à toi. Il est juste et victorieux, victorieux de Satan, hein, humble, monté sur un âne. Zacharie 9, verset 9, c'était la première lecture. David avait été délivré de la violence de Saül. Jésus a été soumis à la violence satanique de ses bourreaux. Mais il a été délivré de la mort. Il est sorti du tombeau, il est vivant, vainqueur de Satan, du mal et de la mort. Chaque jour je te bénirai, je louerai ton nom toujours et à jamais. Et la meilleure façon de le faire, c'est de participer à la messe, à l'Eucharistie, le mot « Eucharistie » signifiant « action de grâce ». Même si vous ne communiez pas. Nous le bénissons pour la passion d'amour et pour sa mort d'amour et pour sa résurrection d'amour. Nous bénissons le Père pour tout ce que le Christ a vécu. La bonté du Seigneur, c'est la bonté de Dieu le Père, et c'est aussi la bonté de son Fils Jésus. Et cette bonté est pour tous, sa tendresse pour toutes ses œuvres. De même, on peut dire de Jésus, le Seigneur soutient tous ceux qui tombent. Il redresse tous les accablés. Troisièmement, le sens moral enseigne ce que tu fais. Le sens moral pourrait être résumé en ces termes. Aujourd'hui, je suis invité à me laisser aimer, à me faire pardonner, à être consolé. Le Seigneur est tendresse et pitié, lent à la colère et plein d'amour. Ensuite, à mon tour, je suis invité à aimer les autres et à avoir de la tendresse pour mon entourage. Car la bonté du Seigneur est pour tous, sa tendresse pour toutes ses œuvres. Le sens moral, c'est aussi de savoir témoigner de l'action de Dieu dans notre vie. Ils diront la gloire de ton règne, ils parleront de tes exploits. Quatrièmement, l'anagogie enseigne ce vers quoi tu tends. L'anagogie peut être développée à partir des versets « Ils diront la gloire de ton règne ». En effet, la gloire du règne du Christ sera manifestée lors de la parousie. Dans la première lecture de ce dimanche, les paroles « Il brisera l'arc de guerre, il proclamera la paix aux nations, sa domination s'étendra d'une mer à l'autre » étaient une promesse. Et la prière du Notre Père « Que ton règne vienne sur la terre comme au ciel » est une promesse. Et le psaume nous assure « Le Seigneur est vrai en tout ce qu'il dit ». Fidèle en tout ce qu'il fait. C'est Jésus qui exprime cette louange en nous, même si nous avons une vie difficile, parce que le règne de Dieu se réalisera sur la terre comme au ciel. Et quand nous prions, « Je t'exalterai, mon Dieu, mon roi, je bénirai ton nom toujours et à jamais », nous nous préparons à accueillir sa venue glorieuse et nous la hâtons. Quand nous prions, chaque jour je te bénirai, je louerai ton nom toujours et à jamais, nous devançons la louange qui dilatera notre cœur au ciel dans l'éternité. Dans l'évangile de ce dimanche, Jésus loue le Père. Il est vraiment le fils de David, ou plutôt le Seigneur de David, et il nous enseigne à louer Dieu. « Je te rends grâce, mon Père, Seigneur des cieux et de la terre, d'avoir voilé ceci aux sages et aux prudents, en araméen, sakaltone, et de l'avoir dévoilé aux petits-enfants. » Jésus avait fait de nombreux miracles, de nombreux actes de puissance. À Chorazim, à Bethsaïde, à Capharnaüm. Mais ces villes ne s'étaient pas converties. Et Jésus dit que Capharnaüm sera jugé sévèrement. Juste après, et c'est l'évangile de ce dimanche, Jésus met en valeur les petits-enfants. Les petits-enfants ont ceci de particulier, qu'ils ne sont pas encombrés pour percevoir l'amour et la bonté de Dieu. C'est pourquoi ils comprennent Jésus. David était le plus jeune de ses frères, et il fut un roi selon le cœur de Dieu. Pour entrer dans la louange, il faut retrouver une certaine fraîcheur du cœur. Le savoir humain, la prudence humaine, les calculs humains nous font passer à côté de la dimension divine. La louange, au contraire, nous fait entrer dans cette dimension. Et nous dilate. Je t'exalterai, mon Dieu, mon roi, je bénirai ton nom toujours et à jamais, chaque jour je te bénirai. Je louerai ton nom toujours et à jamais. Le Seigneur est tendresse et pitié, lent à la colère et plein d'amour. La bonté du Seigneur est pour tous, sa tendresse pour toutes ses œuvres. Que tes œuvres, Seigneur, te rendent grâce et que tes fidèles te bénissent. Ils diront la gloire de ton règne, ils parleront de tes exploits. Le Seigneur est vrai en tout ce qu'il dit, fidèle en tout ce qu'il fait. Le Seigneur soutient tous ceux qui tombent et redresse tous les accablés. Merci, au revoir, à bientôt.
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1: Bonjour à tous. Cette semaine, nous interrogeons l'acceptation. Nous avons pu précédemment voir les deux différentes formes de l'acceptation, forme active, forme passive. Je vous ai suggéré de voir un peu votre propre définition et l'utilisation de ce terme dans le quotidien. Et on va essayer de déployer un peu ces deux aspects. Donc, pourquoi finalement donner son consentement et donner son accord à une situation, comme on l'a vu précédemment, qui est plutôt négative, où on est dans un état de désillusion, on a été déçu. En quoi cela va nous être utile? De désillusion, on a été déçu. En quoi cela va nous être utile? Déjà,

Vraiment, avant toute expérience scientifique, on part d'un terrain, on part d'une expérience. N'importe quelle innovation va nous demander de prendre en compte la réalité telle qu'elle est. Et c'est un peu grâce à ces fameuses déceptions qu'on va réussir à trouver des solutions encore plus magnifiques. Donc, on a notre épreuve, finalement, qui va nous donner place à une acceptation pleine et entière de cette réalité. On accepte le dénuement, on accepte voilà une remise en cause, et cela va finalement nous permettre de développer un autre état d'esprit. Alors un autre état d'esprit, c'est vite dit, ça se fait pas en claquement de doigts, ça peut effectivement aller très vite, comme ça peut prendre des mois, parfois des années, mais c'est quelque chose qui était déjà présent en nous. Et c'est quelque chose qui va prendre sa place parce que justement il y a eu adversité. Et encore une fois, quand on regarde toutes les plus belles découvertes, souvent elles ont été complètement inopinées et elles étaient même qualifiées d'erreurs. Donc on voit bien que finalement, si l'être humain a cette agilité particulière qui fait de lui un humain finalement, contrairement à un babouin, un singe, un rhinocéros ou un gorille, on voit que cela lui demande quand même de se faire confiance. On va voir le double paradoxe hein, un peu plus tard, mais cette confiance, elle est encore intrinsèquement, j'ai envie de dire plus ou moins liée à cette notion d'acceptation. Parce que sans confiance, pas d'acceptation. Si l'acceptation, par sa définition, présuppose une amélioration, ça veut dire déjà qu'on croit qu'une amélioration est possible. Et c'est ce qui va la distinguer finalement de la deuxième définition, à savoir la résignation et la soumission. Si on n'envisage pas que des améliorations sont possibles, ou tout du moins qu'il y a possibilité d'avoir c'est de créer qu'il y ait d'autres opportunités. Voilà, on sera forcément contraint de rester dans la deuxième catégorie, c'est-à-dire une acceptation passive avec ce que je décrivais tout à l'heure comme un mode en pilotage automatique.

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1: Maintenant, comme on l'a vu plus haut, si on souhaite s'accorder sur une acceptation, enfin plutôt comme on l'a vu, un consentement, un accord avec une vision un peu plus vaste, ça veut dire que finalement, chaque expérience qui nous est donnée est là pour expérimenter, mais aussi pour s'améliorer. Et finalement, il y a quelque chose d'encore plus beau à voir, c'est comme une préparation. Alors, c'est effectivement un peu le pari pascalien. Voilà, Blaise Pascal va nous dire, moi je fais le pari de croire. Maintenant, vous pouvez faire le pari de ne pas croire, mais vous serez un peu moins heureux. On a deux équipes. Soit je crois que quelque chose existe et que quelque chose de meilleur est possible et que le bien est parmi nous, soit je crois en rien. Finalement, c'est pas grave. Mais voilà, c'est une autre équipe. Aussi simplement que ça. Et là, j'aime bien cette citation, enfin j'aime bien cet exemple, parce qu'on retrouve bien les deux colorations de l'acceptation. C'est d'un côté, effectivement, la résignation, la soumission, non, j'y crois pas, c'est comme ça, il y a, voilà. Le réel, toujours, on met bien l'expérience du réel, le scientifique, voilà. Mais les arguments

très concret. Mais du coup, bon, bah, il n'y a pas d'espoir. Ou l'autre côté, bah, si on y croit, il y a quelque chose. Et du coup, ça donne encore plus envie d'avancer. Bon, parce qu'elle avait fait son choix. Je vous laisse faire le vôtre. Donc, on voit bien, encore une fois, que derrière ces notions d'acceptation, de pouvoir, de déception, il y a toujours une notion de volonté, quelque part. De comment je veux percevoir le monde, comment je souhaite finalement imaginer mon existence et une vision qui va beaucoup plus au-delà de ce que je vais vivre dans le quotidien. Ça va ensuite, bien sûr, s'incarner dans la coloration que je mets dans ma vie de tous les jours, mais ça va nous demander finalement de créer notre propre idéal et de choisir nos propres croyances. Et c'est à l'égard de ces dernières que l'on va pouvoir plus ou moins se positionner. On voit très bien que, entre guillemets, lorsque l'on fait un choix d'équipe, notre posture varie du tout au tout. On n'est pas toujours, évidemment, en capacité de se relever immédiatement et de faire face, bien sûr. La vie nous éprouve tous. Mais encore une fois, c'est aussi une question de temps, de cycle et de paix. Et c'est là où finalement intervient cette notion d'humilité. Parce que nous sommes, je suis, dans l'acceptation, bah, quelque part se développe une certaine tranquillité, une certaine paix, une certaine paix qui n'est pas de la résignation ou de la soumission, mais qui est une forme d'adéquation avec sa propre existence. Alors, je ne sais pas si la différence est bien claire, c'est-à-dire que dans un cas qui est celle de la soumission et de la résignation, je subis et je ne me considère que comme un esclave finalement, une pauvre victime de notre système, etc., etc. Je limite de fait mon existence au cadre qui m'est donné et je suis en mode pilotage automatique. Et puis, nous avons également l'autre option, celle que nous avons largement évoquée ensemble. Ainsi, je vous propose de réfléchir à ces différentes alternatives et je vous dis à bientôt.

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2: Nous avons vu que l'Ancien Testament montre dans les miracles des révélations de Dieu et des signes efficaces du salut qu'il opère pour son peuple et même, je dirais par extension, pour l'humanité entière. Le miracle est un signe. Et le signe est plus important que le miracle lui-même. Ainsi, par exemple, un prophète peut être un signe parce que, à travers son existence, à travers la parole de Dieu dont il est le porteur, eh bien, il symbolise cette œuvre de Dieu, cette présence de Dieu au milieu de son peuple. À la parole que le prophète annonce, les signes miraculeux qu'il peut opérer apportent un appui, c'est-à-dire qu'il révèle à travers des gestes concrets cette parole que le prophète a proclamée. Et du même coup, ils attestent l'authenticité à la fois du messager de Dieu, ça n'est pas un charlatan, et l'authenticité de la parole annoncée. On retrouvera exactement la même notion dans le Nouveau Testament. Si je prends ici, par exemple, le verset 20 du chapitre 16 de l'Évangile selon saint Marc, lorsque Jésus envoie les apôtres en mission. Marc nous dit « Et ils s'en allèrent prêcher partout. Le Seigneur travaillait avec eux et confirmait la parole par les miracles qu'il accompagnait. » C'est justement cette subordination du miracle à la parole qui distingue les vrais miracles des tours opérés par les magiciens et par les faux prophètes. Le miracle, d'autres sont capables d'en faire. Voyez les magiciens de Pharaon qui font concurrence au miracle de Moïse. Par contre, ces miracles-là ne sont pas révélateurs, ne sont pas porteurs d'un signe qui les dépasse. Le miracle est un signe, mais le signe n'est pas toujours un miracle. Parmi tous les signes qui sont donnés, les miracles sans doute se distinguent par leur efficacité, par leur caractère extraordinaire. Le miracle est un signe révélateur de la puissance de Dieu. On l'appelle souvent dans les textes bibliques un exploit, une grande chose, une merveille. Même si parfois le miracle peut comporter des faits naturels, comme la pluie ou encore la sécheresse. Mais il dépasse le plus souvent ce que l'homme a coutume de voir et ce qu'il peut lui-même accomplir. Voilà pourquoi le miracle est avant tout un signe de la puissance de Dieu à qui rien n'est impossible. Mais il peut arriver aussi que, à travers le miracle, le signe donné ne soit pas reconnu. Que le miracle soit pris comme une espèce de tour de passe-passe, ou comme l'exercice d'un pouvoir surnaturel dont on ignore la cause profonde. Et à ce moment-là, le miracle ne joue pas son rôle de signe. Le miracle, alors je dirais, manque sa cible et peut même provoquer dans le cœur de l'homme des réactions totalement à l'opposé de celles pour lesquelles il était advenu. Parfois, le peuple d'Israël, face à un miracle dans le désert, est tout à fait sceptique et même se met en colère contre Dieu et lui réclame d'autres miracles plus probants. On voit aussi parfois le scepticisme s'installer, par exemple dans le cœur du roi Akaz, qui fait plus confiance à ses alliances politiciennes qu'à la puissance de Dieu. On pourrait dire que le miracle n'est pas tout puissant et qu'il peut se heurter à des inconversions, à des duretés du cœur de l'homme, et alors, du même coup, ne pas porter le fruit qu'il aurait dû porter.

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1: Au stade où nous en sommes, nous pouvons peut-être nous poser la question. Faut-il, absolument, chercher à expliquer les miracles? Faut-il les contester? Faut-il les considérer comme une certaine façon de présenter les choses, un genre littéraire? On fait dans la fable, on fait dans la légende, on fait dans l'extraordinaire. Et donc, on va peut-être, à partir de faits réels, modeler l'interprétation et modeler même le phénomène lui-même. Alors, faut-il absolument chercher à expliquer les miracles? Ce que nous venons de dire, je pense, répond en partie à cette question. Ça n'est pas tant le miracle qui doit nous interpeller et nous intéresser, mais encore une fois, le signe qui est donné à travers ce miracle. Prenons un exemple. La manne qui était envoyée jour après jour au peuple d'Israël dans le désert, une sorte de givre, de croûte qui se déposait au lever du jour sur le sol, qu'il suffisait de ramasser pour s'en nourrir. Et cette manne que les Hébreux d'ailleurs ne comprennent pas, car ils l'appellent d'une question. Manou, qu'est-ce que c'est? Eh bien, ce qu'est-ce que c'est qui va rester un point d'interrogation va néanmoins nourrir le peuple pendant 40 ans dans le désert. Alors, on peut s'attacher au miracle lui-même et essayer de l'expliquer. Des hommes sérieux, pourtant, ont tenté de le faire. Ils nous disent que dans le désert, une mouche vient piquer certains buissons. Et lorsqu'elle pique le buisson, il y a une sorte de petite goutte, un peu comme une goutte de miel, qui vient à la surface. Et quand elle sèche, elle fait comme une sorte de croûte blanche. Et, d'après eux, les Hébreux se seraient nourris de cette gomme venant des buissons piqués par les mouches. Je pense que là, nous ne sommes pas loin du ridicule. Parce que, vu le nombre tout de même des Hébreux, comment auraient-ils pu, jour après jour, se nourrir de ces miettes, de ces toutes petites croûtes venant des buissons? Il aurait fallu des forêts entières de buissons. Or, nous sommes dans le désert. Pourquoi vouloir expliquer? Il y a une espèce de rejet, finalement, de l'action de Dieu. On a l'impression que l'action de Dieu, quand elle est extraordinaire, quelque part elle nous gêne, on en a honte par rapport à ceux qui n'ont pas la foi. On a peur de passer pour des imbéciles, pour des crédules, alors on essaye de prouver par A plus B que telle et telle chose se sont passées comme ça. En fait, cette espèce de gomme, elle a été expertisée. On en a fait manger à des personnes, et non seulement elle ne les a pas nourries suffisamment, car elle était trop pauvre, mais en plus, elle a déclenché des diarrhées épouvantables. Donc nous refermons cette parenthèse qui nous montre que vouloir expliquer à tout prix les miracles n'est pas intéressant. Qu'est-ce qui est intéressant dans la manne? C'est que Dieu pourvoit aux besoins de son peuple, jour après jour, dans la fidélité, et lui apprend à s'abandonner à la providence.

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1: Bonjour à tous et bienvenue. C'est un troisième entretien cette semaine et vous découvrez depuis le début Madame Christine Boutin avec l'apparition de ce livre il y a quelques mois aux éditions Pierre Tecky, Lettre ouverte à qui veut s'engager en politique pour servir la France et les Français. Je n'avais pas prévu cette question, Madame Boutin, mais je vous salue. Bonjour.
2: Bonjour.
1: Pourquoi l'écriture de cet ouvrage ?
2: Parce que je veux donner de l'espérance à ce pays qui en manque beaucoup. Et nous avons la possibilité, et nous savons, et je sais que la France va se relever. Et la réponse est simple, est très facile. Il suffit que nous renouions avec Dieu. Il faut que nous redisions oui à Dieu. Et vous verrez, le jour où la France retrouvera sa mission, qu'elle sera en harmonie avec Dieu, nous irons beaucoup, beaucoup mieux. Pour moi, c'est inscrit, donc ça se fera. Le seul problème est de savoir quand, c'est-à-dire quand les Français et les catholiques à qui il revient une responsabilité majeure, compte tenu de la mission spirituelle de la France, de ne plus avoir peur de dire qu'ils sont catholiques, qu'ils en soient fiers, et que et vous verrez, la France ira mieux, mais j'en suis absolument convaincue. Le Seigneur me l'a montré pendant ces 40 ans. Et vous savez, moi qui ai eu son combat difficile, mes ennemis, d'abord deux choses que m'ont apporté la politique. La première, j'ai appris à pardonner. Le pardon est une chose excessivement difficile, mais il a été une clé pour les catholiques. Si on n'arrive pas à pardonner, on reste avec un sentiment de haine, d'agressivité, de combat. C'est difficile de pardonner à son adversaire. Mais j'ai compris, grâce à la politique, que mon pire adversaire était autant aimé de Dieu que je le suis. De quel droit ne puis-je pas lui pardonner ? Donc pour moi, j'ai appris le pardon. C'est un acquis extraordinaire.
1: C'est une grande clé.
2: Ah oui, une très très grande clé, absolument. Et puis, alors la deuxième chose que m'a apporté la politique, ce que j'ai pu constater, c'est que malgré mes convictions affirmées, respectueuses de l'autre, j'étais respectée pour ce que j'étais. J'avais le respect. Ah bien sûr, j'étais attaquée, bien sûr, j'en ai reçu des coups, et ma famille aussi, et ça aussi. Vous savez, c'est un engagement qui entraîne non seulement son mari, ses enfants, mais aussi ses beaux-frères, ses belles-sœurs. Nous sommes très nombreux dans notre famille. Et il y a des gens qui ne partagent pas du tout mon avis, mais nous sommes très amis, et nous sommes toujours heureux de nous retrouver. Mais je sais que mes beaux-frères et belles-sœurs, pour certains d'entre eux, ont mal vécu avec leurs amis d'être le beau-frère de Christine Boutin. C'est pas facile d'être proche et d'aimer, bien qu'elle n'ait pas les mêmes idées que moi, cette belle-sœur qui est critiquée partout. Je le sais. Donc c'est un effort de tous. Alors, plus le cercle est proche, plus la douleur est vive, bien sûr. Mais il n'empêche que je peux vous dire que malgré ce que je suis, ou parce que je suis ce que j'étais, c'est-à-dire une catholique fervente, eh bien, j'étais respectée dans l'hémicycle. Par tous les rangs de l'hémicycle.
1: Alors, vous avez une réponse aujourd'hui de ce respect, au fond, que vous avez eu.
2: Ah ben, ma réponse, c'est que j'ai dit oui à Jésus. C'est tout.
1: C'est aussi simple.
2: C'est pas plus compliqué.
1: Alors, comment être pleinement catholique, comme vous l'avez été ? Alors, ceux qui sont... oui, comment être pleinement un homme ou une femme politique, mais catholique. Vous n'avez pas eu peur, vous n'avez jamais été freiné, vous n'avez jamais été impressionné.
2: Écoutez, à chaque fois que je suis rentrée dans l'hémicycle de l'Assemblée nationale, j'ai une très forte émotion, parce que c'est un lieu absolument incroyable. Du reste, où l'on retrouve un certain nombre de signes de sacré. Le sacré n'existe plus dans notre pays. Mais à l'Assemblée, il y a un côté très sacré. Et donc, j'ai toujours eu cette émotion, parce que quand nous étions pleins, dans l'hémicycle plein, il y avait la représentation de toute la France. Et on voyait très bien, quand on rentrait dans l'hémicycle, si la France allait bien ou si elle n'allait pas bien, par le calme, par les invectives, etc.
1: Donc, il y avait une température.
2: Ah oui, il y avait absolument. Et c'était très, très, très bouleversant. Mais, oui, donc ça a été très important pour moi. Et c'était éducatif aussi. Mais la politique, je vous dis, m'a appris le respect de l'autre. Vraiment, je crois que la plus belle...
1: Dans les différences.
2: Dans les différences, mais oui, bien sûr.
1: Donc le respect de l'autre dans les différences.
2: Mais bien sûr.
1: Par exemple, donc la rencontre de l'autre.
2: S'il le veut bien.
1: S'il le veut bien.
2: Parce que c'est de sa responsabilité. Moi, si vous voulez, quand je pardonne à l'autre qui m'attaque de façon injuste, ouais. en tout cas, j'estime injuste, moi, je lui pardonne. J'ai fini par arriver à lui pardonner. Il m'a fallu du temps. Je ne dis pas que ce soit facile à nos auditeurs. Ça demande du temps. Mais il n'empêche que moi, je lui pardonne. Lui, il est libre de me pardonner ou pas. C'est son problème. C'est pas le mien. Moi, je m'occupe du mien.
1: Le pardon, signe de force ou de faiblesse ?
2: Ah, c'est un signe de force. C'est un signe de force, évidemment. Parce que vous, une fois que vous avez pardonné, ça, je l'ai vécu physiquement, de façon incarnée, vous avez la paix qui revient dans votre cœur. Une certaine paix, en tous les cas, pour moi, elle se traduisait par le fait que j'étais rassurée par le fait que Dieu aime autant mon adversaire que moi-même. Ça m'a beaucoup aidée. La paix retrouvée, cet homme, qui manifestement, j'aime pas beaucoup, qui me fait les pires ennuis, il est autant aimé de Dieu que moi.
1: Donc vous relevez finalement, c'est un enfant de Dieu.
2: Bien sûr, mais bien sûr, il ne le sait pas obligatoirement, parfois, même parce que vous savez, il y a parfois même des catholiques qui sont, c'est peut-être ma foi encore plus difficile de pardonner chez les catholiques que chez un adversaire bien vraiment clair. Mais il faut le faire, il faut le faire. Et ça, c'est un enjeu pour l'Église, c'est-à-dire les fidèles, pour tout, du pape jusqu'en bas.
1: Donc là, chers auditeurs, écoutez bien Madame Christine Boutin, vous nous rappelez, hein, et c'est important aussi, parce que c'est aussi une parole et un message de vérité, et puis vous nous rappelez aussi l'Évangile, l'Évangile ne cesse aussi à travers cette figure du Christ de rappeler aussi cette dimension du pardon. Si on est incapable de pardonner à son prochain, comment continuer aussi à rester fidèle dans sa foi
2: Absolument.
1: Chrétienne, c'est impossible.
2: Une question
1: pour vous, quel message donneriez-vous aux chrétiens là qui vous écoutent maintenant, qui ont peur d'assumer pleinement leur foi dans la vie publique.
2: Écoutez,
1: certains qui vous écoutent maintenant.
2: Moi, j'ai été bouleversée par Jean-Paul II, parce qu'on n'ayait pas peur, naturellement. Moi, je suis une fille de Jean-Paul II, je veux dire, voilà. Il m'a retourné. Ah bon ? Il est possible de ne pas avoir peur ? Parce qu'on a tous peur. On a tous peur. Donc, ne pas avoir peur. Mais comment y arriver ? Eh bien, je vais vous dire une chose simple. C'est par la prière et l'Eucharistie. C'est pas compliqué, c'est la prière et l'Eucharistie. Alors quand on a une vie très très occupée, un député, les gens ne se rendent pas compte, être ministre, encore plus dingue, on n'a plus de temps à soi.
1: Alors vous avez été ministre sous Monsieur Sarkozy.
2: Sarkozy, absolument.
1: Oui. Voilà,
2: du logement.
1: Oui, du logement pendant près de 2 ans.
2: Oui, près de deux ans.
1: Une expérience importante, on imagine bien.
2: Magnifique, ouais. Ce qui me permet de montrer aussi qu'on peut être catholique, fervente et avoir une responsabilité majeure dans ce pays.
1: Et une femme.
2: Et une femme en plus, oui, ça c'est sûr.
1: Permettez-moi.
2: Moi je suis fière d'être une femme, j'assume complètement d'être une femme et je suis absolument...
1: Donc la beauté, le mystère de la femme, la grandeur et puis parfois l'hypocrisie et la jalousie aussi entre femmes.
2: C'est sûr, parce que les relations entre femmes ne sont pas faciles. Du reste,
1: tout le monde disait
2: la mystique sera beaucoup plus calme, tout ça, quand il y aura plus de femmes, puisqu'à ce moment-là il n'y avait pas de femmes. Moi j'étais il y avait très peu de femmes quand j'ai été élue en 88. Et maintenant il y a autant de femmes que d'hommes et ça s'est pas calmé. Hein. Je veux dire, ça s'est pas te calmer dans l'hémicycle. Non, c'est pas, faut pas croire ça. C'est bien qu'il y ait un équilibre. Moi, je suis tout à fait favorable pour que les femmes prennent des responsabilités. Dans ma circonscription, on était une des circonscriptions où il y avait plus de mères femmes que dans d'autres. Donc, non. Mais ce combat-là est ridicule entre les hommes et les femmes. L'homme et la femme, nous sommes complémentaires, nous sommes différents. Et ce qui est en jeu aujourd'hui, ce que je peux vous dire, c'est qu'on est en train de retirer à la femme sa dignité et sa spécificité particulière, qui est celle de la maternité. Avec l'utérus artificiel qui va être disponible et opérationnel dans les mois, quelques années qui viennent, on va mettre dans la femme, dans la tête de la femme, comme on l'a fait avec la pilule et l'avortement, c'est une liberté supplémentaire, moyennant quoi on va lui supprimer la maternité. Et la maternité va rejoindre la philosophie d'aujourd'hui, qui est de créer un sexe neutre. Il n'y aura plus d'être différente entre l'homme et la femme. Du reste, aujourd'hui, on nous fait croire qu'on peut devenir une femme quand on est un homme ou un homme quand on est une femme. Ce qui est naturellement un mensonge, une hypocrisie et pas du tout réel. Pas du tout la vérité. On n'a pas besoin d'être catholique pour le comprendre. Mais c'est en tous les cas ce qu'on est en train de nous dire, et c'est excessivement grave. Et naturellement, là aussi, ce que l'on veut, c'est que la personne humaine se dégage de son besoin spirituel. Éliminer Dieu, c'est une idée qui n'est pas si vieille, elle a 250 ans, 300 ans maximum. Alors par rapport aux milliers d'années qu'a comme histoire la France, je dois vous dire que ces 300 ans doivent pouvoir être balayés assez rapidement. Parce que l'aspiration spirituelle, transcendante, existe chez chaque homme ou femme, même si l'on n'est pas croyant. Voilà. Donc, mais c'est ça l'enjeu d'aujourd'hui. Enfin, c'est un des enjeux d'aujourd'hui. C'est-à-dire le sexe neutre et faire en sorte que la femme n'est plus sa spécificité particulière qui est de mettre au monde les enfants. Absolument, bon, absolument.
1: Le cœur de la France est malade.
2: Mais bien sûr, bien sûr.
1: C'est le cœur des hommes qui est malade.
2: Mais bien sûr, bien sûr. Mais
1: il est désorienté, il est confus, il a perdu le bon sens de la vie.
2: Oui,
1: dans
2: parce
1: ses choix.
2: Que le mensonge a été choisi depuis 40 ans. Moi, je l'ai vu petit à petit prendre sa place, le mensonge.
1: Vous êtes arrivé juste votre engagement après la loi Veil.
2: Mais absolument.
1: Juste après.
2: Oui, juste après. Oui, j'étais là pour ça.
1: Hasard, coïncidence ou un signe de Dieu qui mettait en place une femme catholique qui émergeait dans sa vocation.
2: Oui, mais quand je me suis engagée en 86, je n'étais pas encore convertie. J'y suis allée, moi j'ai comme Saint-Jean bouche d'or, enfin je veux dire, je savais pas du tout ce qui m'attendait. Et du reste, tant mieux, il vaut mieux parfois ne pas savoir ce qui vous attend. Parce que si on savait ce qui nous attend, on s'en irait tout de suite, on aurait peur. Donc moi je suis arrivée là, complètement innocente.
1: Bon, alors on va parler encore toujours de cette France, de ce pays qui vous est si cher, que vous avez servi pendant 40 ans et au fond vous continuez à le servir, puisque vous êtes de passage à Lourdes pour une conférence, que vous êtes de passage aussi dans cette émission des Clés pour vivre pour cette série. Je vous remercie pour l'intervention du jour, nous avons peu de temps, mais je vous propose de revenir demain ici même pour la suite et on va revenir sur ce...

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1: Pascal Jacob, bonjour.
2: Bonjour Jean-Yves.
1: Je vous propose la réflexion d'un père de famille. Le jour de notre mariage, on a des principes. Après, on a des enfants. Mais alors, à quoi ça sert d'avoir des principes ?
2: Ça, c'est une bonne question. Tous ceux qui ont des enfants savent combien cette phrase est vraie. Combien on s'est dit, par exemple, je ne céderai jamais à tel désir de mon enfant. Par exemple, il n'aura jamais de smartphone avant ses 25 ans. Voilà. En fait, les principes sont des points de départ, en général très rigides, dans lesquels on vient ensuite se mouler, en quelque sorte, ou qu'on va un peu transformer en fonction de la réalité. C'est bien d'avoir des principes parce que il vaut mieux peut-être, et c'est plus facile, d'assouplir ce qui est un peu rigide plutôt que de rigidifier ce qui est trop souple, finalement. On le voit bien avec nos enfants, quand on a des enfants qui sont un peu rigides, qui ont des idées un peu toutes faites, on se dit, c'est la jeunesse, il faut que jeunesse se passe. Et au fond, on voit bien que devant la résistance de la réalité, forcément, leurs principes vont un peu s'assouplir, leurs idées vont un peu s'assouplir, ils vont s'apercevoir que la réalité est toujours plus complexe que ce qu'on avait pensé, plus nuancée, qu'il faut introduire des nuances. Mais quand on a un enfant relativiste ou un élève relativiste qui dit tout se vaut, en fait c'est très difficile de lui faire comprendre que non, tout se vaut pas et qu'on ne peut pas être dans une sorte d'indétermination permanente. Et donc il vaut mieux avoir des principes un peu rigides et puis ensuite les assouplir. Et c'est à ça que servent les enfants finalement. Les enfants nous donnent l'expérience qui permet de voir que finalement, ce qui nous semblait extrêmement important à un moment donné, quand on a commencé à avoir des enfants, par exemple, finalement, n'est plus tant que ça, parce que le plus important, finalement, on le voit bien avec les enfants, le plus important, c'est pas que nos enfants aient des bonnes notes à l'école ou soient brillants en sport. En réalité, quand on y réfléchit avec un peu de distance, et certains autour de cette table plus que d'autres, eh bien, ce qui compte, c'est la relation qu'on a avec nos enfants, par exemple. C'est le fait d'avoir un lien. Non pas nécessairement un lien affectif, mais un vrai lien de confiance. Et on se dit, au fond, la vie nous apprend ce qui est vraiment important, pour le coup, ce qui est vraiment, en quelque sorte, le vrai principe, de telle sorte que ce ne sont pas tellement nos principes qui s'assouplissent, mais c'est plutôt la tolérance que nous avons à la transgression de ces principes. C'est-à-dire que il y a des principes dont on se dit, ça serait important, mais ce n'est pas le plus important. Et puis, il y a d'autres principes, effectivement, on va se dire, si, ça faut vraiment qu'on y tienne, par exemple, l'unité familiale. Ça, c'est vraiment le plus important. Et tant pis si, pour préserver cette unité familiale, il a fallu renoncer à telle ou telle chose. Et donc, oui, mettre cet ordre-là entre les principes et les enfants me paraît très pertinent.
1: Merci beaucoup, Pascal Jacob.
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3: Bonjour à tous, l'essentiel de l'actualité, la France passe en huitième de finale du mondial de football après sa victoire 3-0 hier soir contre la Suède. Kylian Mbappé a signé un doublé, Bradley Barcola a inscrit l'autre but. Prochain match samedi dès 23h, ce sera contre le Paraguay en huitième de finale. Journée sous haute tension dans le sud du pays, 6 départements du pourtour méditerranéen sont en alerte très sévère pour les feux de forêt. C'est à cause de la chaleur, des sols très secs et du vent jusqu'à 75 km/h. De nombreux massifs sont interdits d'accès, les pompiers sont mobilisés. Des perquisitions ont été menées au siège et au domicile de prestataires proches du RN. Le parquet mène des investigations sur l'utilisation de fonds européens par l'ancien groupe Identité et Démocratie au Parlement. Le RN assure n'avoir rien à se reprocher et dénonce un calendrier proche d'une décision de justice concernant Marine Le Pen. Et puis on connaît la date des élections présidentielles de 2027. Le premier tour a été fixé au 18 avril. Pour le second tour, ce sera le 2 mai. Ces dates doivent être officialisées aujourd'hui en Conseil des ministres. Le scrutin se tiendra 12 jours avant la fin du second mandat d'Emmanuel Macron, fixé au 14 mai 2027.
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Seigneur, ouvre mes lèvres, et ma bouche publiera ta louange. Gloire au Père, au Fils et au Saint-Esprit, au Dieu qui est, qui était et qui vient, pour les siècles des siècles. Amen.

En toi, Seigneur, est la source de vie. Par ta lumière, nous voyons la lumière. C'est le péché qui parle au cœur de l'impie. Ses yeux ne voient pas que Dieu est terrible. Il se voit d'un œil trop flatteur pour trouver et haïr sa faute. Il n'a que ruse et fraude à la bouche. Il a perdu le sens du bien. Il prépare en secret ses mauvais coups. La route qu'il suit n'est pas celle du bien. Il ne renonce pas au mal. Dans les cieux, Seigneur, ton amour, jusqu'au nu ta vérité. Ta justice, une haute montagne, tes jugements, le grand abîme. Tu sauves, Seigneur, l'homme et les bêtes. Qu'il est précieux ton amour, ô mon Dieu. À l'ombre de tes ailes, tu abrites les hommes. Ils savourent les festins de ta maison. Au torrent du paradis, tu les abreuves. En toi est la source de vie. Par ta lumière, nous voyons la lumière. Garde ton amour à ceux qui t'ont connu, ta justice à tous les hommes droits. Que l'orgueilleux n'entre pas chez moi, que l'impie ne me jette pas dehors. Voyez, ils sont tombés, les malfaisants. Abattus, ils ne pourront se relever. Gloire au Père, au Fils et au Saint-Esprit,

0: Du livre de Tobie. Ce que tu n'aimes pas, ne le fais à personne. Donne de ton pain à celui qui a faim et des vêtements à ceux qui sont nus. Prends conseil de toute personne avisée. En toute occasion, bénis le Seigneur ton Dieu et demande-lui de rendre droit tes chemins. Garde en mémoire ses instructions et qu'elles ne s'effacent pas de ton cœur.
1: Seigneur Jésus, que ta sagesse nous tienne dans ta vérité, qu'elle éclaire nos paroles, nos projets et nos actes.

Seigneur Jésus, fidèle à tes commandements, accorde-nous la grâce de ne faire à personne ce que nous redoutons pour nous, et de faire à tous nos frères le bien que nous aimerions que l'on nous fasse. Amen.

0: Seigneur Jésus, tout au long de ce jour, accorde-nous la grâce de demeurer toujours en ta présence, de demeurer toujours dans ta volonté, et d'être ainsi les véritables enfants de ton Père et notre Père.
1: Notre Père qui es aux cieux, que ton nom soit sanctifié, que ton règne vienne, que ta volonté soit faite sur la terre comme au ciel. Donne-nous aujourd'hui notre pain de ce jour, pardonne-nous nos offenses, comme nous pardonnons aussi à ceux qui nous ont offensés. Et ne nous laisse pas entrer en tentation, mais délivre-nous du mal.
2: Prions. Dieu qui nous a sauvés, exauce-nous. Transforme-nous en disciples de la lumière et en artisans de la vérité. Puisqu'en naissant de toi, nous sommes devenus des fils de lumière, fais que nous sachions te rendre témoignage devant les hommes. Par Jésus-Christ, ton Fils, notre Seigneur et notre Dieu, qui règne avec toi et le Saint-Esprit, maintenant et pour les siècles des siècles. Amen.

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1: La parole du jour avec Gilles Pelletier de la paroisse Saint-Paul en Val.

Partons en pèlerinage de la Cotellerie à Pontmain. Épisode numéro 3, Pontmain ou la venue de Marie en ces lieux. Après la Cotellerie, notre pèlerinage nous a conduit hier à Pontmain, une petite localité située au nord de Laval. Nous rappelons que nous sommes en 1836 et qu'un prêtre, l'abbé Michel Guérin, s'installe dans ce territoire assez pauvre pour y vivre l'évangile de façon authentique, loin des mondanités, au plus près de celles et ceux qui seront touchés par sa foi et par sa détermination. Nous avons vu que par son zèle spirituel, son engagement social, sa très forte dévotion mariale, l'abbé Michel Guérin prépare en ces lieux, sans le savoir, la venue discrète de la Vierge Marie. Revenons aujourd'hui dans cette émission aux événements qui ont fait de cette bourgade de Pontmain, lieu d'apparition de la Vierge Marie, un sanctuaire marial connu dans le monde entier, accueillant chaque année des dizaines de milliers de pèlerins. Les événements qui vont être mentionnés nous ramènent au contexte de l'époque. La guerre franco-prussienne, franco-allemande, c'est la guerre de 1870 et le territoire de Pontmain est maintenant en danger. Au cœur de cette guerre, marquée par tant de destructions et de ravages, Pontmain s'organise. L'invasion du territoire se fait proche. L'abbé Michel Guérin, curé du village, est une fois encore en première ligne avec les habitants de la bourgade. Il fait célébrer des messes pour les soldats de Pontmain partis au combat. Un matin, il décide de bénir 30 jeunes gens de Pontmain qui partent rejoindre les volontaires de l'Ouest en leur demandant de se consacrer à la Vierge Marie. Il leur promet qu'ainsi, ils reviendront tous sains et saufs. Mais cette promesse paraît totalement inconsidérée, car les Prussiens sont victorieux devant le Mans et ils commencent à camper devant Laval. Pontmain reste alors sans nouvelles de ses enfants partir rejoindre l'armée des volontaires de l'Ouest. Dans les écrits de l'époque, il est dit que les habitants de Pontmain, totalement désemparés, se tournent vers le ciel pour dire « On a beau prier, Dieu ne nous entend pas ». Même si l'abbé Michel Guérin ne cesse de dire à ses paroissiens que Notre-Dame veille, tous entrent progressivement dans le désespoir, dans la résignation. Et c'est à ce moment précis, et de façon incroyable, quand à vue humaine tout semble perdu, que l'abbé Michel Guérin, humble prêtre, reçoit du ciel comme un signe inimaginable après ses 35 années passées au milieu de ce petit peuple. La Sainte Vierge apparaît à Pontmain, porteuse d'un message d'espérance dans ce temps de guerre, un message simple, un message de consolation apparu dans le ciel à 4 enfants qui le transmettront à tous. Ce message, ce sont quelques mots révélés à ces enfants, quelques mots seulement qui vont s'écrire progressivement dans le ciel autour de l'apparition de Marie, toute de bleu vêtue, des mots très simples, faciles à garder en mémoire et plus encore dans son cœur. Les voici. Mais priez, mes enfants, Dieu vous exaucera en peu de temps, mon Fils se laisse toucher. La Vierge Marie n'est pas venue pour causer, pour s'entretenir longtemps et longuement avec ce petit peuple rassemblé autour de 4 pauvres enfants dans un froid rigoureux ce mardi 17 janvier 1871. Elle est venue par ce message très simple pour consoler ce village désemparé. Elle nous invite à la confiance qu'il nous faut avoir en son Fils Jésus le Christ. Une confiance envers celui qui ne fait pas l'histoire, mais qui est entré par son incarnation dans notre histoire. Celle du monde, celle des événements, bien sûr, mais surtout celle de chacune de nos vies, nos pauvres vies. Un Fils qui se laisse toucher par notre peine, mais aussi, bien sûr, par notre espérance et par notre prière. Une fois encore, comme très souvent dans les apparitions de la Vierge Marie, ce sont des enfants qui voient. Et les autres ne voient rien, si ce n'est le ciel de ce début de nuit, clair et illuminé d'étoiles. Ils étaient 4 enfants et les habitants du village de Pontmain les connaissent bien. Eugène Bernadette, 12 ans, Joseph Bernadette, 10 ans, Françoise Richer, 11 ans, Jeanne-Marie Lebossé, 9 ans. 3 autres enfants, tous âgés de moins de 6 ans, déclarent ou manifestent avoir également contemplé la belle dame, comme ils diront. Ce sont des enfants,
comme ces humbles bergers se rendant à Bethléem au jour de la nativité du Christ, qui ont vu et qui ont cru. Les sœurs de l'école étant sorties pour suivre l'événement ne virent rien au jour de la nativité du Christ, qui ont vu et qui ont cru. Les sœurs de l'école étant sorties pour suivre l'événement ne virent rien, et même l'abbé Michel

0: Bonjour, Raymond Richard au micro. Eh bien, avec Isabelle Conant, nous reprenons notre émission « Les mots de la foi ». Et aujourd'hui, nous allons aborder un texte nouveau, après la réflexion sur les changements qu'il y avait eu dans la formulation des formulations liturgiques dans la messe. Eh bien, nous reprenons l'évangile de Matthieu.
1: Alors, pourquoi ce choix ?
0: Pourquoi le choix de l'évangile, d'ailleurs ? Alors, c'est vrai que parmi les textes, quand même, l'évangile a une place à part. Et puis, puisque, à partir de l'Avent 2022 et en 2023, les textes qui seront donnés les dimanches seront extraits de l'évangile de Matthieu. Donc, ça peut être intéressant de prendre cet évangile, alors que c'est le texte qui a été lu tous les ans jusqu'au moment du Concile Vatican II. Et qu'au moment du Concile, on s'est dit qu'il y avait d'autres traditions, d'autres évangiles, et que c'était important d'amener les catholiques, d'amener les gens qui vont à la messe, d'amener les chrétiens, à entendre la diversité du message du Christ dans les évangiles, en décidant que sur un cycle de 3 ans, eh bien, on lirait des extraits de Matthieu, puis des extraits de Marc, puis des extraits de Luc. On finit cette année à lire Luc. Et puis, nous allons aborder, à partir de l'Avent, l'essentiel des évangiles, ce sera dans Matthieu.
1: Oui, alors, enfin, je pense que Matthieu a été choisi, c'est lui qui a été lu le plus, dès les premières communautés chrétiennes, en fait, jusqu'au Vatican II. Et c'est aussi un texte, en fait, qui a un plan qui est rigoureux, une langue qui est soignée. C'est aussi le texte plus long, alors peut-être aussi plus abordable.
0: Alors c'est vrai que les autorités de l'Église qui nous donnent les textes, et notamment les textes liturgiques, soignent le travail, parce que ces textes que l'on reçoit en français doivent être entendus par tous. On s'est mis le plus souvent d'accord avec les autres traditions chrétiennes, et notamment les traditions protestantes, dans la tradition œcuménique de la Bible, mais aussi il y a eu un très gros travail fait par toutes les traditions chrétiennes ensemble pour se mettre d'accord sur les textes. Par contre, ces textes sur lesquels on s'est mis d'accord, on en fait une lecture qui peut être différente, c'est-à-dire plus ou moins fondamentaliste, plus ou moins personnelle. En tout cas, dans la tradition chrétienne, ce sont les prêtres qui, à la messe, ont le devoir de faire une prédication, notamment sur l'Évangile. Donc, sur ces textes de Matthieu. Et nous, ici, en disant, eh bien, on va lire Matthieu en suivant le texte. Cela veut dire qu'on s'écarte des choix, des histoires qui sont données aux chrétiens à la messe, mais il s'agit de lire le texte et puis de voir ce qu'il nous dit. Alors, nous n'avons aucune prétention, simplement on lit le texte. Voilà, et on vous propose de aussi lire le texte.
1: Est-ce que tu peux nous présenter Matthieu ?
0: Alors Matthieu, qui est Matthieu ? Alors c'est intéressant parce que Matthieu, on le présente dans les évangiles comme étant publicain. C'est un fonctionnaire romain, donc c'est un juif qui a choisi de servir Rome, donc il est véritablement considéré comme étant un traître. Aux yeux des juifs de la synagogue, aux yeux du monde juif, un publicain, c'est-à-dire quelqu'un qui sert l'occupant, c'est vraiment un traître. Et c'est quand même ce Matthieu que le Christ va chercher. En tout cas, c'est ce que nous ramène la tradition, parce que dans ce qu'on appelle l'évangile de Matthieu, ce sont vraisemblablement plusieurs histoires de l'évangile, des évangiles, de la bonne nouvelle, qui ont été fondues par Matthieu et son école, ou les gens qui ont travaillé avec lui, pour donner le texte que nous avons. Mais vraisemblablement, c'est un texte qui est l'héritier d'un certain nombre de traditions orales d'abord, puis écrites. Alors, comment ça se passe ? Eh bien, après la mort de Jésus, on entend Jésus qui envoie ses disciples et on voit dans les Actes des Apôtres que d'emblée, il y a Pierre et les autres disciples qui travaillent à la diffusion de cette bonne nouvelle. Et dans les Actes des Apôtres, mais vraiment constamment, Pierre redonne ce message de l'histoire du Christ. Et cette histoire du Christ, peu à peu, au fur et à mesure du temps qui s'écoule, le Christ, on regarde la mémoire, notamment la mémoire pour les disciples, mais à un moment donné, on se dit, mais il faut mettre ça par écrit, puisque les témoins vont mourir. Le texte est mis par écrit autour des années 70, donc 40 ans après la mort du Christ. Donc ça veut dire que les gens qui ont écrit les textes sont de vénérables vieillards à une époque où on ne vit pas très vieux. Donc il était indispensable d'écrire, d'où ces évangiles qui circulaient et qui ont été mis par écrit, disons, à la fin du 1er siècle. Et donc l'évangile de Matthieu. Parmi les autres, parmi celui de Luc et parmi celui de Marc.

0: On pourrait peut-être parler aussi un petit peu du contexte historique, le rapport avec le monde juif.
1: Alors oui, c'est intéressant parce que pourquoi plusieurs traditions ? Eh bien parce qu'il y a aussi une très grande variété des églises. Entre les églises qui sont à Jérusalem dans le monde juif, où les chrétiens sont issus du monde juif, et on peut considérer que le christianisme ou les chrétiens, c'est une secte juive, un groupe de juifs qui considèrent que le Christ, Jésus est le Messie, et on peut dire bien que cette secte juive a réussi. Elle a réussi parce que finalement, elle se diffuse dans le monde romain. Alors elle se diffuse en Égypte, elle se diffuse en Turquie, elle se diffuse en Grèce, elle se diffuse à Rome, elle se diffuse... Et quand on parle de l'histoire de la Gaule, on parle d'emblée, dès le 1er siècle, il y a une christianisation de la Gaule. Donc elle se diffuse jusqu'aux confins du monde romain. Et en même temps, elle se diffuse en proposant des écrits qui s'adaptent aux gens. En Gaule, les Juifs n'étaient pas si nombreux. Donc, le message chrétien s'adresse à des gens qui sont issus du monde païen. Et la grande question était, est-ce que pour devenir chrétien, on doit d'abord devenir juif ? Et cela a été réglé dès le 1er siècle, dans ce qu'on appelle le Concile de Jérusalem, où on a décidé que non, ça n'était pas nécessaire, qu'on pouvait devenir chrétien en direct sans passer par le monde juif.
0: Oui, donc il y avait une rupture avec le judaïsme.
1: Alors effectivement, ça a été difficile, mais d'ailleurs on voit, c'est dans les Actes des Apôtres, on voit Pierre rendre compte du fait qu'il a été chez Corneille. Et Corneille, ça n'était pas un juif, c'était un romain. Donc Pierre allant chez Corneille, déjà explique qu'il a été sous l'impulsion de l'esprit. Et c'est Paul qui va aussi être un personnage qui annonce Jésus-Christ, mais qui dit il n'est pas nécessaire de passer par le monde juif, alors que lui-même est un juif vraiment de la plus pure tradition juive, pharisienne. Donc, effectivement, il y a cette rupture qui se fait. Bon, on comprend. Finalement, si on regarde un peu, être chrétien et accueillir Jésus-Christ comme fils de Dieu, Jésus, un juif, et quand on regarde son histoire... Les Juifs attendaient un Messie qui rétablirait la royauté en Israël. Jésus est une personne qui d'emblée dit « Je suis roi, mais ma royauté n'est pas de ce monde. » Donc, vous faites erreur si vous m'attendez comme un roi à la place des autorités politiques en place. Si vous m'attendez comme roi, là, c'est pas ça. En plus, ce personnage, donc, qui s'annonce comme fils de Dieu, ou plutôt autour de lui, il est le Messie, donc il a une relation étroite avec Dieu. C'est un personnage qui est mis à mort par les Romains et mis à mort de la façon la plus violente, c'est-à-dire pour ce qui était le plus vil. On ne crucifiait pas un citoyen romain. Et c'est ce personnage qui subit la peine de mort réservée aux esclaves, qui est considéré par un groupe de juifs comme étant le Messie. Alors on comprend qu'il y a certains qui disent que c'est pas possible. D'où la contestation, d'où les conflits, d'où... Mais aussi, finalement, en tout cas pour nous chrétiens, d'où la vérité du message, puisque 2000 ans après, nous sommes encore chrétiens. Dans le monde, pour beaucoup d'entre nous, et nous considérons que Jésus-Christ, justement, cet envoyé de Dieu, qui retourne à Dieu, nous demande... d'être humble et transforme le message en un message d'amour, d'humilité, de vraiment les évangiles. C'est autre chose que ce qu'attendaient les juifs de l'époque. On comprend donc la violence qui sévit contre ces juifs et du coup qui vont être dénoncés auprès des autorités romaines, d'où des persécutions plus tard.
0: Oui, parce que les chrétiens, en fait, étaient mal perçus par les juifs, parce qu'en fait, ils étaient considérés comme des mauvais citoyens.
1: Comme des mauvais citoyens aux yeux des autorités romaines, et notamment, eh bien, je crois qu'on va peut-être finir par ça, on a un texte qui est très intéressant, parce que c'est un texte qui n'a pas une origine chrétienne. C'est un texte de Pline le Jeune qui s'adresse à l'empereur Trajan et qui explique que, eh bien peut-être tu peux le lire, qui explique que être chrétien, c'est véritablement une superstition déraisonnable.
0: Oui, on peut redire aussi que les chrétiens, ils n'ont pas prêté serment à l'empereur.
1: Alors, justement, ils vont être mis à part. Et cette lettre de Pline à l'empereur Trajan, elle se fait parce que les chrétiens sont dénoncés comme de mauvais citoyens, puisqu'ils ne prêtent pas serment à l'empereur comme à un dieu. Les juifs avaient ce privilège de pouvoir prier pour les autorités politiques, mais de ne pas prêter serment. Et dans la mesure où les chrétiens ont été dénoncés comme de mauvais juifs, eh bien, ils devaient suivre la règle commune de l'Empire romain, qui était de prêter serment à l'empereur, comme à un dieu. Et évidemment, pas plus des juifs de la tradition la plus juive possible que les juifs chrétiens sont, de ce fait, de mauvais citoyens ou considérés comme tels.
0: Alors voici ce qu'il écrit dans sa lettre à l'empereur Trajan. Entre autres, « Provisoirement, voici la ligne de conduite que j'ai adoptée envers ceux qui m'étaient déférés comme chrétiens. Je leur ai demandé en personne s'ils étaient chrétiens. À ceux qui avouaient, j'ai répété cette question une deuxième et une troisième fois en les menaçant du supplice. Ceux qui persévéraient, je les ai fait exécuter. Quoi que pût signifier leur aveu, il était pour moi hors de doute que cet entêtement, cette obstination inflexible, méritasse d'être puni. Il y en eut d'autres, possédés de la même folie, qu'en raison de leur qualité de citoyen romain, j'ai noté pour être envoyé à Rome. Bientôt, comme il arrive en pareil cas, avec les progrès de l'instruction, l'accusation a fait tache d'huile et plusieurs cas se sont présentés. »
1: Bon, eh bien, vous voyez donc que les débuts chrétiens n'ont pas été si faciles. Et, chers auditeurs, comme le temps s'écoule, nous vous disons bonne semaine à tous, au revoir. Et puis, allez lire l'Évangile de Matthieu. C'est vraiment intéressant et j'espère que nous pourrons le lire avec vous.

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2: Maud, nous allons avancer dans le combat spirituel en faisant une focale aujourd'hui sur le couple missionnaire. Lorsqu'un couple est engagé dans une mission d'église, lorsqu'il annonce ou témoigne de l'évangile, lorsqu'il sert ses frères par des œuvres de charité et de solidarité, il participe à sa place à l'avènement du royaume. Il vit une grâce singulière, il a un rayonnement et un impact missionnaire particulier en raison même de son mariage. Nous avons pu constater que ceux que Dieu a unis par le sacrement nuptial, ceux qui sont à sa ressemblance, à la ressemblance de Dieu, ceux qui forment une seule chair dans le Christ, rayonnent d'eux-mêmes de manière singulière de la grâce et de la présence de Dieu. Logiquement, à grâce particulière correspond un combat particulier auquel il est nécessaire d'apporter des réponses pertinentes. Un des sujets majeurs qui peut donner prise à de fortes tensions entre les époux est celui du déséquilibre qui peut survenir dans l'engagement missionnaire du couple. Beaucoup s'engagent avec générosité dans la mission, mais parfois avec excès, au risque de l'épuisement, de la dispersion, ou même de délaisser ce qui relève du devoir d'État, la famille, la santé, le travail, etc. Des exemples malheureux de couples qui se sont investis sans mesure et sans ménager leur équilibre conjugal et familial ne sont pas rares. Certains en sortent vidés, épuisés. D'autres se mettent en danger. Ils mettent en danger leur couple. Certains enfants sont dégoûtés de la foi ou de l'Église et ressentent une rancune tenace à l'égard de leurs parents.
3: Il est vrai que l'Église elle-même, bien souvent, ne sait pas très bien prendre soin de ses ministres, de ses missionnaires, de ceux qu'elle appelle ou envoie sur le front, qu'ils soient laïcs, religieux ou prêtres d'ailleurs. Trop souvent, un manque de sérieux et de disponibilité dans le suivi des personnes engagées n'a pas aidé à ajuster cet équilibre. On a cru que l'obéissance à l'Église, le don généreux de soi et une célébration d'envoi suffiraient, que la grâce de Dieu pallierait à ce qui manque au plan humain. Les nombreuses déficiences d'encadrement ecclésial sont aujourd'hui mises à jour, avec des situations parfois dramatiques. La prise de conscience de l'Église sur ces questions est assez récente, et une gestion des personnes plus appropriées commence à se mettre en place. Nous n'en sommes qu'aux prémices, mais il nous faut admettre que les laïcs ne sont pas prioritaires, ce qui nous semble logique car beaucoup de clercs et de religieux sont en grande souffrance et ils sont souvent les plus exposés et isolés sur ce plan. Il n'en reste pas moins que le couple qui s'engage dans une mission a besoin d'un ajustement permanent avec sa vie de couple, de famille et de travail. Le discernement doit être récurrent, car les constantes évolutions de nos contraintes familiales nous obligent à remettre fréquemment l'ouvrage sur le métier. L'engagement ecclésial ne peut être une manière déguisée de fuir ses responsabilités conjugales, et à contrario, nos exigences familiales ne peuvent être des excuses pour ne pas devenir de vrais disciples missionnaires. En dehors de l'appel en lui-même, il nous faut donc discerner le point d'équilibre, le bon ajustement de la forme et de la fréquence des missions. Même, et si bien souvent, là encore, les deux époux n'ont en général pas le même référentiel et la même approche de ce point d'équilibre. Nouvelle occasion de travailler, avec l'assistance de l'Esprit-Saint, à notre discernement commun.
2: Un autre sujet majeur pour le couple missionnaire est la persévérance malgré les épreuves. Puisqu'il y a un enjeu très fort dans l'annonce de l'Évangile, les embûches de l'adversaire cherchent à décourager les missionnaires. Nous avons déjà évoqué les ennuis matériels ainsi que les combats intérieurs qui nous déstabilisent. comme douter de l'utilité de ce que nous faisons, supporter les tensions avec les personnes qui sont dans nos équipes et celles qui naissent au sein de notre couple. Au final, certains jettent l'éponge en disant « à quoi bon ?» Tout ça pour récolter tant de difficultés, des soucis et de l'amertume. C'est peut-être là encore le signe d'un manque d'équilibre entre la prière et l'engagement. Sans doute manquons-nous de temps ou d'intimité avec le Seigneur pour savoir vraiment où nous allons et comment y parvenir malgré les obstacles. Si nous perdons notre regard de foi qui permet d'entrevoir ce que le Seigneur accomplit au travers de nos engagements, il n'y a plus alors qu'une réalité parfois âpre à regarder, pouvant générer à la longue aigreur et amertume. Si nous n'avons plus la vision de l'œuvre de Dieu qui s'accomplit, même dans de petites choses, nous baisserons tôt ou tard les bras. Nous évoquions combien un management sérieux des missionnaires est nécessaire, mais leur prise en charge spirituelle l'est tout autant. Lorsqu'on comprend que la mission chatouille, dérange et perturbe le travail de sape de l'humanité opérée par l'adversaire et ses sbires, il va de soi qu'un soutien spirituel est indispensable.
3: C'est pourquoi nous invitons particulièrement les couples engagés dans la mission à être accompagnés spirituellement, pour être guidés dans leur discernement, pour relire leurs aventures missionnaires et approfondir leur vie de prière. Ensuite, nous les invitons à ne pas omettre de prier pour demander la protection du Seigneur, afin qu'ils soient, avec leur famille, préservés des attaques de l'adversaire. Avoir recours à une prière de protection du couple, que ce soit pour sa propre vie ou pour la mission, est en ce sens une façon d'anticiper, d'éviter parfois, ou tout au moins d'apaiser les combats, pour les vivre avec la foi et la force des enfants de Dieu, pour neutraliser autant que possible ce qui ne participe pas à ce labeur de conversion et de mission, mais le perturbe ou l'entrave.
2: Alors, il est bon de pouvoir identifier le levier de conversion du combat spirituel. Celui du couple est loin d'être systématiquement négatif, qu'il soit relatif à la mission, c'est-à-dire lorsqu'il vise à lui nuire, ou qu'il soit le signe, l'invitation à un nouveau palier de conversion pour le couple ou l'un des conjoints. Tout combat spirituel n'est donc pas à redouter ou contourner en tant que tel. Il faut souvent l'assumer, le regarder en face et décider de le traverser autant que possible dans la paix, la foi et la confiance en Dieu. Certes, il est nécessaire d'être lucide, car le combat spirituel secoue toujours. Celui qui touche la mission est souvent explicite, frontal, surgissant parfois de là où on ne l'attend pas. Celui mené en vue de notre conversion personnelle et conjugale est plus intime, sans doute plus coûteux, plus douloureux et fragilisant. Le combat spirituel peut aussi servir à convertir l'orgueil du missionnaire, toujours tapis dans l'ombre et prêt à montrer le bout de son nez dès qu'il y a un quelconque succès apostolique ou la manifestation de merveilles que Dieu accorde. L'épreuve, les difficultés, l'adversité sont de bons alliés pour nous aider à convertir notre cœur. Elles nous ramènent constamment à l'humilité. Elles purifient notre zèle et elles fortifient notre courage. Jésus lui-même exhorte ses disciples à ne pas se décourager. Il leur disait une parabole sur ce qu'il leur fallait prier sans cesse et ne pas se décourager. Dans l'évangile de Luc au chapitre 18, saint Paul identifie les épreuves comme pouvant être de vraies corrections de la part de Dieu, utiles pour la croissance et l'édification des disciples, même si elles sont douloureuses. Plus encore, il met clairement en évidence que celles-ci sont nécessaires. Dans Hébreux chapitre 12, il dit « Mon fils, ne méprise pas la correction du Seigneur et ne te décourage pas quand il te reprend, car celui qui aime le Seigneur, il le corrige, il châtie tout fils qu'il agrée. C'est pour votre correction que vous souffrez. C'est en fils que Dieu vous traite. Et quel est le fils que ne corrige son père ?» Sachons donc enfin relativiser en nous rappelant de la lucidité et de l'humour de Paul, toujours dans l'Épître aux Hébreux au chapitre 12. Il remet les différents éléments en perspective, permettant de dédramatiser nos combats, nos petits bobos spirituels et apostoliques. Voilà, le citons. « Ne vous lassez point, l'âme découragée, car vous n'avez pas encore résisté jusqu'au sang en luttant contre le péché. Bon, cool, on a de quoi voir venir.
3: Il est heureux de constater ces derniers temps un certain retour des anges dans la vie spirituelle du peuple de Dieu, dans les homélies des prêtres et dans le magistère. Le pape François avait lui-même une grande familiarité avec eux. Il en parlait comme nos compagnons, nos gardiens, nos guides. Il nous assurait que les archanges nous soutiennent dans la lutte contre le mal et nous guident sur les chemins de nos vies. Il invitait à croire que nous avons chacun un ange gardien, toujours à nos côtés, toujours avec nous, disait-il. Il soulignait l'importance de, dit-il, l'écouter parce qu'il nous donne des conseils. Pourtant, encore assez récemment, les anges étaient remisés dans le flot des superstitions, des croyances naïves ou obsolètes de l'Église, et même renvoyés aux sphères ésotériques ou aux manipulations de charlatans. Pourtant, toute la Bible est parsemée d'interventions et de présences angéliques. Il en est de même dans la vie de Jésus. L'Église considère que du début de l'existence jusqu'au décès, toute vie humaine est confiée à leur garde et à leur intercession. Chaque fidèle a à ses côtés un ange comme protecteur et pasteur pour le conduire à la vie. C'est dans le catéchisme de l'Église catholique au paragraphe 336. Les anges gardiens sont considérés par l'Église comme des messagers, des conseillers, des protecteurs personnels, envoyés par Dieu pour aider les croyants dans leur vie spirituelle, notamment dans leur sanctification et leur conversion, mais aussi dans leur discernement et leur combat. La mission des anges gardiens peut être regardée sous plusieurs angles. Tout d'abord, une protection spirituelle et matérielle, ce qui inclut la protection contre les tentations, les attaques spirituelles, comme les tentations du diable, et parfois même les dangers physiques. Voici ce qu'il est dit dans le psaume 91. Il donnera l'ordre à ses anges de te garder dans toutes tes voies.
2: Un autre angle, Maude, c'est de guider les baptisés dans leur cheminement spirituel.
3: Il les assiste dans le discernement de la volonté de Dieu pour vivre une vie conforme à la foi et à l'Évangile. Ils sont source d'inspiration et rappellent aux croyants la vérité de Dieu, en particulier lorsque nous traversons des périodes de doute ou d'incertitude. L'action des anges comme messagers de Dieu est souvent associée à celle de l'Esprit-Saint.
2: Un autre point, Maude, soutenir dans le combat spirituel.
3: Dans l'Écriture, ils combattent aux côtés des croyants contre les forces des ténèbres, comme dans le livre de Daniel, où un ange est envoyé pour le soutenir dans sa prière et dans sa lutte contre les puissances des ténèbres.
2: Notre rôle, c'est découvrir sa propre vocation et son appel.
3: C'est comme dans le magnifique récit du combat de Jacob, où, victorieux contre l'ange, il recevra son nom nouveau et la bénédiction qui lui est associée. C'est en Genèse au chapitre 32.
2: Résister aux attaques du diable et de ses tentations également.
3: Oui, les anges aident les baptisés et l'Église à participer à cette bataille invisible entre le bien et le mal. Ils rappellent aux croyants que bien que l'ennemi soit puissant, Dieu et ses anges sont plus puissants encore et la victoire finale leur est acquise grâce au Christ, comme l'illustre clairement le texte de l'Apocalypse.
2: Enfin, un mot de dernier angle, offrir la consolation et le soutien dans l'épreuve.
3: Dans les moments de détresse, de souffrance ou de confusion, les anges apportent souvent réconfort et consolation, notamment pour les plus grandes épreuves, comme l'ange apparu à Jésus dans le jardin de Gethsémani pour le fortifier. C'est dans le récit de Luc, au chapitre 22, verset 43.
2: Dans la vie et le combat spirituel des époux, la présence et la sollicitation des anges est d'un grand secours. Bon nombre de conjoints et de couples témoignent que la proximité familière de leur ange gardien leur est d'une grande aide au quotidien, que ce soit dans leur vie de tous les jours, dans leurs prières, dans les épreuves ou dans leurs grandes étapes de discernement. Certains même s'en amusent dans les familles où des enfants ou des parents organisent parfois avec humour et malice des concours d'anges pour savoir par exemple lequel sera le plus performant pour soit inspirer une bonne réponse à une question délicate, soit trouver même la place de parking la plus proche du lieu de destination. À prendre avec prudence et recul, bien entendu. Mais cela peut simplement nous inviter à entrer chacun dans cette proximité et cette familiarité avec le ciel, la prière, les anges et le Saint-Esprit. En préparation de rencontres à risque, type professionnel, de famille, voire de couple, prier dans la foi les anges gardiens de tous ceux qui vont se réunir est d'un grand secours. C'est une autre manière de prier Marie qui défait les nœuds. Nous-mêmes témoignons avoir plusieurs fois sollicité nos anges gardiens en vue de préparer le terrain d'une rencontre délicate, en les priant de se réunir avant avec les anges de tous ceux que nous allions rencontrer en vue de préparer les cœurs, démêler les problèmes, voire démêler les choses trappes, et nous assister donc de leurs conseils pour nous permettre à tous de trouver le chemin de la paix en discernant avec sagesse les voies du Seigneur. Cela ne nous dénoie nullement de nos efforts, de notre charité, de notre conversion, mais les résultats sont souvent avérés, surprenants et inattendus. En ce qui concerne la vie spirituelle de nos couples, et pour soutenir les combats à mener, il est opportun de vivre ensemble une certaine familiarité avec nos anges gardiens. Nous observons que pour certains, l'ange gardien est un recours familier, mais qui dit ange gardien induit qu'il nous est assigné par Dieu. Son seul job est de veiller sur nous. Il nous connaît par cœur. Il est toujours là. Il nous est proche. Moins intimidant, il est le messager de Dieu et ne peut agir qu'en fonction du dessein et de l'amour particulier que Dieu a pour notre couple.
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donc Louis Napoléon a été élu président pour 4 ans. Seulement lui, il resterait bien au pouvoir, alors il veut une modification des règles constitutionnelles. En fait, il ne quittera l'Élysée que forcé. Or, il y a quand même une chose importante, c'est que l'armée est de son côté. Le mandat de 4 ans doit prendre fin donc en décembre 1852. On avance l'élection présidentielle et le renouvellement de l'Assemblée au printemps 1852. S'il veut rester en place au-delà de cette date, il faut absolument une révision de la Constitution ou alors un coup d'État.

La majorité de la classe politique est d'accord pour une révision, sauf bien sûr les Républicains. Ils agitent le spectre des grandes peurs de la Convention, du temps des Montagnards, pour stimuler l'ardeur contestataire du peuple. Donc, on va quand même modifier la Constitution. Les travaux commencent le 8 juin. 15 membres, dont 9, sont favorables au principe de réélection. C'est-à-dire, je vous les nomme quand même, Montalembert, Odilon Barrot, De Broglie, Tocqueville. Le vote a lieu. 446 pour, 278 contre. Le compte n'y est pas parce que la majorité était fixée aux 3/4. Donc, on rejette la révision. Alors donc, pas de possibilité pour Napoléon III d'être réélu. Tout à l'heure, je vous parlais d'un coup d'État, ben vous l'avez vu venir. Hein. Depuis le début de 1851, tout le monde parle d'un coup d'État, sans trop savoir à quel moment et au profit de quel parti. Morny, le demi-frère de Napoléon, pousse donc son demi-frère à agir. Pour que le coup réussisse, il faut que le président dispose d'une force armée qui le soutienne. Louis-Napoléon trouve en la personne d'Achille le roi de Saint-Arnaud un homme qui va prendre le commandement d'une division dans la capitale en attendant de lui confier après ça le ministère de la guerre. C'est un homme dévoré d'ambition qui ne s'embarrasse pas du tout de scrupules. En août, la décision du coup d'État est prise. Et alors, qui est au courant? Morny, Persigny, le fidèle Persigny, Rouher, Fleury de Saint-Arnaud et Carlier, préfet de police. Louis-Napoléon décide de supprimer l'Assemblée. L'opération est fixée, écoutez bien la date, au 2 décembre. Bien sûr, 2 décembre, c'est l'anniversaire du couronnement de Napoléon et de la victoire d'Austerlitz. C'est Morny qui met au point donc le scénario du coup d'État. L'armée et la police sont d'accord. L'action commence le 1er décembre au soir. Louis-Napoléon ouvre le dossier dont la couverture porte le nom de Rubicon. Alors ça fait référence, vous savez bien, à Jules César. Il en extrait le décret de dissolution de l'Assemblée et les proclamations destinées au peuple et à l'armée. 2 décembre, 7 heures du matin, Morny, flanqué de son père, le général de Flahaut, et du fils de sa maîtresse, carrément, pénètre dans le ministère de l'Intérieur, tire le ministre Torigny de son lit, lui remet la lettre présidentielle de destitution et son remplacement par Morny. Dans la nuit, le lieutenant-colonel de Béville a porté à l'imprimerie le texte de la proclamation, elle va être affichée partout dans Paris, pour informer la population des décisions du chef de l'État. Alors que dit-il, ce manifeste? D'abord, qu'il rétablit le suffrage universel, puis qu'il dissout l'Assemblée, parce qu'elle est devenue un foyer de complot. À vérifier, bien sûr. Hein. Il fait appel à la nation tout entière, afin qu'elle lui donne les moyens de fermer l'ère des révolutions en satisfaisant les besoins légitimes du peuple et en le protégeant contre les passions subversives de l'armée. Louis-Napoléon dit qu'ils sont unis par des liens indissolubles, que son histoire est la sienne. Il s'adresse à elle, la nation, comme l'élite de la nation. Tous les commissaires de police sont réunis à la préfecture avec ordre d'arrêter tous ceux qui pourraient faire obstacle. 78 personnalités alors sont arrêtées, alors je ne vais pas vous les citer toutes les 78, mais au moins tiers, au motif prévention de complot contre la sûreté de l'État. Les soldats du 42e de ligne investissent le palais Bourbon. À 6 heures du matin, le prince est prêt, il boit son café, avec un calme imperturbable. On lui dit que tout s'est passé comme prévu.
Louis-Napoléon alors veut se donner l'image d'un chef d'État soucieux de défendre la République contre des comploteurs. À 8 heures, il reçoit les journalistes, des députés, des militaires, puis il décide d'aller respirer l'air de Paris, à cheval, entouré d'une escorte de militaires de haut rang. Il donc se dirige à Paris. Ben, Paris ne bouge pas. Alors, tout va bien ? Et non, des parlementaires se regroupent et décrètent que les putschistes sont hors la loi, que le président de la République est destitué, qu'il est mis en accusation, ainsi que ses ministres, et ils en appellent à la garde nationale et à l'armée. Ces décisions sont imprimées et affichées dans Paris. Malheureusement pour ces députés, qui étaient plutôt de droite, la troupe fait irruption, accompagnée des commissaires de police. Les rebelles sont arrêtés. Ça, c'était la gauche, qu'est-ce qu'elle dit ? Plusieurs représentants se sont rassemblés autour de Michel de Bourges et de Victor Hugo. Ce dernier avait soutenu le prince, puis il s'est rendu compte que le programme de Louis-Napoléon comportait des mensonges et était tout à fait démagogique. Dans les débats de juillet 1851 sur la révision de la Constitution, Hugo s'est exclamé « Quoi ? Après Auguste, Augustule ? Quoi ? Parce que nous avons eu Napoléon le Grand, il faut que nous ayons maintenant Napoléon le Petit ?» Nous allons faire une première pause musicale.

Nous sommes sur Radio Grand Ciel. Je vous raconte la vie de Napoléon III qui vient de faire un coup d'État qui n'est pas apprécié par tout le monde, mais les opposants sont arrêtés. Et dans les opposants, il y a par exemple Victor Hugo que je viens de vous citer. Et ce qu'il a dit, Louis-Napoléon ne l'oubliera jamais. La gauche a beau sillonner Paris, le peuple ne bouge pas. Artisans et ouvriers ont en mémoire la répression féroce de juin 1848, menée au nom de la République. Alors il y a bien quelques barricades qui se dressent faubourg Saint-Antoine. Aussitôt, Saint-Arnaud fait placarder un avertissement. Et le voilà, tout individu pris construisant ou défendant une barricade, les armes à la main ou pas, sera fusillé. Le soir du 3 décembre, rien ne permet encore d'affirmer que le coup est gagné. Si Paris ne bouge pratiquement pas, en province, les récalcitrants sont nombreux, surtout dans le midi et dans le centre. Il s'ensuit évidemment des arrestations. Certains sont envoyés au bagne de Cayenne. De nombreux autres sont expédiés en Algérie. Malheureusement, à Paris, les choses se gâtent le 4 décembre. Dans l'après-midi, des manifestants et de paisibles promeneurs se mêlent sur le boulevard Montmartre et le boulevard Poissonnière. Et alors, soudain, des soldats de la division Camp Robert ouvrent le feu, alors qu'ils n'en avaient pas reçu l'ordre, au prétexte qu'ils ont entendu des tirs isolés qui provenaient de maisons voisines. Alors là, c'est affreux parce que le bilan est au moins 100 morts, dont plusieurs femmes et des enfants, des centaines de blessés. Évidemment, ça l'affiche mal, hein. Au soir du 4 décembre, il n'y a plus de résistance. Louis-Napoléon, qui n'est pas un cynique comme Mornay, n'a pas ordonné ce massacre-là. On peut dire qu'il a été dépassé par les événements. Et il s'en excusera auprès de George Sand. Et maintenant, les Français sont invités à voter les 20 et 21 décembre 1851. Le suffrage universel est rétabli et on doit se prononcer sur la proclamation. Le peuple français veut le maintien de l'autorité de Louis-Napoléon Bonaparte et lui délègue les pouvoirs nécessaires pour établir une constitution sur les bases proposées dans sa proclamation du 2 décembre. 7 439 216 se prononcent en faveur du oui, et il n'y a que 641 737 non. Quand même, il y a eu 1 007 000 d'abstentions. Donc le prince et quelques fidèles s'attellent à la rédaction d'une constitution. Il a promis le retour à la légalité républicaine sans préciser ce qu'il entend par république. Pour lui, elle a pour but d'œuvrer au bien commun. Cela implique quand même qu'elle soit dirigée d'une main ferme par un chef capable de trancher entre les intérêts divergents. Et surtout, capable d'imposer l'autorité de l'État sur les coteries de tout genre, surtout sur le parlementarisme, qui, selon Napoléon, a failli à sa tâche. Le régime conserve donc officiellement la forme républicaine, mais personne ne se fait d'illusions sur la suite. Le gouvernement est confié pour 10 ans. À Louis-Napoléon Bonaparte. Le régime sera plébiscitaire, en principe, car en pratique, le président nomme à tous les emplois civils et militaires. La justice se rend en son nom. Il déclare seul la guerre. Il signe les traités de paix, les traités d'alliance ou de commerce. Il a l'initiative des lois, les sanctionne et les promulgue. Les ministres ne dépendent que de lui. On lui prête serment de fidélité, tout de même ainsi qu'à la Constitution. Finalement,
les Français sans une, on va dire, monarchie républicaine. Pour Persigny et Morny, c'est une étape avant l'Empire. Alors comment réagissent les puissances étrangères à tout ça? Elles ont accueilli favorablement le coup d'État, mais elles craignent que, comme son oncle, il pratique une politique, Louis-Napoléon, de conquérant. Se crée alors une sorte de coalition anti-française. À Bordeaux, Louis-Napoléon déclare « Certaines personnes disent « L'Empire, c'est la guerre. Moi, je dis « L'Empire, c'est la paix. » Les conquêtes, oui. Les conquêtes de la conciliation, les conquêtes de la religion et de la morale, c'est tout. Louis-Napoléon s'entoure d'une pompe monarchique, s'applique à marquer le lien existant entre son oncle et lui, son successeur naturel, dit-il. Le 5 mai 1852, il fait célébrer un service funèbre à Notre-Dame pour commémorer la mort de l'empereur. Le code civil, qui s'appelait à ce moment-là, il s'appelait le code civil, eh bien il le baptise Code Napoléon. Le 15 août, on célèbre à Paris la naissance de Napoléon, dans un grand déploiement de drapeaux et d'aigles. Le prince président apparaît sur les pièces de monnaie et sur les timbres. Au fronton de nombreux monuments, on ne voit plus écrit « Liberté, égalité, fraternité ». Pourtant, Louis-Napoléon hésite. En attendant, il publie de nouveaux décrets. Le plus important concerne la presse. Le préfet peut donner des avertissements à un journal. Et au bout de 2 avertissements, suppression du journal pour 2 mois, en attendant d'être supprimé définitivement. En cas de récidive, suppression bien sûr définitive. Avant de se décider pour l'Empire, Louis-Napoléon entreprend donc une tournée dans le pays. Le voyage, figurez-vous, c'est un triomphe. Donc, on vote en novembre 1852. Il y a quand même 2 millions d'abstentions. Et encore, c'est un oui massif pour l'Empire. 7 824 129 oui contre 253 149 non. Le 2 décembre 1852, l'Empire est proclamé. Alors reste maintenant le problème de la succession. Eh oui, parce que il n'est pas marié et il n'a pas d'enfant. Enfin, de moins d'enfants officiels. Dans l'entourage, on cherche une famille régnante qui offrira sa fille à un héritier des Bonaparte. Alors on en contacte. Personne ne veut donner sa fille. En 1849, Louis avait fait la connaissance de la comtesse de Théba. Elle s'appelle Eugénie, elle a 23 ans, elle est la fille d'un comte de haut lignage espagnol. Dans ses ancêtres, il y a même un roi de Castille, un roi du Portugal, et même un saint fondateur de l'ordre des Dominicains. Eugénie suit sa mère à travers toute l'Europe, c'était la mode à l'époque, on faisait un tour d'Europe. Elles sont souvent à Paris. Louis invite Eugénie, sa sœur Manuela et leur mère à Saint-Cloud. Et bientôt, les invitations se multiplient, les cadeaux aussi. Au bout de 2 ans, Louis, il avait imaginé d'abord d'en faire sa maîtresse, doit se rendre à l'évidence, il est amoureux, et pour Eugénie, il n'y a que le mariage possible. Nous allons faire une deuxième pause musicale.

Nous sommes toujours sur Radio Grand Ciel. Je vous raconte la vie de Napoléon III, qui vient d'être élu, on peut dire, empereur, le 2 décembre 1852. Il n'était pas marié, il tombe amoureux d'Eugénie, une noble espagnole. Il pensait en faire sa maîtresse, mais alors pour elle, non, c'est le mariage. Seulement, il y a un hic, parce que l'empereur, il a une maîtresse officielle, une maîtresse anglaise, Miss Howard. Elle a été sa compagne des mauvais jours et l'a beaucoup aidée financièrement pour conquérir le pouvoir. Donc Miss Howard est donc traitée avec beaucoup d'égards. Elle récupère avec intérêt les sommes qu'elle a prêtées. On la dote d'une terre et d'un titre de comtesse. Et elle est invitée quand même à disparaître de l'entourage du chef de l'État. Le mariage civil est célébré le 29 janvier 1863. 1853, pardon, aux Tuileries, et la cérémonie religieuse a lieu le lendemain à Notre-Dame. Napoléon III en profite pour signer 3000 grâces. Il fait savoir qu'il paiera lui-même les dépenses du mariage sur ses deniers. Eugénie, elle va même refuser la parure de diamants de 600 000 francs. Quand je vous dis 600 000 francs, c'est de l'époque 600 000 francs or que la ville de Paris voulait lui offrir. Et elle demande que la somme soit consacrée à la construction d'un orphelinat pour jeunes filles. Ça fait bien tout ça, hein. Alors, voyage de noces, ben pas loin, hein, à Saint-Cloud. Après une première fausse couche, Eugénie est enceinte à l'été 1855. Un prince naît le 16 mars 1856. Festivité dans tout Paris, baptême le 14 juin. Tout va bien. Napoléon III gouverne donc avec deux organes, un cabinet particulier et un gouvernement plus général. Le cabinet particulier a la charge de rassembler les informations venues de l'administration de la police ou directement du public. Il prépare les réponses de l'empereur, venues de l'administration de la police ou directement du public. Il prépare les réponses de l'empereur. Il rédige ses discours,

traitement très important, comme par exemple celui de son oncle, le pouvoir de Napoléon III, repose sur un consensus, comme on le fait pour qualifier donc l'adhésion des masses au régime totalitaire de l'entre-deux-guerres. Napoléon III jouit d'un capital de confiance absolument extraordinaire. Il fait figure d'homme providentiel. L'empereur cependant comprend vite que la popularité n'est pas éternelle. Donc, la société civile doit être étroitement encadrée, surveillée et même endoctrinée. Il va soigner l'administration. Tous les fonctionnaires sont conviés à exercer une mission triple. La propagande, le maintien de l'ordre, la surveillance de la vie sociale. Au sommet de l'édifice, il y a des préfets. Ils représentent l'empereur. Ils sont tout puissants. La presse est sous tutelle. Le pouvoir ne peut pas se passer de l'appui de la religion. Alors, c'est une chance. Les évêques français exaltent les sauveurs de la religion et de la civilisation. L'empereur va alors se monter prodigue en gestes respectueux vis-à-vis de l'Église. Le budget de l'Église est énorme. Les évêques sont payés, un traitement qui se situe entre 10 000 et 15 000 francs or. Les communes se voient attribuer des aides pour l'entretien, la réparation et la construction des églises et même des presbytères. On peut dire que la morale s'abat sur le pays. Alors il y a des gens qui se révoltent pas, mais dans leurs écrits, ils font savoir ce qu'ils pensent de l'empereur, comme Flaubert ou Baudelaire ou Eugène Sue. Eh bien, on les traîne en correctionnel. Il y a quand même encore des opposants républicains. Eh bien, on les traque, on les emprisonne, on les exile. Juin 1857, des élections pour le renouvellement du corps législatif. Même si les candidats du gouvernement recueillent 85% des voix, il y a quand même une progression chez les opposants. Napoléon III, alors, a 48 ans, quand naît son fils. Alors, son fils, il s'appelle Eugène, lui. Son médecin, le docteur Barthez, donne de lui un portrait très précis. Les jambes un peu courtes, le front large, les yeux petits, bleu clair, les cheveux peu fournis. On peut dire en résumé que le portrait est peu flatteur. Mais l'empereur plaît, il attire. Et on dit que c'est à cause de son sourire qui est plein de bonté, son regard rêveur et parfois lointain qui a l'air de vous envelopper. Ah là là, les traits de la personnalité de l'empereur qui reviennent le plus souvent dans les témoignages sont la patience, l'indulgence, la fidélité en amitié, une générosité réelle, en particulier à l'égard des plus modestes. L'homme est plutôt timide, il ne parle d'abondance qu'avec ses proches. Ce qui revient souvent, c'est son esprit quand même dissimulateur, sa distraction à poursuivre un projet. Et ajoutons quand même, il parle couramment l'allemand, l'anglais, l'italien. Je ne développe pas sur l'impératrice Eugénie. En résumé, on peut dire d'elle qu'elle est très belle, très intelligente, sportive et entreprenante. Alors, est-ce qu'il gouverne tout seul, Napoléon III? Non, il est aidé. D'abord, il y a deux personnages qui sont très importants. Des personnages quand même d'envergure. Hein. Morny, véritable cofondateur du régime, et Walewski, qui est un diplomate consciencieux, fils de Napoléon Ier et de la comtesse Marie Walewska. De Morny, on peut dire que c'est un homme d'État de haute stature, même si en même temps, c'est un homme d'affaires de haut vol, avec une morale qu'on peut dire élastique. Les autres membres du gouvernement sont surtout des bourgeois, parfois de grands bourgeois, conservateurs et même anticléricaux. Ce sont des hommes, on peut dire, de dossiers.

Le plus brillant, c'est Eugène Rouher, ministre de la Justice, puis de l'Agriculture, du Commerce et des Travaux publics. Pour finir, il va devenir ministre d'État. Un autre homme important aussi, c'est le banquier Achille Fould. Il est important parce qu'il finance beaucoup. En ce qui concerne la politique extérieure, les affaires sont conduites par des diplomates de profession, pour la plupart issus de l'aristocratie et de la haute bourgeoisie. Et quant à l'armée, ce qui lui manque, c'est son peu d'aptitude à exécuter des manœuvres de grande ampleur et à intégrer les données nouvelles dans l'armement, dans les transmissions. La marine, elle, est exceptionnelle. Napoléon III est passionné des questions maritimes. Notre marine, on peut dire, est la deuxième du monde, rappelle celle de l'Angleterre. Et maintenant, nous en arrivons à une guerre dont les noms vous sont connus par des stations de métro ou des boulevards, la guerre de Crimée. Elle a pour origine la volonté du tsar Nicolas Ier à dominer les Balkans. Vous voyez que ça n'est pas nouveau, ça, hein, afin d'avoir une ouverture sur la mer Méditerranée. Le 31 mai 1853, le tsar lance un ultimatum menaçant d'envahir les principautés roumaines. Le sultan turc, donc, qui régnait sur les Balkans, a rejeté l'ultimatum russe. Alors le tsar met sa menace à exécution. Londres et Paris décident alors d'envoyer leurs escadres dans les Dardanelles. Vous savez ce que c'est, hein? C'est ce qui relie la mer de Marmara à la mer Égée. La France propose une conférence internationale pour régler le problème. Le ministre russe des Affaires étrangères, le comte de Nesselrode, pousse le tsar à refuser. Finalement, le gouvernement de Constantinople déclenche les hostilités. Le 25 septembre, sommation aux Russes d'évacuer les principautés dans les 15 jours. Eh bien, le tsar ne répond même pas. Donc, les Ottomans commencent la guerre sur le Danube le 23 octobre. Si Napoléon III se lance dans cette guerre, c'est entre autres par amitié pour ce pays qu'il l'a reçu, mais aussi pour contrer les désirs de Nicolas Ier. La France et l'Angleterre envoient leur flotte en mer Noire. Londres et Paris essaient de fléchir Nicolas Ier. Fin janvier 1854, Napoléon III envoie une lettre personnelle au tsar. C'est niette. Les ambassadeurs russes quittent Londres et Paris. Le 12 mars 1854, les puissances occidentales s'allient à la Turquie. Le 14, elles somment les Russes d'évacuer les principautés roumaines. Ultimatum sans réponse encore. Donc France et Grande-Bretagne déclarent la guerre à Nicolas Ier. Les flottes alliées détruisent Odessa. Elles battent une flotte russe dans le golfe de Finlande. Le 14 septembre, les Alliés débarquent en Crimée. On met le siège devant Sébastopol. Les choses se présentent mal pour les Alliés, qui sont pas assez nombreux. Mais heureusement, Cavour, premier ministre du royaume du Piémont-Sardaigne, envoie des renforts. Ben oui, avant qu'il soit Napoléon III, il a aidé les Italiens. Les assauts du 18 juin et du 8 septembre 1855 permettent la victoire des Alliés. Le général MacMahon réussit avec ses zouaves à s'emparer de Malakoff. Entre-temps, Nicolas Ier est mort le 2 mars. Celui qui lui succède, c'est Alexandre II. Il accepte des préliminaires de paix. Alors, un congrès se tient à Paris du 25 février au 8 avril 1856. La mer Noire devient neutre. La Russie se rapproche de la France. La Moldavie et la Valachie deviennent autonomes. En annonçant la naissance de son fils, Napoléon III avait déclaré « Je l'élèverai dans l'idée que les nations ne doivent pas être égoïstes et que la paix en Europe dépend de la prospérité de chacune. » À ce congrès de Paris, le ministre italien Cavour parle de l'unité italienne et surtout il veut chasser les Autrichiens du royaume lombard-vénitien. Cavour voudrait bien le soutien de la France. Seulement Napoléon III hésite.
Les choses se précipitent après l'attentat d'Orsini contre l'empereur et l'impératrice. Ceux-ci sont saufs, mais alors, il y a des morts et des blessés. Orsini est arrêté, jugé et condamné à mort. Napoléon III veut le gracier à la suite d'une lettre que le condamné lui a écrite. Mais le comité privé, l'archevêque de Paris, Monseigneur Morlot, disent non, il faut l'exécuter. L'empereur décide alors d'aider le Piémont et de libérer les territoires italiens. Il ne souhaite pas l'unification de tous les États italiens, mais seulement ceux sous la domination autrichienne. Et pour le reste, dans son idée, ça formerait une fédération. Un accord est signé donc avec le roi Victor Emmanuel, qui pour l'instant est seulement roi de Piémont et Sardaigne, mais il va devenir roi d'Italie. La France viendra en aide au Piémont et recevra en retour Nice et la Savoie. C'est l'Autriche qui déclenche la guerre. L'armée française, dirigée par Niel et Canrobert, passe l'école du Mont-Cenis et du Mont-Genèvre. L'empereur en fait partie. C'est la victoire de Magenta, toujours avec MacMahon, une entrée triomphale à Milan, deuxième victoire à Solferino. Les pertes françaises sont considérables. Le Suisse Henri Dunant fait campagne à ce moment-là pour un service de secours aux blessés. C'est la future Croix-Rouge. La paix est signée à Zurich le 11 novembre 1859. La Vénétie reste autrichienne. Lombardie et Piémont deviennent autonomes. C'est tout pour l'instant. Mais Napoléon III ne reste pas inactif. Il écrit au pape pour qu'il abandonne ses territoires, puisque le pape n'avait pas que Rome, Il avait des grands territoires tout autour. Il pense de plus en plus qu'il faut réunir tous les États italiens en une fédération. Il y a un hic, c'est que Naples est un royaume à part. Cavour se lance alors à sa conquête, aidé des chemises rouges. En janvier 1861, Cavour organise des élections générales. Le 18 février, le premier parlement italien est né. Il se réunit à Turin le 23 mars. Victor Emmanuel est proclamé roi d'Italie. Alors, nous revenons en France. Napoléon III poursuit le double but de pousser à la modernisation de la France et d'améliorer la condition ouvrière. Il veut doter la France d'une économie moderne. Alors, il va s'attaquer à deux domaines, les grands travaux d'intérêt public et la mise en place d'un système moderne de crédit. La France se couvre d'un réseau ferroviaire très important avec 6 compagnies, celles du Nord, de l'Est, Paris-Lyon-Marseille, Orléans, Ouest et Midi. Interviennent de grands banquiers comme Rothschild et Perrer. On crée aussi de nouveaux canaux. Les ports se développent. Même chose pour la télégraphie électrique. En 1856, écoutez ça, en 1856, on pose le premier câble sous-marin reliant la Grande-Bretagne et la France. C'est sous Napoléon III que se crée le boisement des Landes. Et bien sûr, ce sont les travaux gigantesques du baron Haussmann à Paris. Il est préfet de la Seine. Pour mener sa tâche à bien, Haussmann dispose d'une équipe administrative de grande qualité. On y trouve le peintre Eugène Delacroix, le chimiste Jean-Baptiste Dumas, l'astronome Le Verrier. Les travaux durent 20 ans, des quartiers entiers disparaissent, de nouvelles avenues très larges naissent, deux monuments surgissent à l'époque, le palais de l'industrie qui deviendra le petit et le grand palais, et l'opéra. Tous ces travaux sont entrepris à l'initiative de l'empereur qui s'investit personnellement. Alors où est-ce qu'il vit l'empereur? Avec l'impératrice bien sûr. Eh bien aux Tuileries. Avec une cour nombreuse qui se convoque beaucoup de nobles de l'Empire. Le Faubourg Saint-Germain, ce qu'on appelle le Faubourg Saint-Germain, c'est l'aristocratie de la royauté. Eh bien, ces aristocrates boudent le service de la souveraine. La vie au palais obéit à une étiquette extrêmement stricte. La cour est brillante. Au mois de mai, on se rend à Saint-Cloud. Début juillet, c'est Fontainebleau.
Parmi les autres les plus assidus, on a Octave Veuillet, Prosper Mérimée. Le mois de septembre est celui des vacances, on les passe à Biarritz. Dans la journée, on fait ce qu'on veut. Le soir, danse, jeu de cartes, charade, lecture, fête à voix haute, et qui fait la lecture? C'est l'empereur. Début octobre, retour à Saint-Cloud, puis en novembre, c'est Compiègne. On y reçoit, par série, des célébrités, alors soit du monde politique, industriel, financier, diplomatique, militaire, des arts, s'y rendent très souvent Prosper Mérimée, Octave Feuillet, Viollet-le-Duc, Claude Bernard, Pasteur, Théophile Gautier, Sainte-Beuve, Dumas-Fils, Flaubert, Delacroix, Verdi. Sous le règne de Napoléon III, on se délecte de l'opéra bouffe. Alors vous connaissez tous, hein, c'est le règne d'un jeune compositeur allemand, Offenbach. Il est entré à 14 ans au Conservatoire de Paris, qui à l'époque est dirigé par le célèbre Cherubini. L'empereur et le duc Morny l'aiment beaucoup et le soutiennent. Il y a un autre écrivain connu à l'époque aussi, Eugène Labiche, qui offre un tableau vraiment sans concession de la bourgeoisie française. L'année 1962 marque un tournant. Nous allons faire une dernière pause musicale.

Je vous raconte la vie de Napoléon III et nous en sommes arrivés à l'année 1962 qui marque un tournant. La gauche relève la tête. Des pamphlets, des caricatures apparaissent. C'est alors qu'Hugo écrit Les Châtiments. Les temps ont changé. La nouvelle vague, c'est-à-dire les jeunes, ne sont pas favorables au maintien du système. Alors il y a des élections au printemps 1863, le 31 mai. Peu d'ouvriers votent. Cette même année, l'état de santé du souverain s'aggrave. Il souffre de calculs et refuse de se faire opérer. Il est quand même secoué par les résultats de 1963. Alors il propose des réformes. Son ministre Émile Ollivier accepte d'être le rapporteur de la loi sur le droit de coalition. Le droit de coalition, c'est-à-dire, c'est l'origine du droit de grève et des syndicats. Thiers veut l'établissement d'un régime fondé sur la responsabilité ministérielle. Morny pense qu'il faut donner une plus grande liberté aux citoyens et à leurs élus. Le demi-frère de l'empereur, à ce moment-là, meurt le 10 mars 1865. Quand même, les réformes continuent. Victor Duruy réforme l'enseignement. Les jeunes filles ont droit à un enseignement secondaire. Les réformes seulement ne cachent pas l'épreuve de force avec la Prusse. L'empereur va réellement mal. Arrive alors le problème du trône d'Espagne vacant. On cherche un remplacement. Un remplaçant. La jeune de Madrid propose Léopold de Hohenzollern, cousin du roi de Prusse. Alors pour Napoléon III, c'est hors de question, parce qu'à ce moment-là, la France serait entourée que par des ennemis. Le 2 juillet, la candidature Hohenzollern est acceptée et elle est rendue publique. À Paris, ça fait l'effet d'une bombe. Les journaux reprochent à l'empereur de s'être laissé berner par la Prusse. Et le 6 juillet, Napoléon déclare que si la candidature n'est pas retirée, ce sera la guerre. En fait, le roi de Prusse ne tient pas à faire la guerre et accepte volontiers de retirer la candidature à Hohenzollern. Mais le ministre Ollivier respire, il se dit « Ouf, on est passé à côté de la guerre ». Mais Napoléon III dit que le pays va être déçu si on ne vide pas définitivement la querelle avec la Prusse. Et il demande à notre ambassadeur, Benedetti, d'exiger de la Prusse des garanties quant à l'avenir. Benedetti rencontre le roi à Ems. Ce dernier refuse, quand le roi, c'est le roi de Prusse, refuse tout engagement, mais déclare l'affaire terminée. Il veut pas de guerre. Il télégraphie à Bismarck, qui est son ministre, un compte-rendu de l'entrevue qu'il a eue avec l'ambassadeur français. Et Bismarck publie la dépêche du roi, mais il la publie en arrangeant tellement les phrases que ça la rend absolument insolente pour la France. Le 14 juillet, la dépêche est connue à Paris. Le corps législatif vote des crédits pour la guerre. Donc la guerre, finalement, la folie de la guerre prend les Parisiens. Le 16 août, le corps législatif vote les crédits. Le 19, la déclaration de guerre est remise à la Prusse. Alors on connaît la fin, je ne vais pas vous la réciter en entier, mais l'armée française est prisonnière et le souverain l'est aussi. Alors il est envoyé dans un château, le château de Wilhelmshöhe, en Prusse. Il y a une armistice qui est signée le 28 janvier 1871. L'empereur est déchu. La République est proclamée. Nous perdons l'Alsace et la Lorraine au traité de Francfort. L'état de santé de Napoléon III s'aggrave. Il a eu le droit de quitter ce château et de partir en Grande-Bretagne. On n'arrive pas à briser l'énorme calcul qu'il a. L'opération est envisagée. Eh bien, elle n'a pas lieu parce que le fils d'Hortense s'éteint le 9 janvier 1873 à 10h45 en Grande-Bretagne. Au revoir à tous.

0: Bonjour à toutes et à tous, heureux de vous retrouver dans La Bonne Chanson. Je vous rappelle que cette année, La Bonne Chanson est consacrée aux chanteuses. Et aux chanteuses, qu'elles soient américaines, anglaises ou françaises, je vous laisse les découvrir au fil de la saison. La dernière fois, nous étions en compagnie de l'inestimable, de l'immense Janis Joplin. Aujourd'hui, place à Emmylou Harris, la reine de la country music. Emmylou Harris, fort belle femme par ailleurs, est née le 2 avril 1947 au East End Memorial Hospital de Birmingham dans l'état de l'Alabama. Elle est la cadette des deux enfants de Walter Bucky Rutland Harris, un pilote de la United States Marine Corps, et de Eugenia Murchison Harris, issue d'une famille de fermiers installée à Birmingham dans le sud de l'Alabama, des agriculteurs des comtés de Chilton et d'Elmore, près des villes de Clanton et Wetumpka. Comme ça, vous savez tout. Si, j'allais oublier le frère aîné d'Emmylou Harris, son nom n'est autre que Walter Rutland Harris Jr. Emmylou Harris est reconnu pour ses interprétations et reprises d'œuvres de multiples compositeurs, mais aussi comme auteur, compositeur, interprète. Elle a une voix tout à fait exceptionnelle. Elle n'a pas eu une carrière facile, contrairement à ce qu'on pourrait croire. Elle est née, bon, effectivement, dans un milieu qui était relativement, on va dire, un privilégié, mais il a fallu qu'elle mange vraiment du chien enragé avant de s'en sortir et de vivre de sa musique. Elle a grandement été influencée par Graham Parsons et sa carrière a démarré le lendemain de la mort de Parsons, mort d'une overdose. C'est notamment Graham Parsons qui a fait découvrir à Emmylou George Jones, qui pour elle est le plus grand chanteur de musique country. La plus grande chanteuse pour moi, c'est Emmylou Harris. Stevie Wonder, figurez-vous, la cite comme une de ses chanteuses préférées. La carrière d'Emmylou Harris a été récompensée par l'obtention de nombreux prix. On va citer 13 Grammy Awards et puis 8 de ses albums ont été certifiés disques d'or. Voilà, c'est une immense chanteuse, une voix très émouvante, exceptionnelle. Je vous propose d'écouter Jambalaya, donc une reprise d'un grand classique de la musique country de Louisiane. On écoutera également Tennessee Rose et puis deux chanson extraite d'un album qu'elle a composé il y a peu de temps avec Mark Knopfler, l'ex-leader de Dire Straits, très grand compositeur, très grand guitariste. Donc Emmylou et Mark ont signé un album duo en 2006, All the Road Running. Il est excellent et on va écouter au cours de l'émission This Is Us et une autre chanson intitulée Red Stagger Wing. Voilà, bon, allez, je vous laisse avec Emmylou.
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0: Petite légende sur Radio Grand Ciel, dont je salue tous les auditeurs. Au micro, Elisabeth Couget, et je suis en compagnie de
1: Christine Affotin.
0: Bonjour Christine.
1: Bonjour Elisabeth, je suis ravie de me retrouver dans notre studio de Chartres.
0: Sous l'œil attentif de notre technicien Simon Martin, que nous remercions. Aujourd'hui, nous parlerons d'un peuple légendaire qui vit dans un site qui mérite tout autant cet adjectif. Pour les rencontrer, nous partirons au loin, en Afrique, en Tanzanie. Alors on peut dire que de tous les pays du continent africain, la Tanzanie est bien celui qui a le mieux conservé le prodigieux héritage que la nature lui a légué.
1: Cette Tanzanie sauvage nous propose une large palette de paysages si exceptionnels et si riches que tu devras, Elisabeth, faire un choix difficile.
0: Tu as raison, Christine. Mon choix n'était pas simple du tout et je m'en suis rendu compte. Alors, j'ai eu de la chance d'y être allée et vraiment j'en suis très heureuse encore. Et j'espère que la sélection va vous satisfaire.
1: Donc, je suis curieuse de savoir ce que tu vas nous raconter sur la Tanzanie, cet état d'Afrique orientale que ses colonisateurs allemands nommaient Tanganyika.
0: Alors, ce pays est l'authenticité même. Il représente l'Afrique d'autrefois, celle que l'ont foulée les explorateurs européens au milieu du 19e siècle. La Tanzanie est l'Afrique originelle qui éblouissait les célèbres écrivains comme Ernest Hemingway ou Karen Blixen au XXe siècle, un peu plus tard.
1: Je pense que depuis lors, le pays a dû bien changer.
0: Alors malgré cela, la Tanzanie nous propose des endroits vraiment sauvages. 5 immenses parcs nationaux nous y attendent sur des dizaines de milliers de kilomètres carrés. Alors vous avez certainement entendu parler du plus célèbre d'entre eux, celui du parc national de Serengeti, qui s'étend sur 15 000 kilomètres carrés. C'est le plus ancien du pays, dont la renommée tient surtout du spectacle extraordinaire créé par la migration des gnous.
1: Et c'est aussi ici que se trouve la plus importante concentration de lions d'Afrique.
0: Et oui, alors son nom vient du mot Maasai Siringet, qui signifie grand espace, qu'il faut visiter entre décembre et février, ou bien un autre moment de l'année, de mai à juillet, de préférence.
1: Et tu parlais de la migration des gnous. Ce sont les seuls animaux qui se déplacent ainsi ?
0: Non, ce sont les plus nombreux, mais il y en a d'autres. Mais il y a des gazelles, des zèbres aussi, qui participent à ce phénomène qui est annuel et qui emprunte ce trajet millénaire que l'homme moderne n'a pas encore réussi à interrompre. C'est un spectacle somptueux à couper le souffle, vraiment.
1: Et où vont ces animaux et pour quelles raisons ?
0: En fait, ils partent dès que l'herbe commence à jaunir et perdre leur verdeur. Et ils partent en direction du lac Victoria, vers des zones humides, d'où ils reviendront quelques 5 mois plus tard pour les mêmes raisons et ils reprennent le chemin du parc Serengeti.
1: Cette épopée, on peut dire, est-elle sans danger ?
0: Non, non, non, car ils doivent traverser la rivière Mara, qui se trouve dans l'autre parc qui s'appelle Maasai Mara et qui est infesté de crocodiles. Mais pour leur survie, ils doivent y passer, malheureusement. Cette migration est le symbole de la force et du courage de ces animaux.
1: Ça paraît absolument fabuleux.
0: Un peu comme, pour moi, comme tout le pays d'ailleurs.
1: Eh bien, dis-nous-en un peu plus, Elisabeth.
0: Alors, parlons donc de la Tanzanie, qui est un grand pays qui couvre environ 950 000 km². Il est essentiellement constitué de grandes plaines, d'immenses lacs et de très hautes montagnes, surtout dans le nord-est du pays. Alors, les plus célèbres parmi eux sont le mont Kenya, le mont Meru, qui est haut de 4600 mètres, et le fameux Kilimanjaro, qui cumule à 5895 mètres. Et de ce fait, on peut l'appeler le toit de l'Afrique. est le plus haut volcan du monde, dont le cratère culmine à 5800 mètres. Le Kilimandjaro a beau être un endroit incroyablement beau, tout comme le parc Serengeti d'ailleurs, avec ses gnous migrateurs, ses troupeaux d'impalas ou ses majestueux arbres flamboyants, ses oiseaux multicolores, ses nombreux lions et guépards, ils ne seront pas notre but d'aujourd'hui.
1: Et où irons-nous donc alors?
0: Eh bien, dans un autre parc national, au pays du peuple légendaire qui sont les Maasai. Mais avant de vous proposer une courte pause musicale, qui devrait vous rappeler peut-être des souvenirs, hein. En 1966, le chanteur, je dis ça pour les anciens, Pascal Danel chantait une très belle chanson qui s'appelait le Kilimandjaro.
1: Et qui rappelle le roman de Hemingway.
0: Exactement, les neiges de Kilimandjaro. Et là, en haut duquel, hélas, aujourd'hui, il n'y a plus beaucoup de neige. Réchauffement climatique oblige malheureusement.

0: après ce petit moment de musique émotionnelle, enfin pour moi en tout cas, nous arrivons au pied du Kilimandjaro dans l'extraordinaire parc national de Ngorongoro. Le seul nom de ce cratère incroyable évoque à tout amoureux de nature qui a pu s'y rendre des souvenirs exceptionnels et vraiment inoubliables. La vue que l'on découvre du haut du cratère est absolument époustouflante, en particulier lorsque les rayons de soleil y tracent une multitude de couleurs. Avec des jumelles, on peut découvrir 600 mètres plus bas, c'est la hauteur des flancs du cratère, le fond où les animaux se déplacent autour du lac Sodé qu'on appelle Magadi, où on peut voir aussi le flanc du Paroa assez loin de nous, à la lisière d'une forêt d'acacia, où on peut apercevoir, avec nos jumelles, les lions se prélassant sur des branches des acacias.
1: Quelle vision magnifique! Et je pense que ce cratère est un endroit assez rare. Tu peux nous donner quelques détails, sa taille, les animaux que l'on y trouve? Et bien entendu, je pense que ce volcan est éteint.
0: Le cratère de ce volcan, donc cet ancien volcan, est gigantesque. Alors, il couvre une surface d'environ 265 km². Donc, c'est vraiment c'est un fond de cratère énorme. Alors, son diamètre varie de 16 à 19 km. Et le fameux lac Magadi dont je parlais à l'instant, qui brille au soleil de sa couleur de jade, est volcanique aussi, assez peu profond. Mais qui est très très ancien puisqu'il a été formé il y a plus de 2 millions d'années et qui accueille des milliers d'oiseaux dont les plus nombreux sont les flamants.
1: C'est tout à fait extraordinaire comme vision, je pense.
0: Alors surtout lorsque ces flamants s'envolent, la flamboyance de leurs couleurs se détache sur ces parois du cratère qui sont bleutées, dont le fond crée un mélange harmonieux de savane et de forêt qui permettent aux animaux très différents comme les lions, les gnous, les zèbres, les hyènes tachetées, des impalas qui sont vraiment gracieux, les éléphants, les pélicans, les babouins, les buffles, les phacochères, les hippopotames, les rhinocéros, des singes, des antilopes, des gazelles, des aigles, des oies d'Égypte et des grues couronnées, etc., etc., y vivent, sans oublier les buffles.
1: Toute la faune d'Afrique, en fait.
0: Et oui, exactement, et qui vivent là en bonne entente. Alors, ce cratère représente un lieu exceptionnel de richesse animale. Ici, ils sont tous protégés. Chacun occupe son territoire. L'éléphant est dans la forêt, les buffles dans les marais, les rhinocéros dans les savanes, les hippopotames occupent les étangs. Les autres, ma foi, ils se promènent. Hein. Il y a aussi des autruches et de nombreux types de rapaces qui volent dans le fond du cratère. Ce qui fait environ 30 millions d'animaux qui y vivent. Les étangs sont alimentés par plusieurs rivières souterraines. Cet endroit est assez étonnant. Et donc, qui a une faune incroyablement riche, énorme, et j'allais dire normalement, parce que je crois que ça méritait, est inscrit au patrimoine mondial de l'UNESCO.
1: On peut dire que le cratère Ngorongoro est un vaste parc naturel, une sorte d'enclos énorme, je dirais même une région, à lui tout seul, délimité par ses flancs abrupts.
0: Alors c'est exactement ça, tu as raison Christine. Il constitue un champ d'étude des communautés animales absolument unique au monde. Une bonne partie des animaux d'ailleurs qui résident ne quittent jamais le cratère, comme les lions par exemple. La Tanzanie, où nous admirons le cratère Ngorongoro, nous apporte un héritage irremplaçable, possédant une faune exceptionnelle dans un milieu aussi riche que varié. Alors, nulle part ailleurs, on ne trouve une abondance d'animaux sauvages comparable à cela, ni une telle diversité de paysages. De la savane embrasée du pourpre jusqu'au sommet gelé des neiges éternelles du Kilimandjaro. Enfin, les neiges éternelles, qui n'est plus si éternelle que ça, malheureusement.
1: Ça donne vraiment envie de rêver. Je crois que Ngorongoro n'a pas d'équivalent au monde et que le spectacle qu'il offre est merveilleux.
0: C'est vrai. Et cette gigantesque caldeira, cette fosse volcanique débordant de vie, est inoubliable pour tous ceux qui l'ont vue. Et après les avoir aperçus dans le cratère Ngorongoro, ces animaux, eh bien, on n'aura plus jamais envie d'aller les voir dans les eaux.
1: Elisabeth, tu es allée là-bas, comme tu l'as dit. Et comment l'as-tu découvert, cet endroit ?
0: Eh bien, alors imaginez, je suis arrivée très tôt le matin, où les premières lueurs jouaient encore sur les hautes parois du cratère. Les animaux s'approchaient du point d'eau pour boire en même temps que les troupeaux de vaches et de chèvres conduits par les premiers Maasai que j'ai aperçus. C'était incroyablement beau. Alors, voir ces animaux sauvages, et le bétail et ces pasteurs Maasai qui arrivaient tranquillement, sans peur, armés uniquement de leurs lances et de leurs bâtons, car ils ne craignent que leur dieu, m'a vraiment impressionnée et je crois que je m'en souviendrai toute ma vie.
1: Et maintenant, une pause musicale et ensuite, nous allons savoir un peu plus à propos de ces Maasai si étonnants.
0: Alors écoutons Rose Laurence qui a chanté Africa dans les années 80.

0: Dans notre émission Site légendaire aujourd'hui, nous nous rendons en Tanzanie, conduit par Elisabeth, dans ce pays dont la nature animale et végétale est d'une richesse inouïe.
1: Alors avant la pause musicale, nous avons découvert le fabuleux cratère géant Ngorongoro et sa faune magique. Et nous avons vu apparaître les Maasai, ces guerriers légendaires.
0: Dont nous ne connaissons pas beaucoup de choses. Eh bien, raconte-nous Elisabeth, qui sont-ils?
1: Alors la Tanzanie, peut-être nommée aussi la terre des Maasai. Et ces Maasai ont su préserver et perpétuer leur culture et leur mode de vie à travers les siècles. C'est sans doute pour cela que ces hommes et ces femmes possèdent une majesté, une élégance, une fierté qui, tout comme les paysages de ce pays, submerge le voyageur d'émotions. On sait aujourd'hui et avec certitude que l'Afrique est le berceau de l'humanité et qu'il est essentiel de découvrir en son état originel avant que notre civilisation destructrice n'y provoque un jour d'irréversibles bouleversements. En Tanzanie, ce peuple Maasai est un tribu de guerriers et c'est un peuple vraiment hors de temps. Ces Maasai sont donc des guerriers et des bergers à la fois. Et quand on les voit marcher, on ne peut pas dire autre chose que qu'ils sont d'une noblesse irréelle. Ils vivent avec la nature en parfaite harmonie. D'ailleurs, et depuis des millénaires, c'est un tribu mythique qui a fasciné tous ceux qui sont venus à leur rencontre à partir du milieu du 19e siècle au Kenya.
0: Mais ils ont aussi leur histoire, sans doute.
1: Oui, bien sûr. Alors, on ne sait forcément pas beaucoup de choses parce qu'ils n'ont pas d'histoire écrite. Mais on sait qu'il y a environ 200 ans, ils ont quitté le Kenya pour s'installer d'abord sur le long du fameux Rift Valley. On a trouvé la première femme qui existait sur la Terre. Ensuite, on ne sait pas pourquoi, ces Maasai ont décidé d'aller plus loin et sont installés dans le centre de la Tanzanie. Ils sont connus et respectés par les autres tribus. Ces guerriers n'avaient peur de personne.
0: Et cela avait de l'importance.
1: Absolument. C'est grâce à la crainte qu'ils inspiraient que les commerçants arabes ne les ont pas vendus aux trafiquants d'esclaves.
0: Ce qui explique que ce peuple n'a pas vraiment changé.
1: Non. De nos jours, les Maasai n'occupent hélas plus qu'une fraction de leur ancien territoire. Ils ont dû accepter un certain nombre de concessions avec la colonisation et le monde moderne. Mais quelques clans pourtant ont été sédentarisés. Mais dans le nord de la Tanzanie, où nous sommes, les Maasai, à la différence de la plupart des autres ethnies d'Afrique, ont su conserver leur passé, leur tradition pastorale, en vivant de part et d'autre de la frontière du Kenya et de la Tanzanie.
0: Et à quoi pense-t-on en parlant de culture Maasai?
1: Eh bien, elle est fondée sur le mépris de la douleur, la maîtrise du corps et de l'âme, un peu comme les anciens chevaliers au Moyen-Âge. Le contrôle de leurs instincts, et ils ont un courage rare pour affronter ces animaux sauvages. Il est très étonnant de les voir traverser la savane d'un pas tranquille, armés seulement de leurs lances et leurs bâtons.
0: Comment est-il possible que les Maasai n'aient pas peur des fauves ?
1: Eh bien, les guides nous expliquaient qu'un lion qui a eu à combattre l'homme Maasai se souvient parfaitement, ne serait-ce que de leur silhouette élancée, et ne se risquerait absolument pas de l'affronter une nouvelle fois.
0: Et sinon, de quoi vivent-ils les Maasai? Quelles sont leurs richesses?
1: Leur richesse est leur bétail, et c'est ce bétail qui régit en même temps leur mode de vie. Les Maasai sont des pasteurs, donc, depuis que, selon leur légende, le dieu Engai les a rendus propriétaires de tout le bétail de la terre. De ce fait, les Maasai considèrent légal, tout à fait, de faire des razzias sur les troupeaux des tribus voisins. Et c'est pour ça que ces pasteurs, qui sont semi-nomades, on peut dire, sont aussi des guerriers.
0: Et en fait, c'est la cohabitation de deux fonctions antagonistes. Bergers
1: et semi-nomades, on peut dire, sont aussi des guerriers.
0: Et en fait, c'est la cohabitation de deux fonctions antagonistes. Bergers et guerriers,

0: toutes les conditions climatiques qui peuvent être assez extrêmes et qui sont donc très variées. Alors, ils ont un régime alimentaire assez particulier qui est composé du lait, donc, de leur bétail et du sang de cet animal qui ne tue pas pour autant. Parce que, en fait, ils ont besoin du sang, mais ils ne peuvent pas tuer la source de leur survie.
1: Donc, ils saignent l'animal sans le tuer, en fait.
0: Exactement. Ouais. Très rarement, je crois qu'ils les tuent quand ils ne peuvent pas faire autrement, ou s'il y a eu un accident, ou ils ont eu les pattes cassées, ou enfin quelque chose comme ça. Ces Maasai consomment plutôt des écorces d'arbres et du miel quand même, ils ont besoin d'un peu de sucre. Et ils sont très grands, physiquement très minces, et ils vénèrent donc leur dieu Engai, qu'ils prient en toute occasion. Ils chantent, et ces chants qui accompagnent leur danse, affirment la présence protectrice de leur dieu Engai.
1: Comment fonctionne cette société Maasai ?
0: Alors, d'une façon assez stricte, la vie des garçons est totalement gérée depuis leur naissance jusqu'à leur circoncision. Et d'ailleurs, qu'ils ne surviennent qu'après leur adolescence, qui est très structurée. Donc, je sais, chez les musulmans, on circoncise des bébés. Donc, c'est très rapide.
1: Non, plutôt vers 6-7 ans, en général.
0: Oui, mais souvent, par exemple, en Turquie, ils font ça quand ils sont tout petits, bébés. Alors que chez les Maasai, qui ne sont absolument pas musulmans, eh ben, c'est aussi une façon de supporter la douleur, de leur apprendre à accepter les difficultés de la vie. Donc, cela ne survient qu'après leur adolescence, qui est d'ailleurs très, très structurée, au cours de laquelle ils doivent faire des preuves, leurs preuves au pluriel, chasser les fauves, et ils doivent devenir des guerriers. Ils ne peuvent se marier qu'après.
1: Tandis que les filles,
0: eh bien, leur vie est différente. Elles vivent donc autour de leur mère, autour de leur village, et c'est seulement tout change autour d'elles avec la puberté. Qui arrive vers l'âge de entre 12 et 14 ans à peu près. Il y a l'excision qui arrive si la famille est d'accord. Et à partir de ce moment-là, on peut les marier avec d'ailleurs le seul et unique but, le mariage ne leur sert que engendrer des futurs guerriers.
1: Beaux, fiers et courageux.
0: Ah oui.
1: Comme des vrais Maasai.
0: Absolument. Alors peut-être même quelque peu arrogant, on peut dire. Le rôle dans le tribu, elle a protecté, je parle des hommes, la protection des femmes, des enfants et des vieux, de tous les ennemis qui les attaquent, que ce soit des hommes ou des animaux. En outre, l'accroissement du troupeau en organisant les razzias est aussi le rôle dans la société Maasai. Aujourd'hui, en Tanzanie, la loi interdit la razzia. Je pense qu'il y en a quand même encore toujours un peu. Mais normalement, ils ne devront plus trop
1: Peut-être pas très appréciés par les autres tribus africaines.
0: Mais quand on doit survivre...
1: Mais tu as parlé de leur danse aussi.
0: Oui, tout en entonnant, ils ont un chant guttural. Ils créent un rythme. Les ondes bondissent en un saut de plus en plus haut. Chacun voulant surpasser son voisin.
1: Spectaculaire, je pense.
0: Absolument.
1: J'ai vu des images de Maasai qui arboraient fièrement des ornements de perles de toutes les couleurs. Donc, ils aiment les bijoux.
0: Oui, je peux dire. On peut dire aussi que les hommes, autant que les femmes, bon, peut-être, ou presque autant les hommes, mais bon.
1: Alors, Elisabeth, j'ai beaucoup aimé tout ce que tu as dit de ce peuple dont je pense que les gens qui ont eu l'occasion de les côtoyer doivent rêver encore et penser à ces légendes et se demandent aussi comment ils ont pu traverser les siècles en gardant cette extraordinaire identité.
0: Eh bien, je pense qu'il y a quand même une explication à cela. La raison doit être le rattachement viscéral à leur double dimension. D'une part, le Maasai est attaché à sa terre et par sa symbiose avec la nature et le bétail qui leur permet et assure la survie. Par ailleurs, c'est un spirituel, le Maasai, donc c'est un homme spirituel, par sa relation indéfectible avec Dieu, Engai, qu'il invoque fréquemment.
1: Et comment se transmet leur tradition ?
0: Bien oralement et beaucoup par les chants. Et chaque chant veut dire quelque chose dans leur tradition et raconte quelque chose qui leur est arrivé.

0: et ces chants qui rythment chaque épisode de leur vie, et surtout par le récit de leur légende Maasai que l'on raconte dès leur plus jeune âge aux petits-enfants. Voilà, Christine, cette fabuleuse et légendaire Tanzanie, ces Maasai et Ngorongoro que l'on quitte le cœur un peu serré, puisque il faut terminer à un moment donné.
1: Merci.
0: Mais notre esprit a plein d'images, oui, c'est ça.
1: Tu nous as fait vraiment rêver. Et donc, sur les ondes de Radio Grand Ciel, dans cette émission Site légendaire, que vous pouvez réécouter en podcast, bien sûr.
0: Ou nous retrouver dans un mois, en direct sur les ondes, pour découvrir un autre site légendaire où Christine nous amènera. À bientôt.
1: À bientôt.

0: En Suisse, la fraternité Saint-Pédis s'apprête à commettre un geste schismatique en ordonnant 4 nouveaux évêques sans l'accord du pape. Léon XIV s'est adressé au supérieur général de la fraternité hier, l'exhortant à ne pas déchirer la tunique du Christ. Retour au début de ce journal sur plusieurs décennies d'histoire mouvementée avec Rome. Les Nations Unies alertent sur le manque d'aide humanitaire au Venezuela, particulièrement dans l'état de la Guayra, décimé par un double séisme il y a maintenant une semaine. L'importante diaspora vénézuélienne au Pérou s'organise pour aider les sinistrés. Reportage à suivre. En déplacement dans le sud du Liban, le premier ministre israélien réaffirme la détermination de l'État hébreu à maintenir sa présence militaire face au Hezbollah. Et puis dans notre dossier à la fin de ce journal, nous parlerons du fléau des mines antipersonnelles dans l'est de la Syrie, où les séquelles d'une décennie de guerre demeurent et touchent particulièrement les enfants.
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0: Bonjour à tous. 38 ans après les ordinations épiscopales illicites de Monseigneur Marcel Lefebvre, la fraternité sacerdotale Saint-Pédis s'apprête aujourd'hui à consacrer son mandat pontifical 4 nouveaux évêques, ravivant ainsi le spectre d'un nouveau schisme. Hier, Léon XIV a adressé un dernier appel au supérieur de la communauté, lui demandant dans une lettre ouverte de ne pas déchirer la tunique du Christ. Retour sur une histoire tourmentée entre Rome et Écône, avec vous Jean-Charles Puzzolu.
2: Le 30 juin 1988, la consécration d'évêque par le fondateur de la fraternité, Marcel Lefebvre, avait amené le Saint-Siège, dès le lendemain, à prononcer l'excommunication pour acte schismatique. Ces ordinations, il y a 38 ans, intervenaient après la rupture d'un protocole doctrinal, un accord passé avec le cardinal Ratzinger, signé le 5 mai 1988 et dénoncé 24 heures plus tard par le même Marcel Lefebvre. Le 5 mai, la communauté avait accepté de rentrer dans le rang, elle promettait fidélité à l'Église et au souverain pontife, elle acceptait le magistère conciliaire et reconnaissait la validité de la messe selon les rites de Paul VI et de Jean-Paul II. Le 6 mai, cet accord volait en éclats avec l'annonce de la consécration d'évêques sans mandat pontifical. S'en suivent des décennies de tentatives de rapprochement et de dialogues délicats jusqu'à la levée de l'excommunication en 2009 par Benoît XVI, passé entre-temps de la doctrine de la foi au trône de Pierre. Les relations se tendent à nouveau 2 ans plus tard. La fraternité refuse d'approuver un texte sur l'adhésion au magistère pontifical. En 2016, pour le jubilé de la miséricorde, François fait quelques concessions sur les confessions notamment, sans parvenir toutefois à ressouder les liens. Malgré tous les efforts et malgré tous les appels jusqu'au dernier, celui de Léon XIV hier, la fraternité Saint-Pédis maintient son intention de consacrer ce matin 4 nouveaux évêques. Elle sait qu'elle s'expose à une nouvelle excommunication.
0: Merci Jean-Charles Puzzolu. Également dans l'actualité vaticane, la nomination hier d'une nouvelle préfète à la tête du dicastère pour le service du développement humain intégral. La religieuse salésienne Alessandra Smerelli, jusqu'ici secrétaire de ce même dicastère, prendra ses fonctions le 1er septembre. Elle sera épaulée d'un pro-préfet, le cardinal Fabio Baggio. Et puis à noter également que ce mercredi, pas d'audience générale. Elles reprendront le 5 août après la pause estivale du pape. Le pape qui appelait dimanche dernier à prier pour le Venezuela, frappé il y a une semaine maintenant par un double séisme dévastateur. Le dernier bilan monte à 1943 morts et des dizaines de milliers de personnes toujours portées disparues. Dans la région de la Guayra, particulièrement dévastée par les secousses, les survivants manquent cruellement de vivres et d'abris, selon les Nations Unies. Et les perturbations des services de santé et des réseaux d'eau font craindre des flambées épidémiques. La diaspora des pays alentours s'organise pour tenter de venir en aide aux sinistrés. C'est le cas au Pérou, plus 1,5 million de Vénézuéliens sont réfugiés. Le reportage de Martin Chabal.
3: Nous sommes dans un parc à Lima et ici les colis ne cessent d'arriver. On est à quelques rues de l'ambassade du Venezuela. Les gens sont venus avec des drapeaux, des maillots de foot de l'équipe du Venezuela. Il y a vraiment une énorme solidarité ici.
4: On reçoit de tout, mais surtout des médicaments, du matériel médical, mais aussi des vivres de première nécessité.
3: Miguel Ángel Zamora est l'un des responsables d'une association de réfugiés vénézuéliens. À côté de lui, David Guilherte n'a pas hésité une seconde pour venir en aide à son pays, malgré les nouvelles qui lui parviennent chaque jour.
5: Ils ont retrouvé mon cousin, sa femme et ses deux enfants sans vie sous les décombres. Mais je n'ai même pas eu le temps de digérer cette information et de pleurer parce qu'il faut tout de suite aider.
3: Ces collectes sont aussi un moyen de se rassembler entre Vénézuéliens réfugiés au Pérou, comme Charlize, venu déposer des médicaments.
6: C'est très dur d'être loin de son pays pendant ce genre de tragédie. Ça fait mal. Mais entre nous ici, on est une grande famille et notre pays a besoin de nous.
3: À côté des grands sacs d'habits et de nourriture, beaucoup de Vénézuéliens s'enlacent. Certains pleurent. D'autres se réunissent pour prier. Martin Chabal, pour Radio Vatican, à Lima.
0: Une délégation iranienne doit rencontrer des médiateurs aujourd'hui à Doha dans le cadre de négociations avec Washington. Téhéran exclut tout contact direct avec les responsables américains sur place. Concernant le front libanais, un accord cadre en vue d'une paix durable a été signé vendredi dernier à Washington entre Israël et le Liban. Hier, le Premier ministre Benjamin Netanyahou s'est rendu dans la zone de sécurité établie par Israël au sud du Liban. Il y a réaffirmé que Tzahal maintiendrait sa présence sur place tant que le Hezbollah représenterait une menace pour l'État hébreu. Depuis Tel Aviv, la correspondance de Julia Canantia.
7: En visite auprès des soldats déployés dans le sud du Liban, Benjamin Netanyahou a affiché sa détermination. Après un point de situation avec les responsables militaires du commandement nord et une présentation de nouveaux systèmes destinés à contrer les drones, le Premier ministre a assuré que la stratégie israélienne portait ses fruits. Selon lui, le Hezbollah, qui disposait avant la guerre de quelques 150 000 missiles et roquettes, n'en conserverait aujourd'hui qu'une faible partie. Il affirme également que 9 000 combattants du mouvement terroristes ont été éliminés depuis le début des opérations. Benjamin Netanyahou a surtout insisté sur le changement de doctrine de l'armée israélienne, créer des zones tampons en territoire ennemi, au Liban comme à Gaza, afin d'empêcher toute réinstallation d'infrastructures du Hezbollah à proximité de la frontière. Il a donné une consigne claire aux soldats, intervenir immédiatement face à toute menace. Enfin, le chef du gouvernement a réaffirmé qu'Israël ne se retirera pas du sud du Liban tant que le Hezbollah restera armé et continuera, selon lui, de représenter un danger pour la sécurité de l'État. À Tel Aviv, Julia Ganancia pour Radio Vatican.
0: Et puis toujours en Israël, l'ancien chef d'état-major Gadi Eisenkot a lancé hier soir sa campagne électorale, 4 mois avant la date prévue pour les élections législatives. L'ancien général de 66 ans, fondateur en 2025 du parti Yachar, qui signifie droit en hébreu, se positionne comme un concurrent direct de Benjamin Netanyahou. En Afrique du Sud, des milliers de personnes ont manifesté hier dans plusieurs villes du pays pour exiger le départ des migrants clandestins. Cela fait plusieurs semaines maintenant que des groupes citoyens très structurés somment les étrangers sans papier de quitter le pays d'ici le 30 juin, hier donc. La correspondance au Cap de Gabriel Borometto.
8: Depuis plusieurs mois, des appels à manifester contre les immigrés ravivent les tensions dans plusieurs villes d'Afrique du Sud, notamment à Johannesburg, Durban et au Cap. Des groupes se présentant comme des mouvements citoyens ont lancé un ultimatum aux étrangers en situation irrégulière, leur donnant jusqu'au 30 juin pour quitter le pays. Ils appellent également à des rassemblements à travers l'Afrique du Sud, faisant craindre une nouvelle flambée de violences xénophobes. Ce climat ravive le souvenir des émeutes de 2008 qui avaient fait 62 morts. Par précaution, plusieurs consulats, dont ceux du Zimbabwe, du Malawi et du Mozambique, organisent le rapatriement volontaire de leurs ressortissants. Au Cap, des centaines de Zimbabwéens patientent devant leur consulat dans l'espoir d'obtenir une place à bord d'un bus pour rentrer chez eux, mais les dates de départ restent incertaines. Face au risque de débordement, les autorités sud-africaines ont annoncé le déploiement de 13 000 policiers appuyés par plusieurs centaines d'agents de sécurité privée et des militaires. Le président sud-africain assure que les forces de l'ordre sont prêtes à faire face à tous les scénarios. Le Cap Gabriel Borometto pour Radio Vatican.
0: Et l'Église catholique sud-africaine appelle à la fin des violences xénophobes et exhorte mi-juin déjà le gouvernement à s'attaquer aux problèmes socio-économiques profonds qui affectent le pays. Hier, la République démocratique du Congo commémorait le 66e anniversaire de son indépendance, une célébration entachée par les violences qui persistent à l'est du pays entre les rebelles du M23 et l'armée congolaise. À Rome, hier soir, la diaspora congolaise a participé à une messe pour la paix célébrée en la basilique Sainte-Marie-Majeure. Plus de détails à retrouver sur notre site vaticannews.va. On prend la direction de la Syrie dans notre dossier ce matin. La Syrie, pays en mutation depuis la fin du régime de Bachar al-Assad il y a un an et demi. Depuis, les combats ont en grande partie cessé. Des millions de déplacés sont rentrés chez eux et les institutions recommencent à fonctionner. Mais les séquelles d'une décennie de guerre demeurent et se matérialisent notamment par le fléau des mines antipersonnelles que le conflit a laissé derrière lui. Les civils en paient le prix, en particulier à l'est du pays, dans la région de Deir ez-Zor. Près de 2000 victimes, dont 208 enfants, ont été recensées depuis la fin de la guerre. La question du déminage est très complexe et rencontre des problèmes de financement. Anne Henry est directrice du plaidoyer chez Handicap International.
9: C'est vraiment une contamination massive dans ce pays. On évalue à environ 1,3 million le nombre de munitions qui ont été utilisées pendant le conflit. Donc, parmi ces munitions, il y a des mines antipersonnelles. Ça a laissé jusqu'à 400 000 engins non explosés. Et en fait, la particularité des mines antipersonnelles et la définition de ces armes, c'est une arme qui est indiscriminée parce qu'elle ne fait pas la différence entre un combattant, un enfant ou n'importe quelle population civile, puisque c'est une arme qui est déclenchée par sa victime. Donc c'est une arme qui touche principalement les civils après les conflits. Le danger, il est invisible et il est partout et il n'y a pas de cartographie précise.
10: Et parmi les victimes, on compte également des enfants. Comment ces mines antipersonnelles affectent la vie des enfants syriens? Certains parfois prennent même le risque de désamorcer des mines actives.
9: Oui, alors c'est vous avez complètement raison. En fait, une grande partie des accidents a lieu sur des terres agricoles ou de pâturage, quand des gens essayent de cultiver en fait leurs terres. Mais il y a également beaucoup de familles qui rentrent dans les ruines de leur maison, où là aussi, il peut y avoir des engins qui vont exploser. Et puis, vous parlez des enfants. Ce sont effectivement des objets qui attirent beaucoup les enfants, qui attirent leur curiosité. Et il y a aussi beaucoup d'accidents parce que les enfants, ils sont intrépides, ils ont tendance à aller jouer un petit peu partout, en dehors des sentiers battus, je dirais, et c'est souvent eux les principales victimes. Tout récemment, fin mars, un enfant a été tué alors qu'il gardait des moutons dans un champ qui lui semblait familier. Et ces armes, elles frappent maintenant pendant les retours, alors que les gens rentrent chez eux après la fin des conflits, et c'est sur les chemins, dans les champs, près des écoles, dans les hôpitaux. Donc c'est ça la réalité en Syrie aujourd'hui.
10: Quel est le taux d'accidents aujourd'hui depuis la chute du régime Assad?
9: Tout ce qu'on sait, c'est qu'il y a eu, donc depuis la fin du conflit, donc sur l'année 2025 et 2026, nous contribuons à une publication qui s'appelle le Landmine Monitor, qui montre qu'il y a eu donc 2000 victimes, dont 712 tués, dont 208 enfants. Et il y a un traité, le traité d'Ottawa, qui interdit justement l'utilisation, la production de mines et qui oblige à déminer et à assister les victimes. Et il est mis en danger aujourd'hui parce que il y a des États qui utilisent de plus en plus de mines, des États non signataires, mais il y a aussi des États partis au traité, notamment en Europe, qui se retirent du traité devant la menace de guerre qui est aux portes de l'Europe. Et c'est vraiment une préoccupation puisque on sait que cette arme ne peut pas protéger les civils, bien au contraire, elle constitue une grave menace contre les civils.
10: Des équipes d'ingénieurs spécialisés avaient entamé des travaux de déminage en 2025. Combien de temps faudrait-il pour déminer un pays comme la Syrie et à quel coût?
9: Alors, ce qu'il faut dire, c'est que les mines, elles sont très faciles à poser, elles sont très peu chères à l'achat, mais le déminage est extrêmement coûteux, extrêmement dangereux et il dure pendant des décennies. Donc déjà, c'est une complexité du déminage. Handicap International est impliqué dans des opérations de dépollution, notamment auprès des écoles, des hôpitaux. Il y a aussi des infrastructures en eau qui ont été très, très touchées. Une des problématiques, c'est que en fait, il y a une aide internationale qui aide en fait à tout ce qui est programme de déminage, mais les financements ont énormément baissé. Et c'est une des réalités aujourd'hui. On sait que les financements de l'aide internationale ont baissé. Or, le déminage en Syrie est beaucoup financé par l'aide internationale. Et donc, aujourd'hui, on sait que les fonds sont très insuffisants par rapport aux besoins. Il n'y a que 13% en fait des besoins financiers pour le déminage qui sont à disposition. Et on craint que ça diminue encore dans le futur.
0: Interrogée par Myriam Sandouno, Anne Herry, directrice du plaidoyer chez Handicap International, était ce matin l'invitée de Radio Vatican. C'est la fin de ce journal. Retour de l'actualité en langue française à 13h, heure de Rome. D'ici là, une très belle journée à toutes et à tous.
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13: Bonjour chers auditeurs de Radio Grand Ciel. Voici les conseils de Que choisir ensemble Eure-et-Loir, émission réalisée par Simon Martin au micro, Pierre-Alain Bénard, avec la participation de Jean-Paul Mallet, président de l'association Que choisir ensemble Eure-et-Loir.
14: Ça y est, ils ont annoncé l'augmentation du prix du gaz pour le mois de juin. Ah purée! Ah non, on s'inquiétait, nous, non. On se disait, mon Dieu, mais qu'est-ce qu'il y a au gouvernement? Ils se sont endormis ou quoi? Ça fait 3-4 jours qu'ils nous annoncent pas l'augmentation d'un prix de quelque chose. Non, ça y est, c'est fait. Ils se sont pas endormis, ils sont bien là, ils sont là. Et on le sent bien qu'ils sont là. Hein. Non, ça va. Alors, c'est ceux du gaz hein, qui ont respecté. Oui, ils disaient, oui, comment ça se fait? L'électricité, on va augmenter leur prix et nous, non. Qu'est-ce qu'il y a? On sent le gaz ou quoi? Ben ouais. Et ben voilà. Alors, c'est la responsable de l'énergie en France, hein, je sais pas trop c'est quoi son titre, qui l'a annoncé. Et elle a dit... Écoutez bien, parce que ça vaut le détour, elle a dit « Comme vous avez consommé moins, vous allez payer plus. » What happened là? Attends, on n'a pas tout compris là. Normalement, quand on consomme moins, on paye moins. Non? Non? Quand on consomme moins, on paye plus. Ah oui, d'accord. Et donc, si on avait consommé plus, on aurait payé moins. Non? Si vous aviez consommé plus, vous auriez payé plus. Ah ouais, dans les deux cas, on l'a dans le... D'accord, ok, d'accord. Ah ouais, ça... Mais d'où elle sort celle-là? En fait, je vais vous dire, son père, il sort de Polytechnique, sa mère, elle sort de l'ENA, qu'est-ce que vous voulez qu'il sorte de ça? Elle, voilà, elle a fait HEC, les hautes études de la connerie, non? Parce qu'en plus, elle a le toupet, écoutez bien, de nous dire, c'est une très bonne nouvelle. Pour qui? Non, parce que pour nous, c'est pas une bonne nouvelle. Si, elle a dit, c'est une très bonne nouvelle pour le pouvoir d'achat. What happened là? Alors là, c'est plus possible. Enfin, on nous annonce qu'on va devoir payer plus et c'est une bonne nouvelle pour le pouvoir d'achat. Mais le pouvoir d'achat de qui? Non, mais vous savez ce que c'est la bonne nouvelle? Ça serait qu'un jour on est déjà au pouvoir, qu'ils nous prennent pas pour des cons. Ça serait une bonne nouvelle. Hein. C'est pas pour demain.
13: Jean-Paul Mallet, bonjour.
15: Bonjour.
13: Alors, nous reprenons notre chronique. Avec les opérations d'achat groupées du mouvement Que choisir ensemble, dont vous êtes, vous, le président de l'antenne locale, l'antenne d'Eure-et-Loir. Alors, l'humoriste Éric Fraticelli, que nous venons d'entendre, exprime bien l'incompréhension actuelle des consommateurs vis-à-vis des prix de l'énergie et de nos factures ajoutées à celles des carburants. Tout cela pèse énormément sur nos budgets. D'où l'intérêt des démarches d'achat groupées que Choisir Ensemble a mis en place. Alors Jean-Paul Mallet, c'est le paradis de l'énergie, votre affaire?
15: Non, ne rêvons pas tout de même, parce qu'au final, il faudra toujours payer les factures. Hein. Alors, essayons d'identifier les points forts et puis peut-être les petites limites de cet exercice d'achat groupé. Alors, il y a trois avantages majeurs à notre formule d'achat groupé d'énergie, que ce soit électricité, gaz, fuel ou pellet. Premier avantage, c'est la force de frappe. Un fournisseur va pas négocier avec Monsieur Michu, parce que il y a 100 000 Monsieur Michu ou 60 000 Monsieur Michu. Donc, le fournisseur, il devient tout de suite beaucoup plus attentif. Ça, c'est le premier avantage. Deuxième avantage, c'est la sécurité juridique, parce que les contrats qui sont proposés par les fournisseurs, ils sont passés à la loupe par les juristes de notre mouvement. Il n'y a pas de clause cachée écrite en taille 2, et puis nous sommes quand même très avertis de toutes les dérives que peuvent contenir les contrats. Hein. Nous avons de l'expérience en la matière. Ça nous permet d'être à la fois préventifs pour ces contrats, pour leur rédaction, et puis réactifs pour leur mise en œuvre sur le terrain. Réactif, pourquoi? Et c'est le troisième avantage, c'est parce que en cas de litige, notre association va faire un service après-vente musclé. Le client, le consommateur n'est pas tout seul face au fournisseur et sa plateforme, téléphonique ou autre, ce sont les services de Que Choisir qui parlent à votre fournisseur. Et évidemment, le discours est forcément un petit peu différent de celui du consommateur de base compte tenu de notre expérience.
13: Alors, il y a des avantages, mais il y a, je pense, quelques inconvénients.
15: Alors, bien sûr, l'exercice a quelques limites. D'abord, il y a un petit peu de frais de participation. Pour le gaz et l'électricité, il faut compter 12 euros de participation pour le souscripteur, mais uniquement 6 euros si vous êtes adhérent. Bon, ça reste une somme modique. Il y a le calendrier, parce que toutes ces opérations, elles répondent à des calendriers précis. C'est pas toute l'année et il faut pas se réveiller le 24 décembre parce qu'on a froid aux pieds. C'est trop tard. Les opérations ont un calendrier précis. C'est la deuxième limite. La troisième limite, c'est l'aléa du marché. Parce que si le prix mondial de l'énergie, du gaz ou de l'électricité explose à la baisse le lendemain de la signature de l'offre, l'économie, elle peut se réduire un petit peu comme une peau de chagrin. Mais on va y revenir après parce que là, en termes d'énergie, il y a des moyens, justement, derrière, de rectifier un petit peu les choses. Troisième limite, c'est l'effet one-shot. C'est-à-dire que l'offre que nous proposons, elle n'est pas pérenne pendant des décennies. C'est souvent valable un an ou deux ans. Donc, faut pas oublier de renégocier en fin de contrat. Alors, nous, on fait des renégociations, bien sûr, mais il faudra se réinscrire à l'opération pour pouvoir bénéficier du nouveau contrat. Sinon, on va rester chez le même fournisseur, mais l'offre ne sera pas forcément aussi avantageuse que celle qui a été négociée pour 120 000 clients en électricité, quoi. C'est un petit peu comme quand vous allez à la salle de sport, si vous oubliez de regarder votre contrat et si vous n'y allez pas suffisamment souvent, à un moment, le contrat il court et puis vous apercevez que vous l'utilisez beaucoup moins. Troisième limite qui n'est pas neutre, c'est le mode de gestion de l'énergie sur le territoire communal où vous résidez. On va y revenir parce que en France, il y a des secteurs, c'est notamment le cas en Eure-et-Loire, qui ne sont pas gérés par les grandes entreprises nationales type Enedis ou GRDF, par exemple, mais par des entreprises locales de distribution. Donc là, ça limite l'accès aux offres concurrentielles. Et puis, enfin, dernière limite, c'est celle des copropriétés. C'est-à-dire qu'une copropriété qui va gérer le chauffage ou l'électricité des parties communes dans votre bâtiment, ils ne peuvent pas participer puisque nous, nos offres ne sont ouvertes qu'aux consommateurs individuels particuliers. Voilà. Donc, les copropriétaires, bien sûr, s'ils ont leur propre chaudière gaz ou leur propre abonnement élec, ils peuvent participer. Mais la copropriété en tant que telle, pour si c'est une chaudière commune, elle ne peut pas participer. Donc, vous voyez, l'achat groupé, c'est pas de la magie, mais c'est plutôt de la musculation et notamment de la musculation financière. Alors, on n'arrive pas à diviser la facture par 10, bien évidemment, mais on n'est pas tout seul face aux fournisseurs. On bosse en équipe, on bosse ensemble et on identifie des prix qui peuvent être intéressants pour les foyers.
13: Alors, comment cela se déroule-t-il? Doit-on être, par exemple, adhérent à votre mouvement?
15: Non, en aucun cas, il y a une obligation d'adhésion à notre mouvement. Bien sûr, si vous voulez adhérer à notre mouvement, c'est important pour nous. Mais il y a juste des participations aux frais d'organisation. Selon les énergies, ça peut aller de 5 euros à 12 euros, on l'évoquait précédemment. Et parmi nos souscripteurs, nous avons deux tiers de foyers qui sont non adhérents, par exemple, pour l'électricité. Et un tiers d'adhérents uniquement. Mais il n'y a pas d'obligation.
13: Quel est le calendrier de ces opérations d'achat groupé?
15: Alors, ça dépend de l'énergie dont on parle. Par exemple, pour les achats de pellets, c'est en ce moment-là. Par exemple, on a lancé l'opération là hier, avant-hier, pardon, pour la première phase de printemps. Et puis, on va lancer la deuxième phase d'automne au mois de juillet. Donc, les gens s'inscrivent du 4 mai au 22 mai, par exemple, actuellement. Les prix, les commandes sont enregistrées de fin mai à début juin et la livraison par palette s'effectue fin juin jusqu'à mi-juillet quoi pour l'opération de printemps. Et on va répliquer ça à l'automne pour la livraison d'automne. Pour l'électricité, là, on a terminé l'opération qui était en cours le 20 décembre 2025. Donc actuellement, bien sûr, l'offre est en place et on ne lance pas de nouvelle offre. Il va y en avoir une fin 2026, très certainement, qui sera lancée par notre mouvement pour les deux années qui viendront ensuite. Pour le gaz, c'est pareil, ça a été clôturé en décembre 2024 pour un contrat fixe 2 ans. On a eu 63 000 souscripteurs au niveau national. Les offres sont donc fixes, sécurisées, stables sur 2 ans, on l'a dit. Et c'est notre prestataire Alterna qui a été sélectionné. dans le cadre de cette opération. Alors évidemment, pour le gaz actuellement, ce qui est un peu compliqué, c'est la volatilité des cours avec les effets des conflits au Moyen-Orient. Mais on va y arriver pour la prochaine opération. Et donc là, il n'y avait que 5 euros de participation pour les personnes. Voilà.
13: Voilà pour le calendrier. Alors, est-ce que votre mouvement est rémunéré par les fournisseurs pour organiser ce type d'opération?
15: Non, bien évidemment, parce que ça porterait atteinte à notre indépendance. Hein. Donc nous avons une SAS, hein, Que Choisir, qui est notre bras armé en quelque sorte, hein, qui est totalement indépendante. Elle ne perçoit, cette société, aucune rémunération, ni du fournisseur, ni du producteur. Donc ça garantit pour nous une neutralité dans notre choix et la seule et unique prise en compte des intérêts des consommateurs.
13: Avant de m'engager, est-ce que je peux avoir accès à une simulation?
15: Oui, bien sûr. À chaque fois, sur notre site où s'effectuent ces commandes, vous avez un simulateur qui vous permet d'entrer votre localisation, à quel endroit vous êtes, votre consommation en nombre de kilowatts, et le calculateur va vous faire part des coûts estimé selon la situation. Donc vous saurez déjà, avant même de vous engager sur la souscription, quelle est un petit peu l'estimation des coûts à venir.
13: D'accord. Concrètement, Jean-Paul Mallet, si je suis amené à choisir votre fournisseur de gaz ou d'électricité, hein, qu'est-ce que je dois faire?
15: Eh bien, vous allez sur notre plateforme, là, qui pour ces opérations-là s'appelle Que Choisir Service, service au pluriel, .fr, Que Choisir Service avec un S.fr. Et puis là, vous choisissez la nature de l'énergie qui vous intéresse, si c'est fuel, pelé, gaz, élec, etc. Vous faites la simulation et si ça vous convient, vous passez à la partie souscription, voilà, en attendant que l'offre sera faite. Par rapport au contrat précédent, imaginons vous souscrivez chez nous un contrat d'électricité et vous aviez un autre fournisseur que celui que nous avons sélectionné. Vous n'avez rien à faire.
13: Ah, c'est comme pour le téléphone.
15: C'est ça. C'est le nouveau fournisseur qui va effectuer, sous notre encadrement, hein, avec notre plateforme nationale, qui va effectuer toutes les démarches.
13: Mais alors, si au bout de quelques mois, je trouve moins cher ailleurs, ou un contrat qui me convient mieux, comment ça se passe?
15: Pas de souci, parce que dans le domaine de l'énergie, vous pouvez résilier votre contrat à tout moment, et ça, sans frais de résiliation. Il faut laisser le nouveau fournisseur que vous allez choisir mettre fin au contrat précédent. Donc, votre nouvelle offre, elle va se substituer à l'offre que vous aviez avant. Et vous pouvez, le surlendemain d'avoir souscrit chez nous, vous pouvez dire « Ah, mais j'ai trouvé quelque chose ailleurs » et voir avec le nouveau fournisseur de manière à substituer ce nouveau contrat. C'est un gros avantage, c'est très simple maintenant à faire. Et il ne faut pas hésiter à faire jouer la concurrence, même quand c'est la concurrence vis-à-vis de l'achat groupé de Que Choisir Ensemble.
13: Oui, il y a une souplesse
15: bien sûr.
13: Évidente. Alors, vous l'avez évoqué un petit peu tout à l'heure, mais j'aurais souhaité, si possible, des précisions. Les offres sont-elles accessibles dans toutes les communes?
15: Alors, c'est un sujet un peu particulier que vous évoquez, mais qui est important, notamment en Eure-et-Loir, parce que nous sommes très concernés sur le territoire. Pour avoir accès aux offres sélectionnées gaz et électricité, il faut résider dans des communes où les gestionnaires de réseau sont les gestionnaires nationaux Enedis pour l'électricité et GRDF pour le gaz. Or, en matière de distribution, de réseau de distribution, il y a des zones où ce ne sont pas ces deux grands opérateurs nationaux qui sont présents, mais ce sont ce que l'on appelle des entreprises locales de distribution, les ELD. Alors, ce sont des organismes qui sont la plupart du temps portés soit par les collectivités locales, soit par des groupements agricoles qui ont eu un rôle à jouer important au moment de l'électrification ou du développement des réseaux. Donc, c'est pour ça qu'ils étaient là aux côtés des grandes enseignes nationales. En Eure-et-Loir, par exemple, vous avez le Sinelva sur une partie de l'agglomération de Chartres, où vous avez Gedia sur le secteur de Rouet, où vous avez encore la Sicaeli, qui est sur les communes du secteur eurélien, proche des Yvelines, au sud de Houdan. Les abonnés de ces zones, ils ne peuvent donc pas choisir un autre fournisseur de gaz ou d'électricité que celui qui est imposé par l'entreprise locale de distribution. Donc, ils ne peuvent pas participer
12: aux achats groupés.
15: Aux achats groupés qui, lui, est évidemment, fait appel à une concurrence très ouverte. Hein. On ne sélectionne pas. Donc, nous, on regrette un petit peu cette situation. On n'est pas les seuls en France, hein, parce qu'il y a un grand nombre de LD, d'entreprises locales de distribution en France. Et on essaye de faire évoluer ces situations. Bon, nous ne désespérons pas de trouver des solutions dans l'avenir.
12: Jean-Paul Mallet, quelles sont les conditions de participation pour les fournisseurs? Et en résumé, qu'est-ce que vous nous conseillez?
15: Le cahier des charges que nous imposons aux fournisseurs, il est strict. Hein. Y a évidemment toutes les clauses protectrices des consommateurs dans le contrat de fourniture. Bien sûr, la qualité des produits, notamment je pense au pelé, mais également un traitement des réclamations qui va assurer aux côtés des consommateurs la présence de notre fédération. Donc ça, c'est important. Et puis, il ne faut pas oublier qu'au-delà de l'énergie, on peut aussi être dans nos achats groupés pour les assurances emprunteurs ou les complémentaires santé.
12: Merci, Jean-Paul Mallet, président de l'association Que Choisir Ensemble, Eure-et-Loir. Merci, chers auditeurs, pour votre fidélité.
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1: Bonjour chères auditrices, bonjour chers auditeurs, bienvenue à tous. Aujourd'hui, le repos musical vous est présenté par Fred. Pour cette émission, nous allons parcourir la période du baroque. Mais en premier, comme à l'habitude, musique.

Vous venez d'écouter Les Indes galantes, forêt paisible de Rameau par Sandrine Piau et Lisandro Abadi. La musique baroque est une période de la musique classique qui apparaît au XVIIIe siècle et évolue jusqu'à la fin du siècle suivant. Elle débute symboliquement son ère en Italie avec l'opéra de Monteverdi, l'Orfeo, en 1607, et se termine avec les contemporains de Bach, Handel et d'Antonio Vivaldi. Divisée en plusieurs périodes, la musique baroque recouvre différents genres musicaux, depuis la musique instrumentale jusqu'à l'opéra. Notons au passage que la période baroque sera donc à l'origine de la naissance de l'opéra. La musique baroque s'étend géographiquement sur une bonne partie de l'Europe de l'Ouest, dont les principaux pays représentants sont la France et l'Italie, et trouve également un écho remarquable dans les pays germaniques. Des figures majeures de la musique baroque font aujourd'hui partie des compositeurs de premier plan au sein de la musique classique, tels que Bach, Handel, Vivaldi et Rameau. La musique baroque se caractérise par l'enrichissement de l'harmonie et l'apport d'une basse continue, avec, en parallèle, le développement des effets vocaux au sein des œuvres. Certains genres ont la part belle durant cette période et connaissent une profusion d'ouvrages qui leur sont consacrés, à l'instar de la cantate, de la fugue ou de la sonate, ainsi que la musique sacrée qui y subit un grand bouleversement. Par ailleurs, plusieurs instruments de musique sont typiquement associés à cette période et participent à l'évolution du genre au cours de son histoire, tels que le clavecin ou la viole de gambe. La musique baroque connaît un regain d'intérêt et est l'objet d'une véritable redécouverte au cours du XXe siècle, impliquant notamment un nouveau champ de la recherche musicologique, l'interprétation historiquement informée. Le baroque couvre une grande période dans l'histoire de la musique et de l'opéra. Il s'étend du début du XVIIe siècle jusqu'au milieu du XVIIIe, de façon plus ou moins uniforme selon les pays. De façon nécessairement schématique, l'esthétique et l'inspiration baroque succèdent à celle de la Renaissance, apogée du contrepoint et de la polymélodie. Les figures baroques sont soutenues par une basse continue très stable. Nous pourrons dire que nous sommes à la jonction entre contrepoint et harmonie.

Vous venez d'entendre Georges-Philippe Telemann, concerto pour flûte en ré majeur, François Lazarevitch. De Pierre Guédron, Cessez mortel de soupirer, direction Vincent Dumestre. Giovanni de Mac, Seconda Stravaganza, par Marie Domiti Muraz. Adèle Charvet, dans Le consort de Michelangelo Gasparini. Le baroque ancien est la première partie de la période dite baroque, en réaction contre les polyphonies vocales renaissantes dans lesquelles le texte finissait par être noyé, dans les madrigaux par exemple. On situe entre 1600 et 1650 le retour à la prédominance d'une mélodie, dans le domaine vocal porteuse de texte et concomitante avec une renaissance poétique. Un des premiers événements est la naissance de l'opéra avec l'Orfeo de Monteverdi, qui renoue avec une forme de monodie vocale accompagnée. C'est une période très féconde dans le domaine des innovations. Citons par exemple l'invention de l'air monodique, c'est-à-dire une mélodie très privilégiée, juste soutenue par quelques accords, ou encore de la basse continue, parallèlement à la première invention, importance accrue donc de la basse harmonique, qui devient un second pilier de la composition et l'un des piliers de l'ère baroque. Quelques instruments sont spécifiquement liés à cette époque, où ils atteignent leur apogée avant de connaître le déclin, voire l'oubli complet, du milieu du XVe siècle jusqu'au XXe. La tradition de facture, s'étant perdue entre-temps, a pu être restituée, au moins partiellement, par l'analyse des instruments anciens qui subsistent et l'étude des traités lorsqu'ils existent. Parmi ces instruments, citons la flûte à bec et le cornet à bouquin, le luth, la viole de gambe, les clavecins. Le violon baroque, qui subira des changements de caractère esthétique, organologique et sonore au cours de la période suivante. L'orgue, sa facture à transmission mécanique, atteint son apogée en France et dans les pays germaniques pendant cette période. Concernant les principaux genres de la musique baroque, citons, dans la musique instrumentale, le choral, le concerto, la toccata, fugue, symphonie, sonate, suite de danse, tombeau. En musique lyrique, la cantate profane, l'opéra, l'intermezzo, l'opéra ballet, la tragédie lyrique, l'opéra comique. Et enfin, côté musique religieuse, l'antienne, la cantate sacrée, la messe pour orgue, pour chœur, le motet, le grand motet, l'oratorio, la passion, le requiem, le stabat mater et bien sûr le tédéum.

Vous venez d'entendre « Régner, amour » Myriam Ruggieri dans « Les Indes galantes » de Rameau. Franz Bieber, sonate mystérieuse numéro 4 par Dimitri Sinskovski, « Si dolce » par Deborah Caché de Claudio Monteverdi. Rameau, « Les Indes galantes », amant sûr de plaire, direction William Christie's. Au cours de la période baroque, la musique instrumentale s'émancipe et naît véritablement. Elle ne se contente plus d'accompagner ou de complémenter une polyphonie essentiellement vocale. Si elle emprunte encore, au début du XVIIe siècle, ses formes à la musique vocale, elle ne tarde pas à élaborer ses propres structures, adaptées à leurs possibilités techniques et expressives. Les deux pôles de la musique baroque sont l'Italie et la France, dont les styles sont fortement opposés malgré des influences réciproques. Cette opposition était telle que beaucoup de musiciens de l'une des écoles allaient jusqu'à refuser de jouer les œuvres provenant de l'autre. Le style italien se diffusa largement hors d'Italie. La France est sans doute le pays qui résista le plus à cette domination sous l'influence de Jean-Baptiste Lully, italien naturalisé français. Et ceci jusqu'à la querelle des bouffons au milieu du XVIIIe. D'autres foyers existent et participent au mouvement en y apportant leur spécificité. Les Pays-Bas et l'Allemagne du Nord, avec le Stylus Fantasticus et le choral, l'Angleterre, dans l'art de la variation, aussi un peu l'Espagne, où l'influence africaine apporte deux éléments rythmiques, la syncope et le contretemps. Une synthèse apparaît dans la musique allemande qui emprunte à ces différents courants et culmine dans l'œuvre de Jean-Sébastien Bach. Elle existe aussi, de façon beaucoup moins accomplie, chez quelques autres, dont Froberger, musicien européen par excellence, ou encore Georges Muffat, savoyard, devenu autrichien après avoir étudié en France et en Italie. Et bien sûr François Couperin. Quant à Georg Friedrich Händel, son œuvre relève plus de l'assimilation personnelle de chaque style que d'une véritable synthèse. Il s'est composé comme un Allemand du Nord, comme un Italien, comme un Français, et crée même le nouveau genre de l'oratorio en anglais. La période baroque est aussi marquée par les débuts de la musique de chambre, qui est jouée par un petit groupe de musiciens. Il faut savoir qu'autrefois, la chambre était une pièce qui pouvait tout aussi bien servir à travailler, recevoir, se divertir ou dormir, bien sûr. Parenthèse, pourquoi parle-t-on d'orchestre de chambre sous l'Ancien Régime ? La chambre désigne l'appartement privé du roi. À partir de François Ier, on distingue dans le domaine musical la chambre, musique profane, la chapelle, musique religieuse, et l'écurie, divertissement de plein air. La musique de chambre est composée pour un nombre réduit d'instruments qui dialoguent entre eux, s'écoutent et se répondent. Citons par exemple les concertos brandebourgeois de Jean-Sébastien Bach. Les formations de chambre peuvent varier. Le duo réunit deux musiciens. Le trio est formé de trois instrumentistes, le quatuor de quatre, le quintet en compte cinq, s'ensuit le sextuor, le septuor et l'octuor, dont la formation s'apparente déjà plus à un petit orchestre.

0: Vous venez d'écouter Tobias Hume, Pavine 42, par Mathilde Gomas. Sous la direction de William Christie's, vaste empire des mers, le cœur des matelots, dans les Indes galantes, de Rameau. Mamorose, les musiciens de Saint-Julien, compositeur anonyme. William Croft, sonate en fa, ensemble la rêveuse. Nous voici arrivés au terme de cette émission, qui était aujourd'hui dédiée à l'époque baroque. À bientôt, chères auditrices et chers auditeurs, et merci de nous avoir écoutés.
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1: Bonjour à tous. À la une de l'actualité, qualifiée sans trembler, l'équipe de France file en huitième de finale de la Coupe du Monde après sa victoire cette nuit contre la Suède, succès 3-0. Kylian Mbappé a marqué un doublé, Bradley Barcola a aussi inscrit son but. Prochain rendez-vous pour les Bleus, samedi soir à 23h contre le Paraguay. Autre résultat hier, la qualification de la Norvège contre la Côte d'Ivoire 2-1. Journée sous haute tension dans le sud de la France. 6 départements du pourtour méditerranéen sont en alerte très sévère pour les feux de forêt. À cause de la chaleur, des sols très secs et du vent jusqu'à 75 km/h, de nombreux massifs sont interdits d'accès et les pompiers sont mobilisés. La SPA alerte sur une hausse des abandons d'animaux en France. Environ 300 000 animaux seraient abandonnés dans le pays chaque année, dont une grande partie durant l'été. Les associations appellent à la responsabilité. Jacques-Charles Fombonne est le président de la SPA.
2: On ne donne pas n'importe quel animal à n'importe qui, dans n'importe quelles conditions. On essaye à donner l'animal qui convient à la famille, qui va convenir à l'animal. C'est-à-dire qu'on fait remplir un questionnaire assez précis aux gens pour leur demander quelles sont leurs conditions de vie, quels sont les moyens financiers. Ensuite, on attire l'attention des vacanciers sur le fait qu'il y a des solutions alternatives, c'est-à-dire des pensions. Sinon, des pet sitting, des gens qui vont venir chez vous pour nourrir vos animaux, pour les sortir, à condition de s'y prendre un petit peu avant et pas le 30 juin pour partir le 1er juillet au matin.
1: Des propos recueillis par Mylinde Bac. Plusieurs changements ce 1er juillet. Un nouveau congé de naissance permet à chaque parent de bénéficier de 2 mois de congé indemnisé supplémentaire. Le prix repère du gaz augmente de 7,4%, soit environ 2,70 € de plus par mois pour les foyers concernés. Les petits colis importés hors de l'Union européenne sont désormais taxés de 3 € par article. Nous connaissons la date des élections présidentielles de 2027. Le premier tour a été fixé au 18 avril et pour le second tour, ça sera le 2 mai. Ces dates doivent être officialisées aujourd'hui en Conseil des ministres. Du tennis pour terminer, retour gagnant pour Arthur Fils après 2 mois d'absence. À Wimbledon, le numéro 1 français s'est qualifié pour le 2e tour hier en dominant le Belge Raphaël Collignon en 3-7, 7-5, 6-1, 6-3. Il jouera au prochain tour contre l'Italien Matteo Berrettini. Voilà pour l'essentiel de l'actualité. Belle journée à tous.
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Partons en pèlerinage de la Cotellerie à Pontmain. Épisode numéro 3, Pontmain ou la venue de Marie en ces lieux. Après la Cotellerie, notre pèlerinage nous a conduit hier à Pontmain, une petite localité située au nord de Laval. Nous rappelons que nous sommes en 1836 et qu'un prêtre, l'abbé Michel Guérin, s'installe dans ce territoire assez pauvre pour y vivre l'évangile de façon authentique, loin des mondanités, au plus près de celles et ceux qui seront touchés par sa foi et par sa détermination. Nous avons vu que par son zèle spirituel, son engagement social, sa très forte dévotion mariale, l'abbé Michel Guérin prépare en ces lieux, sans le savoir, la venue discrète de la Vierge Marie. Revenons aujourd'hui dans cette émission aux événements qui ont fait de cette bourgade de Pontmain, lieu d'apparition de la Vierge Marie, un sanctuaire marial connu dans le monde entier, accueillant chaque année des dizaines de milliers de pèlerins. Les événements qui vont être mentionnés nous ramènent au contexte de l'époque. La guerre franco-prussienne, franco-allemande, c'est la guerre de 1870 et le territoire de Pontmain est maintenant en danger. Au cœur de cette guerre, marquée par tant de destructions et de ravages, Pontmain s'organise. L'invasion du territoire se fait proche. L'abbé Michel Guérin, curé du village, est une fois encore en première ligne avec les habitants de la bourgade. Il fait célébrer des messes pour les soldats de Pontmain partis au combat. Un matin, il décide de bénir 30 jeunes gens de Pontmain qui partent rejoindre les volontaires de l'Ouest en leur demandant de se consacrer à la Vierge Marie. Il leur promet qu'ainsi, ils reviendront tous sains et saufs. Mais cette promesse paraît totalement inconsidérée, car les Prussiens sont victorieux devant le Mans et ils commencent à camper devant Laval. Pontmain reste alors sans nouvelles de ses enfants partir rejoindre l'armée des volontaires de l'Ouest. Dans les écrits de l'époque, il est dit que les habitants de Pontmain, totalement désemparés, se tournent vers le ciel pour dire « On a beau prier, Dieu ne nous entend pas ». Même si l'abbé Michel Guérin ne cesse de dire à ses paroissiens que Notre-Dame veille, tous entrent progressivement dans le désespoir, dans la résignation. Et c'est à ce moment précis, et de façon incroyable, quand à vue humaine tout semble perdu, que l'abbé Michel Guérin, humble prêtre, reçoit du ciel comme un signe inimaginable après ses 35 années passées au milieu de ce petit peuple. La Sainte Vierge apparaît à Pontmain, porteuse d'un message d'espérance dans ce temps de guerre. Un message simple, un message de consolation apparu dans le ciel à 4 enfants qui le transmettront à tous. Ce message, ce sont quelques mots révélés à ses enfants. Quelques mots seulement qui vont s'écrire progressivement dans le ciel autour de l'apparition de Marie, toute de bleu vêtue. Des mots très simples, faciles à garder en mémoire et plus encore dans son cœur. Les voici. « Mais priez, mes enfants, Dieu vous exaucera en peu de temps. Mon Fils se laisse toucher. » La Vierge Marie n'est pas venue pour causer, pour s'entretenir longtemps et longuement avec ce petit peuple rassemblé autour de 4 pauvres enfants dans un froid rigoureux ce mardi 17 janvier 1871. Elle est venue, par ce message très simple, pour consoler ce village désemparé. Elle nous invite à la confiance qu'il nous faut avoir en son Fils Jésus le Christ, une confiance envers celui qui ne fait pas l'histoire, mais qui est entré par son incarnation dans notre histoire, celle du monde, celle des événements, bien sûr, mais surtout celle de chacune de nos vies, nos pauvres vies. Un Fils qui se laisse toucher par notre peine, mais aussi, bien sûr, par notre espérance et par notre prière. Une fois encore, comme très souvent dans les apparitions de la Vierge Marie, ce sont des enfants qui voient, et les autres ne voient rien, si ce n'est le ciel de ce début de nuit, clair et illuminé d'étoiles. Ils étaient 4 enfants et les habitants du village de Pontmain les connaissent bien. Eugène Bernadette, 12 ans, Joseph Bernadette, 10 ans, Françoise Richer, 11 ans, Jeanne-Marie Le Bossé, 9 ans. 3 autres enfants, tous âgés de moins de 6 ans, déclarent ou manifestent avoir également contemplé la belle dame, comme ils diront. Ce sont des enfants
comme ces humbles bergers se rendant à Bethléem au jour de la nativité du Christ, qui ont vu et qui ont cru. Les sœurs de l'école étant sorties pour suivre l'événement ne virent rien, et même l'abbé Michel Guérin, qui avait été tout de suite averti de ce miracle du ciel, ne vit rien. Les enfants furent les yeux qui ont vu, et les yeux de la foi de ceux qui verront dans leur cœur, par leur cœur, suite à leur humble témoignage. Que la beauté de Marie nous rejoigne et que son message gagne nos cœurs par ces quelques mots venus du ciel. Mais priez, mes enfants, Dieu nous exaucera en peu de temps. Mon fils se laisse toucher. À demain pour raconter ce que les enfants nous disent avoir vu à Pontmain.

Seigneur, ouvre mes lèvres, et ma bouche publiera ta louange. Gloire au Père, au Fils et au Saint-Esprit, au Dieu qui est, qui était et qui vient, pour les siècles des siècles. Amen.

En toi, Seigneur, est la source de vie. Par ta lumière, nous voyons la lumière. C'est le péché qui parle au cœur de l'impie. Ses yeux ne voient pas que Dieu est terrible. Il se voit d'un œil trop flatteur pour trouver et haïr sa faute. Il n'a que ruse et fraude à la bouche. Il a perdu le sens du bien. Il prépare en secret ses mauvais coups. La route qu'il suit n'est pas celle du bien. Il ne renonce pas au mal. Dans les cieux, Seigneur, ton amour, jusqu'au nu ta vérité. Ta justice, une haute montagne, tes jugements, le grand abîme. Tu sauves, Seigneur, l'homme et les bêtes. Qu'il est précieux ton amour, ô mon Dieu. À l'ombre de tes ailes, tu abrites les hommes. Ils savourent les festins de ta maison. Au torrent du paradis, tu les abreuves. En toi est la source de vie. Par ta lumière, nous voyons la lumière. Garde ton amour à ceux qui t'ont connu, ta justice à tous les hommes droits. Que l'orgueilleux n'entre pas chez moi, que l'impie ne me jette pas dehors. Voyez, ils sont tombés, les malfaisants. Abattus, ils ne pourront se relever. Gloire au Père, au Fils et au Saint-Esprit, pour les siècles des siècles. Amen.

Du livre de Tobie. Ce que tu n'aimes pas, ne le fais à personne. Donne de ton pain à celui qui a faim et des vêtements à ceux qui sont nus. Prends conseil de toute personne avisée. En toute occasion, bénis le Seigneur ton Dieu.

0: et demande-lui de rendre droit tes chemins. Garde en mémoire ses instructions et qu'elles ne s'effacent pas de ton cœur.
1: Seigneur Jésus, que ta sagesse nous tienne dans ta vérité, qu'elle éclaire nos paroles, nos projets et nos actes.

Seigneur Jésus, fidèle à tes commandements, accorde-nous la grâce de ne faire à personne ce que nous redoutons pour nous, et de faire à tous nos frères le bien que nous aimerions que l'on nous fasse.

0: Seigneur Jésus, tout au long de ce jour, accorde-nous la grâce de demeurer toujours en ta présence, de demeurer toujours dans ta volonté, et d'être ainsi les véritables enfants de ton Père et notre Père.
1: Notre Père qui es aux cieux, que ton nom soit sanctifié, que ton règne vienne, que ta volonté soit faite sur la terre comme au ciel. Donne-nous aujourd'hui notre pain de ce jour, pardonne-nous nos offenses, comme nous pardonnons aussi à ceux qui nous ont offensés. Et ne nous laisse pas entrer en tentation, mais délivre-nous du mal.
2: Prions. Dieu qui nous a sauvés, exauce-nous. Transforme-nous en disciples de la lumière et en artisans de la vérité. Puisqu'en naissant de toi, nous sommes devenus des fils de lumière, fais que nous sachions te rendre témoignage devant les hommes. Par Jésus-Christ, ton Fils, notre Seigneur et notre Dieu, qui règne avec toi et le Saint-Esprit, maintenant et pour les siècles des siècles. Amen.

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Pour ce premier volet, Léon Armel, chef d'entreprise, décédé en 1915, mais dont l'action militante voit le jour dans la deuxième moitié du 19e siècle. Ce siècle industriel pour la France, l'Europe de l'Ouest, les États-Unis, ce siècle qui voit se développer la métallurgie, les hauts fourneaux, les fonderies, la mécanique, l'électricité, le pétrole, le chemin de fer, les industries textiles, la chimie. Qu'on se rappelle le boom économique qui fera de l'Angleterre, l'Allemagne, des États-Unis, de la France, des pays développés au siècle suivant. Mais aussi on se rappelle Germinal, d'Émile Zola, qui est dans toutes nos têtes, des générations de mineurs, d'ouvriers, de manœuvres malmenées dans des conditions de vie difficiles, avec des journées de travail de 10 heures, des enfants embauchés pour des tâches qui ne sont pas de leur âge. Des milliers de paysans, d'artisans voient leur vie transformée en devenant ouvriers, d'emploi en emploi, de région en région, déménageant au gré des offres dans des conditions précaires. Ces conditions seront dénoncées par des économistes, des politiques, des idéologues, qui appellent à un monde meilleur, radicalement différent, en opposition avec le système en place. Mais des industriels vont aussi envisager et mettre en place, ici et maintenant, des conditions de vie meilleures, tenant compte de la vie de famille quotidienne de chacun. Dans le département de l'Aisne, le familistère de Guise, sorti tout droit d'un rêve social, est l'exemple le plus connu de ses réalisations. C'est Jean-Baptiste André Gonin, ouvrier puis entrepreneur optimiste, partisan d'une utopie concrète, révolutionnaire à sa manière, industriel fabricant de poêles en fonte pour le chauffage, qui imagine un palais pour le peuple, pour que les ouvriers de son entreprise puissent mieux vivre avec des logements à la surface décente, des cours intérieurs où la lumière arrive, une école, un théâtre, une buanderie, un jardin, un économat, pour une vie digne. Gonin investit, construit, expérimente, associant les ouvriers. Le familistère voit le jour à partir de 1856. Gonin est le plus connu de ces réalistes qui pensent que de bonnes conditions de vie sont indispensables au développement de l'être humain, mais il n'est pas le seul à se poser les bonnes questions. Et moins connu de lui, Léon Armel avance dans la même direction. Léon Armel est patron d'une usine de filature près de Reims, à moins de 100 km de Guise. Et à première vue, la rentabilité, l'enrichissement par eux-mêmes ne sont pas ses principales préoccupations. Son grand-père a commencé par quelques métiers affilés, métiers mécaniques fabriqués en Angleterre, la nation innovante du début du 19e siècle. C'est l'époque où les vêtements deviennent plus résistants, plus attrayants et leur commerce se développe. D'une filature, on passe à deux filatures dans l'entreprise Armel. Son père fonde lui aussi une famille nombreuse. Dans les années 30 du siècle, la société Armel Frères est créée. Une troisième filature s'ajoute aux deux autres, au Val des Bois, près de la Suippe, rivière indispensable pour l'énergie hydraulique. Puis ce sera l'achat de machines à vapeur. Et déjà, Armel Frères développe une caisse d'épargne pour les prêts accordés aux ouvriers, une société de secours mutuel, et c'est aussi la gratuité pour le recours aux médecins. L'ouvrier malade n'est pas laissé à lui-même, une indemnité lui est consentie. Armel Frères s'est développé de père en fils, et c'est au tour de Léon Armel de succéder à son père. Tenté un moment par la prêtrise, étudiant en lettres, bénévole dans une société caritative, il prend la direction de l'entreprise familiale qui va bientôt atteindre un demi-millier de salariés. Et il continue à élargir les aides familiales, notamment aux familles nombreuses, des ouvriers des filatures, avec l'instauration d'un sursalaire. Il est, comme l'on disait, au four et au moulin dans son entreprise, présent partout, tout au long de la journée, à la comptabilité, sur les machines, dans les logements ouvriers. Son passé de bénévole lui permet d'imaginer et de fonder un véritable partenariat avec différentes structures chrétiennes qui vont intervenir dans l'éducation, la formation des enfants des ouvriers. Lorsque les parents travaillent, ils peuvent aussi confier leurs enfants en bas âge à une crèche, tenue par des religieuses.
Un cercle ouvrier associe les jeunes et les familles pour améliorer le quotidien dans le travail et à la maison. Une association des mères de famille voit le jour pour qu'elles échangent entre elles. Des aides pour les vieux ouvriers ne pouvant plus travailler s'ajoutent à celles existantes déjà dans les filatures. Les accidents du travail qui interviennent inévitablement sur les nouvelles machines amènent l'idée et la réalisation d'une caisse des accidents pour prendre en charge les familles sinistrées. Toute aide sociale qui n'existe pas au XIXe siècle, loin s'en faut, nous ne sommes pas en effet en 2025 où l'État régule. Léo Harmel va rentrer en contact avec les œuvres des cercles chrétiens qui veulent, dans une fin de siècle où les tensions s'accentuent dans la société française, nouer un lien entre la classe dirigeante et la classe ouvrière. Une commission de l'usine sera mise en place, à la demande de Léon Harmel, dans cette organisation des cercles chrétiens, lors d'un congrès mémorable en 1875. Léon Harmel ne s'arrête pas là, et il va rédiger un livre exposant son action de chef d'entreprise, ce qui va lui valoir de nombreux inimitiés, y compris dans les rangs des œuvres des cercles chrétiens. Il associe à toutes ces initiatives les ouvriers et cela déplaît. Loin d'être paternaliste, tout ne dépend pas que de lui, il ne cherche pas à imposer d'en haut ses initiatives. Formule de Léon Harmel, faire faire plutôt que faire le bien. 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Il lui arrive donc de remettre en cause la sacro-sainte règle du capitalisme industriel du XIXe siècle, basée sur l'offre et la demande qui régit les relations entre salariés et patrons. On lui reproche de parler le plus souvent du patron qui a des devoirs impératifs envers les ouvriers qu'il emploie. Toujours cette idée qu'ouvriers et patrons sont dans la même barque et au lieu du combat, il prône la réconciliation et il va même s'opposer au clergé de l'époque dans ses instances supérieures avec une opposition des évêques et de nombreux catholiques qui pensent qu'il ne faut pas mélanger le temporel et le spirituel. Les marxistes et les socialistes ne retiennent que son ancrage chrétien, ignorant les innovations sociales qui sont les siennes. Comme argumentaire contre ses confrères détracteurs, Harmel met en avant les résultats économiques et financiers de ses filatures. Ainsi, les aides sociales ne freinent pas la croissance, mais au contraire boostent la production et favorisent l'action et l'invention. Une machine toute nouvelle, permettant d'utiliser la laine importée en France, voit donc le jour dans ses ateliers, et cette machine Harmel fait tache d'huile et gagne les autres filatures du pays. En 1883, Léon Harmel va encore plus loin. Des représentants des ouvriers se réunissent tous les mois pour échanger sur les évolutions à apporter à telle ou telle machine, pour corriger les injustices commises par les contremaîtres, pour éviter les accidents du travail, sur l'organisation et l'amélioration du travail, sur des questions ponctuelles. Le conseil d'usine voit ainsi le jour et toujours taraudé par l'idée que le développement industriel engendre la misère et la pauvreté, Harmel voit bien que la charité n'est pas la solution. Seule la justice sociale peut résoudre la crise, les crises, car les travailleurs sont dans une misère et une infortune qu'ils ne méritent pas. Dans un question-réponse resté mémorable, Léon Harmel résume bien sa pensée du moment. Question: le patron peut-il baisser le salaire en tenant compte des offres de travail nombreuses ? Réponse : non, car le travail de l'homme n'est pas une marchandise, mais un acte humain. Léon Harmel, pour diffuser ses idées et ses innovations, lance en 1889 la constitution de l'Union fraternelle du commerce et de l'industrie, qui regroupe les commerçants et les industriels chrétiens dans une sorte de mutualité engagée et militante. Toujours pour irriguer la société, il invite dans ses filatures des prêtres pour qu'ils appréhendent les arcanes du monde du travail au plus près des réalités. Il pense ainsi que les prêtres dans les églises pourront développer les thèmes qui lui sont chers et ainsi faire avancer la cause. Il va même encourager la formation d'un syndicat chrétien et de syndicats féminins
et on voit d'anciens militants tentés par l'anarchisme ou le socialisme rejoindre ce syndicat qui répond concrètement et à la base aux besoins de ses mandants au lieu de l'utopie qui reporte aux calendes grecques les changements nécessaires. On se rappellera que tout syndicat était déclaré à l'époque illégal, avant 1884. Au tournant du XXe siècle, l'entreprise continue son développement. Une usine a été implantée en Espagne. Le conseil d'usine élargit ses prérogatives, bien en avance sur son temps. On y discute de tout et on apporte des améliorations dans tous les domaines. Salaire négocié, hygiène, apprentissage pour les jeunes, travail sur les machines, sécurité dans le travail au quotidien. Paris a son exposition universelle de 1900 qui regroupe des entreprises du monde entier. Et son bilan du siècle, c'est plus de 40 représentés du Mexique à la Russie, en passant par l'Allemagne, l'Angleterre, les USA. L'exposition voit l'ouverture de la première ligne de métro parisienne, le palais de l'électricité enchante tous les visiteurs, et l'entreprise Armel Frères fait parler d'elle avec une collection de médailles d'or, bien méritées, sur la qualité de production, les salaires, les conditions de vie et de travail en son sein. Ce qui n'empêche pas les détracteurs d'attaquer par des articles, des livres, des pamphlétaires, s'en mêlent aussi, sans pour autant ralentir l'union fraternelle du commerce et de l'industrie, œuvre de Léon Armel qui prospère et fédère des groupes industriels, aussi connus que Bonduelle, Villemorin, Le Crédit Mutuel, Petit Bateau, Le Chat, Etsic, Pleyel. Seule la Première Guerre mondiale, qui éclate en 1914, freinera les activités de Léon Armel, qui voit ses usines occupées par les Allemands. Il se réfugiera à plus de 80 ans dans le sud de la France et inondera de lettres ses ouvriers sur le front, dans les tranchées, pour soutenir leur morale. Il meurt en 1915. En espérant que cette vie de Léon Armel vous aura interpellé, je vous donne rendez-vous le mois prochain pour un nouveau Chrétien d'exception, mais avant de se quitter, j'aimerais vous dire un extrait des Contemplations de Victor Hugo, dédié à sa fille Léopoldine, morte à moins de 20 ans dans une noyade dans la Seine. Victor Hugo, défenseur des droits de l'homme, de la justice sociale, qui de bonapartiste, royaliste, est devenu républicain, du scepticisme et de l'anticléricalisme, il passe à la croyance en Dieu, qui s'exprime si bien dans ce poème. Alors, question, Léon Armel, Victor Hugo, même combat? À vous de le lire. Les Contemplations, Victor Hugo. Maintenant que Paris, ses pavés et ses marbres, et sa brume et ses toits sont bien loin de mes yeux, maintenant que je suis sous les branches des arbres et que je ne puis songer à la beauté des cieux, maintenant que du deuil qui m'a fait l'âme obscure, je sors pâle et vainqueur et que je sens la paix de la grande nature qui m'entre dans le cœur, maintenant que je puis, assis au bord des ondes, ému par ce superbe et tranquille horizon, examiner en moi les vérités profondes et regarder les fleurs qui sont dans le gazon, maintenant, ô mon Dieu, que j'ai ce calme sombre de pouvoir désormais voir de mes yeux de pierre, où je sais que dans l'ombre, elle dort pour jamais. Maintenant qu'attendri par ces divins spectacles, plaines, forêts, rochers, vallons, fleuves argentés, voyant ma petitesse et voyant vos miracles, je reprends ma raison devant l'immensité. Je viens à vous, Seigneur, Père auquel il faut croire, je vous porte apaisé les morceaux de ce cœur, tout plein de votre gloire, que vous avez brisé. Je viens à vous, Seigneur, confessant que vous êtes bon, clément, indulgent et doux. Ô Dieu vivant, je conviens que vous seul savez ce que vous faites et que l'homme n'est rien qu'un jonc qui tremble au vent.

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2: Nous avons vu que l'Ancien Testament montre dans les miracles des révélations de Dieu et des signes efficaces du salut qu'il opère pour son peuple et même, je dirais par extension, pour l'humanité entière. Le miracle est un signe. Et le signe est plus important que le miracle lui-même. Ainsi, par exemple, un prophète peut être un signe parce que, à travers son existence, à travers la parole de Dieu dont il est le porteur, eh bien, il symbolise cette œuvre de Dieu, cette présence de Dieu au milieu de son peuple. À la parole que le prophète annonce, les signes miraculeux qu'il peut opérer apportent un appui, c'est-à-dire qu'il révèle à travers des gestes concrets cette parole que le prophète a proclamée. Et du même coup, ils attestent l'authenticité à la fois du messager de Dieu, ça n'est pas un charlatan, et l'authenticité de la parole annoncée. On retrouvera exactement la même notion dans le Nouveau Testament. Si je prends ici, par exemple, le verset 20 du chapitre 16 de l'Évangile selon saint Marc, lorsque Jésus envoie les apôtres en mission. Marc nous dit « Et ils s'en allèrent prêcher partout. Le Seigneur travaillait avec eux et confirmait la parole par les miracles qui l'accompagnaient. » C'est justement cette subordination du miracle à la parole qui distingue les vrais miracles des tours opérés par les magiciens et par les faux prophètes. Le miracle, d'autres sont capables d'en faire. Voyez les magiciens de Pharaon qui font concurrence au miracle de Moïse. Par contre, ces miracles-là ne sont pas révélateurs, ne sont pas porteurs d'un signe qui les dépasse. Le miracle est un signe, mais le signe n'est pas toujours un miracle. Parmi tous les signes qui sont donnés, les miracles sans doute se distinguent par leur efficacité, par leur caractère extraordinaire. Le miracle est un signe révélateur de la puissance de Dieu. On l'appelle souvent dans les textes bibliques un exploit, une grande chose, une merveille. Même si parfois le miracle peut comporter des faits naturels, comme la pluie ou encore la sécheresse. Mais il dépasse le plus souvent ce que l'homme a coutume de voir et ce qu'il peut lui-même accomplir. Voilà pourquoi le miracle est avant tout un signe de la puissance de Dieu à qui rien n'est impossible. Mais il peut arriver aussi que, à travers le miracle, le signe donné ne soit pas reconnu. Que le miracle soit pris comme une espèce de tour de passe-passe, ou comme l'exercice d'un pouvoir surnaturel dont on ignore la cause profonde, et à ce moment-là, le miracle ne joue pas son rôle de signe, le miracle, alors je dirais, manque sa cible, et peut même provoquer dans le cœur de l'homme des réactions totalement à l'opposé de celles pour lesquels il était advenu. Parfois, le peuple d'Israël, face à un miracle dans le désert, est tout à fait sceptique et même se met en colère contre Dieu et lui réclame d'autres miracles plus probants. On voit aussi parfois le scepticisme s'installer, par exemple dans le cœur du roi Akaz, qui fait plus confiance à ses alliances politiciennes qu'à la puissance de Dieu. On pourrait dire que le miracle n'est pas tout puissant et qu'il peut se heurter à des inconversions, à des duretés du cœur de l'homme, et alors, du même coup, ne pas porter le fruit qu'il aurait dû porter.

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1: Au stade où nous en sommes, nous pouvons peut-être nous poser la question. Faut-il, absolument, chercher à expliquer les miracles? Faut-il les contester? Faut-il les considérer comme une certaine façon de présenter les choses, un genre littéraire? On fait dans la fable, on fait dans la légende, on fait dans l'extraordinaire. Et donc, on va peut-être, à partir de faits réels, modeler l'interprétation et modeler même le phénomène lui-même. Alors, faut-il absolument chercher à expliquer les miracles? Ce que nous venons de dire, je pense, répond en partie à cette question. Ça n'est pas tant le miracle qui doit nous interpeller et nous intéresser. Mais encore une fois, le signe qui est donné à travers ce miracle. Prenons un exemple. La manne qui était envoyée jour après jour au peuple d'Israël dans le désert, une sorte de givre, de croûte qui se déposait au lever du jour sur le sol, qu'il suffisait de ramasser pour s'en nourrir. Est-ce cette manne que les Hébreux d'ailleurs ne comprennent pas, car ils l'appellent d'une question. Manou, qu'est-ce que c'est? Eh bien, ce qu'est-ce que c'est qui va rester un point d'interrogation va néanmoins nourrir le peuple pendant 40 ans dans le désert. Alors, on peut s'attacher au miracle lui-même et essayer de l'expliquer. Des hommes sérieux, pourtant, ont tenté de le faire. Ils nous disent que dans le désert, une mouche vient piquer certains buissons. Et lorsqu'elle pique le buisson, il y a une sorte de petite goutte, un peu comme une goutte de miel, qui vient à la surface. Et quand elle sèche, elle fait comme une sorte de croûte blanche. Et, d'après eux, les Hébreux se seraient nourris de cette gomme venant des buissons piqués par les mouches. Je pense que là, nous ne sommes pas loin du ridicule, parce que, vu le nombre tout de même des Hébreux, comment auraient-ils pu, jour après jour, se nourrir de ces miettes, de ces toutes petites croûtes venant des buissons? Il aurait fallu des forêts entières de buissons. Or, nous sommes dans le désert. Pourquoi vouloir expliquer? Il y a une espèce de rejet, finalement, de l'action de Dieu. On a l'impression que l'action de Dieu, quand elle est extraordinaire, quelque part, elle nous gêne, on en a honte par rapport à ceux qui n'ont pas la foi. On a peur de passer pour des imbéciles, pour des crédules, alors on essaye de prouver par A plus B que telle et telle chose se sont passées comme ça. En fait, cette espèce de gomme, elle a été expertisée. On en a fait manger à des personnes, et non seulement elle ne les a pas nourries suffisamment, car elle était trop pauvre, mais en plus, elle a déclenché des diarrhées épouvantables. Donc nous refermons cette parenthèse qui nous montre que vouloir expliquer à tout prix les miracles n'est pas intéressant. Qu'est-ce qui est intéressant dans la manne? C'est que Dieu pourvoit aux besoins de son peuple jour après jour dans la fidélité et lui apprend à s'abandonner à la providence.

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1: 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Le romancier Jean Rouault, prix Goncourt en 1990 pour son premier roman Les Champs d'honneur, a rendu visite à ses lecteurs à la librairie L'Esperluette le samedi 14 mars 2026. Il venait présenter son dernier roman La Maison imaginaire. Voilà ce que nous en dit le libraire. Dans quel imaginaire vit-on? C'est la question que pose et à laquelle répond Jean Rouault dans ce grand tour des symboles qui fabrique notre monde. Parce que le monde est aussi un texte à lire, des images à décrypter. Des grottes paléolithiques à la Torah, il détaille la permanence des symboles et leur transformation, en passant par l'acte majeur et peut-être littéraire des évangiles. Cette maison imaginaire a beaucoup d'un évangile, selon Jean Rouault. Écoutons-le.
2: Merci d'être là pour recevoir Jean Rouault, qui est évidemment toujours un invité d'honneur ici, un peu un habitué, enfin disons que tu es venu quand même maintenant quelques fois. Je ne saurais pas dire combien de fois, mais quelques fois.
3: J'ai même vu la librairie ancienne.
2: Oui, et puis en fait tu es même venu avant la librairie.
3: Ah, tu n'avais pas de librairie.
2: Voilà. Enfin, voilà, on avait déjà fait... D'ailleurs aussi, un enregistrement ce jour-là, avant l'Esperluette. Donc évidemment, moi je suis toujours très très heureux de recevoir Jean Rouault. Je crois qu'ici, peut-être quelques-uns à l'avoir déjà vu aussi, en particulier Jacques Crémer qui est là et qui connaît bien depuis longtemps Jean Rouault. Voilà. Pour parler de ce livre qui... fait partie d'un... Alors, pour le dire très, très vite comme ça, c'est, tu as au moins deux, plus, mais au moins deux grandes catégories d'écrits. Les récits familiaux et personnels, on va dire. Donc, les deux grandes séries. Et puis, plein d'essais sur beaucoup de sujets. Celui-ci, on en avait parlé un tout petit peu avant, très rapidement, m'a beaucoup fait penser à un livre... pour lequel tu étais déjà venu ici aussi, qui est l'Évangile selon moi, beaucoup fait penser parce qu'il y a une thématique commune. Maintenant, le livre en lui-même n'a rien à voir dans son propos et dans son ampleur, puisque l'Évangile selon moi, c'était un récit personnel, en fait, très proche de la série Ma vie poétique, en fait, qui est presque une espèce d'annexe à Ma vie poétique, on va dire, le tout premier, quoi. Celui-ci, un livre... je crois qu'on pourrait le qualifier d'anthropologique au moyen de la littérature. Ce qui est quand même un objet assez rare, faire de l'anthropologie au moyen de la littérature. On fait de l'anthropologie au moyen de l'anthropologie, au moyen de l'étude anthropologique ou ethnologique. Le faire au moyen de la littérature, c'est relativement rare. Il y a peut-être René Girard qui l'a fait aussi. Je pense que c'est quelque chose un peu de cette famille-là, peut-être. Non ?
4: Ça risque de faire fuir, mais c'est au risque de la poésie. C'est-à-dire que ce que j'utilise dans ce livre-là, que la littérature soit présente, c'est évident, mais c'est les moyens de la poésie, et la poésie, c'est ce qui permet les rapprochements, les correspondances, des choses qui apparemment ne vont pas ensemble ou dont on on ne voit pas très bien le lien qu'il pourrait y avoir entre tel fait et tel autre. Et c'est là, ça a été un des premiers éléments là de ce livre, ça a été de faire le lien, de marquer le lien entre les Évangiles et l'Ancien Testament. C'est-à-dire que de montrer que les Évangiles sont une réponse à l'Ancien Testament, qu'ils ont été écrits avec cette idée qu'il fallait absolument qu'ils trouvent une accroche dans l'Ancien Testament. Alors il y a des choses évidemment annoncées par les prophètes, il y a des choses évidentes, et puis il y a toutes ces choses qui poétiquement, je dois dire je suis le seul à les avoir débusquées comme ça. Par exemple, il y a au moment d'entrer dans la terre promise, il y a une bataille entre Amalek, qui est la figure du mal, et puis je ne sais plus quel lieutenant de Moïse, enfin bref. Et la bataille se passe en bas, et Moïse est sur un promontoire, et il tient les bras écartés. Et quand il tient les bras écartés, Aaron ou Josué, je ne sais plus, l'emporte. Quand les bras tombent de fatigue, c'est Amalek qui l'emporte. Et donc, il demande à deux de sa garde, là, de lui tenir les bras écartés. Et c'est ainsi que Josué l'emporte. Ça veut dire que les bras écartés, c'est la victoire sur le mal. Si les bras vous en tombent, eh bien, vous perdez. Et donc, l'idée du coup de la crucifixion et de ces bras écartés comme ça sur la croix, c'est en écho à Moïse. Jésus est le nouveau Moïse, il est nouveau plein de choses aussi, mais il est le nouveau Moïse. Et donc, la condition pour l'emporter sur le mal, c'est de garder éternellement les bras écartés. Or, il a de chaque côté les deux figures qui pourraient être comme les officiers de Moïse, avec les deux larrons de chaque côté, sauf qu'il y a le bon et le mauvais. Donc, pour assurer la victoire du bien, il peut compter que sur l'un, et encore, c'est un aveu tardif. Et donc, c'est comme si, dans le livre, je lui fais dire au légionnaire qui plante le clou et qui le prévient que ça va faire mal, et Jésus en croit qui lui dit « Je vous en prie ». C'est-à-dire que la condition pour assurer la victoire du bien sur le mal, c'est de tenir éternellement les bras écartés. Et donc, comment mieux assurer les bras écartés qu'en les clouant ? Oui. Donc, voilà, ça c'est un rapprochement. Alors là, je suis persuadé qu'il n'y a personne d'autre que moi en avoir pointé ça, mais c'est tout le livre fonctionne comme ça. Et ces rapprochements donc poétiques, on peut le voir aussi dans la figure d'Achéra. C'est dans les années 30, il y a deux archéologues anglais qui sont en Terre Sainte et qui fouillent bien sûr et qui tombent sur une stèle où est gravé Yahvé et son Achéra. Donc Yahvé et son Achéra, c'est comme Tristan et son Isée, enfin, il y a quelque chose de choquant. Yahvé, c'est le Dieu seul. On n'imagine pas avec une femme. Et il y a une deuxième stèle aussi, Yahvé et son Achéra. Et Achéra, c'est Ishtar, c'est là-bas dans toute cette région, c'est la déesse de la fertilité qui a plusieurs incarnations comme ça. Et Achéra a été représentée avec le bas du corps, c'était le fût d'un arbre, et puis le haut du corps, c'était un buste de femme tenant un enfant dans les bras. Et on a gardé quand même, donc on a viré Achéra, mais on a gardé quand même l'idée du fût, de l'arbre. Et après, on a enlevé le fût parce que du coup, peut-être que ça rappelait trop de choses, et on a laissé que le trou. Donc, il restait le trou du pieu d'Achéra dans le sol. Et dans ce trou-là, vous remettez la croix qui est l'arbre, hein, et avec l'enfant dans les bras. C'est-à-dire que la figure de la croix, du Christ en croix, c'est le refoulé d'Asherah. Asherah, c'est la croix de bois. Hein, l'enfant Jésus, devenu grand, est à nouveau dans les bras de sa mère, littéralement. Et donc, on voit que, toi qui es psychanalyste, le refoulé, ça te connaît, ça te parle. Et donc, là, on voit en direct une image comme ça, qui a fait le tour du monde, et qui, en fait, parle d'une histoire beaucoup plus lointaine, et qui est tout simplement celle de la fertilité, de la fécondité, mais qui passe à travers la mort, là. Et donc, cette fertilité passe à travers la mort parce qu'elle doit déboucher sur la vie éternelle. C'est ce passage par la mort, donc de cet enfant dans les bras d'Asherah qui va mourir, mais pour renaître à une vie éternelle. Donc, il est évident que la croix, à ce moment-là, à travers toutes ces multiples interprétations comme ça, dépasse largement le simple fait du sacrifice et de la mise à mort en attendant la éventuelle résurrection. Mais voilà, poétiquement, voilà tout ce que ça dit, et sans doute il y a beaucoup, enfin pas sans doute, il y a beaucoup d'autres choses. Par exemple, je me souviens j'avais vu il y a très longtemps, et c'était un des points de départ quand même. Un point de départ de cette réflexion, c'était hommage au musée d'art et d'histoire du judaïsme. Il y avait une exposition sur Rembrandt et les Juifs. Alors, ne rêvons pas, il n'y avait pas de tableau de Rembrandt, il y avait des gravures et puis des à la manière d'eux ou de l'école de Rembrandt, parce que bon, ça ne se déplace pas comme ça et ça a un coût. Et il y avait un tableau qui représentait le Isaac. Montant avec la colline de Moria avec son père, là, comme ça, en vue d'être sacrifié. Et la légende, c'était Isaac portant le bois du sacrifice. Le bois du sacrifice, dans notre imaginaire collectif, c'est évidemment la croix, porter la croix. Bon. Et donc, Jésus donc, porte le bois du sacrifice en haut de la montagne, qui est de Golgotha, mais qui est donc le pendant de la montagne de Moria, où aurait dû être exécuté Isaac. Et on sait ce qui se passe pour Abraham, au moment où il va sacrifier son fils, qui est attaché sur ce bois, là, le bois du sacrifice, du bûcher, en fait. Il y a un ange qui arrête son bras en disant deux fois, parce que dans la Bible, le nom est répété toujours deux fois lorsque ça importe. Dieu dédouble le nom. Et donc, Abraham, Abraham. Et donc, le sacrifice, le bras est arrêté. Donc, Isaac n'est pas sacrifié. Mais Abraham se dit, bon, je suis emmerdé à monter tout ce bois-là en haut. C'est pas lui, c'est le fils. Mais bon, on va quand même faire quelque chose. Et il voit un bélier dont la tête est prise dans un buisson d'épines. Et ça veut dire il prend le bélier, il sacrifie le bélier à la place du fils. Et on sait que Jésus, c'est l'agneau de Dieu. Donc l'agneau de Dieu, quand il grandit, ça devient un bélier. Et pour que le sacrifice ait lieu, pour qu'il y ait vraiment pour dévoiler au fond ce geste arrêté et de dire que ce qui était bien prévu, c'était le sacrifice du fils. Eh bien, on lui met sur la tête le buisson. C'est-à-dire que le buisson du bélier du Mont Moria, il est sur la tête de l'agneau, devenu l'agneau de Dieu, et qui est donc la couronne d'épines. Donc, de la même façon, dans la montée du Golgotha et la crucifixion au calvaire, c'est aussi une reproduction du sacrifice d'Isaac, où cette fois, le père exécute le Fils. Et donc, quand sur la croix, Jésus cite le psaume Élie, Élie, c'est elle, c'est mon Dieu en hébreu. Élie, pourquoi m'as-tu abandonné? C'est que avec Abraham, Élie a été là pour arrêter le bras, et là, il n'est plus là pour arrêter le bras. Et ce qui est le geste du sacrifice, c'est le coup de lance du légionnaire. Il n'y a personne pour arrêter. Mon Dieu, pourquoi tu n'es pas là pour arrêter ce coup de lance? Et de la même façon, on sait que dans l'Évangile, il est dit que de la plaie coula de l'eau. C'est-à-dire qu'il est vidé de son sang. Et donc, ce qui veut dire aussi que, vous savez, pour qu'un animal soit cachère, on le vide de son sang. Et il n'est consommable jusqu'au troisième jour. Et donc, le Christ sur la croix, donc qui est l'agneau sacrifié, que l'on sacrifiait au temple, et on est à la Pâque juive, là. Il est cachérisé. C'est un animal. Jésus montre qu'il meurt dans les conditions du sacrifice. Voilà. Et alors il y a cette idée aussi de ressusciter le troisième jour. Donc il est parfaitement dans la loi. Et donc c'est un truc quand il dit je suis venu pour affermir la loi, pas pour l'abolir. C'est dans sa mort même, il démontre qu'il n'est pas là pour transgresser la loi. Encore une fois, animal sacrifié, comme il devient consommable, d'où l'idée de manger ce pain car ceci est mon corps. Il devient consommable parce qu'il est vidé de son sang. Et alors, en sachant que le pain était aussi faisait partie des sacrifices pour ceux qui n'avaient pas les moyens de s'offrir un agneau, un pigeon ou voire un bœuf pour les fortunés, on pouvait aussi sacrifier un morceau de pain pour les plus pauvres. Et donc, il se met d'emblée du côté des plus pauvres et il est parfaitement cachérisé. Et l'autre preuve de qu'il est un qui meurt en bon juif, c'est que il y a toujours ce samedi noir là pour le christianisme. Voilà, est-ce qu'il va sortir du trou? Qu'est-ce qui va se passer? Est-ce qu'il ne va pas en sortir? Enfin bref. Et samedi, c'est le Shabbat. Shabbat, on ne doit pas travailler. Or, il s'est fait piquer une fois avec le miracle de la piscine de Siloé lorsque le guérit le paralytique. Et le paralytique, il est là avec son gravat, et on doit se jeter dans l'eau pour guérir que lorsque l'eau bouillonne. Et donc, comme lui, il est handicapé, il rate à chaque fois, il y a tous les autres qui lui passent devant, et donc il dit, Jésus, fais quelque chose pour moi, quoi. Tu vois bien, j'y arrive pas à marcher, etc. Bon, bref. Et donc, Jésus le guérit, et puis après, et on peut guérir le jour du Shabbat. Si ton enfant tombe dans le puits le jour du Shabbat, tu vas le chercher. Mais après, il faute. Il dit, prends ton gravat et marche. Et donc, il fait travailler le gars le jour du Shabbat. Et ça, tu n'as pas le droit de prendre ta litière et de te casser. Il aurait dit simplement, va, tu peux aller. C'était bon. Voilà. Et donc, tous les scribes pharisiens, ça, qui attendaient le bon moment pour le faire chuter, voilà, c'est un mauvais juif, puisqu'il a demandé à cet homme de travailler le jour du Shabbat. Et encore une fois, ce qu'on lui reproche, c'est pas d'avoir guéri. Ce qu'on lui reproche, c'est ça. Et donc, il faut qu'il se rattrape. Et alors, le samedi, qui est le jour du Shabbat, donc, quand il est dans la tombe, il ne se passe rien. Jusqu'au dimanche matin, où lorsque les apôtres arrivent, Jean et Pierre, je crois, ils arrivent devant le tombeau et ils voient la pierre rouler. Ça veut dire qu'il a attendu... Alors, on n'est pas chez les terrassiers, hein, on est dans la symbolique, hein, on est d'accord. Il a attendu le dimanche matin, pour la fin du Shabbat, pour pousser la pierre et sortir de la tombe. Donc, il n'est pas en faute. Il ressuscite. S'il avait ressuscité le jour du Shabbat, ce n'était pas bon, ça ne marchait pas. Tandis que là, effectivement, OK. Et donc, il y a toutes ces lectures-là qui donnent, je trouve, une autre approche des évangiles et de ces histoires-là, à condition de les inclure vraiment dans l'Ancien Testament et dans le judaïsme. On connaît le psaume, là, pourquoi m'a-t-il abandonné, mais il y a un psaume 20 où il est dit « Pourquoi me demandes-tu de verser mon sang ? Pourquoi me demandes-tu de descendre dans le tombeau ?» Hein ? C'est-à-dire que le programme est là. Et le gars, il se dit « Mince, c'est pour ça que le soir, là, au Mont des Oliviers, si cette coupe pouvait passer loin de moi, le programme, il est là, il sait où ça va passer. » Bon, c'est pas très réjouissant, avec une perspective hasardeuse de la résurrection. Donc, quand on met tous ces éléments-là, comme ça, qu'on reconstruit ce puzzle-là avec ces renvois, des renvois qui sont visibles lorsqu'il est question du psaume 22, ça tout le monde a pu s'en rendre compte, qui sont cachés, poétiquement cachés, du coup, ça fait un grand ensemble. On n'est pas là en train de séquencer ce qui relève de l'un, ce qui relève de l'autre. Non, c'est une même histoire qui a été construite poétiquement. Et moi, mon travail, ça a été de poétiquement la restituer. Voilà, maison imaginaire, c'est ça.
5: Tu as déjà dit beaucoup de choses sur la mécanique du livre. C'est ce voyage, on va dire, au travers des symboles et des déplacements de symboles et des réutilisations de symboles. Enfin, je parlais du buisson d'épines, de la couronne d'épines, etc. Enfin bon, et tout ce que tu as pu dire. En tout cas, on peut aussi dire que ce livre-là commence par un mot qui n'est pas du tout neutre, qui est la maison, qui se dit, je ne sais pas exactement comment en hébreu, et bayit ou quelque chose comme ça. En tout cas, c'est la lettre B. Ouais. C'est celle qui commence la Torah.
4: La maison, voilà.
5: Ouais. Voilà.
4: C'est Bereshit.
5: Bereshit, c'est-à-dire la première lettre du texte de la Torah. Donc, donc ça, je pense que c'est évidemment probablement tout à fait intentionnel. Tu dis, voilà, je vais reprendre aussi cet univers de symboles, voir comment il est composé. Mais ce que tu fais aussi, parce qu'évidemment, avec toi, qu'on soit d'emblée dans un monde qui est le texte, c'est normal. Jean Roux écrit, donc le texte, c'est ton affaire, c'est ta maison aussi.
4: C'est ma maison.
5: Voilà. Et pourtant, tu reviens quand même à quelque chose d'antérieur, sans doute, avec passion. Tu as déjà écrit sur le sujet, qui est l'image. Et en particulier, les grottes. C'est-à-dire que là, je te fais faire un bond en arrière par rapport à ce que tu viens de nous expliquer, mais ça commence quand même par un travail très, très approfondi sur la représentation dans les dessins rupestres dans les grottes, quoi.
4: C'est-à-dire que j'ai écrit un livre qui s'appelle « La splendeur escamotée » de Frère Cheval, où je propose une lecture des images de Chauvet et des grottes ornées. Et alors que j'ai beaucoup fréquenté les préhistoriens et les plus grands. Ils se présentent comme des scientifiques, donc ils évacuent la question du sens. Alors, c'est ce qui nous intéresse, le sens. Qu'est-ce que ça veut dire ? Pourquoi les types s'amusaient pas à descendre aussi profondément dans le noir pour dessiner ces figures-là ? Et évidemment que ce n'était pas un caprice, et en plus ça a duré pendant 30 000 ans, donc ça devait y avoir derrière une pensée. Et donc l'idée, j'ai eu la chance de voir Chauvet, la grotte originelle.
5: Qu'on ne peut plus voir aujourd'hui. Hein.
4: Je crois qu'il doit y avoir une liste d'attente, on doit être à 150 000, ouais, tout ça. Et donc, ça m'avait frappé à Chauvet, cette idée de... On arrive dans la dernière grande salle, avec ce grand diaporama là, comme ça, avec, on connaît les chevaux, les bisons, etc. C'est très très menaçant, ce grand panneau. Et il y a une alcôve au milieu, et dans le fond de l'alcôve, il y a un petit cheval noir qui est là, qui donne vraiment l'impression de passer derrière tout le monde, là, comme ça, pourvu que je me fasse pas remarquer, parce qu'ils vont me tomber dessus. Et en plus, il est représenté un peu plus, enfin, à droite de par ils vont me tomber dessus. Et en plus, il est représenté un peu plus, enfin, à droite de pareil,

0: une science des étoiles extraordinaire, mais dont je pense qu'elle était bien antérieure encore, parce que on apprend, quand on vit dehors, bien on apprend à composer avec tous ces éléments-là. Et donc, comment figurer? C'est évident que on crée un récit à partir de là, et comment figurer ce récit-là? Et là, dans ce diaporama, j'avais l'impression d'être dans un diaporama nocturne, et que la question pour Petit Cheval, c'est de passer de l'autre côté pour arriver du coup à l'aube, et que donc le cheval était la figure du soleil. Et alors, il y a plein d'exemples comme ça, mais et il se trouve que le cheval après est toujours en lien avec le soleil. Vous avez les chevaux du soleil, Pharaon qui est le fils du soleil, avec le char du Pharaon. Et devant le temple de Jérusalem, il y avait des chevaux sculptés. Qu'est-ce qu'ils viennent faire? Des chevaux sculptés. Donc, qu'est-ce qu'ils viennent faire des chevaux devant le temple? Or, on est... Encore une fois, nous, on prend le judaïsme comme une construction mentale ex nihilo, comme ça, qui serait arrivée avec la voix de Yahvé. Mais il est évident que le judaïsme s'inscrit dans un fond beaucoup plus lointain. Et en plus, sachant que quand même cette région-là, on a trouvé des traces très très très très anciennes, et même des galettes de pain chez les natufiens qui remontent à 12-13 000 ans. Enfin, oh merde, un truc. Oui, les gueularmes. Peggy, viens.
1: On parlait de chevaux, on a eu une interruption plutôt canine.
0: Voilà.
1: Mais...
0: Et alors, il y a cette chose quand même assez étrange, c'est que dans la Bible, il y a toujours des prophètes, des durs, là, qui demandent à ce qu'on détruise ces chevaux-là. Et alors, il y a même une chose, il y a un petit prophète qui demande à ce qu'on crève les yeux des chevaux. Les yeux, c'est-à-dire la lumière, c'est-à-dire que la grotte, j'avais cette expression pour dire que c'est un simulateur de nuit. Vous savez, comme il y a des simulateurs de vol, c'est un simulateur de nuit. Donc, c'est cette matrice-là, de cette nuit-là, c'est la grotte matricielle. Et la grotte, la permanence de cette image-là, on la retrouve dans la grotte de la Nativité. Dans l'Évangile, il n'est pas question d'une grotte. Il est question d'une maison. Dans les deux textes où on le trouve, c'est Matthieu et Luc, je crois. Et il est question d'une maison. Voilà, ils descendent, ils s'installent. Ils ne trouvent pas du tout, c'est pas du tout un trou dans le sol. Et il se trouve que de ce lieu de naissance, on a voulu faire une grotte. La grotte, c'est la matrice. Hein. C'est du noir qu'on va obtenir la lumière. C'est la lumière qui sort de la grotte. Et là, par exemple, vous avez à Chauvet, il y a des marques avant d'arriver aux grandes figurations. Et quand vous avancez, les marques sont en noir. Et quand vous revenez, elles sont en rouge. Donc, on voit bien que on passe avec le noir, on va vers la nuit. Et avec le rouge, on va vers la lumière et le soleil. Et donc, c'est quelque chose qui est ancré. C'est-à-dire qu'il y a le jour et la nuit, ça continue. Et donc, on voit bien qu'avec toute cette peur que la nuit ne soit éternelle, etc. Et donc, le cheval qui continuait d'incarner quand même la lumière et le soleil, du coup, le Dieu étant évidemment le Dieu lumière, c'est quand même on a retenu cette expression-là du Dieu lumière. C'est pour ça qu'on a fait rentrer la lumière dans les cathédrales. C'est pour qu'il rentre et qu'en plus soit pas la lumière simplement du soleil, c'est une lumière transfigurée par les vitraux, par les couleurs des vitraux. Et donc il y a cette concurrence déloyale. Quand on demande de détruire les chevaux et de crever les yeux des chevaux, c'est évident que là aussi, psychanalytiquement, c'est quelque chose qui remonte à très loin. Il y a l'inconscient qui a gardé ces traces-là, mais en ayant perdu la source, bien sûr. Mais il se trouve que c'est toujours actif.

0: Donc, et alors, cette histoire de crever les yeux, il y a l'épisode de Sédécias, qui est le dernier roi davidique, hein, le dernier descendant de roi David. Et il y a Nabucodonosor qui... Alors, poétiquement, il déconne, parce qu'ils sont lourdement taxés, évidemment. Et pour éviter ça, il décide de s'allier avec les Égyptiens. Nabucodonosor, pas content, fait le sac de Jérusalem et embarque une partie du peuple juif là-bas. Et donc, où s'exerçait, je ne sais plus, enfin, c'est Nabucodonosor qui doit libérer après, je ne sais plus, enfin, bref. Et donc, le Sédécias, on va tuer ses enfants sous ses yeux, et après, on lui crève les yeux. Donc, on crève les yeux du dernier roi davidique, du descendant de David. Dans l'Évangile, il y a l'histoire de Bartimée l'aveugle. Et il est là comme ça, il gueule. Jésus, redonne-moi la vue. Enfin, les autres, ils disent ta gueule, tu vas te faire remarquer, etc. Et il appelle fils de David, redonne-moi la vue. C'est-à-dire que c'est le fils de David qui va rendre la lumière. C'est-à-dire que les yeux crevés de Sédécias, à travers Bartimée, vont retrouver la lumière et donc la filiation avec. La lignée davidique. Oui. Donc, d'une certaine manière, en redonnant la vue à Bartimée, Jésus se réinscrit dans la lignée davidique qui avait été interrompue par les yeux crevés de Sédécias.
1: Alors, là aussi, tu nous fais voyager, alors, non seulement historiquement, mais géographiquement. Ouais. Avec tous ces symboles-là. Mais il y a une phrase que j'aime bien, puisque tu évoquais la psychanalyse, qui est une phrase de Lacan, qui dit, voilà, l'imaginaire en particulier, donc la maison imaginaire, c'est faire avec le réel au moyen du symbolique. C'est exactement ce que tu illustres, en fait.
2: C'est ça.
1: C'est-à-dire que le réel, c'est quelque chose qu'on n'atteint pas vraiment, mais on utilise des symboles pour essayer d'en avoir un bout de maîtrise, quoi. Par la littérature, mais même les mathématiques, c'est une manipulation de symboles aussi pour agir sur le réel, etc., etc. Et je me disais que c'était comme ça aussi qu'on pouvait comprendre comment une maison était un texte, comment un texte était le monde, etc., etc. Est-ce qu'on peut dire ça? Est-ce que vraiment on peut dire que d'une certaine façon, les symboles, la manipulation des symboles, l'usage des symboles, raconter avec, c'est maîtriser un peu, c'est donner le monde à comprendre.
0: C'est l'histoire d'habiter poétiquement le monde. Et donc, habiter, ça veut dire quand même l'idée de la maison. Mmh. Et habiter, c'est l'habit. Donc, ça veut dire c'est ce qui entoure, c'est ce qui protège aussi. Et donc, le habiter poétiquement le monde, c'est la phrase de Lacan, là, formidable. C'est-à-dire que la poésie, c'est un réseau de symboles qui joue avec le réel, simplement en le transformant. Quand Éluard dit « la terre est bleue comme une orange », il y a tous les agronomes qui vont dire « quel con !» En fait, c'était parce que c'est ça, c'est Rezvani qui raconte ça dans un de ses livres. Parce qu'il avait voulu travailler il était tout jeune et avec Éluard. Et Éluard avait expliqué que dans le CAD, il y avait une orange qui était en train de moisir. Et donc, ça faisait comme des continents bleus sur l'orange. Donc, la terre est bleue comme une orange. Du coup, on voit le lien. Mais alors, on voit le mécanisme poétique qui transforme l'orange dans la terre. Mais une fois que l'image est sortie de sa macération, de son bricolage là, eh bien ça devient la terre est bleue comme une orange. Soudain, une phrase assez étrange, même si tous les astronomes qui ont vu la Terre de loin l'ont vraiment vue bleue, mais enfin bon, il n'y a pas que les oranges qui sont sphériques. Habiter poétiquement le monde, c'est précisément ça. C'est-à-dire que c'est trop vaste le monde pour l'habiter sans mur, sans rien. On est obligé de construire des murs ou des cloisons ou des cloisons de verre pour pouvoir voir de l'autre côté. Mais on est obligé de découper un morceau de territoire, et c'est l'idée de l'hologramme. Vous savez, l'hologramme, vous avez une image, vous avez un hologramme, vous cassez l'hologramme. Si vous cassez un miroir, vous avez plein de morceaux de miroir. Si vous cassez un hologramme, vous allez avoir plein du même hologramme. C'est la même image qui va être dans chaque morceau de l'hologramme. Et donc, habiter, c'est-à-dire la maison, c'est ça. C'est cette idée qu'elle est un... Non, elle n'est pas un morceau du tout, elle est le tout. Voilà. Et que dans ce tout-là, eh bien, on a évidemment plus de facilité pour l'explorer, dans la mesure où on n'a pas 40 000 km à parcourir. Et là, c'est ce tout, c'est simplement ce lien, effectivement, entre cette perception et l'imaginaire. Et l'idée de l'imaginaire, c'est bien sûr que c'est un univers mental, mais qui est nourri. Donc on est nourri par des histoires qui sont fondatrices. Et pour nous, je sais bien qu'il y en a qui disent que le judéo-christianisme est une imposture, mais enfin bon, globalement, quand tout le monde va pouvoir reconnaître le Christ en croix. Hein, c'est et la signification que ça. Donc, voilà, on a un imaginaire commun, et pour moi, il était fort, puisque j'ai une éducation religieuse très, très, très forte, mais en même temps, c'était une immersion, c'était un bain. C'était dans l'Ouest, c'était les Chouans, quoi. Donc, très, très encadré. Voilà. C'était un encadrement des consciences où il n'y avait quand même pas beaucoup d'endroits où se lâcher. Mais c'est un imaginaire qui a été nourri par tous ces textes-là que quand j'étais enfant, à l'école des frères de Ploermel, l'après-midi commençait par une lecture de l'Ancien Testament. Oui. Donc, moi, ce lien entre l'Ancien Testament et le Nouveau, il est posé depuis toujours, et donc entre le christianisme et le judaïsme. J'ai entendu la première fois que j'ai entendu un mot contre les Juifs, j'avais 30 ans. Je suis tombé des nues. Je veux dire, je ne comprenais même pas que ça peut exister. Oui, ok. Et donc, voilà, dans ce livre-là, renouer comme ça, réarrimer le christianisme au judaïsme, et ce qui va dans les deux sens aussi. Là, j'ai vu que tu l'avais, là, le livre, dernier livre de Johann Sfar, c'est sur Terre de sang. Et il raconte qu'il assiste à une messe et il est estomaqué parce qu'il voit l'Eucharistie, c'est-à-dire le partage du pain, c'est le partage, encore, le pain encore ça va avec l'hostie, mais le vin, il n'y a que le prêtre. Hein, je pense que peut-être qu'avant, peut-être qu'avant, il y avait du vin à tout le monde et qu'il y avait tous les ivrognes qui arrivaient pour boire gratos, mais bon. Et évidemment, lui, ça le renvoie au Shabbat. Mais moi, la première fois que j'ai été invité à Shabbat, une vingtaine d'années, pareil. Je me dis, mais qui coupe le pain, qui donne le verre de vin, qui douche. Je suis tombé des nues, pareil. Et donc, ce que raconte Johann Sfar et ce que j'ai vécu, c'est quand même, il y a un même phénomène qui avec les mêmes artefacts, qui ont été un lieu de mémoire pour à la fois pour le judaïsme et le christianisme, et en fait on s'ignore. Donc je voudrais rappeler aux uns et aux autres que quand même là que tout le christianisme sort du judaïsme et aux juifs que bien sûr ça a été une histoire terrible après. Mais que voilà, que le christianisme n'est pas non plus une création ex nihilo, mais qu'il est parfaitement ancré dans le judaïsme. Il y a même eu des juifs chrétiens jusqu'au IVe siècle. Pas des juifs convertis, hein. C'était un mouvement au sein du judaïsme, comme il y avait les Esséniens, comme il y avait les Sadducéens, les pharisiens.
1: Il y avait des sectes, mais ça n'avait pas la même connotation qu'aujourd'hui.
0: Donc là, c'est pour ça que je n'ai pas dit secte. Oui, bon. Et donc, c'était juste que oui, c'est le Messie, avec les mêmes interrogations, c'est le Messie, mais ce n'est pas le Fils de Dieu, donc, enfin, mais il annonce le Messie. Enfin bref, les mêmes questionnements qu'on va trouver au sein du christianisme jusqu'au concile de Nicée et puis après il y a les orthodoxes, etc. qui, bon. Donc voilà, de rappeler ça, que tout est parti de là, de ce peuple-là, de cette histoire-là, même si ce peuple-là est ancré dans une histoire plus ancienne, mais il se trouve qu'il y a eu un effet d'émancipation. Et la chose quand même dans l'Évangile par rapport à l'Ancien Testament, c'est que l'Évangile est centré sur les faits et les dits de Jésus, alors que dans l'Ancien Testament, c'est une histoire qui englobe plusieurs siècles avec des multiples personnages, etc. Et qui est très réaliste, en fait. Donc, il n'y a pas d'animaux dans l'Évangile. Ou alors avec une dimension symbolique, comme l'âne des rameaux. Et donc, c'est Jésus qui chevauche un âne sous une dais de rameaux, comme ça, sous un dais de rameaux. Et sauf que... Enfin, sauf, mais l'âne, en hébreu, c'est le même mot que la matière. Donc c'est Jésus, il n'est pas sur l'âne, il chevauche la matière. C'est la lumière qui chevauche la matière. Et donc on revient là encore à la grotte de la nativité. Ce que je disais tout à l'heure, c'est que dans la grotte de la nativité, donc on met la naissance de Jésus dans une grotte, donc ce lieu d'où... ce lieu de la fertilité, d'où on passe de la nuit à la lumière. Et dans les crèches, on a de chaque côté l'âne et le bœuf, et puis l'agneau. Et en fait, ce sont les trois animaux qui sont des espèces dégénérées, des princes de la toundra. C'est-à-dire que là où il y avait le cheval, maintenant il y a l'âne. Là où il y avait le roc, il y a le bœuf. Et là où il y avait les cervidés, les bouquetins, etc., il y a un petit agneau. Voilà. Donc là aussi, cette traversée comme ça, symbolique, à travers des dizaines de milliers d'années, dont on fait au fond une espèce de tradition folklorique, et en fait, c'est pas un folklore du tout. Ça nous renvoie à nos origines très lointaines et surtout à ces mêmes questionnements qui sont évidemment la nuit et le jour et donc la vie et la mort, etc., etc.
1: Et même tu élargis beaucoup parce que dans l'histoire, la préhistoire, mais la géographie est la géographie la plus ample puisque tu fais aussi des ponts avec le bouddhisme, par exemple. Alors, en allant donc dans des cultures qui a priori nous paraissent en tout cas ne pas procéder des mêmes symboles. Mais
0: alors,
1: bon.
0: Il y a cette idée du changement de paradigme au Mésolithique. Donc c'est un réchauffement climatique où on est passé de la toundra glaciaire où il y avait des pauvres petits buissons rabougris. Enfin c'était, au moment de il y a 25 000 ans, on a cru que toute espèce humaine allait disparaître tellement c'était rigoureux et tout. Et donc on passe comme ça brutalement d'un paysage glacé à la luxuriance de la forêt. Et donc le changement de paradigme, c'est que on va passer de l'horizontalité de la plaine à la verticalité de l'arbre. on va passer de la vue, parce que c'est de la vue que vient le salut, et puis la vue, vous pouvez silhouetter comme ça les animaux au loin, et puis dans la forêt, la vue sert à rien. C'est Louis qui vous savez, c'est Baudelaire quand il dit « La nature est un temple où de vivants piliers laissent parfois sortir de confuses paroles. » Donc un arbre, ça parle. Vous avez les druides qui sont là pour interpréter les trucs. Et Jeanne d'Arc entend les arbres. Et ça a marché, puisque la fille, pas pour elle, la pauvre, mais pour les Anglais, ça a marché, pour les mettre dehors. Et donc, il y a cette figure de l'arbre. Et cette figure de l'arbre que l'on retrouve évidemment dans le bouddhisme avec la mère de Siddhartha accouche sous un arbre en s'accrochant aux branches.
1: Ben oui.
0: C'est-à-dire qu'elle aussi, elle est crucifiée comme ça et elle meurt. Hein. Et donc, on voit que là, c'est la grande histoire du monde qui a au fond impliqué des mêmes changements symboliques comme ça. Mais ce qui m'intéressait aussi dans l'histoire du... Et puis après, il y a évidemment... Là aussi, quand Bouddha est sous son ficus, il est comme Jésus sur la croix, c'est la figure de la mère aussi. Bon. Mais c'était les... Je commence avec ça, mais parce que ça... C'était le bouddhisme, quand il passe en Chine, ça devient le bouddhisme Chan. Et le Chan, quand il passe au Japon, ça devient le Zen. Et il y avait les maîtres et les disciples. Et alors, il y avait une des questions rituelles des disciples au maître Chan, c'était pourquoi Bodhidharma est-il venu d'Occident ? Bodhidharma, c'est l'introducteur du bouddhisme en Chine. Et il est venu d'Occident parce qu'à l'ouest de la Chine, il y a l'Inde. Et Bouddha était à la fois perse. Il avait aussi un côté persan. Enfin bref. Donc, ce qui fait que le bouddhisme, pour les Chinois ou les Japonais, c'est une religion d'importation. Et ça, c'était une chose qui m'avait, pareil, frappé avec le christianisme. Pour nous, c'est une religion d'importation, avec tout un système de références qui correspondent, donc liées à la Terre Sainte, à Palestine, etc., mais qui ne correspond évidemment pas du tout avec nous, ce qu'on vivait dans l'Ouest. Jésus qui dit « Je suis l'eau de la vie ». Il pleut tout le temps là-bas, donc franchement, c'était pas un miracle de le type qui dit « Je suis l'eau », si tu peux couper le robinet, ce serait pas mal, parce qu'on en a un peu marre. Il y avait la métaphore du pasteur et des brebis. Il n'y avait pas de brebis, et puis les pasteurs, c'était des agriculteurs, ils avaient des vaches, etc. Donc, rien ne collait. Mais du coup, on était habitué à vivre sur deux niveaux. Il y avait le niveau d'imaginaire de ces textes-là. Et dans cette image, il y avait une géographie. Dans cette géographie-là, il y avait le lac de Tibériade, il y avait le Jourdain, Nazareth, Bethléem, Jérusalem, bien sûr.
1: Le désert. Dans l'ouest de la France.
0: c'est la diagonale du vide. Il y avait ce... Quand je suis allé pour la première fois en Israël, j'étais chez moi. Je connaissais tout. Évidemment, c'était revisité par plusieurs siècles. Mais les noms, la géographie était la même. J'avais l'impression de marcher sur la carte de mon enfance. Voilà. Donc, et je pense même que cette idée d'évoluer à deux niveaux, c'est-à-dire il y avait le niveau de ma Loire inférieure et le niveau de la Terre Sainte, la Maison d'Israël, et ça permet justement des allers-retours comme les ludions, comme ça, entre ces deux. Et je pense que la fiction se nourrit de ces allers-retours-là. Je pense que s'il n'y avait que le niveau du réel, il n'y aurait pas de fiction, en fait. Et qu'on a sans doute besoin de ce symbolique lacanien, là, pour nourrir la fiction.
1: Il y a mille autres choses dans le livre, mais tu voulais aussi, je crois, lire quelques extraits. Alors peut-être un seul extrait, mais je pense que ça peut te faire entendre ta langue. Alors je me demandais, tu avais sélectionné trois passages. Peut-être le
2: court et un plus long.
1: Ouais, peut-être le celui-ci, parce qu'on n'a pas vraiment abordé la question de l'art. Même si tu as parlé de Rembrandt très rapidement au début, mais cet extrait-là l'évoque. Donc je...
2: Voilà. Merci.
1: Et après, c'est à vous de poser des questions après.
0: Alors, l'histoire des Juifs d'Amsterdam, on pourrait penser que, comme on est dans le nord de l'Europe, que ce sont des Ashkénazes, c'est-à-dire des gens venant de l'Europe, de l'Est, et en fait, pas du tout. Ce sont des Juifs espagnols. Isabelle la catholique avait. Proposer aux Juifs de solution, soit ils partaient, soit ils se convertissaient. Quand ils se convertissaient, ça donnait les conversos, et il y en avait qui maranisaient, c'est-à-dire qui, officiellement, ils étaient de bons chrétiens, et mais dès qu'ils étaient chez eux, ils pratiquaient la religion. Et puis, ce qu'il y a, c'est que Et donc, ils sont restés comme ça un siècle. Et puis, donc les Espagnols étaient dans le nord de la France, et puis Arras a été espagnol jusqu'en 1630. Et donc, il y avait tous les Pays-Bas, et il y a Guillaume d'Orange qui fout dehors les Espagnols, et donc qui dit que les Pays-Bas seraient un pays où il y aurait la liberté de conscience. C'est pas la liberté de pratique, hein, parce que fallait quand même pas trop la ramener, mais liberté de conscience. Donc, les Juifs espagnols se disent OK, très bien, on n'a pas d'Espagnols là-bas, il y en a plus, donc on va aller. Et donc, ils arrivent à Amsterdam. Mais ce qu'il y a, c'est qu'ils ont tellement maranisé, c'est-à-dire qu'ils ont tellement pratiqué officiellement aussi le christianisme, ils allaient à l'église, ils allaient à la cathédrale, ils ont vu tous les tableaux, etc., le gréco à Tolède et tout, et que donc, ils s'étaient habitués à cette représentation alors qu'elle est interdite dans le judaïsme. Et ce qui fait que quand ils arrivent à Amsterdam, ils n'ont pas été interdits. D'ailleurs, ils vont faire venir des juifs, des rabbins d'Europe centrale pour se rejudaïser parce qu'ils avaient perdu pied, ça commençait à devenir un peu cafouilleux. Et donc, c'est là qu'ils vont demander à Rembrandt de faire des choses qui auraient été impensables pour un juif orthodoxe, à savoir de peindre les scènes de la vie juive. Rembrandt s'était installé dans le quartier séfarade qui abritait des commerçants enrichis par le négoce lié à la formidable activité du port. Les marins hollandais, privés d'Amérique réservée aux Espagnols et aux Portugais, avaient cinglé vers les Indes, où les profits laissés par les soieries, les épices, la porcelaine se révélaient vertigineux. Que le peintre, désormais reconnu par la bourgeoisie locale, fêté, assailli de commandes et choisi de se poser dans ce quartier peuplé de juifs espagnols, autant dire suspects, se rappeler que Luther et Calvin étaient farouchement antisémites, peut sembler étrange. Aussi étrange que le fait d'abandonner son patronyme, Armenson van Rijn, pour ne garder que son prénom. Van Gogh s'en est-il souvenu qui signait Vincent au bas de ses tableaux ? Dépouillé de son hérédité, s'avançant sous son seul nom de baptême, préférant la compagnie des réprouvés, peut-être était-ce pour Rembrandt une façon de se démarquer de la classe des notables regroupés dans les guildes, jouant à la vertu dans la plus grande opulence, dont il fera dans le foutoir de la ronde de nuit le contraire de ce qu'on attendait de lui, à savoir des bourgeois argentés, posant en rang d'oignons, la bedaine tiraillant sur les boutons, satisfaits d'eux-mêmes, mais arborant le noir en signe d'austérité. Au lieu de quoi, Rembrandt les dispose à la va comme je te pousse dans un clair-obscur qui ne permet qu'à peine d'identifier les commanditaires. Le cœur du tableau étant occupé par une jeune fille en robe claire, un poulet mort à la main, et qui, légèrement en arrière du capitaine de la compagnie, capte les regards, faisant oublier les patriotes qui s'agitent autour d'elle. On se demande la raison de sa présence, Elle passe furtivement au milieu de ses mousquetaires d'opérette, comme si elle s'était égarée dans l'atelier du peintre et se dépêchait d'en sortir. L'atelier, elle l'a pratiqué tout le temps de son mariage et de passage, elle l'est vraiment. Saskia, l'épouse adorée, vient de mourir à 30 ans. Une telle inconvenance de quitter la vie à cet âge, même en tenant compte de l'époque, que Rembrandt l'a rajeunie dans le tableau. Comme s'il voulait remonter le temps et traduire ainsi toute l'incongruité, l'absurdité de sa disparition. On recommence, ma petite Saskia. On peut comparer avec les nombreuses toiles où elle a posé, c'est bien elle, son teint laiteux, sa chevelure rousse que la brosse a du mal à maîtriser, et ce poulet à sa main, sous couvert d'une symbolique qui voudrait qu'il désigne l'ennemi héréditaire, c'est pour le peintre un rappel de leurs trois enfants morts à la naissance et que la jeune Saskia, mes poulets et mes chéris, emporte avec elle de l'autre côté du tableau. Seul demeure Titus, qui aura le droit aussi au chevalet. Ce n'est donc pas dans la rue de ces matamores satisfaits que Rembrandt, au fait de sa renommée, s'installe, mais dans le quartier juif, au 4-6 Sint Antonius Breistraat. Très discret depuis leur arrivée, les Juifs utilisaient des noms hollandais pour commencer. S'il n'existait pas de ghetto, ils étaient regroupés là, bénéficiant d'une bienveillance toute relative. Les guildes et le commerce de détail leur étaient interdits, mais aussi toute forme de prosélytisme et de se marier avec des chrétiens ou de briguer des charges civiles ou militaires. On reconnaît la tolérance à la carte des Hollandais. Mauvaise carte encore pour les conversos. Du moins n'était-il pas obligé de porter des signes distinctifs. Ce n'est qu'en 1657 qu'ils seront reconnus comme sujets à part entière des provinces unies. Relevant la tête, ils se risquèrent en 1612 à construire une synagogue. Quand le jeune peintre venant de Leyde débarque à Amsterdam à 27 ans, la communauté s'est affirmée en tant que telle. Il vient d'épouser Saskia, et lui qui était né de mère catholique et de père réformé, plutôt que de se livrer à une guerre intérieure, opte pour le lieu source d'où sortent les deux religions. Il se rend à la synagogue, son carnet à la main, croque de vieux juifs débattant entre eux, dont certains ont dû connaître l'Espagne de Charles Quint. On le laisse faire quand la communauté pourrait chasser ce capteur d'image qui défie le deuxième commandement. Ce qui dit qu'on l'a adopté et que la peinture est devenue familière à ses conversos. On imagine les rabbins ashkénazes maugréant contre ce goy blasphémateur, mais leur imprécation, leur mise en garde contre la colère divine n'y font rien. Les maranes ont apporté avec eux la nostalgie du gréco, des toiles qui ornaient les grandes demeures bourgeoises, où il était moins question de l'enseignement du Christ que de faire poser les membres de la famille dans leurs plus beaux atours. Ils ont découvert le pouvoir de la peinture, sa capacité à diffuser, à faire connaître, à affirmer une présence. Poser, s'exposer, c'est couper court à toutes les sornettes que l'on prête aux Juifs. Aux jeunes peintres de révéler par ses reportages illustrés les aspects méconnus de la vie communautaire. Que ça se sache, que ça se voit. Les Juifs couvent leur Rembrandt, lui demande de réaliser le portrait d'une belle fiancée juive en robe rouge brodée de fils d'or, un peu intimidée par le promis qui pose la main sur son sein, ou peut-être par le peintre devant qui elle détourne les yeux. Le promis pourrait même se demander si elle n'est pas la victime d'un marché de dupes, car la bague précieuse à la main gauche de la fiancée, c'est bien Rembrandt qui la lui passe à l'auriculaire. Mais visiblement, on ne lui en tient pas rigueur. On l'invite même à la Brit Mila, la cérémonie de la circoncision. Grâce à quoi, il dessine un rabbin penché sur le prépuce de l'enfant Jésus dans la circoncision à l'étable. Voilà, dit-il, Jésus était de ceux-là. Rembrandt a compris que se priver de la source juive, c'est s'exposer à ne rien comprendre à la révélation. Que tout y est posé, qu'il a suffi d'agencer les textes, de faire entrer en résonance les prophéties, de les incarner. Ce donnant-donnant, cette double ouverture, à l'image pour les uns, au judaïsme pour l'autre, le judéo-christianisme aura rarement connu moment plus émouvant, plus bienveillant, plus apaisé qu'au 4-6 de la rue de Rembrandt.
1: pense qu'on s'arrête là. S'il y a peut-être des dédicaces au cours, voilà. Merci Jean, merci beaucoup merci pour tout ça.
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Bonjour à tous. Je m'appelle Bruno, professeur d'anglais retraité. Je suis ravi d'être avec vous, parmi vous, sur Radio Grand Ciel, pour vous faire découvrir ou redécouvrir une voix très très très singulière. Dans cet épisode d'introduction, je vais me montrer bavard, mais je le serai moins dans les suivants. Les explications concernant le phrasé de Dylan, sonar en général, peuvent sembler détaillées et parfois compliquées, mais elles me semblent nécessaires. Je vais donc indiquer un certain nombre de pistes d'écoute et d'interprétation, transférables aux autres épisodes. Celles-ci peuvent d'ailleurs être complétées et même remises en question.

Cette voix est si particulière, si différente de celle que nous entendons habituellement sur les ondes, qu'elle capte nécessairement l'attention. Elle n'est pas toujours harmonieuse ou douce à l'oreille. Elle peut même sonner âpre ou abrasive, voire discordante. Mais elle accroche, interpelle, ensorcelle et peut même émouvoir. Elle cherche à nous dire quelque chose d'important, que ce soit des mots de révolte, de tendresse ou d'amour, voire d'amour déçu ou contrarié. Elle peut aussi nous parler de spiritualité. Il semblerait que ces imperfections, ces aspérités, constituent son originalité. Ajoutons qu'elle a cette manière si originale d'accentuer certains mots, d'étirer les voyelles ou encore d'attaquer les consonnes. C'est sa marque de fabrique. C'est une voix qui se veut authentique, dans la plus pure tradition des chansons folk. Il s'agit de la quête d'un absolu, qu'il soit éthique, spirituel ou artistique. Il s'agit évidemment de la voix du chanteur-compositeur américain Bob Dylan. Mon but dans cette série d'émissions n'est pas d'établir une énième biographie de Bob Dylan. L'intention est plutôt de partager avec vous des chansons, connues ou rares, d'en examiner le grain de voix, le contenu et d'en dégager le sens dans la mesure du possible. C'est un choix personnel et donc subjectif que je vous propose. La chanson que nous venons d'entendre, « Mr. Tambourine Man », est parue sur le 33 tours « Bring It All Back Home » en 1965, alors que Dylan n'a que 23 ans. Il s'agit d'une rêverie, d'une réflexion sur la création artistique. Dylan y exhorte sa muse, en l'occurrence Mr. Tambourine Man, qui n'est sans doute autre que lui-même. Elle doit lui procurer l'inspiration dont il a besoin pour composer un poème musical à la manière des troubadours, des trouvères d'autrefois. Le refrain, teinté de poésie, exprime ce souhait avec des mots relativement simples. En voici une traduction approximative. « Hey, l'homme au tambourin, joue-moi une chanson, je n'ai nulle part où aller. Hey, l'homme au tambourin, joue-moi une chanson dans la rumeur et les murmures du matin. Je viendrai à ta suite. » Le refrain semble bien résumer la carrière du poète-chanteur, régulièrement confronté à l'angoisse de la page blanche. Poursuivons le voyage avec l'homme au tambourin, avec la chanson suivante qui s'intitule « Blowin' in the Wind ».

C'est sans aucun doute la composition de Dylan, avec Like a Rolling Stone, la plus célèbre auprès du grand public. Blowing in the Wind est devenu le cri de ralliement du mouvement noir américain des droits civiques après sa parution. Blowing in the Wind est aussi censé marquer le début de la contre-culture, le réveil de la jeunesse américaine en révolte contre l'ordre établi. Assez paradoxalement, la première version connue est celle du trio Peter, Paul and Mary, dont nous écouterons un extrait après avoir commenté celle de Dylan. La version de Peter, Paul and Mary a même été classée numéro 2 au hit parade américain de l'époque. Ils l'ont chantée lors de la marche sur Washington en 1963. Elle a précédé le célèbre discours de Martin Luther King, « J'ai un rêve, I have a dream ». Dylan s'y est également produit pour chanter « When the ship comes in »,« Quand le bateau viendra » et « Only a pawn in their game »,« Rien qu'un pion dans leur jeu », que nous écouterons dans un prochain épisode. La marche avait pour objectif de sensibiliser l'opinion publique aux mauvais traitements infligés aux Afro-Américains. Revenons à « Blowing in the Wind », dont voici une traduction approximative des deux premières strophes. Combien de routes un homme doit-il parcourir avant que vous ne l'appeliez un homme? Oui, et combien de mers la blanche colombe doit-elle traverser avant de s'endormir dans le sable? Oui, et combien de boulets de canon doivent encore voler avant d'être à jamais proscrits? La réponse, mon ami, souffle dans le vent. La réponse souffle dans le vent. Combien d'années une montagne peut-elle exister avant d'être engloutie par la mer? Oui, et combien d'années faudra-t-il avant que certains hommes aient le droit d'être libres? Oui, et combien de fois un homme peut-il tourner la tête et prétendre qu'il ne voit rien? La réponse, mon ami, souffle dans le vent. La réponse souffle dans le vent. La chanson paraît simple en apparence. Elle est composée de 3 strophes chantées, dont l'accompagnement à la guitare est sobre. Elle comporte également 3 strophes jouées à l'harmonica uniquement. Le premier solo d'harmonica annonce les strophes chantées, tandis que les 2 autres y font écho. Si la chanson commence par un solo d'harmonica, ce n'est pas un hasard. L'harmonica est un instrument à vent. Le souffle de Dylan, qui produit les notes, figure le vent, qui emporte une réponse insaisissable. Tout semble jouer dès le début. D'ailleurs, si vous augmentez le volume, vous entendrez clairement un souffle traverser les haut-parleurs. Chaque strophe contient 3 questions rhétoriques, soit 9 questions en tout, qui commencent toutes par « How many ?»« Combien ?» L'anaphore, ou répétition de « How many ?», crée un effet musical et un effet de symétrie qui structure la chanson. Le texte devient ainsi plus facile à mémoriser et il interpelle l'auditeur. Dylan recourt à une série de symboles faciles à interpréter. Examinons-en quelques-uns. Les routes que l'homme doit parcourir représentent les choix des expériences qu'il doit faire, les obstacles qu'il doit surmonter avant d'atteindre la maturité. En quelques mots, il s'agit d'une quête éthique ou spirituelle afin de devenir un homme au sens noble du mot. La blanche colombe est un signe de paix et de pureté, mais elle est aussi un symbole d'unité spirituelle. Jésus, lors de son baptême, vit en elle l'Esprit de Dieu venir vers lui. Les boulets de canon symbolisent concrètement l'état de guerre dans lequel le monde se trouve perpétuellement. Il suffit malheureusement de penser aux événements actuels. Dylan fait aussi clairement allusion à la parabole de Jésus pour condamner l'aveuglement et la surdité des hommes face à la souffrance d'autrui. Dans l'Évangile selon Matthieu, chapitre 13, verset 13, Jésus dit « C'est pourquoi je leur parle en parabole, parce qu'en voyant, ils ne voient point, et qu'en entendant, ils n'entendent ni ne comprennent. » Dylan évoque le mouvement des droits civiques et la condition des Afro-Américains par le biais des hommes qui attendent d'être libérés. L'imagerie à laquelle Dylan recourt a une profonde résonance pour tous, chrétiens ou non-chrétiens. La réponse est complexe.
on a l'impression qu'elle est à portée de main et qu'on pourrait la saisir très facilement. Pourtant, le vent la chasse et la rend insaisissable, comme un morceau de papier que le vent pousserait toujours plus loin, sans qu'on puisse l'attraper, encore et encore. Blowing the Wind s'appuie sur notre incertitude et notre passivité. Cette chanson nous oblige à nous remettre en question et à examiner nos stratégies d'évitement face à la condition des autres hommes, face à l'injustice et à la guerre. Nous ne pouvons plus nous boucher les oreilles, nous ne pouvons plus fermer les yeux. Ce qui nous surprend aussi et nous pousse à tendre l'oreille, contrairement aux hommes atteints de surdité dans la chanson, c'est la manière dont Dylan dit et chante les mots. En réalité, il les scande. Il accentue fortement les mots, dont le sens est important, et imprime ainsi un rythme qui est proche de celui de la langue parlée. C'est à tel point qu'on ne sait plus vraiment s'il chante ou s'il nous parle. C'est d'ailleurs un talking blues, une forme de blues parlé, ce qui est explicite. Globalement, le blues prend appui sur la langue parlée, qui accentue les mots chargés de sens, dont on ne peut faire l'économie. On trouve d'ailleurs des résidus de la langue parlée, comme le son « m » à peine audible, qui constitue la contraction de « and » après « yes ». La répétition de « my friend » établit le contact avec l'auditeur, tout en appartenant à la langue courante. D'après le linguiste Patrick Larocque, la voix humaine est le premier instrument de musique et son chant reflète celui de la langue. Le blues, c'est d'abord une voix avant d'être une musique, des mots et des sons qui constituent le chant de la langue. Vous ne parlez peut-être pas l'anglais, mais si vous avez l'oreille musicale ou êtes sensible à la musicalité de la poésie, vous remarquerez la rime interne « in, in, in » de « blowing in the wind » dans le refrain. Le « g » de « blowing » n'est pas prononcé pour faciliter la rime et nasaliser la langue en anglais américain. Le « d » de « my friend » qui n'est pas prononcé annonce cette rime. Une dernière remarque, car c'est aussi une poésie chantée. L'assonance en « s » dans « How many seas must a white dove sail before she sleeps in the sand » suggère le vol paisible de la colombe qui glisse au-dessus des mers. Cette assonance est également présente dans la traduction française. Écoutons maintenant un extrait de la version de Peter, Paul and Mary.

Ils chantent ensemble, formant ainsi une voix collective qui épouse le mouvement collectif des droits civiques. Par ailleurs, leur débit, plus fluide et plus harmonieux, édulcore le message. Les mots, affaiblis dans leur sens, ne se détachent plus comme dans la version de Dylan, mais se fondent dans un continuum qui se veut rassurant. On peut chanter avec eux. Il est quasiment impossible d'imiter la diction et les intonations de Dylan, qui rendent les mots saillants en les chargeant de sens. Même l'harmonica déchire l'air et participe du même effet. La chanson a été adaptée et interprétée en français par Richard Anthony et Hugo Frey en 1963. Blowing in the Wind est inspiré d'un gospel intitulé No More Auction Block, plus de ventes aux enchères pour moi, datant du milieu du 19e siècle. Dylan l'a interprété à New York, au café Gaslight, dans le village de Greenwich, en 1962. Le narrateur est un esclave noir qui s'est enfui, peut-être au Canada, et qui raconte avec émotion les sévices qu'il a subis lors d'une vente aux enchères aux États-Unis qu'il ne veut plus subir. Il ne veut plus recevoir de coups de fouet, ne veut plus être humilié sur la table aux enchères et ne veut pas mourir comme tant d'autres. La voix de Dylan semble venir du fond des âges. Ce sont tous les esclaves qu'on a oubliés qui s'adressent à nous par le biais de sa voix et nous interpellent. C'est extrêmement émouvant. Écoutons.

On constate que Blowing in the Wind, qui contient No More Auction Block et des références bibliques, fonctionne à la manière d'un palimpseste. En 1998, lors du 23e congrès eucharistique à Bologne, en Italie, le pape Jean-Paul II, qui avait invité Bob Dylan, a commenté Blowing in the Wind. Je le cite. « Vous m'avez demandé combien de routes un homme doit parcourir avant de devenir un homme. Je vous réponds. Une. Il n'y a qu'une route pour l'homme, et c'est le Christ qui a dit « Je suis la vie ». Pour terminer cette émission, je vous propose d'écouter « Tomorrow is a long time ».« Demain, c'est loin ». C'est une chanson folk dont la mélodie est simple. Dylan y met beaucoup d'intensité et d'émotion. Sa sensibilité transparaît à chaque mot qu'il prononce. Il décrit la beauté de la nature, qui ne peut pourtant pas rivaliser avec celle de son premier amour. À chaque mot qu'il prononce. Il décrit la beauté de la nature, qui ne peut pourtant pas rivaliser avec celle de son premier amour new-yorkais,

Voici la traduction approximative de quelques vers. Je ne peux pas voir mon reflet dans l'eau. Je ne peux pas prononcer des sons qui ne trahissent pas la douleur. Je ne peux pas entendre l'écho de mes pas. Je ne peux pas me souvenir du son de mon propre nom. Oui, si seulement celle que j'aime m'attendait. Oui, et si je pouvais entendre les doux battements de son cœur. Si seulement elle reposait près de moi, alors je me coucherais de nouveau dans mon lit. Il y a de la beauté dans le chant de la rivière argentée. Il y a de la beauté au lever du soleil dans le ciel. Mais rien de tout cela, ni autre chose, ne rivalise avec la beauté dont j'ai le souvenir dans les yeux de celle que j'aime. Oui, si seulement celle que j'aime m'attendait. Oui, et si je pouvais entendre les doux battements de son cœur. Si seulement elle reposait près de moi. Alors je me coucherais de nouveau dans mon lit. Nous voici arrivés au terme de l'émission. Je vous donne rendez-vous, si vous le voulez bien, au prochain épisode. Nous poursuivrons avec quelques-unes des nombreuses chansons qui couvrent la période folk de Dylan à New York jusqu'en 1963. Cette émission a été enregistrée et réalisée au studio de Radio Grand Ciel de Londres par Pierre Écart, que je remercie.

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Monde sauvage, pour une nouvelle alliance. La nation iroquoise avait l'habitude de demander, avant chaque palabre, qui, dans l'assemblée, allait parler au nom du loup. En se réappropriant cette ancienne tradition, la collection Monde sauvage souhaite offrir un lieu d'expression privilégié à tous ceux qui, aujourd'hui, mettent en place des stratégies originales pour être à l'écoute des êtres vivants. La biologie et l'éthologie du XXIe siècle atteignent désormais un degré de précision suffisant pour distinguer les individus et les envisager avec leur personnalité et leurs histoires de vie singulières. C'est une approche biographique du vivant. En allant à la rencontre des animaux sur leur territoire, ces auteurs partent en mission diplomatique au cœur du monde sauvage. Ils deviennent, au fil de leurs expériences et de leurs aventures, les meilleurs interprètes de tous ces peuples qui n'ont pas la parole, mais avec lesquels nous faisons monde commun. Parce que nous partageons avec eux les mêmes territoires et la même histoire, parce que notre survie en tant qu'espèce dépend de la leur, la question de la cohabitation et du vivre ensemble devient centrale. Il nous faut créer les conditions d'un dialogue à nouveau frais, avec tous les êtres vivants, les conditions d'une nouvelle alliance.

0: Et pourquoi pas remplacer notre sempiternel polar de l'été par un autre genre d'enquête. Indice, l'heure, suspense, énigme, recherche de la vérité, tous les ingrédients sont là pour nous faire vibrer d'émotion. Pour cela, il suffit eh bien de remplacer le claquement sec des armes à feu par celui des mandibules et des mâchoires. Le coupable par un insaisissable rongeur qui réduit une peuplerie en allumettes, par exemple. Et la victoire finale de la justice par une victoire sur l'ignorance et l'indifférence. Tout cela, les livres de nature nous l'offrent avec, en surcroît, un regard plus affûté, des sens plus aiguisés et une conscience plus éveillée du vivant. Bref, on ne ressort pas tout à fait indemne de la lecture d'un livre de nature, porte d'entrée au monde sauvage qui nous entoure. Monde sauvage, justement, c'est le titre de la collection publiée par Actes Sud et dirigée par Stéphane Durand, ornithologue, cinéaste, écrivain, auteur, entre autres, de Réan Sauvageon la France. À la veille d'un départ en mission au Groenland, il nous parle depuis la Provence, depuis le bureau même d'Actes Sud à Arles, et inaugure notre série. Et Stéphane Durand, bonjour.
1: Bonjour.

0: L'effet Castor de Ben Goldfarb, La possibilité d'une aile de Michel Mouz ou encore Nocturne amphibien d'Olivier Remeau sont parmi les derniers ouvrages de la collection Monde Sauvage qui est née il y a presque 10 ans, en 2017. Alors le premier livre à ouvrir la collection était Le retour de Moby Dick de François Sarano, grand nom de l'océanographie, et qui avait pour sous-titre Ce que les cachalots nous enseignent sur les océans et les hommes. On comprend d'emblée, Stéphane Durand, dans ce sous-titre, l'accent mis sur un aller-retour entre la nature et l'homme. L'auteur du livre de nature est avant tout un passeur, c'est ça ?
1: Exactement, et j'ai beaucoup aimé dans votre introduction quand vous disiez que les livres de nature et les livres de la collection Monde Sauvage ne laissaient pas indemne le lecteur, et c'est vraiment notre parti pris, notre ligne de travail dans cette collection, c'est donner la parole à des scientifiques, des femmes et des hommes de terrain qui nous ramènent des histoires de vie d'animaux sauvages, mais dans le but de bousculer dans le bon sens le lecteur et de lui faire voir la vie et le monde d'un autre point de vue et de d'enrichir son point de vue sur le monde et sur la vie qui l'entoure. Donc voilà, ne pas laisser indemne le lecteur par des histoires passionnantes, enthousiasmantes et toujours enrichissantes. Ouais.
0: Un passeur entre deux mondes, mais deux mondes que l'on présente parfois comme définitivement étanches. On ne sait pas, semble être la réponse la plus honnête de tous les éthologues. C'est d'ailleurs le philosophe Baptiste Morisot qui le souligne dans « Manière d'être vivant », un autre titre de la collection.
1: Tout l'enjeu est là-dedans. Effectivement, la ligne de crête est très fine, elle est très étroite parce que on va essayer. Tout est une question de tentative. Évidemment, il y a beaucoup d'humilité. Les chercheurs et les chercheuses ne revendiquent pas le fait de pouvoir expliquer définitivement ce qu'est la manière de voir le monde d'un cachalot, d'une chauve-souris, d'une abeille. Mais tout est dans la tentative. C'est une tentative de traduction. Le travail est toujours remis sur l'établi pour affiner toujours de jour en jour, d'année en année, parce que ce sont des études qui s'étalent sur parfois des décennies, avec beaucoup d'humilité, avec beaucoup de la conscience de l'échec, mais on avance progressivement, pas à pas, on avance vers une compréhension de plus en plus fine. Et effectivement, on ne pourra jamais se mettre dans la tête d'une chauve-souris. Mais toute la beauté finalement de la démarche scientifique et qu'on essaie de révéler dans la collection Monde Sauvage, c'est de tenter en tout cas de faire un pas vers la chauve-souris, vers le cachalot, vers l'abeille ou vers tous ces autres vivants, ces autres humains, pour essayer de comprendre quand même, même très partiellement, de leur point de vue.
0: Mais d'autant plus que, et ça c'est peut-être un petit peu nouveau, en tout cas pour nous les néophytes, c'est que votre collection insiste sur l'individualité et la singularité des animaux. C'est-à-dire qu'il n'y a pas, ce ne sont pas les loups, ce sont des loups, ils ont chacun leur caractère.
1: Exactement, et c'est ce que révèlent les études d'éthologie et de biologie là depuis quelques années. On est capable de suivre des individus parce qu'on est capable de les identifier et de les accompagner parfois dans leur migration à travers le monde. Effectivement, c'est plus les hirondelles, c'est plus les abeilles, c'est plus les loups, mais on est capable de suivre telle hirondelle et pas telle autre, tel loup, telle abeille dans la ruche. Et là, ce sont des continents entiers qui se révèlent à notre vue, à notre compréhension, parce que effectivement, la vie de tel loup n'est pas la vie de tel autre loup. Et on voit comme ça que au fil des années, ces animaux vont évoluer, ils apprennent, ils acquièrent de l'expérience, ils apprennent de leurs échecs, de leur réussite. Et toute cette nouvelle génération de biologistes de terrain deviennent maintenant ce qu'on appelle des biographes du vivant. Et la démarche qu'ils ont de raconter la vie de ces individus, c'est plus la vie des loups, mais ça va être la vie de tel loup. Là, en octobre prochain, je vais publier un livre sur les loups du parc national de Yellowstone aux États-Unis. Et l'auteur suit la vie de tous les loups individuellement depuis leur naissance jusqu'à la vie adulte, et puis la façon qu'ils ont de prendre la tête d'une meute ou au contraire d'être défait par un autre loup plus puissant ou d'avoir des accidents au moment d'une chasse. Enfin, chaque loup a sa biographie. Mais comme ça, ça nous permet d'enrichir considérablement notre vision du monde. C'est absolument d'une manière prodigieuse et extraordinaire et hyper enrichissante.
0: Mais ça ouvre effectivement de multiples perspectives. Alors, on a parlé de passeur, de biographe du vivant. Baptiste Morisot, un terme que vous reprenez aussi dans la ligne éditoriale de la collection, c'est diplomate des interdépendances. C'est-à-dire qu'à la fois, on ne cherche pas à traduire nécessairement, comme on vient de le dire, ce que vivent ce que pensent les animaux, ce qui serait peut-être impossible, mais c'est une histoire de relation. Les auteurs partent en mission diplomatique, dites-vous, dans ce texte inaugural de la collection.
1: Une chose, c'est d'essayer, hein, comme je disais tout à l'heure, en toute humilité, de comprendre la vision du monde, en fait, la manière d'être vivant, voilà, de tous ces animaux, hein, dans une perspective aussi d'essayer d'imaginer des nouvelles manières de vivre ensemble. Comment Sabrina Krief, qui est primatologue du muséum et qui travaille sur et avec les chimpanzés en Ouganda, c'est une chose de comprendre la vie intime de ces chimpanzés, mais c'est aussi une autre chose de voir comment on peut imaginer que les communautés humaines qui vivent dans cette forêt peuvent vivre en bonne intelligence, en bonne entente avec les chimpanzés. Le premier étage de la fusée, finalement, c'est de comprendre la vie intime de ces animaux. Et le deuxième étage de la fusée, c'est de cette compréhension, essayer d'imaginer des relations diplomatiques, comme vous disiez, plus apaisées et de manière plus intéressante finalement avec tous ces animaux qui nous entourent.

0: Si je n'ai pas grandi parmi des ornithologues, mes parents aimaient le plein air et ont toujours su encourager leur fils un peu étrange. Ma mère, en particulier, prêtait attention au rythme des saisons dont la migration des oiseaux était un élément central. Elle notait dans son journal de jardinage quand les premiers migrateurs du printemps revenaient dans notre cour, dans les montagnes de l'est de la Pennsylvanie. Nous étions particulièrement attentifs aux passages automnaux et printaniers des bernaches du Canada, qui, dans les années 1960 et au début des années 1970, constituaient encore un point de repère électrisant du changement de saison. La plupart des années, il y avait toujours un matin, le jour exact dépendait de la rigueur de l'hiver, mais cela tombait généralement au début du mois de mars, où nous nous réveillions au son des oies migratrices. Nous nous emmitouflions vite fait dans un manteau, nous enfilions nos bottes sans les lacets et nous nous précipitions dehors pour lever le regard vers un ciel parsemé de formations en V, s'enfonçant vers le nord dans un ciel blanchi par le soleil. C'était, et c'est toujours, l'un des moments les plus excitants de l'année à mes yeux. Et chaque hiver, alors que les jours rallongent et que la neige fond, nous attendons avec impatience le Big Goose Day, le grand jour de l'oie, comme le pivot singulier de la ronde saisonnière. Cette année encore, le soleil se lèvera à peine. Ma femme sera dans la cuisine à siroter sa première tasse de café. Le téléphone sonnera plus tôt qu'à l'accoutumée et la voix de ma mère criera « Vous les avez entendus? Vous êtes sortis? C'est le grand jour de l'oie !» Et voilà que nous sortirons, les lacets traînants, pour nous imprégner de ce spectacle merveilleux.
1: Toucher terre, la nature des livres, avec Stéphane Durand, directeur de la collection Monde Sauvage chez Actes Sud. À l'évidence, quelqu'un comme François Serrano, dont le visage pour les nouvelles générations a pris la place du commandant Cousteau, c'est un formidable diplomate. Alors, est-ce que pouvez-vous nous raconter comment sont venues ces premières discussions avec lui au sujet de cette collection ? Je rappelle donc que c'est son livre qui a ouvert la collection. Et comment cela a commencé pour vous également ?
2: Alors, effectivement, François, c'est quelqu'un que je connaissais déjà depuis longtemps. Nous avions participé ensemble à l'élaboration du film Océan de Jacques Perrin et Jacques Clouzot. Donc, ça faisait une quinzaine d'années qu'on se connaissait, qu'on était devenus amis, très très intimes. Il me racontait toutes ces histoires en mer absolument passionnantes. Et quand Actes Sud m'a proposé de réfléchir à une collection, mais là, vraiment... c'était en 2015, c'était carte blanche, c'est Stéphane, vas-y, qu'est-ce que t'as à nous proposer, quoi. Donc j'ai commencé à imaginer ce qui allait devenir Monde Sauvage, et quand il a fallu que je pense à un premier titre, à un premier auteur, tout naturellement j'ai pensé à François, parce que François, depuis qu'on se connaissait depuis plus de 15 ans, il nous fascinait par ses histoires, parce que c'est un formidable conteur, François, qui nous racontait ses histoires de terrain, ses rencontres avec les requins et avec les cachalots. Et donc je lui ai tendu la perche comme ça, et salut François, tu voudrais pas nous raconter tout ça par écrit, coucher sur le papier toutes ces histoires qui nous fascinent. Et puis par amitié, il a relevé le défi et finalement ça a été, comme vous le disiez, le premier titre de la collection Monde Sauvage, donc qui est sorti en octobre 2017. Ça va faire 9 ans. L'année prochaine, on va fêter les 10 ans de la collection Monde Sauvage. Et ça a marché, et je le remercie chaque jour, à tel point que on a fait un deuxième livre ensemble, toujours dans la collection Monde Sauvage, qui s'appelle Au nom des requins, parce que François est spécialisé cachalot et des requins. On en a fait une version graphique du livre sur les cachalots qui s'appelle S'il te plaît, dessine-moi un cachalot. Et actuellement, voilà, un petit scoop, on est en train de mettre la dernière main à un livre illustré sur les requins qui va s'appeler La paix du requin et qui devrait sortir en janvier 2027.
1: Et bien voilà, le succès ne se dément pas. Je le disais tout à l'heure que le livre de nature que vous défendiez n'avait rien à envier au polar, et j'exagérais à peine. Ce sont des livres dans la collection Monde Sauvage qui sont destinés au grand public. Et pour cela, vous revendiquez une tradition d'écrivain naturaliste américain. J'imagine comme Scott Wydenstuhl, qui justement dans le premier chapitre du Monde à tire d'aile, qui est dans la collection Monde Sauvage, eh bien, il mélange l'anecdote, une attaque d'ours, les souvenirs d'enfance, les énigmes d'un monde à découvrir, l'émerveillement du naturaliste. On a là, finalement, Stéphane Durand, tous les ingrédients du livre de nature.
2: Exactement, enfin, du livre de nature, en tout cas, moi, personnellement, qui me plaît et qui m'attire. Quand Actes Sud, en 2015, me tend la perche comme ça en me disant bah, il faudrait imaginer quelque chose à faire ensemble, donc qui allait être Monde Sauvage deux ans plus tard. Moi, ma référence absolue, c'était le nature writing américain. Et j'étais frustré de ne pas trouver en langue française, hormis les traductions, de livres comme les scientifiques américains et les écrivains américains étaient capables d'écrire, c'est-à-dire des livres de science, mais racontés, comme vous disiez, comme des polars, comme des romans d'aventure, comme des thrillers, avec un narratif vraiment consommé et extrêmement, extrêmement pointu, sans déroger sur la qualité scientifique. Donc, ils arrivaient à avoir un niveau scientifique très élevé, hyper actualisé et vraiment irréprochable, tout en racontant des histoires qui fascinent depuis l'enfance, quoi. Et je trouvais qu'il y avait très peu d'auteurs français ou de scientifiques français capables de ça. Alors on pourrait réfléchir longuement sur les raisons pourquoi il en existait pas à l'époque en langue française. Mais voilà, quand Actes Sud m'a tendu la main, je leur ai dit, moi j'aimerais bien trouver ou en tout cas susciter une envie comme ça, une envie d'écriture chez les scientifiques français qui soient capables de rivaliser avec le nature writing américain.
1: Ouais. Parce que, voilà, justement, les auteurs de la collection sont avant tout des scientifiques. Hein. Ils travaillent à l'ONF, au Muséum d'histoire naturelle, où ils sont professeurs à l'université, et c'est scientifiques ou philosophes. Ils ne sont pas nécessairement des écrivains, peut-être contrairement à Scott Wydenstuhl, qui lui est journaliste. Alors, ce travail d'écriture, j'imagine que pour eux, il est assez différent du travail d'analyse. Je sais que les scientifiques vont sur le terrain, mais un travail de scientifique, c'est aussi un travail d'analyse, j'imagine, d'articles écrits en anglais, dans des revues spécialisées. Et là, vous leur demandez aussi de parler d'eux-mêmes.
2: Alors, ça demande de la part de l'éditeur, un travail d'accompagnement qui est assez considérable et extrêmement passionnant. Moi, c'est la partie du métier qui m'intéresse le plus, c'est-à-dire révéler dans les scientifiques que je rencontre et que j'accompagne la part d'écrivain qui est cachée en eux. Alors bon, avec quelqu'un comme François Sarano, c'est assez simple parce qu'il est conteur né, mais il y a d'autres auteurs. Donc effectivement, comme vous le disiez, qui travaillent à l'ONF, au CNRS, à l'université, qui ont moins l'habitude que ça. Et en fait, c'est un travail assez conséquent d'accompagnement qui est absolument passionnant. Ce qui est assez dingue, c'est d'accompagner un chercheur ou une chercheuse qui se révèle à lui-même et qui se découvre écrivain et qui ne pensait pas pouvoir écrire comme ça des histoires qui intéressent le grand public. Parce qu'effectivement, comme vous le disiez, ce sont les chercheurs, ils sont habitués à écrire tous les jours des articles scientifiques très austères, des articles très arides en langue anglaise avec un vocabulaire très précis. C'est hyper cadré, hyper formaté et c'est absolument nécessaire pour que la formation circule très bien et très vite entre eux, entre chercheurs. Mais quant à susciter l'intérêt du grand public qui n'est pas scientifique et attirer l'attention du grand public, là, il faut écrire complètement différemment. Et c'est plus ou moins facile pour eux. Et en tout cas, moi, ce qui me fascine, c'est de les accompagner là-dedans et d'imaginer avec eux le cheminement du récit, de mettre en place un sommaire. Et puis du sommaire, on passe à un sommaire plus étoffé avec des fragments de chapitres. Et puis une fois qu'on est d'accord, ils commencent un premier chapitre. Et puis on discute sur ce premier chapitre. Mais une fois qu'on est d'accord sur le premier chapitre, ils écrivent un deuxième chapitre. C'est quelque chose qui peut être très long hein, et qui peut s'étaler parfois sur des années.
1: Hein. Mais, alors ce qui ressort... au-delà de l'intérêt évident de la connaissance, de cet enseignement dont parle François Sarano, et qui me semble-t-il commun à tous les auteurs naturalistes et scientifiques de votre collection, c'est l'émerveillement. Un émerveillement qui prend souvent racine dans l'enfance, j'ai l'impression.
2: Ouais. Bah, une manière de les mettre sur la voie d'une écriture plus narrative et plus grand public, c'est effectivement ce que je leur dis à chaque fois que je les rencontre pour la première fois. Je leur dis, mais effectivement, parlez-nous de votre émerveillement, de la naissance de votre émerveillement, mais également de vos doutes et de vos échecs. C'est parce que vous allez révéler votre humanité de chercheur et de chercheuse que le grand public, qui est également humain comme vous, c'est à travers votre commune humanité entre le grand public et le chercheur qui s'exprime que on va pouvoir commencer à rentrer dans la complexité des données scientifiques. C'est à travers finalement toutes ces émotions humaines positives et négatives que le récit peut prendre la main du lecteur. Donc moi, mon travail, c'est vraiment de les convaincre de parler d'eux. Alors pas voilà, c'est pas de l'autofiction ou voilà de l'autobiographie, hein, c'est pas ça qui nous intéresse pour la collection Monde Sauvage, mais quand même de nous dire pourquoi ils sont heureux d'être sur le terrain, qu'est-ce qui les fait triper sur le terrain, pourquoi ils prennent du plaisir à être comme ça au contact de tel ou tel animal, pourquoi des fois c'est compliqué, pourquoi des fois c'est barbant, parce que des fois il faut attendre des heures, des jours, parfois des semaines avant que l'animal accepte la présence humaine, donc c'est pas toujours très très drôle, c'est parfois ennuyeux, des fois ça peut être dangereux. Quand Laurent Tillon nous parle des chauves-souris, et parfois il rentre dans la technique de l'écolocation, de comment les chauves-souris sont capables de se repérer dans le noir absolu de manière très imagée, et de comment sur le terrain les choses lui sont révélées, et comment il les comprend à travers ses émotions finalement. Et ben on comprend, nous, même si on n'est pas des bioacousticiens, même si on n'est pas des biologistes ou des scientifiques, et ben à travers les émotions de Laurent, on comprend et on finit par rentrer dans leur univers comme ça, à travers les sentiments et les émotions du scientifique qui nous raconte les histoires.
1: Toucher le lecteur avec un livre de nature, quoi qu'on fasse, il y a quand même une intention politique au sens premier du terme. En cela, la mission du livre de nature, c'est un peu déplacée. Je pense au livre de Jean-Henri Fabre ou de Jacques Delamain, qui dirigeait lui aussi une collection chez Stock. Aujourd'hui, les enjeux sont extrêmement importants et voire alarmants. Et les auteurs de la collection ne s'en privent pas, bien sûr. Derrière eux, il y a toujours ce caractère de lanceur d'alerte qui est présent.
2: Exactement, oui. Et je passe mon temps à dire que l'émerveillement en soi, l'émerveillement est politique, parce que porter attention aux abeilles et aux insectes pollinisateurs de son jardin, ça peut être merveilleux. On peut passer des heures d'observation et ça peut être absolument délicieux. Et on pourrait nous dire, oui, bon, bah, d'accord, tu regardes les jolis papillons sur les jolies petites fleurs de ton jardin, mais c'est inoffensif. Oui, mais en fait, non, parce que le temps qu'on aura consacré à leur porter attention, voire à prendre soin d'eux et à essayer de comprendre un peu mieux leur vie intime à ces insectes pollinisateurs, si on prend cet exemple-là, et ben c'est du temps qu'on n'aura pas consacré à consommer, à être sur les réseaux sociaux, et finalement c'est un acte politique.
1: Oui, d'ailleurs, et on note un réel engouement, du public pour ces livres de nature, et à juste titre. Alors après 10 ans, presque 10 ans, 9 ans d'édition du livre de nature, malgré tout, où placez-vous votre espoir aujourd'hui? Parce que ces questions restent souvent absentes des débats publics. Je sens un optimisme malgré tout, et une envie, évidemment, de continuer à propager cet émerveillement.
2: Oui, tout à fait. En fait, quand la collection est née, donc il y a 9 ans, en 2017, le hasard a bien fait les choses, parce qu'on a, on va dire, certains disent qu'on a initié, mais non, disons qu'on a accompagné une grande vague d'intérêt du public, et qui s'est révélé aussi dans le monde éditorial, mais pas que, dans les médias, à la télévision, au cinéma, dans les arts vivants du spectacle, un intérêt vraiment croissant pour les questions du vivant qui nous entoure. Et ça a explosé aussi avec le Covid, mais après, dans l'ère post-Covid, on a vu que cette vague a reflué, notamment dans les médias et dans l'agenda politique. Mais cependant, moi j'observe un hiatus entre ce qui est dit de manière mainstream par les médias et les responsables politiques, qui sont passés à autre chose, clairement, Mais en fait, sur le terrain, on observe que cette attention, elle est toujours là, elle est toujours soutenue, elle est toujours en train de se développer. Je lisais des chiffres il y a pas longtemps qui montrent que l'intérêt des jeunes pour l'ornithologie, c'est en train d'exploser. Les programmes Vigie Nature mis en place par le Muséum d'Histoire Naturelle, ça explose aussi. Et il y a de plus en plus de gens qui vont dans les associations de protection et d'observation de la nature. Donc la lame de fond, elle est peut-être moins spectaculaire, elle est peut-être moins visible, en tout cas dans les médias, mais elle est bel et bien là. Il y a un exemple qui me paraît très frappant, c'est que ces questions-là, elles ne sont plus cantonnées au rayon des librairies, au rayon nature des librairies. Maintenant, vous avez de plus en plus de romanciers et de romancières qui écrivent des livres où le vivant a tout autant sa place que les humains. Le théâtre s'empare de ces questions-là, le cinéma s'empare de ces questions-là, les plasticiens. Un gros lectorat de la collection Monde Sauvage, à ma grande surprise, ce sont les étudiants en beaux-arts. Alors là, moi, je m'y attendais absolument pas. Mais comme je suis beaucoup sur le terrain, dans les salons, les festivals, je fais beaucoup de rencontres en librairie, j'accompagne les auteurs. Et en fait, je vois, à chaque fois, il y a des étudiants en beaux-arts qui viennent vers moi et qui me disent « Mais ah, j'ai lu toute la collection, ou j'ai toute la collection, j'adore. » Ben moi, je trouve ça formidable, parce que toutes ces questions de nature, de vivant, de sauvage, elles sont pas cantonnées aux naturalistes et aux rayons nature des librairies. C'est vraiment en train d'exploser et d'irriguer tous les pans de notre culture. Et ce que disait dans « Manière d'être vivant » Baptiste Bonrisseau, ce livre dont que vous mentionnez tout à l'heure, quand il parle de la crise de la sensibilité, quand il dit que ben, le vivant a disparu de la culture populaire, et ben là, force est de constater que ça frémit, quoi. Hein, c'est en train de... Et peut-être que la collection Monde Sauvage, il y a sa part. Ben, et ça, c'est extrêmement porteur d'espoir.

Nuit d'affût. La lune est haute dans le ciel. Calme plat. C'est l'œil qui ici est le sens du pistage. Le regard porté à incandescence pendant des heures, scrutant la plaine avec des yeux de hibou, inlassablement, à la recherche d'un spectre blanc à l'allure singulière, d'un mouvement, d'un événement. Il y a une assaise de l'immobilité. Les mains ne doivent plus toucher la caméra thermique quand on a fait le point. On pianote dans l'air avec les doigts comme un musicien, à quelques centimètres des manettes de la caméra, pour assurer le toucher le plus délicat et la déplacer sans brouiller l'image, au cas où il faudrait lancer l'enregistrement vidéo pour capturer une scène intéressante. Les centaines d'heures de vidéos archivées seront ensuite analysées pendant les longues soirées d'hiver. Et l'intéressant, ici, n'a pas de définition close a priori. Tout peut entrer dans son champ vibratile. Une interaction entre loup et chien, loups et troupeaux, mais aussi entre un renard et une brebis, un chien et un chevreuil, un humain et toute autre forme de vie, et d'autres éclats d'étranges qu'on n'a pas même encore imaginés. On se met en apnée, inconsciemment, pour disparaître au point que le souffle même ne fasse pas trembler l'expérience. Alors, les loups arrivent.

0: Touche et Terre, la nature des livres, c'est fini pour aujourd'hui. Un immense merci à Stéphane Durand, directeur de la collection Monde Sauvage aux éditions Actes Sud. Au cours de l'émission, Émilie Glorier nous a lu le texte inaugural des livres de la collection. Un extrait du Monde à tire-d'aile, l'Odyssée mondiale des oiseaux migrateurs, c'est de Scott Weidensoul et c'est paru en octobre 2024. Ainsi que le best-seller de la collection paru en février 2020, « Manière d'être vivant » du philosophe Baptiste Morisot. La bande-son de cette émission était assurée par Mathias Duplessis and the Violin of the World Mumbai Beach, la jeune guitariste Gwynifer Raymond, « Off to See the Hangman » et en dernier lieu le guitariste Samuel Strouk avec un morceau Proxima Centauri. 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À très bientôt sur Radio Grand Ciel.
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2: La fraternité Sempidis acte le schisme avec Rome. Lors d'une messe célébrée dans la matinée à Écône en Suisse, 4 nouveaux évêques ont été consacrés sans l'accord du pape. Les détails juste après les titres. 2 jours après des attaques pakistanaises meurtrières, Kaboul riposte. 4 drones ont été interceptés par Islamabad la nuit dernière. Les forces talibanes assurent viser des bases de l'État islamique. Déterminée à concurrencer la Chine et les États-Unis, Séoul annonce un plan colossal d'investissement dans les industries liées à l'IA. Correspondance sur place à suivre. Et puis à Rome, hier soir, la diaspora congolaise a organisé une messe pour la paix dans la basilique Sainte-Marie-Majeure à l'occasion des 66 ans de l'indépendance de la RDC, aujourd'hui meurtrie par la guerre à l'est de son territoire.
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2: Bonjour à tous. La fraternité Sempidis acte sa nouvelle rupture avec Rome. Lors d'une célébration organisée ce matin à Écône, 4 nouveaux évêques ont été consacrés sans mandat pontifical. Hier, Léon XIV avait adressé une lettre ouverte au supérieur de la fraternité, le père Davide Pagliarani, dans laquelle il demandait aux lefévristes de revenir sur leur décision. Un ultime appel qui n'a pas été entendu par la fraternité. Jean-Charles Puzzolu.
4: Oui, Alexandra, une longue messe organisée comme un événement majeur de la communauté et la consécration de 4 évêques, un Suisse, 2 Français et 1 Américain, sans mandat pontifical. C'est ainsi que la fraternité Sempidis a acté ce matin son éloignement de l'église de Rome. Un acte schismatique avait averti le dicaster pour la doctrine de la foi le 13 mai dernier, constatant l'échec des différentes tentatives de dialogue. Éviter de déchirer la tunique du Christ, c'était aussi l'appel lancé hier par Léon XIV dans une lettre supérieure de la fraternité, appel auquel Davide Pagliarani a répondu avec respect pour le pape, mais confirmant son intention de poursuivre sur la voie entreprise, chose faite ce matin devant plusieurs milliers de personnes à Écône.
2: Et ce nouveau schisme, Jean-Charles, fait écho à celui acté 38 ans plus tôt après les ordinations épiscopales illicites de Mgr Marcel Lefebvre.
4: En effet, depuis le 30 juin 1988, date à laquelle le fondateur de la fraternité, Mgr Lefebvre, avait ordonné des évêques contre l'avis du pape Jean-Paul II, ordination suivie de l'excommunication de Mgr Lefebvre, la communauté traditionnaliste n'avait plus procédé à des consécrations épiscopales. Un dialogue avait lentement été mis en place, avec des hauts et des bas entre Rome et Écône, jusqu'à la levée des excommunications par le pape Benoît XVI en 2009. En février dernier, lorsque le supérieur de la fraternité a annoncé son intention de consacrer à nouveau des évêques, l'ombre du schisme a refait surface. Rome a multiplié les contacts pour éviter le pire, mais ses appels n'ont pas été entendus.
2: Merci Jean-Charles Puzzolu. Et puis toujours dans l'actualité du Vatican, je vous le rappelle, pas d'audience générale ce mercredi. Elles reprendront le 5 août après la pause estivale du pape. L'Afghanistan a lancé la nuit dernière des frappes de drones contre le Pakistan. Les bombardements ont visé 2 provinces frontalières. Kaboul dit avoir attaqué des bases arrière de l'État islamique. Mais ces opérations sont aussi des représailles aux attaques du Pakistan dimanche dernier. Les précisions de notre correspondant dans la région, Emmanuel Derville.
5: Le conflit entre l'Afghanistan et le Pakistan n'en finit pas de s'enliser. Depuis plus de 3 ans et demi, Islamabad presse Kaboul de réprimer les djihadistes pakistanais qui multiplient les attentats sur son territoire. Le dernier en date, contre une base paramilitaire à Karachi samedi, a déclenché des opérations terrestres et des frappes aériennes dès le lendemain contre l'Afghanistan. Le régime théocratique des talibans a donc répliqué hier soir. L'armée pakistanaise dit avoir intercepté 4 drones, au moins un autre s'est écrasé d'après une vidéo publiée sur les réseaux sociaux. Dans le même temps, Islamabad a ordonné aux Afghans sans visa de quitter le pays d'ici le 10 juillet. 2 millions ont déjà été expulsés depuis 2023, alors que le régime taliban n'a pas les moyens d'accueillir ses ressortissants qui s'entassent dans des camps de fortune pour la plupart. Les militaires pakistanais ont indiqué ce matin qu'ils riposteraient si l'armée afghane poursuivait ses attaques. New Delhi, Emmanuel Derville, Radio Vatican.
2: Le détroit d'Ormuz, toujours considéré comme une zone de guerre, souligne ce mercredi dans un communiqué commun syndicats et employés du secteur maritime. Malgré l'accord cadre conclu, le trafic maritime demeure perturbé dans le détroit et les différends à son sujet persistent entre Washington et Téhéran. Des discussions indirectes techniques doivent se tenir ce mercredi au Qatar entre délégations américaines et iraniennes. Autre guerre bien moins médiatisée, celle qui fait rage en Birmanie depuis le coup d'État militaire en 2021 et le renversement d'Aung San Suu Kyi. Un conflit fragmenté qui oppose la junte militaire à plus de 1200 groupes armés selon l'ONG américaine ACLED. Cette même ONG qui révèle aujourd'hui que plus de 100 000 personnes ont été tuées dans ce conflit depuis ces 5 dernières années. Séoul annonce un plan colossal d'investissement dans l'IA. En début de semaine, le président sud-coréen a dévoilé les contours d'un plan étalé sur 10 ans qui prévoit entre autres de construire des usines de semi-conducteurs avancés. Une série de méga-projets pour faire de la Corée du Sud l'un des leaders mondiaux dans la matière. La correspondance à Séoul de Célio Fioretti.
1: Un investissement sans précédent. En compagnie des deux poids lourds du secteur des semi-conducteurs, Samsung Electronics et SK Hynix, le président sud-coréen a annoncé son plan des 3 méga-projets, semi-conducteurs, IA et data center, pour faire à la Corée du Sud un grand bond en avant. Des investissements publics accompagnés d'investissements du secteur privé pour développer dans tout le pays un réseau de data centers et de manufactures de semi-conducteurs pour doper les capacités industrielles et numériques du pays. Une question de survie, explique le président sud-coréen dans l'ère de l'intelligence artificielle dans laquelle la Corée du Sud veut se hisser au sommet. Déjà à la pointe de la technologie en matière de semi-conducteurs, élément essentiel de l'industrie électronique, dont notamment les composants physiques de ce qui fait l'intelligence artificielle, la Corée du Sud veut pérenniser son avantage comparatif face à ses rivaux comme les États-Unis, la Chine ou Taïwan. La Corée du Sud entend donc tout miser sur l'IA et les semi-conducteurs qui ont déjà fait de Samsung la deuxième entreprise la plus rentable au monde cette année. C'est le Fioretti, Séoul, Radio Vatican.
2: En République démocratique du Congo, le gouvernement annonce interdire les rassemblements de masse à Kinshasa ainsi que dans 3 autres provinces. L'exécutif invoque le risque de propagation de l'épidémie d'Ebola qui continue de s'étendre dans le nord-est du pays. Seulement, cette annonce intervient quelques jours avant une nouvelle journée de manifestation de la part de l'opposition prévue le 8 juillet prochain. C'est dans ce climat politique extrêmement tendu que le pays célébrait hier le 66e anniversaire de son indépendance. Une célébration également entachée par la guerre qui se poursuit à l'est entre l'armée et les forces rebelles soutenues par Kigali. À Rome, hier soir, la diaspora congolaise a participé à une messe pour la paix célébrée en la basilique Sainte-Marie-Majeure par le père Roger Baloué Chimanga, l'aumônier de la communauté catholique congolaise de Rome, déplore la fragmentation sociale à l'œuvre dans son pays. Perceptible également au sein de la diaspora en Italie. On l'écoute.
6: Dans la diaspora, que nous soyons du nord, du sud, de l'est, de l'ouest ou du centre de la République démocratique du Congo, nous étions habitués à vivre en frères et sœurs. Et très souvent, moi je me rappelle bien il y a quelques années, quand on se retrouvait ici en Europe, il n'était pas question de savoir tu viens de quelle province, de quelle région, de quelle langue. Mais une fois que tu es congolais, tu deviens automatiquement, mon frère. Aujourd'hui, cet élan est fortement affecté par les prises de positions politiciennes, aux intérêts cachés qui nous divisent et nous empêchent même de vivre positivement notre nationalisme. Et l'Évangile lui-même en souffre gravement. Plus que jamais, la RDC a besoin des pasteurs qui apaisent et qui savent établir dans la vérité les responsabilités des uns et des autres afin de reconstituer un peuple congolais unis et pacifiés.
2: Le père Roger Baloué Chimanga, aumônier de la communauté catholique congolaise de Rome, il répondait aux questions de Marie-Josée Muando-Bubualo, à retrouver en entier sur notre site internet www.vaticannews.va. C'est la fin de ce journal. Retour de l'actualité demain matin, 8h30, heure de Rome, car nous sommes passés en gris d'été. D'ici là, une très belle après-midi à toutes et à tous.

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5: 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Bienvenue à l'île Maurice.
6: Nous sommes à 9500 km au sud de Paris, dans l'ouest de l'océan Indien, au cœur de l'archipel des Mascareignes, sur l'île de France, le nom qu'elle porta au XVIIIe siècle. L'île Maurice est située à 2000 km au large de la côte sud-est de l'Afrique, 865 de Madagascar et 200 seulement de la Réunion. D'une superficie de 2000 km², le quart de la Corse, l'île est entourée de plus de 150 km de plages de sable blanc bordées de cocotiers. Les navigateurs portugais sont les premiers Européens à découvrir et visiter Maurice au début du XVIe siècle. En 1598, le Néerlandais Van der Neck prend possession de l'île qu'il appelle Maurice, en l'honneur de Maurice de Nassau, prince d'Orange. Les Mauriciens sont 1,2 million en 2024. Ce cinquième rendez-vous est plein nord, un cap qui nous offre l'une des plus belles cartes postales de Maurice, malgré son nom, le cap Malheureux, et sa petite église, la chapelle Notre-Dame Auxiliatrice, fondée en 1938, célèbre pour son toit rouge vif qui contraste avec la mer turquoise.
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6: Quatre rencontres à Cap Malheureux. Ron Johan Boyraud, qui nous apprendra qu'à Maurice, le prénom usuel est davantage le second, donc Johan et même Yo pour les amis, Didier de Brest, un artiste, Nichal Purbeau, Sacha Reluca et Chris Gauthier, qui vous accueilleront peut-être à Bazaar Square, la place du bazar à Grand-Bé, tout près de Cap Malheureux.
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8: Si je vis un circuit inoubliable à l'île Maurice, Ron, alors Yo, parce qu'on t'appelle plutôt Yo, parce que ton deuxième prénom c'est...
9: Donc mon prénom c'est Ron Johans.
8: Johans, avec un S à la fin, pas Johan,
9: avec
8: Johans.
9: Un Z à la fin.
8: Un Z comme Zorro.
9: H-A-N-Z, oui, effectivement.
8: Ron Johans.
9: Le premier prénom, généralement, ne se prononce pas.
8: Jamais.
9: Pour la plupart des personnes que je connaisse, non.
8: Le premier prénom, celui qu'on déclare, normalement, nous, on l'utilise comme le premier. Ici, à Maurice, il ne sert à rien. Alors.
9: La plupart du temps, c'est Johans ou Yo, pour les intimes, comme tu le dis très bien.
8: Ouais, et maintenant qu'on se connaît... depuis peu de temps en fait, mais j'espère qu'on est déjà intime, Yo. Si je vis un super voyage à Maurice, c'est grâce à toi, parce que tu m'as mis en contact avec plein de personnes. Et là, quelqu'un m'avait dit, si tu ne vas pas à l'église de Cap Malheureux, tu n'as pas visité Maurice. Donc maintenant, je peux dire que je suis entré dans l'église de Cap Malheureux et j'ai visité Maurice. Cette église, elle est très identifiable et puis on la retient et dans les mémoires. C'est l'église au toit rouge.
9: En fait, pour la petite histoire, Cap Malheureux doit son nom à plusieurs choses, plusieurs origines. Ce lieu a inspiré déjà Bernardin de Saint-Pierre, l'écrivain du livre Paul et Virginie, parce qu'il paraît que le naufrage a eu lieu pas loin.
8: Le Saint-Gérand ?
9: Voilà, effectivement, le Saint-Gérand. Et aussi, pourquoi Cap Malheureux ? Bon, certains disent que c'est en opposition au Cap de Bonne-Espérance qui se trouve en Afrique du Sud. Mais malheureux, pourquoi ? Les gens disent que c'est un couloir pour les cyclones. Mais tu as surtout eu beaucoup de naufrages dans les parages.
8: En même temps, on pouvait supposer que le nom de Cap Malheureux n'est pas lié à des événements heureux. Hein.
9: Effectivement, et tu as aussi un dernier argument que je vais sortir, qui parle de l'arrivée des Anglais ici pour coloniser l'île. Il y a eu plusieurs dénominations et plusieurs raisons à Cap Malheureux, mais en tout cas, on y vit bien, on est très heureux ici.
8: Ce qui est certain, c'est que ce toit rouge contraste avec le bleu de l'océan et se voit de loin aussi. Tu m'as dit que je devais absolument aller découvrir cette église à Cap Malheureux et que c'était ton église préférée à Maurice.
9: Effectivement, c'est une église magnifique qui se trouve au bord de la mer. Tu as l'impression, entre guillemets, de ne pas être à Maurice, mais plutôt sur une autre île plus petite, si je peux comparer et faire référence à Rodrigue. Mon meilleur ami aussi s'est marié ici.
8: C'est l'église idéale pour se marier à Maurice ? Il faut la réserver longtemps en avance.
9: Je pense qu'il faut que tu réserves longtemps à l'avance, mais t'as rien de mieux pour des photos et justement pour accueillir les étrangers qui viennent dans une église, à être dans un site comme ça qui est magnifique.
8: Elle porte un nom, l'église au toit rouge.
9: L'église au toit rouge porte un super joli nom qui est l'église Notre-Dame Auxiliaire de Cap-Malheureux, qui a été fondée en 1938, après Jésus-Christ.
8: Ah oui.
9: Et tu vois, on est entouré de pêcheurs. Tu as juste à côté tout ce qui est petites grillades de poissons frais, crustacés, langoustes, etc. Donc, le quadrillé.
8: J'ai regardé les langoustes qui sont en train de griller, effectivement. Oh, il y a deux restaurants. Il y a la case
9: Sandrine.
8: La case Sandrine et chez Jojo.
9: Je pense que c'est assez récent aussi, cet endroit-là. Avant, tu n'avais pas de grillades ni de table. C'était plus un débarcadère de pêcheurs à côté. Comme tu peux le voir, tu as toutes les petites pirogues qui sont là. Certains sont partis très tôt le matin, sont revenus en matinée, d'autres partent en après-midi et reviennent. Et de l'autre côté, tu vois, t'as les poissons, t'as le débarcadère des poissons qui est là, des produits frais. C'est tout un écosystème, c'est toute une ambiance, quoi.
8: Il y a beaucoup de monde, hein. Bon, c'est l'heure du déjeuner, on se retrouve à l'heure du déjeuner, c'est l'heure de faire griller effectivement les poissons, les crustacés. Et les tables sont sous les arbres, au bord de l'eau. On ne peut pas imaginer un paysage qui soit davantage carte postale que celui-ci. Hein.
9: Ça peut faire cliché, mais tout ça est très authentique. Avant que vous arriviez, nous discutions un petit peu avec les gens à côté. Il y a des petits souvenirs qui sont en vente, etc. Mais tout cela est fait avec beaucoup de douceur et avec beaucoup d'amitié. L'accueil mauricien, on le voit très bien à travers ce genre d'expérience.

0: parle en France de l'accueil des gens du Nord. Ici, on est accueilli par les gens du Nord aussi, mais de l'île Maurice.
1: Voilà, on est mauricien avant tout. La culture, elle est la même. Je pense que quand tu vas faire les autres coins de l'île, tu vas rencontrer aussi des mauriciens qui auront ce même état d'esprit. Et quand tu es parti aussi discuter avec eux, tu as vu comment ils étaient là, super accueillants, super ouverts. Donc c'est pour moi la référence et c'est ce qui fait la culture de l'île et son image, c'est le mauricien en lui-même.
0: Toi, tu as choisi de vivre plutôt dans le nord de l'île Maurice ?
1: Avant, j'ai vécu au Morne, dans le sud.
0: Et c'est exactement à l'opposé, au sud-ouest. Là, on
1: est pratiquement le nord-nord.
0: Plein nord et le Morne, c'est le sud-ouest.
1: Voilà, effectivement, le Morne est connu comme un lieu symbolique aussi, de par la montagne du Morne. Il y a une grosse connotation historique avec l'esclavagisme aussi.
0: Les esclaves, les marrons, donc ceux qui avaient fui, qui se sont jetés, pensant qu'ils allaient être capturés, se sont jetés de la falaise.
1: Oui, effectivement, donc c'est un endroit très symbolique. Le 1er février, c'était justement l'abolition de l'esclavage, la célébration à Maurice. L'île Maurice est un peuple pluriculturel avec diverses origines. On parle d'Afrique, on parle d'Inde, on parle d'Asie, on parle aussi d'Europe, parce que il y a un grand lien sur la culture colonialiste, les premiers qui sont venus. Donc tu as eu les Hollandais, tu as eu les Français. La plupart des Français venaient de Brest, justement. Beaucoup de navigateurs là-bas. Par la suite, c'est les Anglais qui ont colonisé l'île. L'île Maurice a eu son indépendance après moult discussions et travail.
0: Travailler, c'est difficile de se décider à travailler quand on vit dans un environnement comme celui-ci. Il faut une double motivation.
1: J'ai envie de te dire que vivre dans un cadre génial, aussi apaisant que Maurice, influence effectivement sur notre façon d'être et sur notre façon de faire. Moi qui ai fait l'hôtellerie, j'ai le regret de dire que des fois, on ne se rend plus compte de cette beauté. Parce qu'on est devant matin, midi et soir. Je travaille dans de beaux hôtels. Et c'est surtout à travers des amis qui viennent visiter l'île que j'en profite pour redécouvrir et même eux me faire découvrir certains aspects de l'île qui pour moi étaient jusqu'à présent là, mais pas forcément appréciables comme vous pouvez le vivre, vous.
0: Mais où qu'on vive, on n'est pas forcément conscient des trésors qu'on a sous les yeux, quelle que soit la ville dans laquelle on habite. Là, c'est idyllique et il y a une dernière vague de Bretons qui est arrivée.
1: Le Gaulois, si vous vous souhaitez.
0: Dans les navigateurs bretons, il y a Didier. Enfin, bon, je ne sais pas si tu es arrivé. Non, tu es arrivé en avion plutôt, Didier. Non, pas par la mer, mais tu viens quand même de Brest. Hein.
2: Oui, je viens de Brest, Plougas-el-Daoulas. Et nous connaissons l'île Maurice depuis 2007. 2007, grâce à Johans, grâce à chez qui nous avons été dans les premières visites sur l'île Maurice. Cela fait une dizaine de fois qu'on vient maintenant à l'île Maurice, donc comme quoi les distances ne nous font pas peur. À Brest, nous avons quasiment le même cadre, ouais. Avec 20 degrés d'écart.
0: C'est ça. Et quand vous baignez, ce n'est pas la même sensation dans l'eau.
2: Pas la même sensation. Donc on évite d'amener les combis à Maurice. Maurice a été un coup de cœur dès le premier jour. Et on a visité Cap Malheureux, je pense, le deuxième jour. Donc cette église, on la connaît bien. Et c'est assez rigolo parce qu'on envoyait bien sûr des cartes postales à nos parents. À l'époque, on n'envoyait pas des mails. On envoyait des cartes postales et on envoyait Cap Malheureux. Parce que Cap Malheureux, c'était la carte postale qu'on trouvait partout, qu'on envoyait à tout le monde, quoi. Et depuis, et on a eu la chance aussi de vivre au contact de la population dès le premier jour. Donc ça fait 10 ans que l'on vient et 10 ans qu'on vit à la mauricienne. Donc on vit à leur rythme. Et je crois que c'est la plus belle façon de parler à la population, d'avoir tout ce qu'on veut avec cette population, cette gentillesse, ce besoin d'offrir. Ils ont toujours besoin d'offrir quelque chose. Donc c'est une destination que l'on continue à privilégier. Donc on s'est arrêté pendant quelques années pour diverses raisons, mais on y revient toujours. Rivière

0: Chaque année, je ne sais pas si c'est obligatoire, parce que c'est nécessaire, en tout cas, pour Brigitte et toi, de revenir à l'île Maurice, en prenant le temps quand même. Hein.
1: En prenant le temps, et puis avec, depuis 2 ans, une petite étape par Rodrigue, qui est mauricien sans être mauricien.
0: C'est par ici, Rodrigue, non? Enfin, c'est un peu loin, là, on voit pas, mais...
1: On est à 1h15 d'avion.
0: Ouais, ouais. Troisième chemin à gauche.
1: Tu passes entre les deux îles là-bas et alors en bateau il te faut 8 heures, en avion il te faut 1h30. C'est Maurice, je ne sais pas si tu peux me dire, c'est Maurice d'il y a 50 ans quoi. C'est Maurice d'antan, la gentillesse à l'état pur, le calme, un peu d'isolement et une beauté avec un lagon extraordinaire et merveilleux.
0: C'est Yo, puis une autre personne m'a dit, si tu n'es pas venu au Cap Malheureux, tu ne peux pas dire que tu es venu à Maurice. Et peut-être aussi, après, si tu n'es pas allé à Rodrigue, tu ne connais pas Maurice non plus, c'est ça?
1: Ouais, c'est exactement ça. Mais il n'y a pas que Cap Malheureux. La Cap Malheureux, c'est très beau, c'est très chouette, c'est la carte postale. Mais il y a d'autres endroits que l'on découvre. Alors, c'est marrant parce que avant-hier, on roulait ensemble et il me dit, tiens, je ne connaissais pas ici. Lui a découvert des coins et nous aussi.
0: Oui, pourtant, ce n'est pas les États-Unis en superficie, Maurice. Hein.
1: Oui, mais il y a tellement de choses et c'est assez curieux parce qu'on échange beaucoup hein, sur comment faire évoluer le tourisme sur l'île. Est-ce que l'île Maurice, ce ne sont que des grands hôtels? Quand vous êtes en France, vous parlez aux gens, ils vous disent « Maurice, ah bah oui, mais Maurice, ce ne sont que des hôtels, point barre. » Eh ben non, ce ne sont pas que des hôtels. Dans le centre de Maurice, c'est vert, c'est très agréable, c'est reposant, etc. Il y a plein de choses à voir à l'île Maurice.
0: C'était un peu l'idée de ce voyage, c'était de dire et le message à faire passer et que je découvre moi-même, c'est que Maurice, ce ne sont pas que des... Alors, les plages sont superbes, mais Maurice, ce n'est pas que ça. Et culturellement, historiquement, etc., Maurice est très riche en tout, finalement.
1: Alors, c'est riche en tout, et c'est la réflexion que tu as raison de dire culturellement, c'est que c'est multiculturel, multiethnique, multi-tout, en fait. On se sent à l'aise parce qu'on est chez tout le monde, avec différentes populations, différentes religions. La cuisine est extraordinaire. Multiethnique, c'est multicuisine. Hein. On peut s'arrêter partout, comme aujourd'hui. Là, on peut s'arrêter à prendre une grillade, à manger, à boire un verre. Nous, l'image de l'île Maurice, c'est cette multitude de choses qui existent et qui nous permettent de s'insérer très facilement dans la population. On peut trouver des petits coins de cale. Regarde, on voit une plage au fond, là-bas, tu la vois pas, mais tu peux te poser à cet endroit-là, tu peux emmener ton petit truc que tu es allé chercher sur le bord de la route, tu peux manger, tu peux t'arrêter lire, tu peux te mettre à l'eau tranquillement, dans 60 cm d'eau, tu risques pas de te noyer. Et puis tu peux longer la côte tout le temps. Si tu prends une voiture, là, tu longes la côte tout le temps et tu vois des sites extraordinaires. Et les découvrir et passer dans des petits coins, même à pied, tu peux passer des petites pointes, être tout seul sur des petits îlots. À Rodrigue, c'est un peu ça aussi, mais alors, avec moins de monde, mais c'est un peu ça aussi. Hey,

0: Suivez le guide est au nord de l'île Maurice. Quittons Didier et Yo pour retrouver l'un de ses amis proches, l'artiste mauricien Nichal Purbeau, qui nous accueille à domicile à Petit Raffray, à quelques minutes au sud de Cap Malheureux.
1: Bienvenue dans l'île Maurice. Bienvenue à l'île Maurice.
0: C'est un périple hein, pour moi à Maurice parce que j'ai quitté Forbach vers 14h15. Tu me diras, quitter Forbach et être un quart d'heure après au nord de l'île Maurice, c'est un exploit parce que Forbach en France est davantage connu comme une commune dans l'est du département de la Moselle. Mais il y a un Forbach, Nichal, qui est pas loin d'ici. Hein.
2: Bienvenue à Petit Raffray.
0: Alors, après un stop à Cap Malheureux, je te retrouve chez toi, ici, à Petit Raffray. L'air est plus frais à Petit Raffray?
2: Ah non, mais c'est par rapport au premier habitant de Petit Raffray. C'était un des grands propriétaires du village qui avait le plus de terres. Après ça, bon, on a eu le nom de Petit Raffray.
0: On est dans un village, il y a combien d'habitants ici?
2: 3500.
0: 3500, c'est une ville. On n'est pas au bord de l'océan.
2: On n'est pas trop loin de la côte. Bon, en fait, c'est un village très calme, mais on est entouré de la nature parce qu'il y a une petite forêt qui s'appelle la forêt d'Arruti, qui est juste à côté. On a des ruines qui sont uniques. Il y a le ruine d'un moulin au vent qui est juste à côté.
0: Et toi, tu es l'artiste alors de Petit Raffray?
2: On a plusieurs artistes. Je suis un parmi les artistes. Depuis ma naissance, j'ai grandi ici.
0: Oui, c'est la maison familiale. J'ai rencontré ta maman. Tout le monde l'appelle maman. En tout cas, Yo qui nous a montré la route, elle a dit bonjour maman, enfin, etc.
2: Oui, et depuis ma naissance, je suis là. J'ai démarré mon carrière d'ici parce que mes parents m'ont très soutenu par rapport à mon éducation, par rapport à l'art. J'avais fait une exposition dans mon village, dans une ancienne boutique. On avait fait l'historique du village, le petit interview de tous les villageois, les métiers qui disparaissent, les ruines qui existent encore, les ruines des autres moulins, les anciennes maisons créoles, les anciennes maisons en bois. C'était un peu l'historique du village, en or et en historique.
0: Voilà. En tout cas, dans ma série d'émissions, tu seras toi l'artiste de Nichal de l'île Maurice. C'est une île d'artistes, l'île Maurice?
2: On a pas mal d'artistes. Il y a de plusieurs âges. On a les pionniers, les artistes qui ont démarré, qui sont, je dirais, un peu le maître.
0: En peinture aussi, il y a Malcolm.
2: Malcolm Deschazal.
0: Deschazal, oui.
2: Oui. Qui est plus parmi nous, les jeunes générations. On est entouré d'artistes.
0: C'est ça. Alors là, on parle d'artistes en peinture notamment, mais ouais. Il y a encore d'autres artistes, des musiciens. Il y a beaucoup de musiciens aussi à l'île Maurice. Vous fréquentez entre peintres et musiciens?
2: Bien sûr, on fait souvent des activités, des festivals d'art. Il y a les performances, l'art contemporain, les danses contemporaines, culturelles, folkloriques de l'Inde, des danses indiennes. C'est une façon à fusionner entre l'art visuel, l'art performance, et leur digital aussi, parce que on a une branche de digital. Ça bouge. Maurice n'est plus celui qu'on connaissait avant. Ça commence à bouger. On voit plusieurs trucs qui commencent à évoluer.
0: Pour les artistes mauriciens, il y a l'idée de rayonner dans l'île et hors de l'île. C'est ça l'objectif?
2: Dans l'île et hors de l'île, parce que nous-mêmes, on voyage. On fait l'expérience de côtoyer ou de rencontrer, d'échanger avec d'autres cultures. Je pars souvent à La Réunion, j'ai un ami Charlie Lescolin qui est très très populaire. Grâce à lui, on est parti même dans l'Asie, Thaïlande. Cette partie d'échange entre les pays, entre les artistes, la façon de manger, la façon de peindre, les cultures, les temples, la façon qu'on vit, l'être humain. Ils sont d'une autre physionomie, d'une autre façon d'agir. On apprend, on fait des échanges.
0: Alors, entre artistes qui ont plutôt des racines indiennes, d'autres créoles, enfin, etc., il n'y a pas de frontières, de toute façon, entre les artistes.
2: Ah non. Ouais. Ici, on se entraide. Bien sûr, il y a différentes religions, mais l'art, c'est une langue.
0: L'art réuni est une langue universelle.
2: Voilà, universelle.
3: Vous connaissez dans Maurice, beaucoup d'affaires nous connaissons. Et quand nous faisons là, nous faisons et nous faisons bien. Pour qu'il y ait un produit de qualité. Et quand c'est nous, c'est nous tous. Des caves tonton ou soit cousine. Nous là, c'est tout bon Mauricien qui contribuait pour l'industrie du pays. Ça, au moins une famille l'audée dans Maurice, ça. Beaucoup de choses nous fait nous-mêmes dans Maurice. Mais on pas croire arrive là pour nous gagner un logo qui aide nous à reconnaître les affaires qu'il nous fait.
0: Et tu as installé ton atelier dans la maison familiale.
2: Oui, c'est juste à l'arrière. C'était pendant le Covid. C'était aussi un peu par rapport à suite des plusieurs voyages que j'ai fait. J'avais visité plusieurs artistes qui m'ont très gentiment accueilli, comme Charles Lescolin. Pour moi, c'était de faire un studio où je peux aussi accueillir.
0: Voilà, c'est
2: gens.
0: Un studio aussi alors, pour toi et un studio accueillant finalement,
2: voilà.
0: Mais où d'autres pourront travailler aussi.
2: Bien sûr.
0: Parce qu'il y a de la place. Ouais. Allez, je te suis, Nichal.
2: Ça va bien.
0: Donc on monte à l'étage. Bon, il y a

0: chance aussi d'avoir cet espace à la maison. Hein. Donc cette grande pièce.
1: Voilà, ça et...
0: ben, merci beaucoup. Il y a beaucoup de couleurs. Et ce sont tes toiles qui sont au mur.
1: Ce sont mes toiles, comme tu vois, c'est beaucoup inspiré du couleur de l'île Maurice. Le rouge, bleu, jaune, vert. C'est le couleur du pavillon de l'île Maurice. Même mon logo. Cette technique, c'est une technique très originale parce que c'est un mélange de plusieurs techniques que j'ai apprises au fil des années. Et j'ai essayé de mélanger. L'inspiration est venue du pop art.
0: Et un peu d'Andy Warhol. Hein.
1: Voilà.
0: Mais où est Marilyn Monroe, non?
1: Non, mais je me suis inspiré de lui. Après, d'une façon ou d'une autre, j'ai dit, allons mauricianiser ce style et le faire devenir un peu plus moi, à ma façon, pour que chacune de mes toiles, quand ils voyagent, ils partent un peu de l'île Maurice.
0: Ce ne sont pas des toiles abstraites. Hein. Il y a des personnages, voire, je ne sais pas, des personnalités ou des personnes qui sont connues à Maurice ou qui sont connues de leur famille, je ne sais pas, ou de toi.
1: En haut, c'est mon père qui est décédé, ça fait 2 ans. Mais il était là quand j'ai fait sa toile. C'était fait en performance dans une chaîne locale télévisée. Et à côté, c'est maman. C'est pour dire qu'au commencement, j'ai dit que mes parents m'ont vraiment très soutenu par rapport à mon étude d'art parce que ce n'est pas trop encouragé.
0: Ils n'ont pas cherché à te dissuader, te dire mais tu ferais mieux te lancer dans tel ou tel business, tu gagneras plus d'argent et tu seras tranquille. Et l'art, on ne sait pas du tout si tu réussiras à vivre de ton art.
1: Exactement, mais c'était ma passion. J'étais passionné d'art et ils m'ont encouragé, ils m'ont soutenu. Il y a des nuits que je ne dormais pas, je travaillais, ma maman me faisait manger avec sa main. Ça, je n'oublierai jamais. Quand j'étais à l'université, je rentrais à 7h, toutes les boutiques se fermaient à 6h30. Je téléphonais à papa, je lui disais, écoute pas, tu rachètes-moi ça. Et puis, lui, il faisait mes courses de travaux. Ben, arrivé à la maison, je commence à travailler et c'était toute la nuit. Mais pour pouvoir valoriser, je faisais tout le temps des toiles où je valorisais d'autres personnes. Comme Nelson Mandela ou Mahatma Gandhi, il y a le fondateur de Rotary, le Paul Harris.
0: Ah oui, Paul Harris.
1: Mais à un certain moment, je me suis dit, il faut que je donne la valeur à mes parents. Et puis, j'ai fait leur portrait. Là, au bas, c'est un de mes amis aussi, qui est boxeur professionnel, qui a eu le titre champion du monde. Par contre, celui-là, là, à côté, c'est un de footballeurs qui avait fait que Maurice soit qualifié dans le Cannes international.
0: Donc, la Coupe d'Afrique des Nations. Hein.
1: Voilà. Chaque toile a une petite histoire à l'arrière qui fait de sorte que ce soit spécial, qui me rapproche de mon art

0: traumatisé.
1: Aujourd'hui, tu exposes un peu partout. À Maurice, c'est facile pour toi d'exposer.
2: Je suis président d'une association et c'est une des premières associations qui a été créée à l'île Maurice en 1987. Je suis le président. C'est une grande honneur parce que c'est la première association qui a été créée pour les artistes à l'île Maurice. Pour pouvoir exposer, c'est nous qui organisons les expositions.
1: Vous avez
2: pour pouvoir promouvoir l'art et encourager l'art à l'île Maurice, donner la chance à d'autres artistes, les jeunes artistes ou des autodidactes pour venir à l'avant et exposer.
1: Et ceux qui s'intéressent à l'art, tu les accueilles ici aussi puisque tu enseignes aussi.
2: C'est mon métier, j'enseigne et je donne des cours particuliers en art. Ça m'est arrivé de travailler à temps partiel à l'université de l'île Maurice en tant que professeur d'art. Je me donne à fond à ce que je fais. C'est comme si mon passe-temps est là, mon métier est là, je suis dans l'art.
1: Alors, il y a aussi dans les valeurs du Rotary, par exemple, celle de servir. Tu adhères totalement à l'idée
2: oui,
1: de servir.
2: Même dans le Rotary, on fait souvent des jumelages où j'essaie d'inclure l'art dans le social pour aider les enfants ou même faire de sorte que l'art rapporte de l'argent pour qu'on fasse du social.
1: Je te rends visite l'après-midi, Nishal. Tu pars plutôt quand, alors? Quand tu travailles, c'est quand?
2: Moi, c'est surtout quand tout le monde s'est endormi. Là, je me sens tranquille, je me sens inspiré.
1: Pourtant, on est dans un environnement tranquille. Hein.
2: Oui, non, mais aujourd'hui, j'ai pris un jour de congé pour vous accueillir. Mais sinon, c'est les enfants qui trimballent partout. Mais j'aime bien qu'on s'est entouré. C'est la joie de vivre. Je suis aussi papa de deux filles, Aina et Tarana. Je les laisse découvrir, s'aventurer comme ça. Eux ici, ils grandissent dans un environnement très artistique, qu'ils puissent imaginer des trucs, développer la créativité. Ils dessinent sur le mur, mais bon, pas dans le studio, mais à l'intérieur, sur le sofa, sur le mur, partout. Elles ont le droit. Je bloque pas la créativité. Après, les murs peuvent se
1: repeindre.
2: Mais la créativité, une fois bloquée, ça reste bloqué.
1: Toi, après, oui. Tu travailles la nuit?
2: Je travaille la nuit, je préfère comme ça. Je peux ne même pas dormir. C'est la passion de travailler. On n'a même pas faim, je n'ai même pas soif. Des fois, j'ai un peu mal d'eau. Je me pose sur le sol à un certain moment. Après, je me réveille. Je recommence à travailler. Il faut tout le temps être actif. On n'arrête pas de créer. Comme je t'ai dit, mes toiles sont exposées dans plusieurs pays, au Bangladesh, en Chine, pas mal en Asie, parce que c'est un peu les parcours que je fais.
1: Dans l'univers de Nishal, ici, à Petit Raffray, pas très loin de Cap Malheureux, au nord de l'île Maurice. Hein.
2: Oui, on est près de presque toutes les belles plages. C'est le superbe endroit pour nager. Montchoisy, Cap Malheureux, Anse-Larré, Bainbœuf. Toutes les plages sont entourées. On est juste au milieu. Mon Miami, c'est Yo et Raja. On a le petit rendez-vous à la plage de Péribère. On fait le jogging, on nage un coup. Sinon, le soir, on se revoit encore à la plage pour faire une petite fiesta. Voilà.

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1: Terminons ce cinquième Suivez le guide mauricien avec d'autres amis de Ron qui se sont lancés dans une grande aventure, celle de Bazaar Square à Granby, à quelques minutes aussi de l'église au toit rouge. Sacha et Chris.
2: Suive guide là, dans l'île Maurice.
1: Sacha et Chris, qui est venu le premier pour la première fois à l'île Maurice de vous deux? Je miserais quand même plutôt sur Chris.
3: Ouais, en fait, moi je suis arrivé il y a 30 ans à peu près, pour pas mal de raisons.
1: Donc, années 90.
3: Ouais, on va dire fin des années 90. Ouais. La première raison, c'était une raison un peu professionnelle, enfin on va dire ça comme ça. Venir à l'île Maurice pour des raisons professionnelles.
1: C'est possible quand même.
3: C'est possible. En fait, à Paris, j'avais une société de production et j'étais agent d'artiste, notamment au début de l'Internet, en fait, des gens qui, du coup, commençaient les premiers digital nomades, on va dire. Et j'avais un de mes artistes qui s'était installé à Maurice. Et donc, je suis venu pour voir un petit peu comment il était installé.
1: Le suivi de l'un de ses artistes.
3: Exactement. Et la deuxième grosse raison, c'est que je suis un passionné de sport de glisse. Et Maurice est quand même une des mecs des sports de glisse, puisqu'on en retrouve quand même un des meilleurs spots du monde aux Mornes, dans le sud de l'île. Ça, c'était les principales raisons. Et après, en fait, je suis revenu de 2 à 3 fois par an quand j'organisais des productions photos, films, pour mes artistes et pour le compte de clients dans la mode, mode cosmétique et autres.
1: Cela dit, dans le milieu tournage de films publicitaires, enfin autres, l'île Maurice, c'est une destination vers laquelle on se tourne volontiers pour notamment des pubs.
3: Maurice étant dans l'hémisphère sud, évidemment, quand c'est l'hiver, l'hiver froid et glacial dans nos contrées européennes, qu'on programme des campagnes pour lancer des maillots de bain, pour lancer des tenues d'été, c'est difficile d'aller shooter en Europe. Donc évidemment, c'est une destination assez privilégiée. Un, par le nombre de décors naturels très variés qu'il peut y avoir. Hein. C'est pas que de la plage, hein. c'est de la montagne, c'est quand même des landscapes très très jolis, quoi. C'est pour ça que, en effet, c'est une destination lointaine. Donc c'est vrai qu'en ce moment, les gens font peut-être un peu plus attention au voyage, mais enfin, c'est vrai qu'il y a pas mal de gens qui viennent shooter ici. Ouais. Il y a une lumière fabuleuse ici, qui est d'ailleurs pas facile à maîtriser pour les photographes, mais bon, voilà.
1: Et la découverte du kite, c'est quand pour toi, Chris?
3: Bah, c'est à peu près à cette époque. Je dirais que moi, je faisais beaucoup de funboard, surf, et j'ai commencé le kite il y a 27 ans, 28 ans, ici, en fait, à Maurice, qui était quand même nettement plus pratique parce que le matériel est beaucoup plus simple à transporter, donc je me suis vite mis à ce sport fabuleux, quoi.
1: Et avant, tu étais plutôt tourné, attiré par le ski, enfin, d'hiver, sur la neige.
3: Alors, c'est toujours ma passion. Bon, c'est un peu plus problématique à Maurice, mais bon, on essaye de revenir de temps en temps. Ma femme est en Suisse, dans les contrées alpines, on va dire. Mais c'est vrai que bon, ici, c'est un peu plus compliqué de se projeter sur des sports de glisse neigeux, on va dire.

0: Et te concernant, alors pour toi, Sacha, natif de Suisse, étant passé par la France aussi.
1: Voilà, oui, parce qu'il y a quand même eu une vingtaine d'années à Paris entre deux. Ben moi, j'ai suivi Chris ici, on va dire, vraiment, par amour et par curiosité et par amour aussi du soleil, de l'eau. Je savais que j'avais envie et besoin de ce genre de climat et de mode de vie. Et notamment après le Covid, parce qu'on est arrivé juste après le Covid. Moi, je lui ai fait une confiance aveugle, parce que je me suis quand même installée dans un pays que je ne connaissais pas. Alors certes, c'est un beau pays, ça a l'air d'une carte postale, mais je suis quand même arrivée en me disant « je ne connais pas ». J'ai eu la chance de beaucoup voyager, et je me suis bien renseignée, je me suis dit que ça allait me plaire. Et je lui faisais confiance, et ça a été le cas. Je suis tombée amoureuse de l'île Maurice, je ne voudrais en repartir pour rien au monde. Tout petit bémol, c'est-à-dire que je travaillais pour mes clients, pour mon agence de communication à distance, pour la Suisse et la France. Donc je ne quittais pas tout mon travail, c'est-à-dire que si vraiment ça n'avait pas été, j'aurais pu repartir tout en gardant mon job.
0: Bon, cela dit, il est vrai qu'on peut quand même travailler, même certaines personnes vivent à Maurice et font des allers-retours réguliers, et ont leur vie professionnelle en France, mais télétravail depuis l'île Maurice. Hein.
1: Absolument. C'est un des gros avantages de Maurice, c'est qu'il y a 2 heures de décalage pendant 6 mois de l'année, 3 heures le reste du temps. Donc c'est tout à fait gérable de travailler en télétravail avec l'Europe. C'est ce que j'ai fait jusqu'à maintenant.
0: Imaginons, tu travailles jusqu'à midi, heure mauricienne, et ton travail est prêt quand tu l'envoies, finalement. Quand les autres arrivent au boulot, ben voilà, c'est déjà livré. Hein.
1: Voilà, et ça permet aussi de pouvoir profiter d'ici. Moi, justement, avant de commencer avec mes clients, ben, je pouvais aller promener mes chiens, me baigner. J'avais déjà toute une matinée avant de commencer à travailler, ce qui est fort appréciable ici.
0: Ta vie à Paris, c'était une vie parisienne, milieu de la mode, milieu événementiel, les champs que tu fréquentais, c'était peut-être davantage, enfin, c'est un cliché, peut-être davantage les Champs-Élysées.
1: On va dire ça comme ça. Oui, j'ai fait toute ma carrière parisienne, on va dire, dans la mode et l'événementiel. J'avais une société événementielle.
0: Peut-être plus avenue Montaigne. Non.
1: Aussi. Moi, j'étais plus sur vraiment l'organisation de défilés, du stylisme, du casting. Donc, on était en arrière-plan, moins avenue Montaigne, et beaucoup d'événementiels. On a vraiment créé très belles soirées, beaucoup d'événements à Paris, et donc j'ai mené la grande vie parisienne, hein, qui ne me manque pas trop. Ça va, j'ai fait. Et là, ce qui me plaît ici, c'est qu'on va bientôt pouvoir recommencer à faire un peu d'événementiel qui ne sera pas du tout pareil, mais j'aime bien être sur le terrain avec un toki et que ça bouge. Ouais. Plus qu'en télétravail derrière mon ordinateur. Voilà.
0: Et puis, bien sûr, l'idée, c'est de plusieurs projets, puisque vous avez mené à bien plusieurs projets ici à l'île Maurice. Il y a un projet qui est déjà un enfant aussi, c'est quand même un projet important. Et puis, alors, il y a un projet professionnel et vous aviez envie de travailler ensemble, j'imagine.
1: Oui. Absolument. Donc en effet, comme on dit, on a eu 2 bébés cette année. Donc on en a un qui a 10 mois. Et l'autre, qui est Bazaar Square et qui a eu ses petits hauts, ses petits bas, et voilà, mais qui est arrivé, ça fait finalement un bel accouchement, un beau bébé aussi.
0: Bazaar Square, c'est un gros bébé.
1: C'est un gros bébé qui n'est pas encore tout à fait terminé. Il y a encore un petit peu de gestation, mais qui ressemble pas mal à ce qu'on rêvait.
2: Il a ses premières dents. Non, oui, c'est vrai que c'était un gros projet. En plus, on menait en parallèle de travail qu'on continuait, c'est-à-dire continuer à faire de la production, notamment pour des clients, Madame Figaro, à l'aéroport de Paris, puisqu'ils m'avaient envoyé à Madagascar, l'île sœur d'à côté, pour aller shooter les aéroports dont ils s'occupent à Madagascar. Donc, on bouge dans le coin, hein, un petit peu. Ce gros projet, donc, dans un endroit assez formidable, en plein centre de Granby, mais en même temps, complètement dans la nature, puisqu'on est au milieu d'une réserve naturelle. Et un lieu que peu de gens connaissent, d'ailleurs, bien que ce soit vraiment dans le centre et tout, mais c'est tellement isolé. On a réussi à commencer à en faire un très bel endroit que les gens apprécient énormément. Écoute-le.

0: Nous sommes toujours chez Sacha et Chris à Bazaar Square, à Granby, au nord de l'île Maurice, au calme, à quelques pas de la plage.
1: Bienvenue dans l'île Maurice. Bienvenue à l'île Maurice.
0: Et alors, on est dans la partie restaurant, là, qui est, mais immense, hein.
2: C'est pas tout petit, en effet. C'était déjà assez grand, et puis Chris l'a encore vraiment agrandi, puisque, ben, en plus de tout ce qu'il a raconté qu'il faisait, il s'est inventé menuisier, sur ce projet. Il a commencé vraiment à travailler le bois, au début, avec une ou deux planches. Ça, c'était par rapport à sa passion de kitesurf, mais, soudain, il s'est rendu.
3: J'ai monté d'ailleurs un atelier, et je suis devenu un peu le réparateur, on va dire, agréé de tous les surfeurs et kitesurfeurs du Nord. Ce sont les mêmes techniques, donc je me suis mis aussi rapidement à faire des meubles, etc.
0: Sachant que, alors on va l'expliquer à nos amis, sachant que vous ne partez pas d'un terrain nu, hein, ici.
2: Non, bien sûr, le lieu était existant. On a eu un coup de cœur, d'ailleurs, quand on l'a vu. Au début, on cherchait un restaurant, et puis on cherchait pas nécessairement des chambres, mais on s'est dit que c'était pas forcément idiot de faire une guest house, mais ça nous paraissait un peu un grand projet pour nous.
0: Alors, on dit loge. Moi, c'est vrai que j'utiliserais plutôt le terme de villa. Je trouve qu'il y a comme des villas, finalement, sur l'ensemble de ce terrain. Ici, on dit plutôt loge.
2: C'est deux petits immeubles, je sais pas comment on peut dire, comme style.
3: Style mauricien.
2: Avec des appartements. Mais justement, pour nous, ils sont plus en bois, plus charmants, plus cocooning que des appartements, d'où
0: le bois est à l'intérieur, mais voilà. À l'extérieur.
2: Oui, voilà. À l'extérieur, c'est
0: du dur. Hein.
2: Oui, c'est ce qui est pas mal dans un pays à cyclone.
0: C'est quand même un projet très ambitieux, on peut dire ça.
2: En effet, si on s'est lancé, c'est pas qu'on n'y a pas réfléchi, bien sûr, mais bon, au début, on était censé être plus. Bon, on se retrouve tous les deux, et ce qui est très bien. Et tout ça, en effet, l'année où on a eu notre bébé. Mais bon, je pense que tu l'as vu, on a pas mal d'énergie à revendre, et Chris et moi. Et du coup, maintenant, on fait les choses l'une après l'autre. Au début, on voulait tout faire en même temps, et ça, c'était trop ambitieux, c'est sûr. Et là, maintenant, on fait d'abord la guest house, une fois, voilà. Donc, ça se construit sur, pas le long terme, mais sur...
3: Du moyen terme, quoi, on va dire.
0: Il faut prendre quand même un peu un rythme mauricien, quand même.
2: Oui. Mais on profite de la vie, hein. Nous, on est ici pour ça. Hein.
3: Ouais, faut pas oublier d'aller faire du kite aussi.
2: Oui, donc, faire de la pirogue.
3: D'ailleurs, l'hiver mauricien, l'été européen, l'hiver mauricien qui est, comment dire, une saison un peu plus froide, mais
2: fraîche,
3: entre guillemets, hein, froide, parce qu'il fait quand même...
0: On ne sort pas les anoraks, quand même.
3: Non.
2: Les Mauriciens, oui, mais nous, non.
3: Il fait quand même 27-28 dans la journée. Mais par contre, c'est la période vraiment très ventée, où il y a des vagues. L'idée, c'est justement, pendant 2-3 mois, de transformer Bazaar Square en un kitesurf camp.
0: C'est le moment du kitesurf, là.
3: C'est le moment du kitesurf, ouais. C'est le moment du surf. Et comme c'est une destination très prisée, mais il n'y a pas vraiment d'association, on va dire, hébergement, animation avec les clubs de kite locaux. Et moi, je suis bon, évidemment très proche de tous ces gens-là. Donc, on est en train de mettre en place justement des espèces de packages pour faire venir les passionnés, les loger, les amuser, les reposer et qui s'éclatent bien dans les conditions assez merveilleuses qu'on peut avoir ici pour effectuer ces sports de glisse, quoi.
0: Et Sacha, t'es-tu mis toi-même au kitesurf ?
2: Alors, j'ai commencé au moment où j'ai commencé à sortir, il y a 2 ans, j'ai commencé à sortir de l'eau, il n'y avait plus de vent. Après, j'ai vraiment plus pendant 3 semaines. Après, j'ai dû recommencer à bosser comme une folle. Et après, il y a eu le projet bébé. Donc, pour l'instant, stand-by, mais je vais m'y remettre bientôt. Et parce que, de toute façon, il faudra bien. Parce que je pense que dès que Maë va tenir debout, il va essayer de le mettre sur un kite. Donc, il va falloir que je m'y mette.
0: Il va rester sur le bord.
2: Non, et j'aime bien ça. J'aime bien l'idée de voler sur l'eau. Ça me paraît assez une sensation de liberté qui m'attire beaucoup.

0: On l'a pas dit, mais on est à quelques kilomètres d'un des points les plus photographiés de l'île Maurice, qui est la chapelle Notre-Dame, la petite église au toit rouge, qui est l'un des... Alors, à Cap Malheureux. Alors, déjà, on peut dire qu'on peut être heureux à quelques kilomètres de Cap Malheureux, ici, à l'île Maurice. Vraiment, c'est l'un des points incontournables qu'il faut absolument aller découvrir quand on est à l'île Maurice.
1: Oui, absolument. C'est pour ça que je l'ai mis en gros sur notre site, parce que c'est vraiment un lieu qui est exceptionnel. Bah, c'est vraiment la pointe nord, et c'est pour moi, ça symbolise presque Maurice, quoi. Cette église rouge, elle est connue quand même dans le monde entier. Il y a plein de gens qui viennent.
2: Il y a des vrais, excusez-moi de la coupure, il y a pas mal, même des tour opérateurs chinois qui ont organisé des mariages. Donc il y avait une époque, même un magasin de robes de mariée qui s'était, en location évidemment, qui s'était installé à côté de l'église pour que les gens puissent venir se marier dans cette église et prendre des photos super belles. C'est très difficile à décrire comme ça de manière orale, mais c'est vrai que c'est un point de vue. Au large, on voit une île qui s'appelle le Coin de Mire, qui est superbe. Et l'endroit, c'est une petite baie pêchante, on va dire, hein, avec plein de petits bateaux. C'est vrai que c'est un panorama assez magnifique.
1: Ouais. C'est tellement mythique. Ça démontre l'unité qu'il y a à Maurice entre les communautés. Les Indiens, par exemple, en sari, qui font leur mariage indien, viennent souvent prendre des photos devant l'église, hein, alors qu'ils ne se sont pas mariés à l'église catholique. Et pour eux, c'est tout à fait normal de venir prendre des photos devant l'église. Donc ça, c'est absolument génial. Ouais.
2: Et c'est à 200 mètres d'un super spot de kite.
0: Et à 10 mètres des cases où on peut faire cuire le poisson, donc la case Sandrine et puis chez Jojo.
1: C'est deux endroits fabuleux que, évidemment, on conseille aussi vraiment à nos guests. C'est très authentique. Donc c'est des pêcheurs, des cabanes de pêcheurs qui viennent ramener leurs poissons frais, les langoustes, et qui les cuisent sur des bidons. C'est hyper sympa, on peut jouer aux boules, on mange les pieds dans le sable ou dans l'herbe face à ce panorama fabuleux.
2: C'est un vrai endroit de vie même pour les Mauriciens, c'est-à-dire que au-delà des touristes qui peuvent être là, on retrouve vraiment toute la communauté mauricienne, ouais. Indienne, chrétienne, musulmane, parce que c'est vrai que c'est aussi un des truc très sympa et que ça, comme quoi ça peut marcher. À Maurice, il n'y a aucun problème entre les différentes communautés religieuses, entre guillemets. Tout le monde s'accepte, il n'y a aucun problème. Et on le voit notamment à Cap Malheureux parce que ça grouille de différentes personnes.
0: Alors moi, j'ai été courir ce matin, je suis passé à côté d'une église qui, en allant vers ce restaurant, le capitaine Sensuelle Cuisine, je me demandais ce que c'était, Sensuelle Cuisine, il y a une église catholique, là, c'était la messe, il y avait du monde, mais dehors, parce que c'était plein dedans, et donc les gens dehors. Et puis, il y a les temples indiens. Aujourd'hui, c'est une fête importante de la religion hindoue. Tout ça, c'est à quelques mètres, et puis à Port-Louis, j'ai vu la mosquée à côté du quartier chinois.
2: La mosquée est en face aussi de l'église. Ah, oui. C'est littéralement à 30 mètres.
1: Il devait y avoir tellement de monde sur les temples indiens que tu n'as pas vu, mais il y a la mosquée en face de l'église.
0: C'est
1: très, très Maurice, ça. Et c'est génial, ils sont extrêmement respectueux. Enfin, moi, je dis toujours... Quand on me pose la question de ce que j'aime ici, c'est vraiment une des choses que j'apprécie, en plus de cette mer fabuleuse et de ce climat, c'est que déjà les Mauriciens sont très gentils et bienveillants. Moi, je ressens jamais aucune agressivité, aucun quoi que ce soit, je n'ai jamais eu rien en 4 ans. Et ils ont une tolérance, un pays qui a 4 religions fortes, tout le monde est assez croyant et pratiquant, et il n'y a aucune rixe entre ces communautés, quoi. C'est fabuleux, ils sont très très tolérants, chacune des communautés est très tolérante. Moi, j'ai jamais vu ça nulle part ailleurs sur Terre, donc j'apprécie ça grandement.

0: qui vous change, vous quand même qui avez vécu à Paris, les Parisiens. Ici, ah oui, non, oui, il y avait ça, il y a ça aussi. Non, je pensais pas à ça. C'est quand on marche dans la rue ici, on dit bonjour. On dit bonjour normalement à tout le monde. Si tu dis bonjour à Paris, on va dire mais ouh, elle est un peu barrée. Qu'est-ce qui lui prend?
1: Qu'est-ce qu'il me veut?
2: Alors, moi, j'apprécie grandement parce qu'en Suisse, on est plutôt du genre à dire bonjour quand on se promène au bord du lac aux gens qu'on croise. Donc, j'ai retrouvé ça. Et en effet, ma mère une fois était venue dans mon resto à Paris. Elle a dit bonjour à la voisine de la table d'à côté qui l'a regardée en disant on se connaît.
0: Jamais, il n'y a pas un jour où vous êtes dit est-ce qu'on a bien fait?
2: Non, pas du tout. En fait, je me dis tout le temps on a bien fait. Je suis très dans la gratitude. Donc le matin, je me lève, je regarde les arbres, j'entends le bruit des oiseaux et je dis mais mon Dieu, merci de me réveiller ici. Moi, j'ai habité à pas mal d'endroits différents, beaucoup voyagé. Et en fait, quand je revenais de vacances jusqu'à maintenant, j'étais toujours un peu triste. Et là, quand on fait notre voyage annuel pour aller voir la famille, on fait le tour. Somme toute extrêmement sympa parce qu'on va en Suisse, on va à Osgore, on va à Paris, j'étais à Ménageo chez mon frère, enfin il y a plein d'endroits assez sympas, mais au bout d'un mois, alors que je recommence le travail, quand je reviens, je suis contente, je regarde Chris et je fais, j'ai envie de rentrer à la maison. Et on est heureux de rentrer chez nous, même pour reprendre le travail, ce qui n'était pas le cas.
1: Ce n'était pas forcément le cas quand on devait rentrer à Paris.
2: Voilà, exactement. Donc je pense qu'on a trouvé notre lieu.
0: Est-ce que vous avez, vous aurez, vous allez, vous demanderez la nationalité mauricienne, c'est accessible ou c'est pas indispensable?
2: Non, c'est pas indispensable parce qu'on a des
1: occupation permit
2: de 10 ans renouvelables.
0: Ah oui, donc pour travailler, c'est
2: voilà,
0: ça.
2: Voilà, à partir du moment où
0: c'est
2: tu
0: pas pour crées... s'occuper, c'est pour non. travailler.
2: Voilà, à partir du moment où tu crées tes sociétés, maintenant on en est à la deuxième, sûrement une troisième. Enfin, donc voilà, et qu'on fait le chiffre d'affaires qu'il faut, il y a aucune raison qu'on ne renouvelle pas nos visas.
1: Et la nationalité mauricienne est difficile à obtenir. À part si vous êtes marié avec une Mauricienne ou un Mauricien, ou à part si vous avez beaucoup d'argent à investir.
2: Je pense qu'ils ne la donnent pas facilement pour une simple et bonne raison, et ils ont sûrement raison. C'est pour protéger le littoral, notamment, parce qu'on ne peut pas acheter de maison en bord de mer si on n'est pas Mauricien. On peut louer, mais on ne peut pas acheter. Et du coup, en effet, il y a, on va dire, pour les expats, soit ils doivent être mariés à un Mauricien ou une Mauricienne, soit ils doivent amener vraiment... assez gros pactole, c'est-à-dire qu'ils font suffisamment vivre le pays pour être considérés comme mauriciens. Mais du coup, nous, c'est pas du tout une obligation. On est résidents, ça nous va bien. Bon, j'adorerais être mauricienne. Mais voilà, mais même notre fils n'est pas mauricien parce qu'il n'a pas le droit du sol ici.
0: Ah, même
2: c'est,
0: né sur le.
2: Ouais. C'est marqué qu'il est né à Maurice. Il a un papier de l'État mauricien comme quoi il est né ici, mais il est français, bientôt français et suisse.

0: C'est vrai que sur le long du littoral, il n'y a pas une tour, enfin un hôtel de 10-15 étages, ça n'existe pas ici.
1: Interdit de construire plus de 2 étages en fait. On n'est pas à Marbella quoi. Toutes les plages sont publiques. Ça veut dire qu'il n'y a pas de plage privée ici. Hein.
0: Oui, c'est vrai que moi, ça m'a surpris quand je marche le long de l'eau. On peut, enfin, sauf si c'est marée haute qu'on passe plus, ou qu'il n'y a pas vraiment de passage. Et même si on empiète, on peut traverser l'hôtel.
2: Non, théoriquement, on est censé pouvoir faire le tour de l'île. Ça marche pas partout, mais on est. On est censé pouvoir faire le tour du lac.
1: C'est comme normalement en France. Ouais. C'est ce qui n'est pas forcément le cas dans certaines zones du sud-est, notamment. mais normalement, le littoral est public et accessible à tout le monde. Bah, Maurice, c'est ça, et tant mieux. L'État mauricien aime bien sa population, en fait, je pense, et préserve justement ce genre de choses. C'est un pays nationaliste dans le bon sens du terme, on va dire.
0: Heureux à Maurice. Bon, cela dit, on n'est pas surpris qu'on puisse être heureux à Maurice, quand même.
2: C'est pas le goulag.
0: Ça, c'est pas la découverte du siècle.
2: C'est pas le goulag. Hein. Il faudrait quand même être difficile pour ne pas être heureux à Maurice.
0: Et moi, je me suis dit, concernant votre Bazaar Square, il y a un côté vraiment... Alors, loin de tout et près de tout.
2: Ah, c'est très joliment dit, on va te la piquer celle-là.
1: C'est vrai qu'ici, l'avantage, c'est, et Thierry sera le premier à le dire, c'est qu'on ne sait pas trop où on est. Hein. On pourrait être dans la forêt tropicale malgache. Et puis c'est vrai que dès qu'on sort, on se retrouve dans une ville mauricienne.
0: Ça fait que 3 jours, mais je vais partir à regret. Hein. Je vais courir le matin. Et maintenant, il y a les personnes auxquelles je dis bonjour tous les matins. Et il y a une dame, elle dispose des bouteilles d'eau, je ne sais pas ce qu'elle fait.
3: Oui. Pour les chiens.
0: C'est pour les chiens. Donc cette dame, ça fait plusieurs jours que je la vois. Et au début, on s'est dit bonjour, bonjour. Et ce matin, elle m'a dit, ça va, etc. Donc au fil des jours, on se parle un peu plus. Et puis un autre monsieur aussi m'a dit bonjour.
2: Oui, et puis cette rue est extrêmement sympathique. Moi, je suis ravie qu'on soit ici. Parce que pour moi, c'est la rue Racquette Road. C'est la rue la plus typique de Grand Bay.
0: Parce qu'il y a d'autres ici à Grand Bay. Il y a des belles boutiques, etc. D'autres endroits, ça m'a fait penser à Deauville, par exemple.
2: Plus chic, c'est très joli, mais pour moi c'est un petit peu, c'est mes goûts, hein, mais c'est un petit peu aseptisé, c'est trop net, trop lisse. Et quand j'ai découvert cette rue, c'est-à-dire sur le tard, ça faisait déjà un moment que j'étais à Grand Bay, et là j'ai dit, mais génial, c'est ça que je voulais.
1: Cette rue porte mal son nom, puisqu'elle s'appelle Racquette Road. Les gens sont très sympas, non, c'est vraiment très bien, donc il y a plein de raquettes.
0: C'est facile de la trouver, parce qu'à l'entrée, il y a une roue rotarienne, et ça s'appelle... Place du Rotary. Donc si on voit la roue du Rotary, qui est quand même assez identifiable, on sait qu'on est à l'entrée de Racquette Road. Mais merci beaucoup.
2: Merci à toi d'être venu, nous avoir fait confiance.
1: D'avoir aimé Bazaar Square et Maurice, ou et Maurice et Bazaar Square, dans l'ordre. On invite pas mal de gens à venir découvrir l'île, et pas que ses plages.
0: Fin de ce 5e Suivez le Guide à l'île Maurice. Grand merci Didier de Brest. Michel Purbeau, Sacha Reluca et Chris Gauthier dans leur Bazaar Square de Grand Bay, Racquette Road. Et vous serez peut-être vous aussi les hôtes de cet accueillant Bazaar Square. Un immense merci à Jocelyn Kwok et Ron Johan Boyro, auxquels cette série mauricienne doit tout. Merci Christelle et Jenila pour le prêt de vos voix.
4: Mais de rien, avec plaisir.
0: Un guide conseiller, le petit futé Maurice et Rodrigue. Réalisation Roman Feocchio. Les sites île-maurice.fr, bazar avec 2a-lodge au pluriel.com.
4: Nous rejoignons bientôt à l'île Maurice.
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1: Fabriquer des sorbets à Sourds, à quelques kilomètres à l'est de Chartres, l'idée peut paraître insolite, mais elle tombe sous le sens quand on connaît l'histoire d'Aurélie Prévoteau. Alors naturellement, on s'est tenté de dire que, originaire du Midi de la France, Aurélie Prévoteau s'y connaît en sorbet et en glace. Mais n'est-ce pas là une idée reçue, les Anglais étant par exemple de grands consommateurs de glace, comme chacun sait. Quand même, il fallait y penser, il fallait le faire, il fallait que les sorbets soient bons. Alors la recette de ce succès, nous allons la demander à Aurélie Prévoteau, créatrice de Beauce Sorbet. Bonjour.
2: Bonjour.

0: Aurélie Prévoteau, vous êtes née dans le midi de la France, vous avez grandi là-bas, dans un milieu agricole. Vous êtes petite fille d'agriculteur, c'est ça ?
1: Petite fille d'agriculteur dans le Vaucluse.
0: Alors ça a sauté une génération, vos parents n'étaient pas...
1: Non, mon papa a pris une autre voie et rien à voir avec l'agriculture.
0: Mais vous, depuis tout le temps, vous êtes dit que c'était un domaine qui vous intéressait ?
1: Oui, après j'ai baigné dans ça parce que j'avais des deux côtés, il y avait qu'on avait quand même des racines agricoles, j'ai un oncle qui est agriculteur.
0: Ah oui.
1: Mais j'ai toujours aimé la bio, le vivant, voilà. Donc naturellement, je me suis orientée vers ce cursus-là.
0: Vers des études d'ingénierie, c'est ça ?
1: D'ingénieur en agriculture.
0: À Toulouse.
1: À Toulouse.
0: D'accord. Alors moi, ce qui m'intéresse, c'est que quand vous êtes arrivée en Beauce, après un passage à Paris, c'est ça ?
1: Un passage à Paris. Après notre diplôme, on a fait 6 ans à Paris.
0: Ouais. Et à Paris, vous travailliez encore dans le domaine agricole ?
1: Je travaillais pour une presse agricole et j'étais chef de publicité.
0: Voilà, ce que je disais, c'est que quand on arrive en Beauce, quand on vient du Vaucluse, évidemment, c'est pas les mêmes paysages déjà.
1: Ah non, c'est pas du tout les mêmes paysages. C'est pas les mêmes paysages, c'est pas les mêmes productions, c'est pas... Alors, on s'habitue, c'est pas gentil, mais on apprend à apprécier aussi les paysages d'ici. Mais c'est vrai que quand je retourne dans le sud... c'est différent, il y a une autre lumière, il y a du relief. Mais après, quand on écoute les Beaucerons, c'est quand même la plus belle région de France, non, la Beauce ?
0: Évidemment. Donc, votre mari était propriétaire d'une grande exploitation familiale.
1: Oui, ils sont. Mon mari est installé avec ses deux frères sur une exploitation familiale qui est depuis 3 ou 4 générations.
0: Alors, ils sont nombreux chez les céréaliers de notre territoire qui cherchent à se diversifier. Et c'est le cas de votre exploitation qui produit également des fraises depuis une dizaine d'années.
1: Oui, exactement. Il y a 10 ans, c'est mon beau-frère qui a eu cette idée-là, Henri, qui. Je trouve qu'on est une génération là où il y a pas mal d'idées qui sortent et on sort un peu du système grande culture classique, ce qui est très bien, on a tous des idées différentes. Et donc il s'est lancé dans la fraise parce que c'est un produit... Enfin déjà, il voulait quelque chose de technique et de un peu poussé. Et puis c'est un produit qui est sympa, enfin c'est quelque... les gens aiment bien les fraises. Et ça s'insérait bien dans le rythme de culture de la ferme et en gros, ça complétait un peu les périodes... Enfin, c'était sur le papier, c'était ça l'idée, que ça complétait un peu les périodes un peu creuses. Et puis après, ben comme beaucoup de choses qu'on démarre, on se fait un peu déborder par le travail que ça représente. Mais au début, l'idée, elle était là.
0: Ouais. Donc c'est des raisons économiques.
1: Alors économique oui et non, c'est aussi surtout envie de faire autre chose. Je pense de se diversifier, de sortir un peu de ce circuit classique et de tester d'autres choses.
0: Mais on retombe un petit peu. On a déjà eu des témoignages comme ça dans cette émission sur les problématiques du monde céréalier
1: en Beauce. Ah oui, c'est sûr. Oui. En fait, ça diversifie les risques et je pense que les fraises c'était aussi dans cette idée-là de dire on a un autre canal de production.
0: Alors, des fraises au sorbet, il n'y a qu'un pas que vous avez décidé de franchir en 2021.
1: Oui, il faut traverser la cour et puis, et puis on arrive au labo. Non, en fait, le concept des fraises que la famille propose, c'est des fraises qui sont cuites tous les jours mûres. Ouais. Et donc, pour rester sur cette super fraîcheur, il restait en fin de journée des fraises qui n'étaient pas vendues. Et donc, moi, je valorise en fait ces fraises-là. Donc, on a aussi un système vertueux où on n'a pas de pertes. Eux, ils gardent leur super fraîcheur et moi, je récupère les fraises, du coup, qui sont aussi très bonnes, mais que je transforme ensuite en sorbet.
0: C'était néanmoins un investissement important.
1: Oui, parce qu'il faut du matériel, il faut quand même un peu du matériel pour... Bah, du coup, je récupère des fruits entiers, donc j'ai besoin de matériel pour transformer les fruits, ce qui est un gros poste. Ensuite, j'ai la turbine en elle-même qui transforme le mélange en sorbet. Et enfin, tout ce qui est mise en température et conservation. Donc, j'ai un surgélateur et puis ensuite, je stocke ça dans des congélateurs.

0: Vous êtes sur Radio Grand Ciel dans l'émission Terre d'Eure-et-Loire et je reçois aujourd'hui Aurélie Prévoto qui a créé l'entreprise Beauce Sorbet. La recette d'un sorbet est on ne peut plus simple, mais on le sait, ce qui est simple est aussi ce qui est le plus difficile à réaliser. Un sorbet à la base, c'est de l'eau, du sucre et des fruits, c'est ça?
1: C'est ça. Mais un sorbet, en fait, maintenant, là, il y a des réglementations pour tout, donc il y en a aussi pour les sorbets. Un sorbet, pour avoir cette appellation-là, il faut qu'il y ait 25% de fruits.
0: Ça paraît pas beaucoup.
1: C'est rien.
0: Ouais.
1: Donc, les sorbets, la plupart des sorbets qu'on trouve, il y a juste 25% de fruits, parce que finalement, c'est ce qui coûte le plus cher. Et ensuite, c'est du sucre et de l'eau. Moi, ce que j'ai voulu faire, enfin, déjà, je me suis formée pour comprendre comment faire les sorbets. Et ensuite, il y a pas de limite haute, en fait, sur la quantité de fruits. Et donc, moi, ce que je voulais, c'est qu'on ait d'abord le goût du fruit et qu'on ait pas le côté soit sucré, soit très granité qu'on peut trouver généralement dans les sorbets. Donc, on a fait des tests, on a goûté, on est monté à plusieurs pourcentages de fruits et on s'est arrêté pour la majorité à 60%.
0: Ah oui, ce qui est déjà
1: ce qui est
0: énorme.
1: Beaucoup, ouais. Et ce qui laisse beaucoup de moins de place au sucre et à l'eau, finalement.
0: Alors, j'aimerais que vous reveniez sur cette période de formation, parce que vous n'avez pas fait les choses à moitié. C'est une pointure du monde de la glace que vous avez choisi, un meilleur ouvrier de France, c'est ça?
1: Oui, bah, quitte à se former, autant faire ça auprès des personnes qui ont vraiment l'expérience. J'ai d'abord fait, parce que par ma formation, j'avais un peu de connaissances, mais je voulais, c'est de la formulation. Donc, j'ai d'abord fait en lycée agricole, j'ai fait une semaine de formation sur la technologie de la glace et des sorbets. Ce qui était très théorique, mais on a essayé, on avait un petit peu produit. Et ensuite, j'ai fait une semaine avec un meilleur ouvrier de France à Avignon, vers chez moi.
0: Ouais.
1: Et là, c'était passionnant. On a revu ce qu'on avait vu de façon théorique, mais là, ce qui était passionnant, c'est qu'en fait, lui, il avait produit, il avait vendu. Donc, tout de suite, il y a une touche beaucoup plus personnelle dans l'explication et dans la transmission, et c'était passionnant. Puis il y a eu beaucoup d'échanges aussi entre les élèves. On avait tous des parcours différents, donc il y en a avec qui j'échange encore. C'était hyper intéressant.
0: Et c'est quoi justement alors la petite touche personnelle qu'on peut rajouter à un sorbet à part ses proportions?
1: De l'amour. Non, je ne sais pas s'il faudrait dire ça, mais. C'est de toute façon ce qui fait le sorbet, c'est le fruit, c'est de le récupérer mûr. Donc, pour tout ce qui est fruits français, par exemple, d'où mon appellation Terre d'Eure-et-Loire, d'ailleurs, les pommes et les poires, je les prends à la ferme du Verger, à Ouéré, et c'est des fruits que je récupère mûrs, que je transforme une fois qu'ils sont mûrs, et en fait, c'est ça qui apporte du goût, c'est que les fruits sont bons à la base, et travailler du bon fruit, ça donne un bon sorbet.
0: J'imagine qu'il y a une histoire de recette aussi, je sais pas, des mélanges de fruits ou alors des parfums qui sont un peu inédits, non?
1: Alors j'ai pas de mélange de fruits. On pourrait, c'est possible. On peut mettre du fruit, on peut mettre de la plante. Moi, je suis restée sur un parfum, un fruit, pour qu'on ait vraiment le goût du fruit brut.
0: Puis on le mélange après dans sa coupe.
1: Et voilà, après on fait ce qu'on veut dans sa coupe, exactement. Et donc après on teste. En effet, on a le fruit, la quantité de fruit qu'on veut mettre. Et ensuite, il existe plein de sucres différents. Donc il y en a qui sont sucrants, il y en a qui sont moins sucrants, il y en a qui apportent telle propriété. Moi, j'ai pris le parti d'avoir une liste très courte aussi. Donc j'avais comme idée d'avoir beaucoup de fruits et une liste d'ingrédients très très courte. Donc en fait, j'ai deux sucres différents. J'ai du saccharose qui vient de betteraves produites en Eure-et-Loire. Et j'ai du glucose qui aide le sorbet dans la conservation et dans la texture.
0: Je vous imagine, dans votre petit laboratoire à tester ces sorbets. Et après, qui c'est qui les goûte? C'est la famille? C'est les amis?
1: Oui, alors j'ai commencé, mais comme une ménagère, j'ai acheté une turbine de cuisine, qui était un peu de qualité. J'ai fait mes essais, la fraise, donc on a commencé à 25 pour goûter ce que c'était à 25 et on est monté jusqu'à 90%. Et on a fait goûter des amis et aux enfants. À nos enfants. On a 5 enfants, donc on a pas mal de goûteurs. Et en fait, les enfants, ils ont pas de filtre, donc quand c'est trop sucré, ils le disent. Donc voilà, ils nous ont pas mal aidés pour ça. Et puis ensuite, quand je développe, en général, je demande aux gens qui aiment bien. Là, par exemple, j'ai fait mon nouveau parfum de cette année, c'est la passion. Et j'ai demandé à des gens qui aiment beaucoup ce parfum-là de goûter. J'aurais donné deux échantillons et ils m'ont aidé à faire la sélection sur les deux proportions.
0: Le talent du glacier, il est là. Il va être dans ce feeling que vous allez avoir par rapport au retour et puis par rapport à votre recette, finalement.
1: Oui, tout est dans la recette, en fait. Ouais. Et c'est ça qui est intéressant dans ce métier-là. C'est qu'en fait, on peut faire ce qu'on veut, entre guillemets. C'est qu'on choisit les quantités qu'on met. Et c'est ça qui est sympa. Moi, c'est ce que j'aime, c'est de créer ma recette, en fait.
0: Alors, il suffit pas d'avoir un bon produit, il faut ensuite le commercialiser. Alors, comment ça a été reçu par les consommateurs, Aurélien, pour commencer, j'imagine?
1: Oui, pour l'instant, c'est l'Eure-et-Loire, parce qu'il y a une grosse contrainte dans le transport. Donc, pour l'instant, je suis toute seule, donc c'est pas des volumes. Donc, pour l'instant, l'Eure-et-Loire suffit. Pour commercialiser, en fait, j'ai de la chance aussi, c'est un produit qui est sympa. Donc, les magasins que je suis allée voir, ils avaient envie de goûter. Et la chance que j'ai aussi, c'est que ça a plu. Et donc, en fait, ça a fait boule de neige. Les magasins que je suis allée voir, ils avaient envie de goûter. Et la chance que j'ai aussi, c'est que ça a plu. Et donc, en fait, ça a fait boule de neige comme ça.

0: C'est sympa de travailler en local aussi avec des entreprises du coin.
1: Alors, le chef, justement, du bœuf couronné, il vous conseille, il vous dit, tiens, je voudrais plus ça, ou pas du tout pour l'instant?
0: Je lui donne les échantillons, il goûte, et parfois, il me demande, est-ce que tu pourrais réfléchir à telle recette? Enfin, voilà, parfois, j'ai des retours.
1: Retour aussi, ouais. Voilà. Alors, aujourd'hui, vous avez plus d'une dizaine de parfums.
0: 14 parfums.
1: Alors, qu'est-ce qu'on trouve? Bon, la fraise, évidemment.
0: Alors, la fraise, la pomme et la poire pour être en Eure-et-Loire. Ensuite, j'ai des fruits rouges, cassis, framboise, muroise. J'ai des fruits à noyaux, pêche blanche, abricot, qui viennent de Provence, les voisins de mes parents, qui me les font venir. Ensuite, j'ai de la mangue. Ensuite, j'ai des agrumes, citron, citron vert, pamplemousse, mandarine. Et la passion, je pense que j'ai fait le tour.
1: Et il y a des fruits qui sont plus difficiles à gérer, à en sorber, peut-être par leur acidité ou par d'autres, par le manque de sucre, peut-être.
0: Non, parce que du coup, en fait, la recette, à chaque fois que je découpe des fruits, je réadapte ma recette au taux de sucre dans le fruit. Donc c'est pour ça que ça change tout le temps, parce qu'on s'adapte au sucre. Par exemple, les fraises, en début de saison et en fin de saison, elles ont pas du tout le même taux de sucre, et du coup, la recette s'adapte au taux de sucre du fruit. Ouais. Les fruits difficiles, par exemple, c'est les poires. Quand on les reçoit, la poire, c'est un fruit qui mûrit très vite. Et donc, faut vraiment les transformer 2 jours avant, c'est trop tôt et c'est pas possible. Et 2 jours après, elles sont plus bonnes. Donc, il y a vraiment un créneau qui est très court, par exemple, pour les transformer en purée avant de faire le sorbet.
1: Et la préférée de la famille, c'est?
0: C'est la fraise. De loin. Bah oui.
1: Alors les glaces, on en parle en été, mais il y a aussi des glaces, on pourra en manger toute l'année.
0: Alors aujourd'hui, on consomme en hiver ce qu'on consommait il y a 10 ans en été. Donc en fait, la consommation, elle augmente régulièrement. Et puis surtout, en fait, c'est un dessert qui est facile, c'est un dessert qui est léger. Nous maintenant, on a découvert après les raclettes, les sorbets, c'est parfait. Donc il y a plus de saison pour en manger.
1: Vos produits, on les trouve où?
0: Alors on les vend à la ferme en saison de fraises. On est ouvert tous les jours. Ensuite, tu dans des magasins de producteurs ou des cueillettes comme la ferme du Verger, le potager de Diane, la cueillette de Cerezville, Bayeux, Locali.
1: Sur des marchés aussi?
0: Je fais des marchés de producteurs sur une journée ou 2 jours les week-ends, et puis dans des restaurants et quelques moyennes surfaces, grandes et moyennes surfaces.
1: Aurélie Prévotto, un grand merci. Cette émission touche à sa fin. Il ne nous reste plus qu'à goûter les sorbets de Beauce Sorbet. Cette émission, comme toutes les autres, est à retrouver sur notre site internet et sur notre application Bande de Petits Vénards. Et on se retrouve très bientôt.

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1: Bonjour, Hélène Sauvignon avec vous pour le repos musical de ce jour et je vous emmène écouter des chefs-d'œuvre pour 2, 3 et 4 guitares. C'est un album qui est paru chez Preludio il y a plusieurs années et 3 des 4 guitaristes ont moins de 17 ans au moment où ont été enregistrées ces œuvres. La première œuvre qu'on va écouter est de Giacomo Merchi de Brescia, la sonate 6. Ce compositeur est né à Naples, guitariste et mandoliniste. Il vient s'installer à Paris en 1753. Cette sonate en do majeur est la dernière d'une série de 6 pour 2 guitares. Elle est de forme classique.

Nous venons d'écouter la sonate en do majeur de Giacomo Merchi. Et maintenant, nous changeons d'époque, nous redescendons dans le temps à l'ère baroque. Un auteur qui est très fort, qui est anglais, John Dowland, avec deux œuvres pour luth. La première, My Lord Willoughby, Welcome Home, et la seconde, comme une pavane, de la Trumba. Bonne écoute.

Vous êtes à l'écoute de votre radio chrétienne, c'est le repos musical et nous nous intéressons à un très bel album, chef-d'œuvre pour 2, 3 et 4 guitares. L'œuvre que nous allons écouter maintenant est de Béla Bartók, une petite suite de 4 pièces extraites de For Children qui fait alterner mouvements lents et rapides.

Dans cet album, chef-d'œuvre pour 2, 3 et 4 guitares, nous allons découvrir maintenant une autre œuvre de Philippe Perrin qui s'appelle Soros. Philippe Perrin est chef d'orchestre, corniste et compositeur, professeur conservatoire de Carpentras. Il est né en 1957. Il a dédié cette pièce, Soros, à son ami François Castet, qui la lui a commandée. La découverte à l'île de la Réunion d'un petit lézard, le margouilla, d'où le titre Soros, de saurien, émettant un cri puissant, strident et rythmé, lui a donné l'idée d'une pièce où la stridence de ce rythme serait mêlée à la douceur et au souvenir des nuits tropicales. C'est en trois mouvements.

Vous êtes à l'écoute de votre radio chrétienne, c'est le repos musical en compagnie de chefs-d'œuvre pour 2, 3 et 4 guitares. Et nous retrouvons le compositeur Giacomo Merchi de Brescia avec Duetto numéro 3 qui se compose, forme rare, d'un rondo brillant évoquant parfois des couleurs vivaldiennes suivi de deux menuets. Écoutons le Duetto Terzo en Ré majeur.

La sonate en la majeur de George Friedrich Händel est une transcription pour trois guitares de la sonate pour viol de gambe et clavecin concertato. À l'immense majorité des sonates faisant intervenir le clavecin, sa partie est ici concertante avec l'instrument de dessus au lieu d'être une simple basse chiffrée. Cette sonate suit la forme sonate d'église du XVIIIe siècle, quatre mouvements, lent, vif, lent, vif. Découvrons donc la sonate en la majeure de Händel.

Et nous terminerons ce repos musical à l'écoute de votre radio chrétienne avec deux pièces pour guitare. La première de Paul Hindemith, qui est né en 1895, mort en 1963, brillant violoniste, nommé à l'âge de 20 ans directeur musical de l'Opéra de Francfort. Il a écrit un petit rondo au trio de guitare très rythmé, faisant alterner des couleurs à la limite de la violence avec d'extrême délicatesse dynamique.

Et nous terminerons avec une pièce de David Wood qui s'appelle Nocturne. C'est une pièce qui a été commandée par François Castet, qui est le directeur artistique de cet album, chef d'œuvre pour 2, 3 et 4 guitares. C'est en quelque sorte un rêve dans lequel se succèdent sans rupture nette des tableaux furtifs.

0: Ainsi se termine ce repos musical qui a été consacré à des chefs-d'œuvre pour 2, 3 et 4 guitares. Un album qui est paru chez Preludio avec Florence Cruny, Stéphanie Gomez, Alexandre Bernou et David Wood à la guitare et comme directeur artistique François Castet. Vous étiez en compagnie d'Hélène Sauvignon. Je vous souhaite à tous une excellente poursuite d'écoute de votre radio chrétienne.
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1: Mère chérie, merci de toute mon âme. Merci de libérer Marc. Je t'en supplie. Merci.
2: Marie, faites que l'œdème sur le pied et sur la jambe gauche d'Annick se résorbe et qu'elle ne fasse pas de phlébite. Faites qu'elle aille mieux. Merci Marie.
3: Je voudrais une intention de prière auprès de Notre-Dame de Lourdes pour mon petit garçon qui doit passer un examen pour le cérébral demain. Sainte Vierge Marie, je vous en supplie, faites qu'on lui trouve rien de grave. Parce qu'il est déjà atteint d'un cancer, le pauvre père. Sainte Vierge, prenez-le sur votre protection. Et aidez sa maman qui est bien fatiguée aussi, s'il vous plaît. Merci, Sainte Vierge Marie.
4: Au nom du Père, et du Fils, et du Saint-Esprit. Bienvenue à tous les pèlerins ici présents dans ce lieu béni, dans la grotte de Massabielle où la Vierge Marie est apparue 18 fois à Bernadette. Nous sommes heureux d'avoir tous ces enfants parmi nous qui vont nous aider, qui vont prier avec nous. Nous allons méditer les mystères glorieux du chapelet. Nous pouvons prier aujourd'hui tout particulièrement pour le respect de la vie, en particulier de la fin de vie. Nous prions en union aussi avec tous ceux qui nous suivent par la radio.

0: radio, les réseaux sociaux, la télévision. Je crois en Dieu, le Père Tout-Puissant, Créateur du ciel et de la terre, et en Jésus-Christ, son Fils unique, notre Seigneur, qui a été conçu du Saint-Esprit, est né de la Vierge Marie, a souffert sous Ponce Pilate, a été crucifié, est mort et a été enseveli, est descendu aux enfers, le troisième jour est ressuscité des morts, est monté aux cieux, est assis à la droite de Dieu, le Père Tout-Puissant, d'où il viendra juger les vivants et les morts. Je crois en l'Esprit Saint, à la Sainte Église catholique, à la communion des saints, à la rémission des péchés, à la résurrection de la chair, à la vie éternelle. Nous prions en union avec notre Saint-Père, le pape Léon. Nous prions aussi pour l'obéissance de tous les chrétiens au pape. Notre Père, qui es aux cieux, que ton nom soit sanctifié, que ton règne vienne, que ta volonté soit faite sur la terre comme au ciel. Je vous salue Marie, pleine de grâce, le Seigneur est avec vous. Vous êtes bénie entre toutes les femmes, et Jésus, le fruit de vos entrailles, est béni.
1: Sainte Marie, Mère de Dieu, priez pour nous pauvres pécheurs, maintenant et à l'heure de notre mort.
0: Je vous salue Marie, pleine de grâce, le Seigneur est avec vous. Vous êtes bénie entre toutes les femmes, et Jésus, le fruit de vos entrailles, est béni. Je vous salue Marie, pleine de grâce, le Seigneur est avec vous. Vous êtes bénie entre toutes les femmes, et Jésus, le fruit de vos entrailles, est béni.
1: Sainte

0: Ô Marie conçue sans péché. Premier mystère glorieux, la résurrection de notre Seigneur Jésus-Christ. De l'Évangile selon saint Jean. Moi, je suis la résurrection et la vie. Celui qui croit en moi, même s'il meurt, vivra. Prions pour que la loi inique sur l'euthanasie soit retirée. Prions pour que notre foi au Christ ressuscité soit plus forte que les souffrances terrestres, que nous puissions compter sur Dieu chaque jour de notre vie, lui qui connaît le jour de notre mort et qui nous prépare à la vie éternelle. Notre Père qui es aux cieux, que ton nom soit sanctifié, que ton règne vienne, que ta volonté soit faite sur la terre comme au ciel.
1: Je vous salue, Marie pleine de grâce. Le Seigneur est avec vous. Vous êtes bénie entre toutes les femmes, et Jésus, le fruit de vos entrailles, est béni.
0: Sainte Marie, Mère de Dieu, priez pour nous pauvres pécheurs, maintenant et à l'heure de notre mort. Amen.
1: Je vous salue, Marie pleine de grâce. Le Seigneur est avec vous. Vous êtes bénie entre toutes les femmes, et Jésus, le fruit de vos entrailles, est béni.
0: Sainte Marie, Mère de Dieu, priez pour nous pauvres pécheurs, maintenant et à l'heure de notre mort. Amen.
1: Je vous salue, Marie pleine de grâce. Le Seigneur est avec vous. Vous êtes bénie entre toutes les femmes, et Jésus, le fruit de vos entrailles, est béni.
0: Sainte Marie, Mère de Dieu, priez pour nous pauvres pécheurs, maintenant et à l'heure de notre mort. Amen.
1: Je vous salue, Marie pleine de grâce. Le Seigneur est avec vous. Vous êtes bénie entre toutes les femmes, et Jésus, le fruit de vos entrailles, est béni.
0: Sainte Marie, Mère de Dieu, priez pour nous pauvres pécheurs, maintenant et à l'heure de notre mort. Amen.
1: Je vous salue, Marie pleine de grâce. Le Seigneur est avec vous. Vous êtes bénie entre toutes les femmes, et Jésus, le fruit de vos entrailles, est béni.
0: Sainte Marie, Mère de Dieu, priez pour nous pauvres pécheurs, maintenant et à l'heure de notre mort. Amen.
1: Je vous salue, Marie, pleine de grâce. Le Seigneur est avec vous. Vous êtes bénie entre toutes les femmes, et Jésus, le fruit de vos entrailles, est béni.
0: Sainte Marie, Mère de Dieu, priez pour nous pauvres pécheurs, maintenant et à l'heure de notre mort. Amen.
1: Sainte Marie, Mère de Dieu, priez pour nous. Je vous salue, Marie, pleine de grâce. Le Seigneur est avec vous. Vous êtes bénie entre toutes les femmes, et Jésus, le fruit de vos entrailles, est béni.
0: Sainte Marie,
2: je vous salue, Marie, pleine de grâce. Le Seigneur est avec vous. Vous êtes bénie entre toutes les femmes, et Jésus, le fruit de vos entrailles, est béni. Je vous salue, Marie, pleine de grâce. Le Seigneur est avec vous. Vous êtes bénie entre toutes les femmes, et Jésus, le fruit de vos entrailles, est béni.
0: Sainte Marie, Mère de Dieu, priez pour nous pauvres pécheurs, maintenant et à l'heure de notre mort. Amen.
2: Je vous salue, Marie, pleine de grâce. Le Seigneur est avec vous. Vous êtes bénie entre toutes les femmes, et Jésus, le fruit de vos entrailles, est béni.
0: Sainte

0: Ô Marie conçue sans péché,
1: priez pour
0: nous. Deuxième mystère glorieux, l'ascension de notre Seigneur Jésus-Christ. De l'Évangile de Jésus-Christ selon saint Luc. Jésus emmena ses disciples dehors jusque vers Béthanie, et levant les mains, il les bénit. Or, tandis qu'il les bénissait, il se sépara d'eux, et il était emporté au ciel. Ils se prosternèrent devant lui, puis ils retournèrent à Jérusalem en grande joie, et ils étaient sans cesse dans le temple à bénir Dieu. Ô Jésus, toi qui es monté au ciel en bénissant et qui n'as jamais cessé de bénir, emplis-nous aujourd'hui de cette bénédiction, que nous goûtions comme les apôtres la joie de croire en toi et d'espérer en la vie éternelle. Notre Père, qui es aux cieux, que ton nom soit sanctifié, que ton règne vienne, que ta volonté soit faite sur la terre comme au ciel.
2: Je vous salue, Marie, pleine de grâce, et j'ai mon Seigneur.
0: Le Seigneur est avec vous.
2: Le Seigneur est avec vous. Vous êtes bénie entre toutes les femmes, et Jésus, le fruit de vos entrailles, est béni.
3: Sainte Marie, Mère de Dieu, priez pour nous pauvres pécheurs, maintenant et à l'heure de notre mort. Amen.
2: Je vous salue, Marie, pleine de grâce. Le Seigneur est avec vous. Vous êtes bénie entre toutes les femmes, et Jésus, le fruit de vos entrailles, est béni.
3: Sainte Marie, Mère de Dieu, priez pour nous pauvres pécheurs, maintenant et à l'heure de notre mort. Amen.
2: Je vous salue, Marie, pleine de grâce. Le Seigneur est avec vous. Vous êtes bénie entre toutes les femmes, et Jésus, le fruit de vos entrailles, est béni.
3: Sainte Marie, Mère de Dieu, priez pour nous pauvres pécheurs.
2: Je vous salue, Marie, pleine de grâce. Le Seigneur est avec vous. Vous êtes bénie entre toutes les femmes, et Jésus, le fruit de vos entrailles, est béni.
3: Sainte Marie, Mère de Dieu, priez pour nous, pauvres pécheurs, maintenant et à l'heure de notre mort. Amen.
4: Je vous salue, Marie, pleine de grâce. Le Seigneur est avec vous. Vous êtes bénie entre toutes les femmes, et Jésus, le fruit de vos entrailles, est béni.
3: Sainte Marie, Mère de Dieu, priez pour nous pauvres pécheurs, maintenant et à l'heure de notre mort. Amen.
4: Je vous salue, Marie, pleine de grâce. Le Seigneur est avec vous. Vous êtes bénie entre toutes les femmes, et Jésus, le fruit de vos entrailles, est béni.
3: Sainte Marie, Mère de Dieu, priez pour nous pauvres pécheurs, maintenant et à l'heure de notre mort.
4: Je vous salue, Marie, pleine de grâce. Le Seigneur est avec vous. Vous êtes bénie entre toutes les femmes, et Jésus, le fruit de vos entrailles, est béni.
3: Sainte Marie, Mère de Dieu, priez pour nous pauvres pécheurs, maintenant et à l'heure de notre mort. Amen.
4: Je vous salue, Marie, pleine de grâce. Le Seigneur est avec vous. Vous êtes bénie entre toutes les femmes, et Jésus, le fruit de vos entrailles, est béni.
3: Sainte Marie, Mère de Dieu, priez pour nous pauvres pécheurs, maintenant et à l'heure de notre mort. Amen.
4: Je vous salue, Marie, pleine de grâce. Le Seigneur est avec vous. Vous êtes bénie entre toutes les femmes, et Jésus, le fruit de vos entrailles, est béni.
3: Sainte Marie, Mère de Dieu, priez pour nous pauvres pécheurs, maintenant et à l'heure de notre mort. Amen.
4: Je vous salue, Marie, pleine de grâce. Le Seigneur est avec vous. Vous êtes bénie entre toutes les femmes, et Jésus, le fruit de vos entrailles, est béni.
3: Sainte

0: Ô Marie conçue sans péché. Troisième mystère glorieux, la Pentecôte. Fruit de ce mystère, la descente du Saint-Esprit. De l'évangile de Jésus-Christ selon saint Jean. Les disciples furent remplis de joie en voyant le Seigneur ressuscité. Il leur dit, « La paix soit avec vous. De même que le Père m'a envoyé, moi aussi je vous envoie. » Ayant ainsi parlé, il souffla sur eux et il leur dit, « Recevez l'Esprit-Saint. À qui vous remettrez ses péchés, ils seront remis. À qui vous maintiendrez ses péchés, ils seront maintenus. Ô Jésus, nous te demandons pardon pour nos propres fautes ainsi que celles de nos contemporains. Lave-nous par ton Esprit Saint, qu'il souffle sur la France et sur le monde pour apporter à chacun le regret de ses péchés et le pardon de ses mêmes péchés. Notre Père, qui es aux cieux, que ton nom soit sanctifié, que ton règne vienne, que ta volonté soit faite sur la terre comme au ciel.
1: Je vous salue Marie, pleine de grâce, le Seigneur est avec vous. Vous êtes bénie entre toutes les femmes, et Jésus, le fruit de vos entrailles, est béni.
2: Sainte Marie, Mère de Dieu, priez pour nous pauvres pécheurs, maintenant et à l'heure de notre mort. Amen.
1: Je vous salue Marie, pleine de grâce, le Seigneur est avec vous. Vous êtes bénie entre toutes les femmes, et Jésus, le fruit de vos entrailles, est béni. Je vous salue Marie, pleine de grâce, le Seigneur est avec vous. Vous êtes bénie entre toutes les femmes, et Jésus, le fruit de vos entrailles, est béni.
2: Sainte Marie, Mère de Dieu, priez pour nous pauvres pécheurs, maintenant et à l'heure de notre mort. Amen.
1: Je vous salue Marie, pleine de grâce, le Seigneur est avec vous. Vous êtes bénie entre toutes les femmes, et Jésus, le fruit de vos entrailles, est béni.
2: Sainte Marie, Mère de Dieu, priez pour nous pauvres pécheurs.
3: Je vous salue Marie, pleine de grâce, le Seigneur est avec vous. Vous êtes bénie entre toutes les femmes, et Jésus, le fruit de vos entrailles, est béni.
2: Sainte Marie, Mère de Dieu, priez pour nous pauvres pécheurs, maintenant et à l'heure de notre mort. Amen.
3: Je vous salue Marie, pleine de grâce, le Seigneur est avec vous. Vous êtes bénie entre toutes les femmes, et Jésus, le fruit de vos entrailles, est béni.
2: Sainte Marie, Mère de Dieu, priez pour nous pauvres pécheurs, maintenant et à l'heure de notre mort. Amen.
3: Je vous salue Marie, pleine de grâce, le Seigneur est avec vous. Vous êtes bénie entre toutes les femmes, et Jésus, le fruit de vos entrailles, est béni.
2: Sainte Marie, Mère de Dieu, priez pour nous pauvres pécheurs, maintenant et à l'heure de notre mort. Amen.
4: Je vous salue Marie, pleine de grâce. Le Seigneur est avec vous. Vous êtes bénie entre toutes les femmes et Jésus, le fruit de vos entrailles, est béni.
2: Sainte Marie, Mère de Dieu, priez pour nous pauvres pécheurs, maintenant et à l'heure de notre mort.
4: Je vous salue Marie, pleine de grâce. Le Seigneur est avec vous. Vous êtes bénie entre toutes les femmes et Jésus, le fruit de vos entrailles, est béni.
2: Sainte
4: Je vous salue Marie, pleine de grâce. Le Seigneur est avec vous. Vous êtes bénie entre toutes les femmes et Jésus, le fruit de vos entrailles, est béni.
2: Sainte

0: Ô Marie conçue sans péché. Quatrième mystère glorieux, l'Assomption de la Très Sainte Vierge Marie. De la première lettre, de la lettre de Saint Paul apôtre aux Romains. J'en ai la certitude, ni la mort, ni la vie, ni les anges, ni les principautés célestes, ni le présent, ni l'avenir, ni les puissances, ni les hauteurs, ni les abîmes, ni aucune autre créature, rien ne pourra nous séparer de l'amour de Dieu qui est dans le Christ Jésus notre Seigneur. Seigneur Jésus, par l'intercession de la bienheureuse Vierge Marie qui est montée au ciel, corps et âme, nous te demandons la grâce d'une bonne mort. Donne-nous la grâce de la persévérance finale, la persévérance dans les épreuves de cette vie, pour pouvoir répondre oui à ton invitation à entrer dans le paradis au jour de notre mort. Notre Père, qui es aux cieux, que ton nom soit sanctifié, que ton règne vienne, que ta volonté soit faite sur la terre comme au ciel.
1: Je vous salue, Marie, pleine de grâce. Le Seigneur est avec vous. Vous êtes bénie entre toutes les femmes, et Jésus, le fruit de vos entrailles, est béni. Je vous salue, Marie, pleine de grâce. Le Seigneur est avec vous. Vous êtes bénie entre toutes les femmes, et Jésus, le fruit de vos entrailles, est béni. Je vous salue Marie, pleine de grâce. Le Seigneur est avec vous. Vous êtes bénie entre toutes les femmes et Jésus, le fruit de vos entrailles, est béni.
2: Sainte Marie, Mère de Dieu, priez pour nous pauvres pécheurs, maintenant et à l'heure de notre mort.
1: Je vous salue Marie, pleine de grâce. Le Seigneur est avec vous. Vous êtes bénie entre toutes les femmes et Jésus, le fruit de vos entrailles, est béni.
3: Je vous salue, Marie, pleine de grâce. Le Seigneur est avec vous. Vous êtes bénie entre toutes les femmes, et Jésus, le fruit de vos entrailles, est béni.
2: Sainte Marie, Mère de Dieu, priez pour nous pauvres pécheurs, maintenant et à l'heure de notre mort. Amen.
3: Je vous salue, Marie, pleine de grâce. Le Seigneur est avec vous. Vous êtes bénie entre toutes les femmes, et Jésus, le fruit de vos entrailles, est béni.
2: Sainte Marie, Mère de Dieu, pour nous pauvres pécheurs, maintenant et à l'heure de notre mort. Amen.
3: Je vous salue, Marie, pleine de grâce. Le Seigneur est avec vous. Vous êtes bénie entre toutes les femmes, et Jésus, le fruit de vos entrailles, est béni.
2: Sainte Marie, Mère de Dieu, priez pour nous pauvres pécheurs,
4: Je vous salue, Marie, pleine de grâce. Le Seigneur est avec vous. Vous êtes bénie entre toutes les femmes, et Jésus, le fruit de vos entrailles, est béni.
2: Sainte Marie, Mère de Dieu, priez pour nous pauvres pécheurs.
4: Je vous salue, Marie, pleine de grâce. Le Seigneur est avec vous. Vous êtes bénie entre toutes les femmes, et Jésus, le fruit de vos entrailles, est béni.
2: Sainte Marie, Mère de Dieu, priez pour nous.
4: Je vous salue, Marie, pleine de grâce. Le Seigneur est avec vous. Vous êtes bénie entre toutes les femmes, et Jésus, le fruit de vos entrailles, est béni.
2: Sainte Marie, Mère de Dieu, priez pour nous pauvres pécheurs, maintenant et à l'heure de notre mort.
5: Je vous salue, Marie, pleine de grâce. Le Seigneur est avec vous. Vous êtes bénie entre toutes les femmes, et Jésus, le fruit de vos entrailles, est béni.
2: Sainte Marie, Mère de Dieu, priez pour nous pauvres pécheurs, maintenant et à l'heure de notre mort.

0: Ô Marie conçue sans péché, priez pour nous. Cinquième mystère glorieux, le couronnement de Marie au ciel. De l'Évangile selon saint Jean. On manqua de vin. La mère de Jésus lui dit : Ils n'ont pas de vin. Jésus lui répond : Femme, que me veux-tu ? Mon heure n'est pas encore venue. Sa mère dit à ceux qui servaient : Tout ce qu'il vous dira, faites-le. Seigneur Jésus, par l'intercession de la bienheureuse Vierge Marie, nous te demandons la grâce de l'obéissance pour nous-mêmes et pour toute l'Église. Une obéissance filiale, aimante, en particulier au pape qui est ton représentant sur la terre. Notre Père qui es aux cieux, que ton nom soit sanctifié, que ton règne vienne, que ta volonté soit faite sur la terre comme au ciel.
1: Je vous salue, Marie, pleine de grâce. Le Seigneur est avec vous. Vous êtes bénie entre toutes les femmes. Et Jésus, le fruit de vos entrailles, est béni.
2: Sainte Marie,
1: Je vous salue, Marie, pleine de grâce. Le Seigneur est avec vous. Vous êtes bénie entre toutes les femmes. Et Jésus, le fruit de vos entrailles, est béni.
2: Sainte Marie,
1: Je vous salue, Marie, pleine de grâce. Le Seigneur est avec vous. Vous êtes bénie entre toutes les femmes. Et Jésus, le fruit de vos entrailles, est béni.
2: Sainte Marie, Mère de Dieu, priez pour nous, pauvres pécheurs, maintenant et à l'heure de notre mort. Amen.
1: Je vous salue, Marie, pleine de grâce. Le Seigneur est avec vous. Vous êtes bénie entre toutes les femmes. Et Jésus, le fruit de vos entrailles, est béni.
2: Sainte Marie, Mère de Dieu, priez pour nous, pauvres pécheurs.
3: Je vous salue, Marie, pleine de grâce. Le Seigneur est avec vous. Vous êtes bénie entre toutes les femmes. Et Jésus, le fruit de vos entrailles, est béni.
2: Sainte Marie, Mère de Dieu, priez pour nous pauvres pécheurs, maintenant et à l'heure de notre mort.
3: Je vous salue, Marie, pleine de grâce. Le Seigneur est avec vous. Vous êtes bénie entre toutes les femmes, et Jésus, le fruit de vos entrailles, est béni.
2: Sainte Marie, Mère de Dieu, priez pour nous, pauvres pécheurs, maintenant et à l'heure de notre mort.
3: Je vous salue, Marie, pleine de grâce. Le Seigneur est avec vous. Vous êtes bénie entre toutes les femmes, et Jésus, le fruit de vos entrailles, est béni.
2: Sainte Marie, Mère de Dieu, priez pour nous, pauvres pécheurs, maintenant et à l'heure de notre mort. Amen.
4: Je vous salue, Marie, pleine de grâce. Le Seigneur est avec vous. Vous êtes bénie entre toutes les femmes. Et Jésus, le fruit de vos entrailles, est béni.
2: Sainte Marie, Mère de Dieu, priez pour nous, pauvres pécheurs, maintenant et à l'heure de notre mort. Amen.
4: Je vous salue, Marie, pleine de grâce. Le Seigneur est avec vous. Vous êtes bénie entre toutes les femmes. Et Jésus, le fruit de vos entrailles, est béni. Je vous salue, Marie, pleine de grâce. Le Seigneur est avec vous. Vous êtes bénie entre toutes les femmes, et Jésus, le fruit de vos entrailles, est béni.
2: Sainte Marie, Mère de Dieu, priez pour nous, pauvres pécheurs, maintenant et à l'heure de notre mort.

Amen. Ô Marie conçue sans péché. Prions le Seigneur. Tu as voulu, Seigneur, qu'à l'annonce de l'ange, ton Verbe prit chair dans le sein de la Vierge Marie. Réponds à nos supplications. Puisque nous la croyons vraiment Mère de Dieu, fais que nous trouvions secours dans sa prière auprès de toi. Par Jésus-Christ, ton Fils, notre Seigneur, qui vit et règne avec toi dans l'unité du

0: Que Dieu Tout-Puissant vous bénisse, le Père et le Fils et le Saint-Esprit.
1: Amen.
0: Notre-Dame de Lourdes, Notre-Dame de Lourdes,
1: priez pour nous.
0: Notre-Dame de Lourdes,
1: priez pour nous.
0: Sainte Bernadette,
1: priez pour nous.

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Partons en pèlerinage de la Cotellerie à Pontmain. Épisode numéro 3, Pontmain ou la venue de Marie en ces lieux. Après la Cotellerie, notre pèlerinage nous a conduit hier à Pontmain, une petite localité située au nord de Laval. Nous rappelons que nous sommes en 1836 et qu'un prêtre, l'abbé Michel Guérin, s'installe dans ce territoire assez pauvre pour y vivre l'Évangile de façon authentique, loin des mondanités, au plus près de celles et ceux qui seront touchés par sa foi et par sa détermination. Nous avons vu que par son zèle spirituel, son engagement social, sa très forte dévotion mariale, l'abbé Michel Guérin prépare en ces lieux, sans le savoir, la venue discrète de la Vierge Marie. Revenons aujourd'hui dans cette émission aux événements qui ont fait de cette bourgade de Pontmain, lieu d'apparition de la Vierge Marie, un sanctuaire marial connu dans le monde entier, accueillant chaque année des dizaines de milliers de pèlerins. Les événements qui vont être mentionnés nous ramènent au contexte de l'époque. La guerre franco-prussienne, franco-allemande, c'est la guerre de 1870 et le territoire de Pontmain est maintenant en danger. Au cœur de cette guerre, marquée par tant de destructions et de ravages, Pontmain s'organise. L'invasion du territoire se fait proche. L'abbé Michel Guérin, curé du village, est une fois encore en première ligne avec les habitants de la bourgade. Il fait célébrer des messes pour les soldats de Pontmain partis au combat. Un matin, il décide de bénir 30 jeunes gens de Pontmain qui partent rejoindre les volontaires de l'Ouest en leur demandant de se consacrer à la Vierge Marie. Il leur promet qu'ainsi, ils reviendront tous sains et saufs. Mais cette promesse paraît totalement inconsidérée, car les Prussiens sont victorieux devant le Mans et ils commencent à camper devant Laval. Pontmain reste alors sans nouvelles de ses enfants partir rejoindre l'armée des volontaires de l'Ouest. Dans les écrits de l'époque, il est dit que les habitants de Pontmain, totalement désemparés, se tournent vers le ciel pour dire « On a beau prier, Dieu ne nous entend pas ». Même si l'abbé Michel Guérin ne cesse de dire à ses paroissiens que Notre-Dame veille, tous entrent progressivement dans le désespoir, dans la résignation. Et c'est à ce moment précis, et de façon incroyable, quand à vue humaine tout semble perdu, que l'abbé Michel Guérin, humble prêtre, reçoit du ciel comme un signe inimaginable après ses 35 années passées au milieu de ce petit peuple. La Sainte Vierge apparaît à Pontmain, porteuse d'un message d'espérance dans ce temps de guerre, un message simple, un message de consolation apparu dans le ciel à 4 enfants qui le transmettront à tous. Ce message, ce sont quelques mots révélés à ses enfants, quelques mots seulement qui vont s'écrire progressivement dans le ciel autour de l'apparition de Marie, toute de bleu vêtue. Des mots très simples, faciles à garder en mémoire et plus encore dans son cœur. Les voici. « Mais priez, mes enfants, Dieu vous exaucera en peu de temps, mon Fils se laisse toucher. » La Vierge Marie n'est pas venue pour causer, pour s'entretenir longtemps et longuement avec ce petit peuple rassemblé autour de 4 pauvres enfants dans un froid rigoureux ce mardi 17 janvier 1871. Elle est venue par ce message très simple pour consoler ce village désemparé. Elle nous invite à la confiance qu'il nous faut avoir en son Fils Jésus le Christ, une confiance envers celui qui ne fait pas l'histoire, mais qui est entré par son incarnation dans notre histoire, celle du monde, celle des événements, bien sûr, mais surtout celle de chacune de nos vies, nos pauvres vies. Un Fils qui se laisse toucher par notre peine, mais aussi, bien sûr, par notre espérance et par notre prière. Une fois encore, comme très souvent dans les apparitions de la Vierge Marie, ce sont des enfants qui voient, et les autres ne voient rien, si ce n'est le ciel de ce début de nuit, clair et illuminé d'étoiles. Ils étaient 4 enfants, et les habitants du village de Pontmain les connaissent bien. Eugène Bernadette, 12 ans, Joseph Bernadette, 10 ans, Françoise Richer, 11 ans, Jeanne-Marie Le Bossé, 9 ans. 3 autres enfants, tous âgés de moins de 6 ans, déclarent ou manifestent avoir également contemplé la belle dame, comme ils diront. Ce sont des enfants, comme ces humbles bergers
se rendant à Bethléem au jour de la nativité du Christ, qui ont vu et qui ont cru. Les sœurs de l'école étant sorties pour suivre l'événement ne virent rien, et même l'abbé Michel Guérin, qui avait été tout de suite averti de ce miracle du ciel, ne vit rien. Les enfants furent les yeux qui ont vu, et les yeux de la foi de ceux qui verront dans leur cœur, par leur cœur, suite à leur humble témoignage. Que la beauté de Marie nous rejoigne et que son message gagne nos cœurs par ces quelques mots venus du ciel. Mais priez, mes enfants, Dieu nous exaucera en peu de temps. Mon fils se laisse toucher. À demain pour raconter ce que les enfants nous disent avoir vu à Pontmain.

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2: Nous avons vu que l'Ancien Testament montre dans les miracles des révélations de Dieu et des signes efficaces du salut qu'il opère pour son peuple et même, je dirais par extension, pour l'humanité entière. Le miracle est un signe. Et le signe est plus important que le miracle lui-même. Ainsi, par exemple, un prophète peut être un signe parce que, à travers son existence, à travers la parole de Dieu dont il est le porteur, eh bien, il symbolise cette œuvre de Dieu, cette présence de Dieu au milieu de son peuple. À la parole que le prophète annonce, les signes miraculeux qu'il peut opérer apporte un appui, c'est-à-dire qu'il révèle à travers des gestes concrets cette parole que le prophète a proclamée. Et du même coup, ils attestent l'authenticité à la fois du messager de Dieu, ça n'est pas un charlatan, et l'authenticité de la parole annoncée. On retrouvera exactement la même notion dans le Nouveau Testament, si je prends ici par exemple le verset 20 du chapitre 16 de l'Évangile selon saint Marc, lorsque Jésus envoie les apôtres en mission. Marc nous dit « Et ils s'en allèrent prêcher partout. Le Seigneur travaillait avec eux et confirmait la parole par les miracles qu'il accompagnait. » C'est justement cette subordination du miracle à la parole qui distingue les vrais miracles des tours opérés par les magiciens et par les faux prophètes. Le miracle, d'autres sont capables d'en faire. Voyez les magiciens de Pharaon qui font concurrence au miracle de Moïse. Par contre, ces miracles-là ne sont pas révélateurs, ne sont pas porteurs d'un signe qui les dépasse. Le miracle est un signe, mais le signe n'est pas toujours un miracle. Parmi tous les signes qui sont donnés, les miracles sans doute se distinguent par leur efficacité, par leur caractère extraordinaire. Le miracle est un signe révélateur de la puissance de Dieu. On l'appelle souvent dans les textes bibliques un exploit, une grande chose, une merveille. Même si parfois le miracle peut comporter des faits naturels, comme la pluie ou encore la sécheresse. Mais il dépasse le plus souvent ce que l'homme a coutume de voir et ce qu'il peut lui-même accomplir. Voilà pourquoi le miracle est avant tout un signe de la puissance de Dieu à qui rien n'est impossible. Mais il peut arriver aussi que, à travers le miracle, le signe donné ne soit pas reconnu. Que le miracle soit pris comme une espèce de tour de passe-passe, ou comme l'exercice d'un pouvoir surnaturel dont on ignore la cause profonde, à ce moment-là, le miracle ne joue pas son rôle de signe, le miracle, alors je dirais, manque sa cible, et peut même provoquer dans le cœur de l'homme des réactions totalement à l'opposé de celles pour lesquels il était advenu. Parfois, le peuple d'Israël, face à un miracle dans le désert, est tout à fait sceptique et même se met en colère contre Dieu et lui réclame d'autres miracles plus probants. On voit aussi parfois le scepticisme s'installer, par exemple dans le cœur du roi Akaz, qui fait plus confiance à ses alliances politiciennes qu'à la puissance de Dieu. On pourrait dire que le miracle n'est pas tout puissant et qu'il peut se heurter à des inconversions, à des duretés du cœur de l'homme, et alors, du même coup, ne pas porter le fruit qu'il aurait dû porter.

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1: Au stade où nous en sommes, nous pouvons peut-être nous poser la question. Faut-il, absolument, chercher à expliquer les miracles? Faut-il les contester? Faut-il les considérer comme une certaine façon de présenter les choses, un genre littéraire? On fait dans la fable, on fait dans la légende, on fait dans l'extraordinaire. Et donc, on va peut-être, à partir de faits réels, modeler l'interprétation et modeler même le phénomène lui-même. Alors, faut-il absolument chercher à expliquer les miracles? Ce que nous venons de dire, je pense, répond en partie à cette question. Ça n'est pas tant le miracle qui doit nous interpeller et nous intéresser. Mais encore une fois, le signe qui est donné à travers ce miracle. Prenons un exemple. La manne qui était envoyée jour après jour au peuple d'Israël dans le désert, une sorte de givre, de croûte qui se déposait au lever du jour sur le sol, qu'il suffisait de ramasser pour s'en nourrir. Est-ce cette manne que les Hébreux d'ailleurs ne comprennent pas, car ils l'appellent d'une question. Manou, qu'est-ce que c'est? Eh bien, ce qu'est-ce que c'est qui va rester un point d'interrogation va néanmoins nourrir le peuple pendant 40 ans dans le désert. Alors, on peut s'attacher au miracle lui-même et essayer de l'expliquer. Des hommes sérieux, pourtant, ont tenté de le faire. Ils nous disent que, dans le désert, une mouche vient piquer certains buissons. Et lorsqu'elle pique le buisson, il y a une sorte de petite goutte, un peu comme une goutte de miel, qui vient à la surface. Et quand elle sèche, elle fait comme une sorte de croûte blanche. Et, d'après eux, les Hébreux se seraient nourris de cette gomme venant des buissons piqués par les mouches. Je pense que là, nous ne sommes pas loin du ridicule, parce que, vu le nombre tout de même des Hébreux, comment auraient-ils pu, jour après jour, se nourrir de ces miettes, de ces toutes petites croûtes venant des buissons? Il aurait fallu des forêts entières de buissons. Or, nous sommes dans le désert. Pourquoi vouloir expliquer? Il y a une espèce de rejet, finalement, de l'action de Dieu. On a l'impression que l'action de Dieu, quand elle est extraordinaire, quelque part, elle nous gêne, on en a honte par rapport à ceux qui n'ont pas la foi. On a peur de passer pour des imbéciles, pour des crédules, alors on essaye de prouver par A plus B que telle et telle chose se sont passées comme ça. En fait, cette espèce de gomme, elle a été expertisée, on en a fait manger à des personnes, et non seulement elle ne les a pas nourries suffisamment, car elle était trop pauvre, mais en plus, elle a déclenché des diarrhées épouvantables. Donc nous refermons cette parenthèse qui nous montre que vouloir expliquer à tout prix les miracles n'est pas intéressant. Qu'est-ce qui est intéressant dans la manne? C'est que Dieu pourvoit aux besoins de son peuple, jour après jour, dans la fidélité, et lui apprend à s'abandonner à la providence.
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0: Bonjour chers auditeurs, vous écoutez l'émission La Bible en question, au micro Catherine Mann et Rondro Tsizaza. Bonjour Rondro.
1: Bonjour Catherine, bonjour à tous.
0: Nous reprenons donc le fil de notre réflexion autour de la question « Comment la Bible nous parle-t-elle de la prière ?» Et nous essayons de cerner dans les textes bibliques différentes façons de prier en nous approchant au plus près de la définition du catéchisme de l'Église catholique qui dit que la prière est une relation vivante et personnelle avec le Dieu vivant et vrai. Nous parcourons donc la Bible en cherchant des moments où des personnages bibliques ont avec Dieu cette relation vivante et personnelle. Et en même temps, nous essayons d'y trouver de quoi enrichir notre propre manière de prier. Lors de la précédente émission, nous étions arrêtés au chapitre 20 du deuxième livre des Rois, après la mort du roi Ézéchias de Juda. Il avait été un assez bon roi, en tout cas un homme de prière, fidèle au Dieu d'Israël et de Juda, mais malheureusement la relation entre Dieu et le peuple hébreu s'était dégradée déjà depuis longtemps. Et malgré l'intervention du prophète Isaïe, une sanction terrible est déjà annoncée, donc bientôt l'invasion des Babyloniens qui sera fatale et le peuple de Juda qui sera déporté. Mais pour le moment, au chapitre 21, donc du deuxième livre des rois, c'est le fils du roi Ézéchias qui monte sur le trône de Juda, Manassé, qui sera le plus mauvais roi qu'on puisse imaginer. Non seulement il se détourne du Dieu des Hébreux, mais il adore les Baals, les dieux étrangers, avec une ardeur que même les peuples païens n'avaient jamais eue.
1: Oui, vraiment, hein. Manassé fait preuve d'un zèle choquant. D'abord, il rebâtit tous les sanctuaires des idoles que son père avait fait détruire, mais en plus, il en installe à l'intérieur du temple de

0: Jérusalem. Il se livre à toutes sortes de magies et de divinations, et il va même jusqu'à offrir son propre fils en sacrifice humain au dieu Baal. Et comme ça, il entraîne tout le peuple dans ses pratiques idolâtres. Et bien sûr, là, il n'y a plus aucune prière qui s'élève vers le Dieu unique. Et pourtant, la relation entre le Seigneur et son peuple ne disparaît pas complètement, mais elle est maintenant à sens unique. Et la parole de Dieu ne va plus être transmise que par l'intermédiaire des prophètes. Ici, le mal a atteint un tel paroxysme, comme nous le voyons à partir du verset 11 du chapitre 21 du deuxième livre des Rois, que Dieu annonce la destruction imminente de Jérusalem et de Juda. Alors là, on a atteint un point de non-retour où il n'existe plus que les conséquences inévitables de tout le mal qui a été commis. Et pourtant, le règne du terrible roi Manassé sera long, 55 ans. Et à sa mort, son fils Amon lui succédera en poursuivant ses œuvres malfaisantes, encore pendant 2 ans. Voilà, mais ensuite, étrangement, il y aura une sorte de parenthèse dans la malédiction des rois de Juda avec le règne de Josias, qui va essayer de redresser la situation et de rétablir la relation à Dieu. Le récit de son règne commence au chapitre 22 du deuxième livre des Rois, et c'est un événement bien ordinaire qui va déclencher un grand mouvement de conversion.
1: Oui, c'est étonnant. Hein, c'est la simple nécessité de travaux, de réparation pour les bâtiments du temple qui va venir tout bousculer. On dirait même que, alors qu'on touche ici le fond de l'abomination, Dieu propose discrètement une solution de réconciliation amenée comme par hasard par des circonstances qu'on peut dire bassement matérielles. Donc ne jamais mépriser les circonstances matérielles, elles peuvent ouvrir des portes. Et ici, le hasard va faire qu'on ouvre une porte ou on découvre derrière, dans le temple, le livre de la loi de Moïse. Ce que nous appelons, nous, le Pentateuque. Or, la loi avait été oubliée de tous depuis très nombreuses années. Et donc, voici qu'elle surgit pour se faire reconnaître. Alors, le roi Josias, curieux, se fait lire toute la loi. Au chapitre 22, verset 11, dit ceci. « Lorsque le roi eut entendu les paroles du livre de la loi, il déchira ses vêtements et il donna cet ordre au prêtre. « Allez consulter le Seigneur pour moi, pour le peuple et pour tout Juda, au sujet de ce livre qui a été trouvé. » Voilà. Et comme c'est par l'intermédiaire d'un prophète qu'il faut maintenant entrer en relation avec le Seigneur, les prêtres vont aller trouver, non pas un prophète, mais une prophétesse, une des rares femmes prophètes de la Bible, la prophétesse Hulda. Et c'est donc celle-ci qui va transmettre les instructions de Dieu. Mais sa parole commence d'abord par être très redoutable. Verset 16 du chapitre 22, Dieu dit « Je vais amener un malheur sur ce lieu et sur ses habitants, accomplissant toutes les paroles du livre que le roi de Juda a lu. »
0: Il est vrai que le Seigneur avait dit à Moïse des lois pour le peuple, en ajoutant chaque fois des avertissements, comme ce qu'on voit par exemple au Deutéronome chapitre 28, verset 15. « Mais si tu n'écoutes pas la voix du Seigneur, ton Dieu, en veillant à mettre en pratique tous ses commandements et ses lois que je te donne aujourd'hui, voici les malédictions qui viendront sur toi et qui t'atteindront. » Donc, la redécouverte de la loi par le roi Josias, va d'abord servir à expliquer les malheurs qui vont s'abattre sur le peuple hébreu. Et nous lisons maintenant dans le deuxième livre des Rois, au chapitre 22, verset 17, « Puisqu'ils m'ont abandonné et qu'ils ont brûlé de l'encens à d'autres dieux, au point de m'offenser par toutes les œuvres de leurs mains, Ma fureur s'est enflammée contre ce lieu et elle ne s'éteindra pas. » Voilà. Donc, le destin collectif du peuple de Juda est ici scellé. Par contre, pour le roi Josias lui-même, la prophétesse Hulda va transmettre une parole différente de la part du Seigneur. Au verset 19, nous lisons « Puisque ton cœur s'est laissé toucher, que tu t'es humilié devant le Seigneur quand tu as entendu ce que j'ai dit contre ce lieu et ses habitants, et puisque tu as déchiré tes vêtements et que tu as pleuré devant moi, à cause de cela, je vais te réunir à tes pères, tu leur seras réuni en paix dans la tombe et tu ne verras rien du malheur que je vais amener sur ce lieu. »
1: Oui, on dirait qu'il lui annonce qu'il va mourir, mais, oui. Mais surtout, il lui a annoncé qu'il ne connaîtra pas les malheurs décrétés pour le peuple. Et donc, en fait, c'est plein de confiance qu'il va, le roi Josias, se lancer dans une grande campagne d'assainissement spirituel. D'abord, il va convoquer tout le peuple pour l'obliger à entendre la lecture de la loi. Et le peuple va accepter de s'engager à nouveau dans l'alliance. Ensuite, Josias va expulser du temple tous les dieux étrangers, supprimer leurs prêtres. Il va faire démolir les temples concurrents, idolâtres, et chasser leurs prostituées sacrées. Tous les hauts lieux, comme on dit, des autres dieux vont être détruits et leurs prêtres mis à mort. Alors, et bien sûr, toutes les pratiques magiques et divinatoires vont être interdites, et après cette purge totale, enfin, Josias va faire célébrer la Pâque du Seigneur selon les indications qu'il a trouvées dans le livre de la loi. Car en fait, cette fête n'était plus célébrée depuis, en fait, nous dit la Bible, depuis le temps des juges en Israël, donc il y a bien longtemps. C'est un réel retour à l'alliance originelle. La relation de prière est maintenant restaurée. Et pourtant, nous lisons au chapitre 23, verset 25 et suivant, « Il n'y avait pas eu avant lui un roi qui, comme lui, revint au Seigneur de tout son cœur, de tout son être et de toute sa force, selon toute la loi de Moïse. Et après lui, il ne s'en leva pas de semblable. Toutefois, le Seigneur ne revint pas de l'ardeur de la grande colère qu'il avait enflammée contre Juda, à cause de toutes les offenses que Manassé avait commises contre lui. Le Seigneur dit, même Juda, je l'écarterai loin de ma présence, je rejetterai Jérusalem, cette ville que j'ai choisie, et la maison dont j'ai dit là sera mon nom. »

0: Vous écoutez l'émission La Bible en question et nous parlons de la prière dans la Bible. Nous sommes maintenant au chapitre 23 du deuxième livre des rois. Et malgré la grande réforme que nous avons vue du roi Josias, nous avons vu aussi que le royaume de Juda était irrévocablement ordonné par le Seigneur. Josias lui-même, d'ailleurs, va se faire tuer dans un combat contre les Égyptiens. Et donc, il n'y aura plus sur le trône de Juda que quelques rois à la solde du Pharaon. Puis, quand les Égyptiens eux-mêmes se retireront devant l'invasion de Babylone, le roi Sédécias, dernier roi de Juda, sera vaincu par Nabucodonosor. Ses fils seront mis à mort. Jérusalem et le temple seront brûlés et le peuple, on sait donc, déporté à Babylone. Et durant tout cet épisode, le texte biblique ne nous rapporte aucune prière des rois de Juda. En fait, la relation entre Dieu et la royauté semble rompue et effectivement, il ne sera plus jamais question d'une dynastie royale, même après le retour d'exil. Mais Dieu n'a pas abandonné Israël ni Juda. Et en exil, le peuple se convertira et l'alliance se reformera petit à petit, loin de sa terre. Mais pendant toute cette période, ce sont donc les prophètes qui vont assurer la relation avec Dieu. Autour de l'exil, la Bible nous présente trois grands prophètes, Isaïe, qu'on a déjà vu, Jérémie et Ézéchiel, ainsi que de 12 petits prophètes, et puis Daniel est un prophète qui sera plus tardif.
1: Alors, il va être difficile pour nous de parler de la prière chez les prophètes, parce qu'en fait, toute la vie d'un prophète est en relation avec Dieu. Parfois même dès le sein de sa mère, par exemple Jérémie, comme nous pouvons lire dans son livre au chapitre 1, versets 4 et 5, nous lisons « La parole du Seigneur s'adressa à moi. Avant de te façonner dans le sein de ta mère, je te connaissais. Avant que tu ne sortes de son ventre, je t'ai consacré, j'ai fait de toi un prophète pour les nations. » Et tous les textes bibliques des prophètes sont l'expression même de leur relation au Seigneur. Alors, sous des formes les plus diverses, bien sûr, car chaque prophète garde sa singularité. Mais en gros, il y a toujours un appel et une vocation particulière à laquelle le prophète obéit. Puis, la parole de Dieu s'adresse à lui régulièrement pour qu'il puisse la transmettre au peuple hébreu, à la fois pour critiquer, redresser, conduire, encourager et parfois consoler. Mais aussi souvent pour annoncer des malheurs qui révèlent la colère de Dieu quand l'alliance est trahie. Être prophète n'est pas un métier facile. Nous l'avions déjà remarqué avec Moïse, qui a souvent crié vers Dieu pour lui dire sa souffrance. Et c'était aussi le cas de Jérémie, qui sera connu pour ses prières de lamentation, tellement il a été incompris, rejeté et persécuté par un peuple qui refusait de l'entendre. On en a même fait un mot en français, les Jérémiades. Mais la prière peut donc prendre aussi la forme d'une plainte.
0: Oui, dans les psaumes, on en a vu d'ailleurs beaucoup. Mais Jérémie, c'est le champion. Mais il y a un autre prophète qui, lui, a eu beaucoup de mal à accepter sa vocation et l'appel de Dieu. C'est le prophète Jonas. Il a commencé par refuser et il s'enfuit pour échapper à cette vocation. Et c'est pour ça qu'il va se retrouver dans le ventre d'un poisson. C'est là, finalement, qu'il va se soumettre à la volonté de Dieu pour lui, mais non sans mal. Lisons, par exemple, quelques versets de cette longue prière que Jonas fait monter vers le Seigneur du fond de son poisson. Donc, livre de Jonas, chapitre 2, verset 2-3. « Dans l'angoisse qui m'étreint, j'implore le Seigneur. Il me répond. Du ventre de la mort, j'appelle au secours. Tu entends ma voix. Tu m'as jeté dans le gouffre, au cœur des océans où le courant m'encercle. » toutes tes vagues et tes lames déferlent sur moi, si bien que je me dis que je suis chassé de devant tes yeux. Mais pourtant, je continue de regarder vers ton temple saint. » Voilà, donc il n'y a pas de rupture. Après 3 jours et 3 nuits passées dans cette douleur, Jonas finit par obéir à Dieu, qui le libérera, et Jonas ira donc accomplir la tâche à laquelle le Seigneur l'avait appelé. Ce qui ne l'empêchera pas de contester encore, parce qu'il est furieux d'avoir dû annoncer un châtiment divin à Ninive, et que finalement Dieu leur pardonnera parce qu'ils se convertiront. Alors, la fin du livre de Jonas est une sorte vraiment de dispute entre Jonas et Dieu, une relation quand même assez unique dans la Bible, je dirais presque comique, parce que vraiment, on voit là qu'on peut faire monter vers Dieu des prières de protestation.
1: Mais oui, ça montre bien qu'il y a des formes de prières infiniment multiples chez les prophètes. Ce qui semble normal, hein, finalement, puisqu'ils ont une relation constante avec le Seigneur qui a investi toute leur vie. Ils ont d'ailleurs reçu des dons différents. Certains entendent normalement des paroles de Dieu, pourrait-on dire, mais d'autres ont en plus des visions. Et certains sont invités par Dieu à exécuter des gestes symboliques qui doivent faire comprendre des enseignements par des actions qui impressionnent ou qui dérangent. Prenons quelques exemples spécifiques d'abord chez les prophètes visionnaires. D'abord, une vision que nous connaissons bien puisqu'elle est reprise dans nos liturgies chrétiennes. Il s'agit de la vision inaugurale de la vocation d'Isaïe que nous lisons dans le livre d'Isaïe au chapitre 6, versets 1 à 3. « Je vis le Seigneur assis sur un trône très élevé. Sa traîne remplissait le temple. Des séraphins se tenaient au-dessus de lui. Ils avaient chacun 6 ailes, 2 pour se couvrir le visage, 2 pour se couvrir les pieds et 2 pour voler. Ils se criaient l'un à l'autre, « Saint, Saint, Saint, le Seigneur, le Tout-Puissant, sa gloire remplit toute la terre. » Nous pouvons reconnaître dans cette vision du prophète Isaïe notre chant du Sanctus, une prière de louange que nous nous sommes appropriés et qui illumine nos célébrations.
0: Oui, c'est pas le seul grand visionnaire, Isaïe. L'autre, c'est surtout Ézéchiel. Tout le livre d'Ézéchiel est presque entièrement la description de vision. Il est parti à Babylone avec les exilés. Et la vision de sa vocation est vraiment, pendant 3 chapitres, Dieu qui lui apparaît dans toute sa gloire, entouré de 4 vivants flamboyants. C'est extraordinaire, mais c'est impossible de citer ce texte, car cette vision, vraiment, il faut aller la lire, ces 3 chapitres superbes. Ensuite, il aura en plus des paroles de révélation et des instructions pour des actions symboliques aussi. Jérémie en a eu beaucoup. Mais par exemple, au début du chapitre 4 d'Ézéchiel, lisons cette injonction. « Écoute, fils d'homme, prends une brique et mets-la devant toi. Dessus, fais le dessin d'une ville, Jérusalem. Mets le siège devant la ville. Fais des terrassements contre elle. Élève un remblai. Installe des camps et place des béliers tout autour. Prends une plaque de fer et mets-la telle une muraille de fer entre toi et la ville. Regarde-la fixement. Elle sera en état de siège parce que tu auras mis le siège devant elle. C'est un signe pour la maison d'Israël. » Voilà donc un exemple typique de geste symbolique. C'est comme une petite représentation théâtrale destiné à frapper les imaginations. Mais y a parfois ce symbole qui est imposé au prophète, qui prend beaucoup plus de place. Par exemple, Jérémie, Dieu lui interdit carrément le mariage. Il doit rester seul à cause de l'exil. Voilà, il faut qu'il montre. Ou le prophète Osée, lui, ça c'est le contraire. On lui impose d'épouser une prostituée pour symboliser la relation entre Dieu et son peuple qui s'est prostitué et livré à des dieux étrangers.
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0: Vous écoutez l'émission La Bible en question à propos de la prière dans la Bible et nous essayons pour le moment de résumer la relation qui s'établit entre Dieu et les prophètes en général. Il y a donc d'abord l'écoute de la parole de Dieu mais aussi des visions et puis l'obligation de parler mais aussi d'agir de la part du Seigneur. En retour, les prophètes prient et se font médiateurs pour le peuple et aussi font monter vers Dieu des plaintes, des supplications, voire parfois des protestations. Mais il faut quand même reconnaître que la plus grande partie du temps prophétique est présentée dans la Bible sous forme de critiques et de condamnations des malversations du peuple hébreu. Trahison, injustice. La première fonction du prophète semble donc bien de dénoncer ce qui ne va pas dans la relation à Dieu. Le prophète révèle le mal, les injustices, les perversions. Il bouscule aussi les mauvaises habitudes. Il exhorte ensuite à la conversion, à la pénitence et finalement prévient des conséquences désastreuses, inévitables, quand vraiment la situation ne s'améliore pas. Lisons un exemple, quelques paroles dans le livre de Jérémie, chapitre 7, verset 3, où il est placé par Dieu à la porte du temple. « Ainsi parle le Seigneur, le Tout-Puissant, le Dieu d'Israël, améliorez votre conduite, votre manière d'agir, pour que je puisse habiter avec vous en ce lieu. Ne vous bercez pas de paroles illusoires, maison du Seigneur, il est ici. Mais plutôt, amendez sérieusement votre conduite et vos manières d'agir en défendant activement le droit dans la vie sociale. »
1: Oui, alors, effectivement, le prophète n'a pas peur de parler rudement quand il doit exprimer ce que la Bible appelle la colère de Dieu. Il faut remarquer qu'un peu plus loin dans le discours de Jérémie au temple, il dit qu'il est inadmissible de venir prier dans la maison du Seigneur tout en continuant à commettre des horreurs. Et au chapitre 7, verset 11, par exemple, le Seigneur lui fait dire « Cette maison sur laquelle mon nom a été proclamé, la prenez-vous donc pour une caverne de brigands ?» Or, c'est cette même phrase que Jésus citera en chassant les marchands du temple avec un fouet selon l'évangile selon Saint Jean au chapitre 2 verset 16. Cela nous montre qu'il y a en Jésus un héritage des prophètes. Et d'ailleurs, quand nous sommes baptisés, nous sommes appelés à devenir son image, prêtre, prophète et roi. Mais comment les chrétiens peuvent-ils être réellement des prophètes dans notre monde ? Nous avons rarement les visions ou la parole de Dieu qui s'adresse à nous familièrement. Mais il semble que la seule façon dont nous pourrions nous approcher du prophétisme, c'est d'être comme eux, en relation continuelle avec le Seigneur par la prière. Ou au moins, comme le prophète Jonas, de garder sans cesse notre regard intérieur tourné vers son temple saint pour en recevoir quelques inspirations. Cela rejoint ce que dira plus tard saint Paul, prier sans cesse.
0: Ben oui, c'est sûr, cette façon de prier dans une prière perpétuelle, c'est apprendre à garder une conscience vigilante et suffisamment éclairée pour avoir une compréhension lucide de notre monde. Alors, si notre discernement est juste, nous pouvons apporter une parole utile et peut-être efficace dans le monde, et sans avoir peur d'être parfois critique ou dérangeant. Mais sans cette discipline intérieure, se comporter en prophète, c'est quand même aussi risquer d'être un peu présomptueux et même parfois d'ajouter des problèmes et du chaos. C'est toute la question des faux prophètes dont nous parle souvent la Bible et qui sont finalement des êtres nuisibles. Alors, c'est sans doute la raison pour laquelle l'Église est si prudente avec le prophétisme des fidèles, leur laissant aussi peu de place pour s'exprimer. Pourtant, dans certaines circonstances, la parole libérée montre bien qu'il y a une puissance prophétique en chaque baptisé. Comme dit saint Paul, il est dommage de risquer d'éteindre l'Esprit Saint à l'œuvre. Alors, je pense qu'il faut citer ici ce petit passage de la première lettre de Paul aux Thessaloniciens, dans le chapitre 5, 17 à 21, parce que c'est justement ce qu'il dit, ça illustre ce que je veux dire. Priez sans cesse, rendez grâce en toutes circonstances, car c'est la volonté de Dieu à votre égard. N'éteignez pas l'esprit, ne méprisez pas les dons de prophétie. Examinez tout avec discernement et retenez ce qui est bon.
1: Et pourtant, il nous arrive parfois de nous censurer nous-mêmes, parce que on n'ose pas dire les choses avec sincérité quand elles paraissent trop difficiles à entendre. Or, le prophétisme peut être parfois très violent. Je pense par exemple à ces paroles terribles du prophète Amos, qui sont lues le 26e dimanche de l'année C. Donc nous voyons dans Amos chapitre 26, versets 1 à 7. Ainsi parle le Seigneur de l'univers. Malheur à ceux qui vivent bien tranquilles dans Sion, et à ceux qui se croient en sécurité sur les montagnes de Samarie. Couchés sur des lits d'ivoire, vautrés sur leurs divans, ils mangent les agneaux du troupeau, les veaux les plus tendres de l'étable. Ils inventent comme David des instruments de musique, ils boivent le vin à même les amphores, ils se frottent avec des parfums de luxe, mais ils ne se tourmentent guère du désastre d'Israël. C'est pourquoi, maintenant, ils vont être déportés et la bande de vautrés n'existera plus.
0: Voilà. À mon avis, il n'est pas très difficile de transposer ces paroles pour aujourd'hui. Ils existent toujours, hein, ces profiteurs des richesses du monde qui n'ont aucun souci du malheur de ceux qui les entourent ni des problèmes de la planète. Mais qui saura être un prophète suffisamment fort pour être entendu ? Il faut espérer que, en tout cas, chaque chrétien puisse se souvenir de la plénitude de sa vocation de prophète aussi, en priant sans cesse pour savoir entendre la parole du Seigneur et la transmettre. Il est maintenant l'heure de terminer notre émission. Nous quittons les prophètes et nous vous disons au revoir, chers auditeurs, et à très bientôt.
1: Au revoir, chers auditeurs.

0: Bonjour, Raymond Richard au micro, dans ce studio de Dreux, avec Chantal Neves, qui est adjointe au maire de Crécy, et Élise Giraud, de l'atelier Camat, qui est maître verrier. Et nous allons parler d'une église intéressante et importante dans ce département d'Eure-et-Loire, qui est l'église de Crécy-Couvet. Pourquoi l'église de Crécy est-elle si importante, Chantal ?
1: L'église de Crécy, l'église Saint-Éloi-Saint-Jean-Baptiste de Crécy-Couvet, est une église qui fait partie d'un ensemble qui est le village de Crécy-Couvet, qui était un domaine que Louis XV avait offert à Madame de Pompadour, sa maîtresse. Et il y avait un château qui a été démonté après la Révolution, mais chaque maison a une histoire et l'ensemble du village est en AVAP, en aire de valorisation architecturelle et paysagère.
0: Parce que c'était justement le domaine de Madame de Pompadour.
1: C'était le domaine de Madame de Pompadour, dont l'église est au milieu du village. Et cette église avait un clocher qui penchait, avec des légendes qui disaient que les compagnons s'amusaient à qui ferait le plus pencher les clochers. Mais il s'est avéré que après un certain nombre d'années, le clocher penchait vraiment beaucoup et on a été obligé de faire un arrêté de péril et de fermer l'église.
0: Voilà, c'est pas la tour de Pise, mais il fallait éviter que le clocher tombe sur la tête des gens.
1: Exactement. Et c'est à partir de ce moment-là que le conseil municipal s'est posé la question « Que va-t-on faire de cette église ?»
0: Donc le clocher penche et qu'on ne peut plus utiliser.
1: Exactement, elle était fermée. Et on s'est rendu compte que l'ensemble du village, et même les gens qui ne mettent pas souvent les pieds dans l'église, comme on peut dire,
0: qu'est-ce qui se passe ?
1: Étaient très très attachés à cette église, à ce monument qui est vraiment le centre du village. Donc on a décidé d'engager des réflexions et surtout de rechercher des subventions pour pouvoir restaurer cette église.
0: Alors le « on », ça veut dire à la fois les habitants de Crécy qui sont attachés à leur église et puis la municipalité de Crécy dont vous êtes adjoint au maire.
1: Alors exactement, donc il y a eu un travail de fait avec la Fondation du patrimoine pour faire un appel aux dons et beaucoup de gens ont répondu et cet appel aux dons il court toujours et on a recherché donc des subventions dans un premier temps pour faire un bilan sanitaire, puis faire un dossier aussi pour pouvoir mettre le clocher sur le parvis de l'église, donc ça a été vraiment une opération assez impressionnante. Avec
0: démonter le clocher donc.
1: Démonter le clocher qui a été descendu sur le parvis. Et le fût du clocher a été pendant un certain nombre d'années au milieu de la nef de l'église.
0: Vous auriez pu dire, bon, eh bien, on va faire quatre pans et on couvre. Mais là, ce n'est pas ça qui s'est passé parce que ça intéresse aussi les bâtiments de France.
1: Ah, exactement. Donc, on a fait appel à un architecte des bâtiments de France qui est le maître d'ouvrage de cette opération. Et on est très, très heureux que les travaux aient commencé fin août, début septembre. Ça. Et là, il y en a pour 18 mois pour remettre l'ensemble de la partie ouest de l'église parce qu'on a prévu deux tranches. Donc là, c'est la première tranche qui est en route.
0: Clocher,
1: pour 18 mois,
0: au pied
1: du clocher. Tout va être repris, autant les maçonneries que les vitraux, que l'ébénisterie, etc. Dans la première partie de l'église, c'est vers la porte d'entrée. Tout va être repris. Et donc, on a fait appel à des subventions, l'État, le conseil départemental, on a bénéficié du loto du patrimoine, on a eu aussi des subventions de la sauvegarde de l'art français.
0: Et tout ça parce que c'est une église qui intéresse le patrimoine.
1: Ah, exactement, c'est une église qui est inscrite. Et comme d'autres bâtiments de Crécy-Couvet, qui fait partie d'un tout. Je crois qu'il y a une unité dans le village qui est importante et l'église est un petit peu le centre de cette unité. Donc voilà, ça nous tenait à cœur de refaire quelque chose.
0: C'est intéressant parce que finalement, il y a beaucoup plus de catholiques que d'autres à Crécy-Couvet.
1: Absolument pas. Absolument pas. Mais au-delà de l'aspect religieux de l'église, c'est vraiment ça.
0: Les gens tiennent quand même à leur église.
1: La qualité patrimoniale de l'église. Oui, oui. Et avec une association qui s'appelle Arrêt Clocher, on avait récupéré les ardoises du toit et fait en graphisme la photo de l'église. Et toutes ces tuiles se sont vendues comme des petits pains. Les gens avaient envie d'avoir... Voilà, ils achetaient les tuiles pour 10 euros et ils étaient contents...
0: C'était des subventions.
1: Voilà, ils étaient contents d'avoir quelque chose de l'église de Crécy. Donc voilà, et puis non seulement on a eu des subventions, mais la mairie a fait un emprunt de 530 000 euros sur 30 ans. Donc, j'en verrai pas le bout. Voilà, c'est quand même un gros investissement pour...
0: On ne peut pas faire ça pour toutes les communes de Eure-et-Loire, bien évidemment.
1: Ben, j'imagine qu'il y a beaucoup de communes qui sont dans la même situation que nous et qui recherchent
0: de l'argent
1: des fonds
0: pour entretenir leur église.
1: Et, ou un ou des mécènes qui pourraient abonder parce que quand on a plusieurs bâtiments et à Crécy, il y a aussi la mairie qui aurait besoin de travaux, qui était l'ancien bailliage de justice. Il y a des travaux qui ont déjà été faits, la toiture, les gouttières, les huisseries. Mais là, on voit bien que l'enduit et puis les corniches sont en très, très mauvais état. Alors, ça fait le bonheur des chouettes qui font leur nid, mais ce n'est pas forcément ce qu'il y a de mieux. Voilà.
0: Oui, mais en même temps, les gens souhaitent qu'on maintienne ce patrimoine.
1: Ah, tout à fait. Ah, tout à fait. On voit bien que les gens répondent très positivement quand on les sollicite. Tout à fait.
2: Mais il y a une histoire.
0: Et vous habitez dans ce village ?
2: Ah, moi, je n'habite pas à Crécy-Couvé, j'habite à Sonnière. Donc,
0: Sonnière
2: touche Crécy-Couvé.
0: Vous connaissez aussi l'histoire ?
2: Je connais un peu l'histoire, pas aussi bien que Chantal, mais oui. Donc effectivement, la problématique d'une église dans un village, c'est que mine de rien, les gens sont attachés à l'église de leur village parce que souvent, c'est le seul patrimoine qui raconte une vie de village. Il y a
0: et puis ils ont enterré leur grand-mère ou leur arrière-grand-mère.
2: Exactement, il peut y avoir déjà les ancêtres et puis il y a forcément des mariages, il y a des baptêmes, il y a des enterrements. Et c'est un lieu de retrouvailles.
0: Même de retrouvailles.
2: Pour ceux qui ne sont pas croyants, quand il y a un mariage, ils y vont. Donc, il y a quand même ce souvenir qui s'instaure. Je croise des gens du village qui vont me dire « Ah, mais moi, j'ai grandi là. À l'époque, il y avait ci, il y avait ça. » Donc, il y a quand même
0: les gens sont intéressés parce que c'est leur histoire.
2: À laquelle les habitants sont attachés. C'est-à-dire que si l'église s'effondre, je pense que ça ferait râler davantage les gens que de faire restaurer le patrimoine.
0: Oui, parce que quelquefois, on a des gens qui disent « Mais comment l'église, c'est... » En fait, c'est propriété communale. C'est pour ça que ça coûte.
2: Tout à fait.
0: Ça coûte si cher, mais c'est aussi quelque chose qui appartient à tous, de ce fait.
1: Exactement. Mais c'est vrai que ce sont des charges importantes pour les communes. La restauration des églises. D'ailleurs, malheureusement, on voit beaucoup d'églises qui sont vendues pour tout autre. Ou qui s'écroulent, ce qui est encore pire. Parce que bon, qu'on en fasse quelque chose d'autre, pourquoi pas.
0: Mais quand on fait la comptabilité, je crois qu'il n'y a pas 20 églises qui ont été vendues en France sur les 36 000 communes qui ont.
1: Ce qui montre bien que les gens sont. Que les gens sont attachés à leur patrimoine.
0: Alors la question, effectivement, c'est comment faire pour que l'Église vive ? Parce que autrefois il y avait un prêtre.
1: Ah,
0: une
1: oui,
0: église,
1: oui,
0: un
1: oui.
0: prêtre, une paroisse.
1: Avait, exactement.
0: Alors
1: exactement.
0: Que maintenant, ceux qui parlent de leurs grands-parents, c'était lorsqu'il y avait justement un monsieur le curé quelque part.
2: Crécy-Couvé fait partie de la communauté de Tréon et ses villages, qui elle-même fait partie de la paroisse Saint-Étienne-Androuil.
0: Oui, maintenant. Donc maintenant, on a trois curés pour... 27 clochers.
1: Exactement.
0: Donc voilà, là, ça pose quand même des questions, mais c'est intéressant de percevoir l'intérêt que les gens ont pour ces vieilles pierres de l'Église. Et quelque part, ça les raccroche aussi à cette histoire et à ce christianisme, en fait. L'histoire chrétienne de la France, non ?
2: Oui. Oui, et puis ben, c'est pour ça qu'on... Si on parle de la paroisse Saint-Étienne-Androuil, il y a voilà, cet attachement à faire tourner les messes dans les campagnes pour que, à des mois différents de l'année, chaque village puisse...
0: Et de temps en temps, une messe.
2: Voilà, tout à fait.
0: Puis peut-être les églises sont utilisées au moment des funérailles, des uns et des autres.
1: Ah, tout à fait. Là, les gens souhaitent, même quand il n'y a pas de messe, souhaitent être que leurs obsèques soient dans l'église de leur village. Ça, c'est important. Mais je pense qu'il faut aussi qu'on ait une réflexion pour utiliser les églises pour d'autres choses. Mais on peut très bien isoler et respecter tout ce qui est le cœur sacré et utiliser le reste de l'église pour faire d'autres choses. Parce qu'on met tellement d'argent en jeu dans ces restaurations que c'est un petit peu dommage si elles sont ouvertes une fois tous les 6 mois, quoi. Donc, je crois que c'est important de poursuivre une réflexion et de voir, justement, de les faire vivre par des concerts, par des expositions. On peut très bien, et ça se fait dans de nombreux pays, on peut très bien essayer de faire vivre autrement ces monuments historiques.
0: Et puis même dans les pays où il y a, je pense à l'Italie par exemple, en Italie, il y a aussi, c'est un pays chrétien, mais dans les églises, il y a un certain nombre de choses qui se passent, des pièces de théâtre, je crois qu'il y a quand même et ça n'est pas...
1: Non, je pense que si, justement, on veut récolter aussi de l'argent pour entretenir, parce que bon, ça va être restauré, mais il y a toujours un entretien. Je crois que ce serait important de réfléchir justement à comment on fait pour faire vivre ces églises, pour les faire connaître, parce que on se rend bien compte que les gens ne connaissent pas leurs églises. Quand on avait fait les expositions dans différentes églises en 2019 avec l'association Arrêt Clocher, on s'est rendu compte que les gens du village ne connaissaient pas vraiment leur église et la richesse qu'il y avait dedans. Parce qu'il y a les murs, mais il y a aussi tout ce qu'il y a dedans.
2: Tout à fait. J'ai déjà accompagné une classe de l'école Crécy-Saulnières à l'église de Crécy pour parler architecture. Même si voilà, l'école elle est laïque, on a quand même cette notion d'architecture, donc d'histoire médiévale.
1: C'est partie du programme d'histoire.
2: Bah après, les enfants sont spontanés, ils posent plein de questions. Ils voient une statue, ils voient un mobilier.
1: Ils posent plein de questions, oui, c'est
2: donc
1: vrai.
2: Ils s'intéressent. Hein. Donc,
1: curiosité, tout
2: au-delà
1: à fait
2: de la problématique religieuse, il y a quand même voilà, cette histoire.
0: Ce monument qui est là.
2: Qui fait partie
0: eh bien,
2: de
0: nous
2: la
0: allons
2: France.
0: Faire une petite pause pour poursuivre ensuite notre émission.

0: Alors, nous avons évoqué l'intérêt de cette église de Crécy et on a observé que finalement, c'était Louis XV, Madame de Pompadour, c'est l'histoire de France. Et donc, des travaux sont faits. Le clocher, une fois qu'il est au milieu de la nef, il ne peut pas rester là. Donc, parlons de cette première tranche de travaux. Alors, j'interroge Élise, parce que vous êtes une des spécialistes qui va intervenir.
1: Oui, moi je suis maître verrier, donc j'ai cette chance et cet honneur de participer à la restauration de l'église de Crécy-Goumet.
0: Donc, alors parlons de cette première tranche de travaux.
1: De cette première tranche qui est une tranche ferme, c'est-à-dire qu'il y a eu un marché public, il y a eu un appel à candidature, dont j'ai répondu, entre autres, à cette candidature, et j'ai été choisie. Donc cette tranche actuelle, elle a commencé depuis le mois de juin, juillet, avec la préparation, la mise en échafaudage, et certaines étapes sont en cours de réalisation. Elle va durer jusqu'au mois de mai 2026.
0: Alors, j'étais impressionnée de voir la liste des métiers qui interviennent. Parlons-en, parce que j'imagine que nos auditeurs n'imaginent pas que derrière...
1: On est 7 corps de métier à intervenir sur ce chantier. Donc, on appelle ça des lots dans le marché public. Donc, il y a maçonnerie, tailleur de pierre, il y a la charpente, il y a la couverture, la menuiserie, les échafaudages, le vitrail avec la serrurerie et l'électricité. Donc, en fait, la tranche ferme concerne la partie occidentale de l'église, c'est-à-dire là où
0: et là,
1: se trouve
0: tous les corps de métier.
1: Mais pour tous les corps de métier, tout à fait. Donc cette tranche concerne uniquement cette zone de l'église. Donc le but, c'est de remonter déjà tout le clocher tel qu'il était avant. Donc là, il y a les problématiques de la charpente et de la couverture pour éviter qu'il repenche. C'est très passionnant parce que moi, j'assiste aux réunions, donc j'en apprends toujours sur ce que font les autres. Je ne serais pas capable de tout réexpliquer parce que c'est très spécifique. Mais voilà,
0: nous, c'est-à-dire, on ne fait pas n'importe quoi.
1: Non, on ne fait pas du tout n'importe quoi. Chacun est vraiment spécialiste.
0: Dans sa branche et compétent
1: exactement,
0: par rapport à ce que représente cette église.
1: Voilà, donc après, on a le maître d'œuvre qui est là pour coordonner chaque lot, suivre que le planning est respecté. Que
0: et
1: les
0: le maître
1: tâches...
0: d'œuvre, c'est qui?
1: Monsieur Maffre. Et c'est un architecte des bâtiments de France, tout à
0: voilà.
1: fait. Donc, ce qui fait en sorte que le planning soit respecté pour éviter les dépassements de budget, parce que pour les petites communes...
0: Budget, mais en même temps, pour que ce soit fait
1: voilà,
0: suivant
1: tout à fait.
0: Les
1: et
0: techniques.
1: Que ça soit fait dans les règles de l'art de la restauration. Parce que comme on est sur un monument historique, il y a des protocoles de restauration à respecter. On ne peut pas faire n'importe quoi, n'importe comment. Et il faut que ça soit aussi validé par la DRAC. C'est-à-dire la direction des régionales des affaires culturelles.
0: Oui.
1: Donc on a une technicienne de la DRAC qui est là aussi à chaque réunion et qui veille également à ce que les matériaux choisis soient conformes, qu'on retrouve les teintes d'origine, qu'on retrouve le bon enduit, le bon verre, la bonne ferronnerie, etc., etc. Ouais. C'est très exigeant, mais après, c'est le côté passionnant de la restauration.
0: C'est
1: là où c'est extrêmement différent de la création des vitraux ou de la restauration. La restauration, c'est comprendre comment ça a été fait à l'époque.
0: Oui.
1: Et comment nous, on va pouvoir le restituer avec nos savoir-faire actuels. Donc, il y a ce côté histoire qui est passionnant. Donc,
0: et qui est complètement présent.
1: Et qui est complètement présent. Donc nous, on reste humble par rapport à ce qui a été fait. On est vraiment là pour revaloriser ce qui a été fait par le passé, par des artisans qui ont exprimé leur savoir. Et alors, Crécy-Couvet a quand même une particularité, c'est que c'est une église donc, qui a été construite au Moyen-Âge remaniée. Mais par exemple, pour les vitraux, il y a les symboles des tours qui sont les symboles de la Pompadour. Et il y a une particularité sur ces vitraux. Ce n'est pas les vitraux en eux-mêmes qui sont très particuliers, c'est la ferronnerie, la serrurerie qui porte les vitraux. C'est-à-dire que c'est une serrurerie vraiment du XVIIIe siècle. Et il se trouve qu'elle est unique et que la seule qui est similaire à celle-là, elle est à Versailles. Donc c'est le même ferronnier d'art, même serrurier, de Versailles qui a fait la serrurerie
0: oui,
1: de
0: Crécy.
1: Ça se comprend,
0: n'est-ce pas, Madame de
1: ça
0: Pompadour
1: étant la compagne. C'est tout à fait logique. Donc il y a cette particularité qui est là et qui anime forcément les sujets de réunion.
0: Oui, parce que, parce que ça, je crois que c'est vous qui êtes responsable de ce domaine.
1: Moi, je suis responsable, effectivement, du lot vitrail serrurerie, c'est-à-dire que nous sommes deux co-traitants. Parce que nous sommes deux corps de métiers différents, oui. La serrurerie et le vitrail. Mais on travaille main dans la main ensemble. C'est-à-dire que l'un ne peut pas travailler sans l'autre, parce que les vitraux sont sur la serrurerie et inversement. Mais oui, je suis responsable, mandataire de ce lot. Quoi.
0: C'était passionnant, non ?
1: C'est très passionnant, parce que y a déjà ce côté histoire du vitrail, l'histoire locale. Moi, j'ai toujours été passionnée par l'histoire des vitraux, l'histoire de l'église, l'histoire tout court. Et il y a ce côté où c'est Crécy couvé,
0: où
1: c'est mon territoire quelque part. Je suis à 2 kilomètres, je suis l'artisan le plus proche qui intervient sur cette église. Donc j'ai le luxe des fois de venir à vélo pour le coup, mais donc c'est il y a cet attachement en plus de ça, de l'église de Crécy couvé en tant que telle, qui a un très joli chantier en plus. Donc mais à la limite, je vais dire, là, pour ma part, sur cette tranche ferme qui va durer jusqu'en mai 2026.
0: Oui.
1: Où actuellement, j'ai déjà déposé des vitraux, on a commencé la restauration en atelier. On remet en place les vitraux courant février 2026. Je suis responsable de 3 baies. 3 baies. Une baie, c'est une fenêtre qui compose plusieurs vitraux, mais c'est ce qu'on appelle une baie. Elle correspond à cette tranche ferme, mais le plus gros travail pour moi, elle est sur la tranche optionnelle. Donc la tranche ferme, c'est ce qui est en cours et ce qui est en train de se faire. C'est-à-dire que quand on rend pont au marché, on sait que cette partie-là, elle va se faire parce que le budget
0: après,
1: a été établi par la mairie. Et la tranche optionnelle, elle est prévue pour se faire dans la continuité.
0: Parce qu'on ne va pas simplement restaurer un petit morceau d'église.
1: Oui, parce que proportionnellement, je ne sais pas si vous êtes passé à Crécy-Couvé, mais c'est un échafaudage assez spectaculaire. On appelle ça un échafaudage parapluie, c'est-à-dire qu'il est entièrement bâché, il va au-dessus du toit et au-dessus du clocher. Il va monter comme ça, parce que ça permet de découvrir totalement la charpente. La charpente, elle est entièrement démontée. Ils ont enlevé toutes nos ossatures, ils ramènent tout ça dans leurs ateliers, ils restaurent tout et après ils remontent tout. C'est un vrai cadeau géant, c'est impressionnant. Mais donc on a cet échafaudage parapluie qui est assez impressionnant, qu'on voit assez de loin. Je me suis fait la réflexion en étant sur la route, on voit vraiment... On voit de loin. Donc,
2: c'est un emballage à la cristaux.
1: Exactement, exactement.
0: C'est une œuvre d'art en soi.
1: Exactement. Mais quelque part, cet échafaudage, il a un coût.
0: Oui, bien sûr.
1: Et donc, le démonter sur place pour le remonter tout de suite après est proportionnellement moins coûteux que si on le démontait complètement, rapatrié à l'entreprise et que ça se fasse plus tard. C'est toute la complexité là, pour une petite
0: pour
1: commune comme Crécy. Effectivement, pour être intervenu sur différentes églises, c'est le vrai cœur de problème pour les petites communes comme ça qui n'ont pas beaucoup de moyens de pouvoir restaurer leur patrimoine. C'est des budgets qui sont énormes pour eux. Mais c'est vrai que là, ils sont conscients que cette tranche optionnelle de la faire dans la foulée, c'est logique.
0: Alors,
1: ils ont les artisans, ils ont les mêmes artisans.
0: Madame l'adjointe au maire qui va nous dire.
1: Continuer. Mais la tranche optionnelle, elle est faite pour faire toute la nef et le cœur ensuite. C'est-à-dire que la tranche ferme, c'est vraiment la zone du clocher, le portail occidental avec ses, ses trois côtés.
0: On voyait qu'il fallait le faire.
1: Exactement. Parce
0: et maintenant, vous dites il faut faire le reste.
2: L'idée, c'est de faire l'église entière, parce qu'on ne peut pas imaginer que la moitié de l'église reste non restaurée et qu'on ait une très belle moitié, puis une autre moitié à
0: Alors, on va faire 1 minute d'arrêt quand même pour respirer.

0: Eh bien, nous évoquons toujours le chantier de l'église de Crécy. Et après avoir entendu Élise nous parler de ce chantier ferme, parlons de la tranche optionnelle. Alors la tranche optionnelle, évidemment, on comprend bien qu'on ne va pas laisser les choses arrêter, mais
1: alors, oui, c'est la grande question du jour, c'est-à-dire qu'on ne va pas laisser une moitié d'église non faite. Et aujourd'hui, nous sommes à la recherche de financement, donc auprès de l'État, auprès du conseil départemental, mais ça ne suffira pas.
0: Auprès des mécènes.
1: Il reste toujours aux communes une partie, et aujourd'hui, avec le prêt que l'on a fait, dont j'ai parlé tout à l'heure, sur 30 ans, la commune de Crécy ne peut absolument pas envisager un nouveau prêt pour financer. C'est la deuxième tranche optionnelle de cette église. Donc, on est...
0: L'auto du patrimoine.
1: Alors, il y a l'auto du patrimoine, mais on a rencontré monsieur le sous-préfet qui est très positif, bien sûr, nous aider. Mais compte tenu du climat politique actuel et des budgets qui ne sont pas encore votés, donc on ne sait pas trop où on va. Et donc, on espère, alors peut-être faut qu'on prie pour ça, on espère qu'il y aura un ou deux mécènes qui pourront abonder et nous permettre de financer cette deuxième partie d'église. En attendant, tout un chacun peut faire un don. Je vous rappelle qu'il y a 75% de déduction d'impôt et les dons sont les bienvenus sur la Fondation du patrimoine. Pour l'instant, on a à peu près 35 000 euros et on pense pouvoir récupérer de la Fondation du patrimoine environ 70 000 euros. Mais tous les dons, petits ou plus grands, sont les bienvenus. Et c'est vraiment important parce que là, on est à un tournant et on n'a pas beaucoup d'autres solutions que de compter sur les dons et les mécènes.
0: Donc, un véritable enjeu pour avoir
1: une très belle église où on pourra... faire des belles messes et puis
0: faire d'autres choses, des beaux concerts ou des belles rencontres.
1: Et puis, quand on fait visiter aux Journées du patrimoine, les Crécy-Couvet, beaucoup de gens ouvrent leur maison pour la faire visiter. Donc, c'est
0: tout un village.
1: Beaucoup de gens qui se mobilisent pour remettre en valeur le patrimoine de Crécy. Donc, je remercie à l'avance toutes les personnes qui participeront à cette restauration.
0: Et Élise, pour vous, c'est effectivement très, très important.
2: Pour moi, c'est très important parce que je ferai une suite. Mais
1: il y a beaucoup de vitraux.
2: Il y a beaucoup de vitraux. Donc, l'essentiel du travail, pour moi, sera vraiment sur cette fameuse tranche optionnelle. Donc, c'est évident que j'ai tout un intérêt en tant qu'artisan à ce que ça se poursuive.
0: En tant qu'artisan et artiste.
2: Exactement. Voilà. Après, au-delà de ça, c'est vrai que je suis attachée à cette paroisse et cette église.
0: Il y a l'église de pierre, mais aussi l'église de pierre vivante. Peut-être que, d'ailleurs, on peut évoquer dans la paroisse de Saint-Étienne-en-Drouais ce patrimoine qui existe aussi ailleurs que dans l'église centrale de Dreux.
2: Exactement.
0: Et dans cette tranche optionnelle, là aussi, on a déjà prévu l'ensemble des travaux.
1: Ah oui. Le dossier est ficelé. On sait ce qu'on a à faire. Les artisans sont choisis. Enfin, c'est les mêmes artisans qui continueraient. Mais ce qu'il faudrait vraiment, c'est que cette immense... Parce qu'il faut voir l'intérieur de l'église. À visiter, c'est impressionnant. C'est Notre-Dame de Paris, c'est une toile d'araignée d'échafaudages, d'échelles, ça coûte très très cher. C'est un lot qui coûte très très cher. Donc, si on peut juste le déplacer et finir l'église, ça serait merveilleux.
0: Mais vous n'avez pas songé à proposer à la paroisse de visiter ce chantier?
1: Alors,
0: ça, c'est peut-être quelque chose d'intéressant.
1: Il est fermé au public. Donc, exceptionnellement, Jean-Baptiste pourra peut-être le visiter. Exceptionnellement.
0: Oui, mais exceptionnellement.
1: Parce qu'il y a des gens du village. Il y a des gens du village qui veulent le visiter aussi. Mais normalement, il faut y aller avec des casques et tout. Le maire n'est pas chaud.
2: En fait, c'est très compliqué. Parce que le problème, c'est qu'il y a une réglementation assez stricte sur
0: la sécurité.
2: L'hygiène, la santé et la sécurité.
0: Ah, mais les gens quand même sont intéressés, suivent l'affaire.
2: Sont assez strictes sur
0: la sécurité.
2: L'hygiène, la santé et la sécurité.
0: Ah, mais les gens quand même sont intéressés, suivent l'affaire, donc...

0: Alors, on a fait un emprunt de 530 000 euros sur 30 ans.
1: Oui, oui.
0: Donc, la commune ne peut absolument pas faire de nouvel emprunt. Donc, on compte simplement sur les subventions. Et il faudrait vraiment trouver des mécènes, quoi, pour terminer.

0: Chers auditeurs, vous avez entendu l'importance de cette église. N'hésitez pas à vous promener en Eure-et-Loir et à venir dans la vallée de la Blaise visiter Crécy. C'est une très belle commune et puis il y a cette très belle église. Aux auditeurs, je dis bonne semaine à tous et à bientôt sur les ondes de Radio Grand Ciel.
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0: Personnage insolite sur Radio Grand Ciel. C'est une émission créée aujourd'hui et réalisée, mais même présentée par Elisabeth Coudet et surtout
1: et Christine Affotin.
0: Bonjour Christine, saluons tous nos auditeurs qui nous retrouvent régulièrement, Christine et moi, lors de ces passages de nos différentes émissions et qui aujourd'hui découvriront peut-être ou le connaissent déjà un de nos personnages insolites dont je voudrais vous parler.
1: Et Élie, bonjour Elisabeth, je propose de remercier tout de suite Simon Martin pour son excellente réalisation technique.
0: Absolument, il ne faut pas qu'on l'oublie, car c'est grâce à Simon que nous pourrions vous parler d'une fantastique parisienne quelques 180 années après sa naissance, qui était une comédienne hors pair, encensée sur les scènes du monde entier. Et ce personnage insolite n'était autre
1: que Sarah Bernhardt.
0: Et c'était une vraie Parisienne. Absolument, et vraiment tout à fait, car elle est née à Paris le 22 octobre 1844 au numéro 5 de la rue des Écoles, donc dans le quartier latin. Elle est donc née à Paris, y a vécu et elle est restée fidèle à cette ville toute sa vie. Et c'est ici qu'elle a connu aussi ses plus grands triomphes.
1: Ce sont d'ailleurs les Parisiens qui lui ont donné le surnom de Divine.
0: Et c'est là qu'elle est morte aussi, et un siècle après sa disparition, la divine Sarah Bernhardt n'a rien perdu de son image indélébile de star internationale. Celle que des milliers d'admirateurs ont acclamé de Sydney à New York ou de Rio de Janeiro

0: jusqu'au Caire, était véritablement une comédienne géniale, pouvant interpréter tous les rôles, hommes et femmes. Et ce n'était pas tout, car en plus, elle était dotée d'une voix d'or.
1: Et ça, c'est l'opinion du grand Victor Hugo.
0: Ah oui, effectivement, car Victor Hugo, l'ayant vu interpréter la reine dans Ruy Blas, d'une manière si nouvelle, qui était vraiment typique à elle, car elle mettait en valeur la faiblesse de la femme, la poésie du texte, et Victor Hugo était tellement conquis qu'il lancera à son propos l'expression « voix d'or », qui par la suite sera si souvent reprise pour caractériser ce style vocal assez spécial.
1: Oui, et on comprend pour quelle raison Sarah Bernhardt est devenue une véritable reine du théâtre.
0: Et non seulement sur scène, car en fait, elle avait un besoin viscéral de faire parler d'elle. Et pour cela, usée avec brio de la presse, de la photographie, et même de la médisance, car elle provoquait quelquefois elle-même ça, et il y avait des ragots aussi qui circulaient à son propos, et tout lui servait finalement.
1: Ben oui, je pense que tout lui servait pour que l'on parle d'elle, pour faire sa publicité, déjà.
0: Absolument. Comme par exemple, alors ne l'a-t-on pas vue dormir dans un cercueil ou se promener sur les grands boulevards en tenant l'est des lionceaux?
1: C'est vrai que c'était un peu loin, mais c'était peut-être encore une fois une façon d'attirer l'attention.
0: Ou de faire apparaître un article où on parle d'elle encore, mais c'était avant tout un immense artiste qui était profondément attaché à sa ville natale, que l'on appelait déjà la ville lumière dans le monde entier.
1: Mais qui était Sarah Bernhardt? Quelles étaient ses origines?
0: En réalité, le début de son existence n'était pas si simple que ça. Elle est née, d'ailleurs elle ne s'appelait pas Sarah, elle est née Rosine Bernhardt, enfant naturel d'une mère hollandaise juive, courtisane, installée à Paris, et même enregistrée par la police, puisque les courtisanes étaient numérotées. Son père était un bourgeois qui entretenait sa mère financièrement.
1: Quand est née la future Sarah Bernhardt?
0: Alors, Rosine Bernhardt a vu le jour le 24 octobre 1844. Malgré ce début un peu compliqué, enfin qui paraissait un peu compliqué, en tout cas pas très simple, Rosine grandira dans des conditions relativement bonnes. Son avenir était finalement assez prometteur à partir du moment où elle est devenue adolescente. Sa petite enfance était quand même pas simple.
1: Oui. Voilà. Elle était enfant unique?
0: Non, la petite Rosine avait deux sœurs. Hélas, et on ne sait vraiment pas pourquoi, sa mère ne l'aimait tout simplement pas vraiment. Alors qu'elle prouvait un amour maternel débordant envers la plus jeune sœur de ses filles, qui s'appelait Jeanne Rosine. Décidément, elle aimait Rosine, hein, ce prénom. Et donc, elle voulait se débarrasser d'elle en l'expédiant chez une nourrice en Bretagne, tout près de Quimperlé, en pleine campagne, où Rosine vivra une enfance plus que solitaire, isolée. Alors imaginez qu'elle ne parlait même pas le français, seulement le breton. Elle a 9 ans lorsque sa vie va enfin changer, et considérablement. Son père va l'envoyer au couvent du Grand Champ à Versailles pour lui offrir une éducation, où elle restera jusqu'en 1858, donc jusqu'à l'âge de 14 ans. Alors durant ces années au couvent, elle découvre la religion, elle devient mystique, se convertira même au catholicisme et envisage de devenir religieuse. Mais le théâtre est arrivé dans sa vie, et c'est au couvent qu'elle va interpréter son tout premier rôle au cours d'un spectacle religieux.
1: Et quel rôle jouait-elle donc?
0: Un ange, tout simplement. Sa mère, la voyant sur scène, décide de l'inscrire au conservatoire. La rencontre entre Rosine et la scène lui causera un véritable choc qui provoquera sa décision. Elle va devenir comédienne.
1: As-tu parlé des parents de Rosine, Elisabeth, mais il manque quelques précisions. Leur nom, par exemple.
0: Alors oui, tu as raison, Christine. Sa mère, donc, s'appelait Judith Von Hard. Elle était originaire d'Amsterdam et elle était fille d'un médecin juif danois et d'une juive allemande. Judith n'aime pas son pays. D'ailleurs, c'est un peu pour ça que Sarah Bernhardt ose demander si elle était danoise ou hollandaise ou même allemande. Et donc, Judith va s'installer en France comme modiste au Havre.
1: Et comment y vivait-elle ?
0: Eh bien, au début, je dirais plutôt difficilement, car la couture ne lui permettait pas d'en vivre. Alors, elle sera aidée par de riches messieurs, deviendra courtisane, déclarée, enregistrée par les autorités de Paris, et elle prendra le nom de Yule. Quant à son père, il s'appelait Édouard Viel, c'était un avoué au Havre, très bel homme, séducteur, qui a conquis facilement le cœur de la jeune Hollandaise. Édouard, malheureusement mêlé à un scandale financier, va se retrouver en prison durant assez longtemps et malheureusement décédera rapidement après sa libération. Alors, heureusement, il a eu le temps quand même de reconnaître Sarah avant son entrée au conservatoire.
1: Sarah qui est toujours Rosine.
0: Absolument. Donc, curieusement, voilà, elle n'en parlait pas beaucoup, d'ailleurs, c'est étonnant. Oui, effectivement, une fois au théâtre, elle a décidé que Rosine, déjà dans sa famille, elles étaient deux. Donc, elle voulait absolument voilà, changer de prénom et voilà, elle a choisi.
1: Donc, écoutons un petit peu de musique à présent avant de retrouver la jeune élève du Conservatoire d'art dramatique de Paris.

0: Si vous nous rejoignez maintenant, vous écoutez sur Radio Grand Ciel notre émission Personnages insolites, qui aujourd'hui est consacrée à Sarah Bernhardt. Cette immense comédienne, peintre, sculptrice, que l'on considérait l'impératrice du théâtre, et la plus grande tragédienne française, était la première parmi elles d'avoir mené des tournées triomphales sur les 5 continents. Sarah Bernhardt est devenue une étoile reconnue internationalement, ou encore la première artiste dont l'étoile s'est retrouvée parmi d'autres sur le célèbre Hollywood Walk of Fame de Los Angeles. Et c'est pour elle d'ailleurs que Jean Cocteau va inventer la fameuse expression, et vraiment qui lui allait comme un gant. On l'appelait le
1: monstre sacré.
0: Absolument.
1: Voix d'or, monstre sacré. Alors, dans la première partie de notre émission, Elisabeth nous racontait l'enfance de l'artiste, pas toujours facile.
0: Mais sa vie s'est améliorée lorsqu'elle est entrée au conservatoire grâce à l'aide du duc de Marny, qui était l'amant attitré de sa mère à ce moment-là, et qui, grâce à ses relations et son portefeuille bien gonflé, pouvait obtenir l'accès de cet établissement assez facilement pour Sarah. C'était en 1859.
1: Et Sarah n'avait alors que 15 ans. Et l'idée de devenir religieuse, finalement un peu saugrenue, s'est peu à peu éloignée d'elle. Complètement même.
0: Oh, tout à fait. Quoi ? Qu'elle envisageait très sérieusement à l'époque, lors de ses études au conservatoire. Mais entre-temps, elle a eu un coup de foudre pour le théâtre. Alors, durant les années du conservatoire, elle a eu quelques déboires dus à son comportement, on peut dire un peu violent. C'est un enfant qui était seul, il fallait qu'elle se débrouille, donc elle se protège. Je crois que c'est ça qui lui avait donné ce caractère un peu
1: fort,
0: particulier.
1: Un peu rebelle,
0: exactement. Ouais. Et d'ailleurs, c'était toujours le duc de Marny qui va la sauver d'un renvoi. Mais il faut dire que de toute façon, le talent exceptionnel de Sarah lui servait aussi de rempart de protection au conservatoire.
1: Combien de temps ont duré ses études au conservatoire ?
0: Elle a 18 ans en 1862, lorsqu'elle termine le conservatoire, et elle obtient un second prix de comédie.
1: Et qui donc a eu le premier prix ?
0: Face à Sarah Bernhardt, on ne sait pas. Certainement, aujourd'hui, on doit être une illustre inconnue. Alors, une fois diplômée, elle jouera d'abord sur les boulevards avant d'être accueillie à la Comédie française. Seulement, son caractère ne change pas. Et très rapidement, elle se retrouvera en mauvaise posture car elle giflera une des sociétaires qui sera, et c'est une chose qui serait très très mal vue. Sarah se retrouvera sans engagement, sans revenu. Seulement, entre-temps, elle a mis au monde un petit garçon qui s'appelait Maurice et qu'il fallait nourrir. Alors, selon l'exemple de sa mère, elle choisira finalement de recevoir l'aide de quelques messieurs et assez vite, elle sera même enregistrée par la police comme sa mère et elle devient une des 415 dames galantes de Paris.
1: 415,
0: il y en avait à ce moment-là. Considérée comme une demi-mondaine, finalement. Mais ainsi, son fils Maurice était à l'abri, élevé, nourri, et Sarah pouvait jouer au théâtre en même temps.
1: Et dans quel théâtre jouait-elle ?
0: En 1866, elle va se produire au théâtre de l'Odéon et y restera durant quelques années.
1: Elle continue donc à vivre dans le quartier latin.
0: Ah oui, toujours fidèle à ce quartier. C'est en jouant en travesti, et elle jouait vraiment un vrai travesti dans la pièce « Passant » de François Coppé, qu'elle se révélera véritablement. Et là, nous sommes en 1869. Et là, Sarah Bernhardt a la bougeotte et retourne à la Comédie française, où cette fois-ci, elle est quand même très appréciée, vers 1874, et les succès sont de plus en plus nombreux.
1: Elle a alors 30 ans.
0: À la même période, Très attirée par la peinture et la sculpture, Sarah va s'inscrire à l'Académie Julien pour apprendre cet art, mais elle restera fidèle au théâtre. Sa prestation de reine dans Ruy Blas lui a non seulement donné ce nom « Voix d'or » par Victor Hugo, mais en a fait déjà un véritable star. Dans cette période de début de carrière, Sarah Bernhardt apparaît étonnamment frêle, plutôt plaintive par sa voix, qui était vraiment un peu bizarre, chantante, mordante, et avec une intonation à l'anglaise. C'est assez curieux. C'est peut-être la Bretagne, je ne sais pas.
1: En breton.
0: Breton, je ne sais pas. Elle confirmera sa supériorité par son interprétation dans Phèdre, mais s'imposera véritablement dans Hernani, que Victor Hugo a écrit, bien sûr, vous connaissez. Après tous ses triomphes, la Bougeotte la reprend. Et en 1880, elle va quitter la France.
1: Mais pour faire quoi? Pour quelle raison?
0: Elle va entreprendre une série de tournées dans le monde entier. Même quand Sarah n'est pas en France, on parle beaucoup d'elle, d'autant plus que son retour est déjà d'actualité assez rapidement.
1: Et qu'elle va reprendre ses rôles à la Comédie française?
0: Non, elle est très ambitieuse et, méprisant les conventions, préfère l'indépendance qu'elle affirme toujours courageusement. Comme par exemple en 1871, après la défaite de la guerre franco-prussienne, lorsque les détracteurs vont l'attaquer sur ses origines, voilà ce qu'elle leur a déclaré. « Je suis française, messieurs, absolument française. Toute ma famille est originaire de Hollande. Amsterdam est le berceau de mes modestes aïeux. Si j'ai l'accent, et je le regrette beaucoup, mon accent cosmopolite est non tudesque. Je suis une fille de la grande race juive et mon langage un peu rude se ressent de nos pérégrinations forcées. »
1: Effectivement, des paroles bien courageuses.
0: Et oui, et ces mots qu'elle a prononcés vont en partie inspirer Marcel Proust aussi. Durant ce siège de Paris, alors que l'on lui reprochait son accent, Sarah soignait les militaires et parmi eux, imaginez le futur maréchal Foch, qui n'oubliera jamais la jeune infirmière venue les aider. Et 45 ans plus tard, en 1914, Sarah recevra la croix de la Légion d'honneur pour avoir rendu d'immenses services à la nation en tant qu'infirmière, ainsi qu'à la langue française. Ce service était rendu car dans le monde entier, elle propageait la langue de Molière. Enfin, cela s'est produit plus tard. Alors, je vous propose de revenir encore à la période où Sarah revenait à Paris après ses tournées à l'étranger.
1: Et tu disais qu'elle n'est pas retournée à la Comédie française. Mais alors, qu'est-ce qu'elle a fait?
0: Eh bien, tout simplement, comme durant la tournée, elle a beaucoup... Bon, elle a eu beaucoup d'argent, elle s'est enrichie, elle a acheté un théâtre où vraiment un véritable succès l'attend. Hélas, elle se ruine quand même assez vite.
1: Et peut-être le gérait-elle trop mal?
0: Ah, c'est possible, sûrement. Pourtant, elle a pu donner libre cours à son goût de la mise en scène, qui était très luxueuse, avant de la ruiner. Alors, elle y a joué le rôle de Théodora merveilleusement. Une fois d'ailleurs ruinée, elle va repartir en tournée. Elle joue tous ses rôles ailleurs, depuis le Pérou jusqu'en Australie et jusqu'en Amérique de nouveau.
1: Eh bien, pendant tous ces voyages, écoutons peut-être un peu de musique Carmen, je crois.
0: Oui, parce que je cherchais une musique, ce qu'elle pouvait écouter à cette époque-là.
1: Oui, c'est dommage que nous n'ayons pas la voix, évidemment,
0: C'est l'époque, de Bizet et Carmen. Donc, ouais. Voilà.
1: Donc, écoutons un peu de musique avant de nous retrouver au studio de Radio Grand Ciel pour vous raconter la fin de l'histoire de notre personnage insolite, Sarah Bernhardt.
0: Absolument.

0: Vers la fin du 19e siècle, Sarah Bernhardt, l'actrice française à la voix d'or, dont la sensibilité dramatique marque l'interprétation des répertoires classiques de la France, continuera à jouer, à mettre en scène des pièces magnifiques. Elle s'essaiera même à l'écriture, louera un théâtre pour y jouer Lorenzaccio ou Hamlet. Elle créera L'Aiglon d'Edmond Rostand. Avec sa sensibilité frémissante, sa diction chantante, son jeu tout en souplesse, avec ça, Sarah Bernhardt représente vraiment l'idéal d'une actrice pour la période 1870-1900.
1: Comme auteure dramatique, qu'a-t-elle écrit et quand ?
0: C'était après 1900, vers 1907-1910. On se souvient de ses pièces d'ailleurs, de L'aveu ou bien Adrienne le couvreur, mais elle s'est mise aussi à l'écriture de ses mémoires en même temps.
1: Et qu'est-il advenu de son fils, Maurice ?
0: Maurice est né donc alors que Sarah avait à peine 20 ans. Il était, on peut dire joliment, le fruit d'une liaison avec un prince belge qui s'appelait Henri de Ligne. Bien sûr, pas reconnu par son père. Et Maurice était élevé passionnément, avec amour, par sa mère, qui disait bien que son seul amour était son fils, dont il faut savoir qu'il est devenu un écrivain. Sarah a eu beaucoup de relations amoureuses avec des célébrités, comme par exemple Gustave Doré, bien entendu Victor Hugo, mais a eu aussi des relations moyennant rétribution lorsqu'elle en avait besoin et des relations encore avec des hommes importants ou politiques comme par exemple Gambetta.
1: Alors tout à fait autre chose, il me semble qu'elle a été amputée d'une jambe. Que s'est-il passé ?
0: Eh bien ça a commencé en 1887 lorsqu'elle se blesse sur le pont d'un bateau au cours d'une tournée en direction de l'Australie. Lors des sauts répétés dans la finale de Tosca, et c'est comme ça que l'accident est arrivé, heureusement, ce n'était pas une fracture, seulement une luxation, mais une luxation pas soignée. Vous savez que c'est quelque chose de pas bien. Hein. Alors avec le temps, cela s'aggravera, comme c'était prévu, si ce n'est pas soigné. Et par la suite, dans d'autres occasions, la comédienne ayant chuté à de nombreuses reprises, des douleurs récurrentes viendront. En 1902, elle voit enfin un médecin. On diagnostique sa maladie, mais ne sera opérée que 13 ans plus tard. Cette maladie était en fait une tuberculose osseuse qui a d'ailleurs provoqué la mort aussi de sa petite sœur en 1894. Donc c'est un problème familial, si on peut dire. En 1915, c'est la gangrène qui la prend à la suite d'un soin, d'ailleurs, où sa jambe était restée bloquée dans un plâtre assez longtemps. Donc, ça devient de la gangrène et on diagnostique finalement cette maladie épouvantable et on l'ampute. Il n'y avait rien d'autre à faire. Et on l'a amputée au-dessus du genou. Ça s'est passé à Bordeaux. Alors on va conserver longtemps la partie amputée dans du formol à l'Institut médico-légal de Bordeaux, mais finalement, le formol et la partie amputée tout simplement disparaissent.
1: Elle a eu une jambe en bois ?
0: Elle ne voulait pas l'utiliser. Oui, il y en avait un, mais bon, elle ne voulait plus trop l'utiliser. Préférait jouer assise. Ira même soigner les poilus devant la cathédrale Martin de Reims en chaise à porteur. À l'époque de ses tournées, elle a fait quelques rencontres mémorables, comme par exemple en 1891 à Melbourne, où elle a tout simplement rencontré le neveu de Pasteur. Il s'appelait Adrien Loire. À New York, autre chose, c'est Thomas Edison qu'elle rencontre. Et elle a eu donc beaucoup d'autres personnes intéressantes, dont elle a croisé la route au cours de sa vie et de ses tournées.
1: Mais tout en voyageant énormément, elle n'a au fond jamais déménagé de Paris, plus tard non plus.
0: Si, vers 1900, elle s'est achetée une belle maison en Bretagne, qui regardait face à la mer.
1: À Belle-Île.
0: Ah, absolument. Non loin de Vannes, qu'elle vendra peu de temps avant de mourir, survenue en 1923, qui était donc causée, sa maladie, rien à voir avec sa tuberculose, mais qui était provoquée par l'urémie, donc un problème au rein. Et que pourrais-je vous dire encore à propos de Sarah Bernhardt? Ah oui, c'est ça. Elle a joué dans plus de 120 pièces de théâtre, va tourner des films muets, dont un était vraiment célèbre, et c'était La Reine Elisabeth. Elle a tourné ça en 1912. Alors, Sarah Bernhardt a vraiment marqué son temps et tous les contemporains qui l'ont connue. Et je voudrais terminer cette évocation de notre personnage insolite par les paroles de Sacha Guitry. Madame Sarah jouait un grand rôle dans notre existence, bien sûr après notre père et notre mère. C'était assurément la personne la plus importante au monde à nos yeux.
1: Tout simplement. Merci, absolument. Elisabeth. Et merci à nos auditeurs de nous avoir suivis sur Radio Grand Ciel. À bientôt.
0: Absolument, pour une autre émission, Personnages insolites, que Christine nous racontera.

0: Chers auditeurs, bonjour. Merci d'écouter l'émission Au coin de la rue, une émission basée sur le partage de rencontres. Au micro, Daniel Moret, à la technique, Pierre Écart. Aujourd'hui, j'ai rencontré Cécile Pacella.
1: Bonjour Daniel.
0: Bonjour Cécile. Alors Cécile, pouvez-vous nous parler de vous d'abord pour nos éditeurs qui ne vous connaissent pas, mais seraient ravis de vous rencontrer eux aussi.
1: Alors, écoutez, je viens de Chérisy, j'y habite depuis quelques années, j'ai 53 ans et j'ai 3 filles et je suis actuellement donc formatrice professionnelle donc depuis quelques années suite à une reconversion professionnelle.
0: Alors vous avez fait différents métiers, pouvez-vous nous en parler ?
1: Alors en effet, donc j'ai accumulé quelques expériences vu mon âge. J'ai commencé par travailler dans le commerce, enfin en gros une vingtaine d'années dans le commerce où j'étais notamment étalagiste, ce qu'on appelait à l'époque merchandiser visuel comme on disait également. Donc la décoration et le commerce en gros pendant une vingtaine d'années. Donc ce métier m'a permis donc pendant toutes ces années d'effectuer de nombreux déplacements professionnels, donc tant en France qu'à l'étranger. Donc ce qui m'a permis déjà de parler l'anglais. Et notamment une première grosse expérience très importante pour moi, donc durant 6 mois. Donc suite à mes études, j'ai eu l'opportunité de partir 6 mois à Boston, aux États-Unis, et j'ai pu travailler là-bas. Évidemment, je suis rentrée, je parlais couramment l'anglais. Et puis donc au fur et à mesure, j'ai travaillé dans mon domaine de prédilection, mais dans des compagnies internationales, ce qui m'a permis de parler anglais tout au long de cette carrière. Et puis voilà, comme beaucoup, j'ai eu une première fille, deuxième, troisième fille, et puis un licenciement économique et qui m'a permis de rebondir ensuite sur différents métiers pour arriver jusqu'à la formation d'aujourd'hui.
0: Donc vous avez l'intention d'ouvrir une mini-school à Chérisy. D'abord, qu'est-ce qui vous attire dans la langue anglaise ?
1: Alors l'idée de ce qui m'a toujours plu, j'ai toujours été passionnée par les langues en fait, dès le plus jeune âge, donc dès le collège, où j'ai vraiment découvert l'anglais, notamment grâce à une professeure qui était vraiment géniale et puis très très pédagogue. Et de là, ça m'a vraiment passionnée. Moi qui étais très timide, finalement c'était la seule classe où je pouvais m'exprimer, où on m'entendait. Et finalement ça m'a suivi tout au long de ma carrière, ça m'a même permis d'avoir certaines opportunités professionnelles. Et l'idée voilà de découvrir, de discuter, de s'ouvrir au monde, c'est vrai que je trouvais ça très très bien.
0: Alors, donc, nouveau projet, nouveau départ dans l'existence, et pourquoi avez-vous choisi Récré Anglais, qui est une plateforme de mini-school, je crois ?
1: C'est ça. Donc l'idée, si vous voulez, c'est depuis quelques années, je suis formatrice. Donc j'ai travaillé dans le milieu entre autres de l'insertion, mais l'idée à la base, c'était devenir formatrice d'anglais. Donc je suis allée un petit peu piocher à droite à gauche toutes les informations et j'ai essayé de voir un petit peu toutes les certifications, ce dont j'avais besoin. Et je suis tombée sur ce concept qui finalement cochait toutes les cases par rapport à mon niveau d'anglais qui était requis donc par rapport à ce concept. Et puis voilà, ça, je souhaitais depuis longtemps travailler avec l'anglais au quotidien, reprendre cet anglais que j'avais longtemps travaillé au quotidien. Et j'ai découvert ce concept qui m'a beaucoup plu.
0: Alors, quelle formation avez-vous suivie pour pouvoir ouvrir une mini-school intitulée Récré Anglais ?
1: Alors, Récré Anglais, donc nous sommes toutes indépendantes, en fait. Donc, l'idée, c'était de retrouver mon autonomie et d'ouvrir cette mini-franchise. Et l'idée, c'est d'avoir un niveau d'anglais requis. Et puis, quand on rentre, il y a forcément des droits d'entrée, toute une organisation spécifique à la mini-franchise. Et donc, il y a une formation de méthodologie au départ par rapport à ce concept, par rapport au public qu'on va accueillir, puisque... je vais l'expliquer un petit peu plus loin, c'est un concept qui s'adresse aux enfants. Et puis de là, il y avait également une formation d'anglais qui permet de monter en compétences et d'obtenir entre autres donc une certification Chloé qui permet de certifier notre niveau d'anglais pour pouvoir le mieux travailler, proposer l'apprentissage aux enfants.
0: Oui, donc un niveau de langue est requis et vous acquérez les bases de la méthode Récré Anglais.
1: Voilà, tout à fait.
0: Alors, est-ce que vous pouvez nous parler du concept de Récré Anglais ?
1: Alors, l'idée de Récré Anglais, c'est... alors déjà, pour vous parler de quelques chiffres, donc c'est nationalement reconnu. Donc vous avez à peu près 130 mini-schools en France. Vous avez à peu près 5000 enfants qui ont déjà pu travailler sur cet apprentissage-là. Et c'est à peu près une quinzaine d'années. Donc l'idée, c'est de proposer une formule un petit peu donc all inclusive, hein, tout inclus. C'est une formule où on propose des bains immersifs, des bains en anglais, donc 100% anglais, aux enfants donc de 3 à 11 ans, voire même un petit peu plus âge collège. Et l'idée, c'est de faciliter un petit peu la vie des parents. C'est un petit peu comme une activité de danse ou de football qu'on propose aux enfants. Ce sont des immersions en gros de 2 heures, mais qui permettent de proposer ça par exemple sur le midi, donc la formule lunchtime, où on va chercher vos enfants. Dès qu'on récupère les enfants, ils sont déjà baignés dans l'anglais. On retourne à la mini-school. On fait justement tout cet apprentissage. Et puis, on ramène les enfants à l'école. La même chose pour le goûter, où là, il y a le transport aller. Et puis, les parents reviennent chercher les enfants au retour. Et on propose également des formules le mercredi. Et puis, par exemple, des stages pendant les vacances scolaires. L'idée, c'est de proposer une solution de un service de proximité pour faciliter la vie aux parents. Et on propose également, donc, quand les parents s'engagent, on va dire, à la base, c'est de par exemple de septembre à juin, un peu vraiment comme une activité extrascolaire, avec en plus un accès privilégié à une plateforme qui permet de revoir et puis de suivre un petit peu l'évolution de l'enfant. L'enfant est content de partager avec ses parents cette plateforme et toute cette évolution par rapport à l'anglais.
0: Alors, l'âge des enfants, je ne m'en souviens plus.
1: Alors, c'est 3 à 11 ans, mais on peut également proposer, on a un programme qui peut aller jusqu'à 15 ans, donc proposer par exemple des stages aux collégiens.
0: Alors, il me semble que les activités sont ludiques pour la plupart.
1: Oui, tout à fait. Donc là, l'idée, c'est vraiment de l'activité, du plaisir. La méthodologie certifiée alternative de Récré Anglais est basée sur l'activity-based approach. C'est-à-dire que c'est vraiment l'enfant va manipuler, va jouer, tout va être basé sur l'oral. C'est du plaisir avant tout. Il n'y a pas du tout d'évaluation, pas du tout d'écrit, de choses très strictes. C'est vraiment du plaisir, du petit groupe, quelque chose de très convivial. Voilà, ça va être vraiment toutes les formatrices qui font ça. Ça à la base, donc à domicile, hein, c'est le concept qui veut ça. Moi, pour ma part, je vais proposer ça dans un petit appart très cocooning, adapté vraiment à tous. Donc, on va faire des petits groupes selon l'âge, selon les niveaux des enfants. Et c'est vraiment très ludique. Et puis, derrière tout ça, il y a quand même ce que nous, on appelle un lesson plan. Hein, c'est très cadré. Sur, en gros, 4 semaines, l'enfant va acquérir une certaine notion, un petit peu plus pour les petits. Mais l'idée, c'est vraiment du plaisir, du plaisir, du plaisir et beaucoup d'oral, d'activité. Quelque chose de très ludique, en petit groupe. Il y a aussi le côté très convivial qui va aussi être important pour son développement personnel, ouais, pour le bien-être de l'enfant.
0: Donc, il y a une progression qui est envisagée.
1: Oui.
0: Sur l'année, et y a-t-il une évaluation ?
1: Il n'y a pas d'évaluation, c'est plus nous, au niveau méthodo, on a vraiment une progression et on essaye en fait, ça va du naming, hein, ce qu'on appelle naming, c'est-à-dire l'enfant va noter, écouter, nommer, et puis à la fin, il y a du validating, donc de la validation. Il y a toute une progression, si vous voulez, en 4 étapes, qui va faire que l'enfant va attendre, va répéter. On va beaucoup jouer sur la répétition, les daily routines aussi, toutes les petites routines du quotidien. Et puis, au fur et à mesure, on va valider un petit peu les acquis.
0: Oui. Et est-ce que vous avez des exercices particuliers pour l'intonation, l'accent de la langue ?
1: Tout va être sur le 100% English. Donc, on est là pour justement prononcer, faire répéter les mots, etc. Et ça va être basé sur la chanson, la fameuse chanson. Il y a toujours une chanson de base. Et puis, les flashcards, donc des cartes qui vont développer ensuite des jeux, etc. Pour faire vraiment évoluer l'enfant.
0: Vous avez des retours d'expérience de collègues ?
1: Oui, beaucoup. Très positif, entre autres certaines collègues qui suivent des enfants plusieurs années et qui témoignent que finalement quand les enfants arrivent au collège, ils sont vraiment beaucoup plus à l'aise dans l'acquisition de la langue.
0: Bon, ça c'est très positif.
1: Plutôt positif, non, c'est pour ça, voilà, c'était un concept que je trouvais très intéressant, très innovant et en même temps très concret. C'est vrai que l'oral c'est vraiment un élément important dans l'anglais, ouais. Le fait d'être baigné dans la langue, de répéter, d'être vraiment imprégné de la langue.
0: Alors, comment souhaitez-vous vous organiser à Chérésie ?
1: Alors, moi, je vais proposer, donc, comme je vous disais tout à l'heure, donc, ça va être plutôt dans un local très cocooning. Je vais proposer différentes formules. Donc, le lunchtime, pour les midis de la semaine. Donc, lundi, mardi, jeudi, vendredi.
0: C'est-à-dire que les enfants viennent vous voir pendant les heures de repas.
1: Alors, c'est moi qui vais les chercher à l'école. Donc, le petit groupe, hein, pour l'instant, j'ai une petite voiture, donc ça va être des petits groupes. Et puis, donc, je vais aller les chercher. On va déjà, dès que je les récupère, on parle anglais. On rentre à la mini-school. On va, par exemple, manger, etc. Donc, pareil, on va pratiquer toutes ces daily routines, enfin voilà, toutes les petites choses qu'on peut faire quand on rentre, quand on met la table, quand on discute, etc. On va faire la partie apprentissage de leçons, de notions, et puis je vais les ramener à l'école. Et la même chose pour le goûter. Ce sera juste le transport, puisque ce sera juste l'aller, en fait, que je proposerai. Et les parents viendront chercher les enfants le soir à la mini-school. Et puis, je vais proposer également des formules le mercredi, donc mercredi matin, mercredi après-midi. Et puis, certainement, donc des stages pendant les vacances scolaires.
0: Alors, pour revenir au repas des enfants, c'est vous qui le préparez ?
1: Oui, tout sera préparé. Alors, il y a aussi des collègues qui font la formule lunchbox. À concrétiser, mais logiquement, voilà, ce sera moi qui préparerai. Donc voilà, il y a vraiment le côté convivial comme à la maison qui est très important. Voilà, on va vraiment partager des choses tous ensemble et tout en anglais.
0: Voilà. Et alors, vous n'accueillez que les enfants de Chérizy ?
1: Non, je vais proposer ce service-là aux communes environnantes, donc communes proches qui pourraient... Que dans lesquelles je pourrais aller chercher les enfants, mais sinon ça peut être aussi Dreux, mais entre autres ce sera dans un premier temps donc Chérizy, Saint-Gemme, Abondant, Germainville, voilà, toutes ces petits villages autour à qui je pourrais proposer ça.
0: Et donc vous allez chercher les enfants ?
1: Alors, selon les horaires d'école, donc le midi, ce sera du 2h ou 2h moins le quart. C'est sûr que les écoles qui feront 1h30, c'est un petit peu juste. Mais en gros, voilà, ça dépendra des horaires d'école pour le midi. Et puis, pour le goûter, voilà, je pourrai aller chercher les enfants dans un certain périmètre autour.
0: Et alors, quels sont les tarifs ?
1: Alors, on est à peu près sur 30 à 34 euros la séance, donc sur une base de 2 heures. Mais après, voilà, l'idée, c'est de rencontrer et d'expliquer aux parents directement, parce qu'il y a tellement de formules, que c'est intéressant de se rencontrer et d'expliquer. Puisqu'on a des formules du midi, des formules donc avec un repas, des formules du goûter avec un goûter. Et puis le mercredi, où c'est simplement une séance de langue. Et puis les stages, c'est encore autre chose. Donc voilà, l'idée, la base, c'est ça, entre 15 et 17 euros de l'heure. Et puis après, par séance de 2 heures. Mais après, voilà. L'idée à la base, donc c'est pour le lunchtime ou le goûter ou le mercredi, c'est une formule avec une adhésion, comme je disais tout à l'heure, un peu comme une activité de danse ou de football, entre septembre et juin, tout au long de l'année, 2 heures par semaine, en enlevant les jours
0: fériés, etc. Donc on prend un abonnement.
1: Voilà, l'idée c'est un abonnement à l'année.
0: Oui. Et l'été, vous proposez aussi des stages, je crois.
1: L'été, les vacances scolaires, donc selon les âges, selon les niveaux, c'est pareil. Hein, on va pas mélanger tous les âges. Hein, on va essayer de faire avec en gros un an d'écart. Hein, donc ça peut être du moyenne section et du grande section, ça peut être du CM1, CM2. Voilà, selon les âges, selon les niveaux.
0: D'accord. Et donc, quand comptez-vous ouvrir votre mini-school à Chérizy ?
1: Alors, courant août, c'est l'idéal. Et en tout cas, ce sera septembre, puisque là, je suis l'année scolaire, en fait. Donc, ça pourra démarrer dès septembre.
0: Alors, est-ce que les parents peuvent vous contacter suite à l'écoute de cette interview ?
1: Tout à fait, n'hésitez pas. Donc, je suis joignable donc, au 06 70 81 41 07. Et puis, par mail, cecile.passela@recreanglais.com. Et je suis joignable, voilà. N'hésitez pas pour plus de renseignements, puisque voilà, comme je vous disais, il y a différentes formules, donc c'est assez varié. Et ce sera de toute façon important de se rencontrer, les familles, les enfants, etc., pour vous montrer un petit peu et puis discuter un petit peu du concept.
0: Merci Cécile de nous avoir présenté ce beau projet.
1: Merci à vous.
0: Et pour terminer l'émission, quelle chanson ou musique avez-vous choisi ?
1: Alors, j'ai choisi Superwoman d'Alicia Keys, que je trouvais assez parlant. Déjà, c'est une artiste que j'apprécie beaucoup. Et puis, Superwoman, voilà, c'était en référence un petit peu à toutes ces femmes qui se reconvertissent, qui ont des projets. Un hommage à toutes ces femmes. Et puis, le fait de garder la résilience, de continuer, de croire en son projet et en ses rêves. Et de s'épanouir à la fois au niveau personnel, mais aussi professionnel.
0: Merci Cécile, je vous souhaite beaucoup de succès.
1: Merci à vous.

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sur l'air des oignons de Sydney Béchette, Marie-France Guimaroche est ravie de vous retrouver pour la cuisine de Marie, diffusée depuis les studios d'Urocas de Radio Grand Ciel. Bonjour chers auditeurs, Marie-France Guimaroche est très heureuse de vous retrouver pour une nouvelle émission de La Cuisine de Marie et nous partons aujourd'hui dans nos régions, nos chères régions qui ont tout bon. En hommage à mon amie Monique Primo qui la semaine dernière vous a régalé et moi aussi d'ailleurs avec le cake à l'orange de Pierre Hermé, je pars aujourd'hui avec vous dans le Grand Est. Monique Primo et Lorraine, vous vous en souvenez. C'est Valérie Duclos qui a fait ces articles et qui sont extrêmement parlants, évidemment. Il ne manque plus qu'à les goûter, ces recettes. En Lorraine, dit-elle, la crème est omniprésente. Tiens donc, je pensais que c'était surtout la Normandie. Mais non, figurez-vous, dans le Grand Est aussi. Jusqu'à remplacer le beurre dans le gâteau au chocolat, ce qui lui apporte une note acidulée et une onctuosité providentielle et sans pareil. Le gâteau de Metz est une spécialité méconnue qui demande à être connue, surtout au regard de son cousin germain, le gâteau de Nancy, célèbre moelleux au chocolat qui se laisse plus classiquement garnir de beurre et d'amandes. « J'aime savourer, dit-elle, celui de Metz, une heure seulement après sa sortie du four, quand il n'est ni froid ni chaud, juste tiède et coulant, irrésistible. » Alors, ce gâteau de Metz, je vous le propose pour 8 personnes. Il vous faut une préparation de 10 minutes et une cuisson de 18 à 20 minutes. Attention, c'est précis et encore une fois, il faut avoir carrément le nez dans le four. 180 g de chocolat à 0% de cacao au minimum. Oh pardon, excusez-moi, à 0,70% de cacao au minimum. Il existe du chocolat beaucoup plus titré, mais il vous faut au moins du 70%. 200 g de crème épaisse. La voilà, notre crème Lorraine. 4 œufs, 160 g de sucre, 125 g de farine, 20 g de beurre pour le moule. Alors là, le moule, évidemment, il en faut. Beurrez un moule en verre ou en céramique, un matériau peu conducteur en tout cas de chaleur, d'environ 15 par 25 cm, et placez-le au frais. Préchauffez le four à 180 degrés centigrades, thermostat 6, chaleur tournante, en plaçant la grille au milieu du four. Cassez le chocolat en morceaux et faites-le fondre au bain-marie. Vous laissez tiédir. Versez la crème dans un grand cul de poule et fouettez-la énergiquement. Vous cassez les œufs ensuite dans un autre cul de poule. Ajoutez le sucre et fouettez jusqu'à ce que l'ensemble soit bien mousseux surtout. Mélangez délicatement avec la crème la préparation dans le moule et vous laissez cuire donc de 18 à 20 minutes selon votre four et le degré de cuisson désiré. N'oubliez pas, il faut quand même qu'il soit encore un peu coulant. De vous à moi, à la sortie du four, posez le fond du moule dans l'eau froide pour stopper la cuisson. Pourquoi sauver cette recette ? Eh bien, figurez-vous que c'est parce que c'est un gâteau au chocolat, sans beurre et sans reproche. En tout cas, c'est l'amusante réflexion que fait Valérie Duclos. Je vous entraîne maintenant à l'exact opposé de notre Lorraine. Nous arrivons donc en Bretagne. C'est à Kémenes, petite île de 30 hectares en mer d'Iroise, que j'ai appris à cuisiner, dit-elle, ce plat. L'île ne compte que 2 habitants, le couple de fermiers en charge de la ferme bio. Après avoir récolté pommes de terre et oignons sur l'île, nous avons composé en quelques minutes ce plat à la fois terre et mer, en y glissant des morceaux d'une savoureuse saucisse fumée locale, comme la faisaient les anciens naturellement. Depuis, cette recette n'a plus jamais quitté mon répertoire.
et on comprend aisément pourquoi. Voici donc les patates pigouilles, je vous l'épelle cette fois, P-I-G-O-U-I-2-L-E, pigouilles de Kémenes. Pour 4 personnes, vous prévoyez une préparation de 15 minutes et une cuisson de 25 à 35 minutes. Il vous faut 3 ou 4 pommes de terre nouvelles à chair ferme, 2 courgettes, 2 carottes, 2 blancs de poireaux, très très blancs, 150 g de saucisses fumées de Molène ou bien de Morteau ou bien encore de Montbéliard. Il y a des bonnes saucisses partout. 500 g de lieu jaune ou du merlu, du cabillaud, 20 g de beurre demi-sel, évidemment, vous l'avez bien senti, nous sommes en Bretagne, 15 centilitres de vin blanc sec, 25 centilitres de crème liquide, voilà encore la crème, mais bretonne cette fois, du sel et du poivre. Vous lavez soigneusement les légumes, pelez les carottes et les pommes de terre. Coupez tous les légumes en rondelles d'environ 1 cm. Faites fondre le beurre dans une grande sauteuse et vous disposez les légumes par couches successives sans les mélanger toutefois ni les remuer. D'abord les carottes et les poireaux, puis les pommes de terre, enfin les courgettes. Et vous terminez par la saucisse coupée en rondelles. Vous salez légèrement, vous versez le vin, vous couvrez et vous laissez mijoter de 20 à 30 minutes à feu moyen, sans jamais remuer, n'oubliez pas. Pendant ce temps, coupez le poisson à lanière de 3 cm environ de large. En fin de cuisson, disposez celle-ci dans la sauteuse par-dessus la préparation et vous versez la crème, toujours sans remuer, poivrez et salez légèrement. Il y a évidemment le poisson. Vous laissez cuire 5 minutes. Servez bien chaud dans des assiettes creuses. Vous allez vous régaler, vous allez voir. De vous à moi, dit-elle, cette recette impose de ne jamais mélanger les ingrédients dans le plat. Ça, je crois que nous avions compris. Afin qu'ils gardent leur forme et leur texture. Vous pouvez remplacer la saucisse fumée par un chorizo pas trop sec. Et pourquoi sauver cette recette? Eh bien, parce qu'elle est un peu magique. Nous ne sommes pas loin, n'oubliez pas, de la forêt de Brocéliande. Maintenant, descendons un peu vers les pays de la Loire et je vous propose des crémés d'Anjou. Spécialité de l'Anjou et de Nantes, le crémé ne comporte que très peu d'ingrédients. Une bonne raison pour ne pas les choisir au hasard. Du fromage blanc de ferme non battu et des œufs extra frais sont la condition absolue de votre réussite. Autrefois, rond ou cylindrique, le moule traditionnel en faïence qui permet leur égouttage est désormais le plus souvent en forme de cœur, symbole de la douceur angevine. J'ajoute que les crémés d'Anjou sont eux aussi extraits de 100 recettes à sauver de notre chère Julie Andrieux chez Albin Michel. Alors, pour les crémés d'Anjou, pour 12 personnes, ben oui, on voit grand forcément, des grandes tablées, qu'est-ce qu'il y a de plus sympathique, dites-moi. Préparation 10 minutes, repos 6 heures. Ah oh, génial, ça se fait la veille, j'adore ce genre de cuisine. 1 kg de faisselle de vache ou de fromage blanc non lissé. 500 g de crème fraîche entière bien épaisse. 120 g de sirop de canne ou d'agave. Je vous conseille formellement le sirop de canne. Confiture de fruits rouges ou coulis peu sucré. D'abord, évidemment, vous égouttez la faisselle. Dans un cul de poule, fouettez la crème jusqu'à ce qu'elle monte. Attention à ne pas faire tourner en beurre. Ajoutez la faisselle et mélangez délicatement sans trop casser cette dernière. Ajoutez le sirop et remuez. Versez la préparation dans de petits moules ajourés, couverts d'une gaze et déposez-les dans un grand plat.
et vous laissez égoutter au moins 6 heures au frais. Démoulez, puis laissez chaque invité retirer la gaze et se servir de confiture, de coulis, de miel, de noix, d'amandes effilées ou de tout ce qui lui plaira. De vous à moi, nous dit Julie Andrieux, les moules à crémer traditionnels en faïence se trouvent encore dans certaines brocantes, surtout en Anjou, évidemment. À défaut, utilisez les passettes en porcelaine, des mugs ou des petites passoires des faisselles individuelles du commerce. Pourquoi sauver cette recette, Julie? Eh bien, pour son aérienne délicatesse. Nous remontons maintenant presque chez nous, enfin chez nous, bien sûr, pour un gâteau renversé à l'orange du perche. Pour 6 à 8 personnes, préparation 30 minutes, cuisson 1 heure. Pour les oranges confites, il vous faut 2 oranges sanguines, 180 g de sucre et pour l'appareil à gâteau, 2 œufs, 120 g de sucre, 90 g de beurre fondu, doux, le zeste de l'orange, une gousse de vanille, bourbon, 100 g de farine, une pincée de sel, 9 g de levure chimique, à l'alsacienne, paquet rose, 50 g de poudre d'amande et 30 g de jus d'orange. Alors, les oranges confites. Vous rincez les oranges, ôtez les deux extrémités et découpez-les en tranches de 0,5 cm environ en conservant la peau. Versez le sucre et 10 cl d'eau dans une poêle et vous faites cuire à feu moyen. Lorsque le sucre est dissous et que les premières bulles apparaissent, ajoutez les tranches d'orange. Laissez cuire en remuant régulièrement pendant 20 minutes tout en veillant à les conserver intactes. Une fois qu'elles sont bien tendres, coupez le feu et laissez reposer à température ambiante. Maintenant, l'appareil à gâteau. Dans un récipient, battez les œufs avec le sucre à l'aide d'un fouet jusqu'à ce que le mélange soit lisse et prenne une belle couleur blanche. Ajoutez le beurre fondu, le zeste de l'orange, les graines de la gousse de vanille que vous aurez grattée, puis mélangez pour bien amalgamer tous les ingrédients. Dans un autre récipient, mélangez la farine, mélangez pour bien amalgamer tous les ingrédients. Dans un autre récipient, mélangez la farine, le sel, la levure.

Versez le jus d'orange par-dessus. Versez l'appareil à gâteau sur les oranges et enfournez 35 minutes. En fait, c'est un peu une tarte tatin à l'orange. Vous démoulez quand le gâteau est encore chaud et vous le retournez pour que les oranges soient visibles. Quand je vous parlais de tarte tatin. Et voilà les amis, j'espère que vous avez passé un bon moment, que vous allez réaliser des recettes vraiment superbes qui vont enthousiasmer vos convives. Marie-France Guimard-Roche a enregistré pour vous cette émission que Pierre Ricard réalisera dans les studios d'Eurocast de Radio Grand Ciel. À bientôt les amis, à la semaine prochaine.

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0: Bonjour à tous, chers auditeurs et chères auditrices. Youpi, c'est la rentrée. C'est aussi la rentrée de la rue des artistes. Et pour ce faire, j'ai la joie et le plaisir de recevoir Pascal Vinet et Fabienne Sapovic, un duo d'artistes franchement assez incroyable, et dans leur technique, et dans leur rencontre, et dans leur motivation. Elles travaillent ensemble depuis très longtemps. Depuis quand travaillez-vous ensemble, Pascal et Fabienne?
1: D'abord, bonjour Pascal.
0: Merci.
2: Bonjour Pascal.
1: Merci. On va dire grosso modo depuis presque une vingtaine d'années.
0: Ah, dites-moi, c'est quand même impressionnant.
2: Et les choses se sont installées tranquillement, de façon naturelle. On s'est rencontrés en 2006 à la Maison des Arts sur un atelier qui s'appelait Déshabillez-moi.
0: Oh, comme c'est joli. Déshabillez-moi, comme la chanson de Juliette Gréco.
2: Mais ça ne s'écrit pas de la même façon.
0: Ah, c'est-à-dire
2: Déshabille.
0: Ah,
2: et moi.
0: Oh, on a deux artistes là qui sont pleines de d'imagination.
2: Je précise, la Maison des Arts d'Évreux.
0: Oui, ça c'est bien de préciser, j'allais justement vous le demander, parce que la Maison des Arts d'Évreux, c'est un lieu important. Ou en tant que salle d'expo, de création.
1: Oui, effectivement, c'est donc un lieu qui existe depuis une quarantaine d'années, qui a été fondé par l'adjointe à la culture de l'époque, qui était Solange Baudou, avec dans l'esprit d'ouvrir la culture à tous. Et ça a vraiment bien marché, puisque ça mixe à la fois les générations, des professeurs qui sont tous eux-mêmes des plasticiens, et donc vraiment un enseignement très très ouvert et qui permet beaucoup d'échanges.
0: Donc au bout de 40 ans, ça existe toujours.
2: Ça existe toujours.
0: Et c'est là que vous vous êtes rencontrés.
1: Tout à fait.
0: Avec Déshabillez-moi. Mais j'ai aussi, il me semble, on s'est rencontrés avant l'interview, que vous vous êtes rencontrés ici sur un banc et que vous avez du coup appelé votre exposition « Conversation sur un banc ».
2: Ça, c'est la première fois que nous avons exposé ensemble.
0: D'accord.
2: En fait, pour la petite histoire, nous sortions d'une église, c'était un enterrement, et sur le parvis de l'église, il y avait un banc en marbre, je suppose, et avec un veinage très particulier, avec des couleurs qui nous ont tout de suite attirés. Et en regardant la chose sur une petite surface, en fait, c'était presque un tableau. Et on s'est dit avec Pascal, il faut qu'on en fasse quelque chose de cette beauté. Et

0: On a décidé de travailler chacune de notre côté et voir un petit peu ce que ça donnerait avec nos techniques différentes, nos perceptions et nos sensibilités différentes. Et à partir de là, une autre amie s'est greffée sur le projet, Odile Huillery-Couron. Et au bout d'un an, en fait,
1: On a fait cette première exposition à Verneuil-sur-Avre qui s'appelait donc Conversation sur un banc.
2: Et depuis, l'aventure a continué et continue. Voilà. Vous exposez ensemble, parfois chacune de votre côté, mais essentiellement ensemble. Et non seulement vous exposez ensemble, mais vous travaillez ensemble. Alors parlez-nous de votre technique de travail ensemble. Parce qu'il y a quand même un... vous vous envoyez des photos de là où vous en êtes, l'autre...
1: Chacune, nous avons notre démarche artistique propre. Bon, moi, par exemple, je travaille avec une technique très ancienne, la tempéra à l'œuf.
2: Que tu vas nous expliquer.
1: Voilà, qui date du 15e siècle, des primitifs italiens. Tout simplement, on mélange les pigments avec un liant qui est l'œuf, et ensuite un diluant qui est l'eau. Et c'est vraiment là, je prépare ma technique de peinture moi-même.
2: Quand tu dis
1: ce qui me rapproche de Fabienne qui fait également la même chose.
0: Mais à l'huile.
2: D'accord.
0: C'est-à-dire que pigment, huile et éventuellement essence de térébenthine.
2: Pas d'œuf.
0: Parfois.
2: Parfois.
0: Parfois, ce qui s'appelle la tempéra grasse. Pascal,
1: oui,
0: travaillant sur la tempéra sèche.
2: Alors,
1: maigre.
2: Quand vous dites œuf, c'est l'œuf entier, le jaune, le blanc. Vous gardez le blanc pour faire des blancs en neige. Vous gardez le jaune pour faire une crème anglaise.
1: Alors,
2: l'œuf,
1: c'est une émulsion naturelle.
2: D'accord.
1: C'est naturellement un mélange d'huile et d'eau. Et c'est la partie grasse, c'est-à-dire le jaune, qui permet de lier les pigments. D'ailleurs,
2: okay,
1: en fait, pour l'anecdote, c'est quand ils ont compris que c'était l'huile contenue dans l'œuf qui permettait donc de peindre, qu'ils sont passés à la peinture à l'huile. Et la tempéra a disparu dans l'histoire de l'art au XVIe siècle, et elle a été remplacée par la peinture à l'huile.
2: Ok, d'accord. Je pense que ça va être... ça l'est pour moi. Je suis sûre que ça va l'être pour nos auditeurs et nos auditrices. Donc, en fait, vous avez quand même un point commun qui est que vous faites vos peintures.
1: Voilà, tout à fait.
2: Chacune avec votre technique, mais vous faites vos propres peintures avec vos pigments et vos liants, chacune personnelle, on va dire.
0: Voilà. Ce qui nous permet, excuse-moi,
2: vas-y,
0: d'avoir des couleurs, des nuances qu'on ne peut pas obtenir, parce que je dis toujours, en appuyant sur un tube.
2: Oui, c'est vrai. Moi, je l'ai constaté avec Dominique, ma collègue de Bazar Galerie, quand on vous a découverte à Verneuil, à l'exposition, l'espace Saint-Nicolas.
1: Espace Saint-Laurent.
2: Ah, Saint-Laurent, pardon. Saint-Laurent, Saint-Nicolas, c'est à Verneuil, mais c'est autre chose. Oui, on a été frappé par la qualité, la matière qui se dégage de vos tableaux. Et vous travaillez donc quand même, nous on va vous exposer du 26 septembre au 26 octobre, donc ça va s'appeler « Paysage imaginaire ». Et voilà, nous, c'est le texte qu'on entre ciel et terre. Mais vous avez quand même un thème commun. Là, ce qu'on a vu, c'est des paysages. Vous avez toujours des thèmes communs quand vous exposez ensemble.
1: On ne peut pas parler, j'allais dire, ni de figuration, ni d'abstraction,
0: oui,
1: en fait, ni de paysage. On va partir d'une image qui nous inspire. Et là, effectivement, notre imaginaire va nous emmener chacune dans des univers, alors, qui peuvent être entre l'eau et le ciel. C'est vrai que dans mon cas, c'est souvent le cas.
0: Oui.
1: Mais Fabienne, je veux dire, ces univers à la fois sont proches du mien, mais ne sont pas forcément, on n'est pas du tout rattaché à un sujet,
0: voilà,
1: en fait.
2: Et pourtant, il y a une cohérence. Et pourtant, il y a un vrai lien. Enfin, nous, c'est ce qu'on a ressenti.
1: Et que l'on ressent également.
2: Oui, voilà. Vous-même, vous le ressentez également.
1: Très fortement.
2: Très fortement.
1: Oui, c'est pas parce que, je veux dire, on ne dit pas, ben tiens, on va... on part sur un paysage de mer ou à aucun moment il ne se passe enfin cette particularité. C'est vraiment au contraire là, donc pour l'exposition dont une partie des œuvres vont être présentées
2: chez Bazar,
1: on était parti d'un vanage rouillé à l'usine Azabu. Et toutes les deux, à la fois comme la première fois avec ce banc, on s'est dit, ça nous a permis de servir de point de départ voilà. à notre imaginaire.
0: Et on s'est dit, c'est beau, simplement ça. On ne s'est pas dit, ça ressemble à un paysage, ça ressemble à quelque chose. On s'est dit, c'est beau. Un peu comme un chant d'oiseau, on ne se pose pas la question de savoir ce que veut dire le chant d'oiseau. C'est beau. Et dans notre démarche plutôt, c'est plutôt ça qui nous motive. C'est pas qu'est-ce que ça veut dire. C'est
2: qu'est-ce que j'en fais.
0: Qu'est-ce que j'en fais et qu'est-ce que je ressens. Et on est plus vers une ambiance. Voilà. Et pour pouvoir toucher les gens dans ce qu'ils ont d'intime dans leur être. Pas, on n'est pas du tout dans la représentation en fait. Après, on peut voir quelque chose, hein.
2: Oui,
0: mais ça nous concerne plus. Là.
2: Absolument. Après, ça concerne les gens.
1: J'aime bien justement laisser les spectateurs. Et d'ailleurs, c'est pour ça que je ne donne pas de titre à mes tableaux et Fabienne non plus, parce que je préfère que la personne qui va regarder mon tableau ne soit pas arrêtée par une image que je lui aurais imposée.
2: Ok. Donc, vous êtes un vrai duo d'artistes, vraiment un duo d'artistes parce que vous avez commencé sur un banc en discutant, parce que vous avez quand même été un peu dans les mêmes ateliers à Évreux,
0: oui, oui.
2: Hein, avec les mêmes professeurs qui étaient de qualité, je crois. Et puis, vous avez également, donc, on l'a dit tout à l'heure, un lien, enfin, quelque chose qui vous rapproche vraiment, c'est la fabrication chacune de vos peintures. Et également, vous avez un point commun, quelque chose que vous faites beaucoup ensemble. Vous aimez partager le travail collectif et vous aimez, vous êtes souvent commissaire d'exposition. Tu parlais tout à l'heure, Pascal, de Zabu. Peux-tu nous dire déjà à nos auditeurs ce qu'est Zabu ?
1: Alors, Zabu, c'était donc un sculpteur qui est installé dans la région d'Évreux, à Saint-Germain-des-Angles. Et qui a installé son atelier et un lieu à la fois de création mais d'échange artistique, aussi bien des expositions que des concerts, donc il y a une quarantaine d'années. Jean Zabukovec, donc pour donner son nom en entier, est décédé il y a une dizaine d'années, mais le lieu existe toujours. Sa femme Joëlle Zabukovec, aidée de Bernard, s'occupe toujours d'organiser des expositions. D'ailleurs, dont le commissaire d'exposition est Yvon Neuville, et nous participons toujours aux accrochages, donc d'une vingtaine d'artistes à chaque fois.
2: Et quand tu dis participer, je te coupe, excuse-moi, c'est plus que, enfin, vous accrochez quand même.
1: Ah voilà, oui, c'est-à-dire, voilà.
2: Choisissez les artistes.
0: Pas à l'usine.
1: Pas à l'usine. Non,
2: à l'usine. Vous accrochez.
1: Voilà, on accroche, on
2: vous peignez éventuellement.
0: Ça nous est arrivé.
2: Voilà, comme toute personne qui expose quelque chose. Nous, c'est pareil, on fait tout ça.
0: Que ce qui est très très agréable dans le fait d'accrocher des artistes, c'est que ça nous permet d'avoir une intimité avec leurs œuvres qu'on ne peut pas avoir simplement en allant visiter une exposition. Il y a quelque chose qui se passe à ce moment-là.
2: Ben oui, parce que tu l'installes à tel endroit, à côté de telle personne, dans telle perspective. Il y a tout un travail que le visiteur ne sait pas. Mais en tous les cas, il s'aperçoit que c'est bien. Si c'est bien fait, c'est bien. Donc, vous avez quand même beaucoup de points communs et c'est assez exceptionnel quand même de rencontrer deux copines. Parce que donc, toutes les deux, vous avez chacune une vie familiale, toutes les deux un peu issues du milieu agricole. Voilà, vous avez des enfants.
1: Nos maris travaillent tous les deux dans le monde agricole.
2: Vos maris se connaissent. Et vous avez eu chacune une vie antérieure avant d'être artiste. Pascal, tu étais...
1: Sage-femme.
2: Sage-femme.
1: Voilà.
2: Tu as exercé longtemps.
1: J'ai exercé quelques années.
2: Quelques années.
1: Et j'ai toujours été passionnée par la peinture. Et dès que j'ai pu, je me suis vraiment redirigée vers cette passion dont j'ai fait mon activité principale, mon métier. Voilà.
2: Et on peut quand même... Il y a quand même un lien, moi, je trouve, entre sage-femme et artiste. Ben, vous donnez naissance à quelque chose, à quelqu'un, à une œuvre aussi.
1: Pour moi, c'est
2: une naissance.
1: Pour moi, c'est une partie de ma vie qui m'a permis d'inscrire quelque chose de solide.
2: Ouais.
1: Je ne regrette absolument pas d'être passée par là. Pour, je pense que ça a nourri mon travail d'artiste
2: bien
1: après.
2: Bien sûr. Et toi, Fabienne, tu étais
3: Enseignante,
2: voilà. Prof des écoles.
3: Ouais. Et puis, à l'issue d'une année de formation, j'ai continué à travailler dans les écoles. Et puis, à un moment donné, je me suis dit, j'arrête. Je suis partie avant l'âge de la retraite pour pouvoir justement me consacrer entièrement à la peinture et à la création artistique.
2: Et tu arrêtais, certes, pour... te consacrer à la production artistique, mais est-ce que tu te lassais ton métier? Est-ce que le rapport qui est devenu quand même, on va faire une toute petite parenthèse, qui est quand même devenu compliqué,
3: oui,
2: le métier de prof
3: oui,
2: des écoles?
3: Je suis partie un petit peu avant que ça ne devienne tellement compliqué.
2: Ouais.
3: Et c'est vrai que je n'ai aucun regret d'avoir lâché...
2: Alors qu'il est, tu n'as aucun regret.
3: Non. Ouais. Et puis, je pense que ma vie, elle était plus sur l'art, parce que je ne l'ai pas fait pour ça, mais à partir du moment où je me suis mise à créer réellement, et ne faire qu'essentiellement... Enfin, pas que ça, mais...
2: Quand même presque que ça.
3: Je me suis sentie entière, comme jamais ça ne m'était arrivé avant.
2: Ouais. Vous êtes deux artistes épanouis, on va dire.
3: Ah, complètement, oui. Hein, et on a une chance inouïe.
2: Oui.
3: C'est une chance incroyable.
2: C'est une rencontre, moi je trouve, quand même assez exceptionnelle et qui dure, quoi. C'est bravo, quoi. Non, mais c'est vrai, parce que...
1: Non, mais on est consciente d'avoir de la chance.
2: C'est bien d'en être consciente, c'est super. Donc, vous aimez effectivement partager quand même vraiment beaucoup, faire connaître les artistes.
3: Ah oui, c'est important. Hein,
2: pour vous, c'est important. C'est ce que vous faites effectivement à la Maison des Arts à Évreux.
1: Alors, le passage des Arts, donc, qui est dans un quartier d'Évreux qui s'appelle Navarre, qui est une galerie associative, et ça fait un an que nous sommes commissaires d'exposition, ça existait un petit peu avant, et puis là, depuis un an, nous avons à cœur de mettre en valeur des artistes, de la région, mais pas que, mais des artistes qui ont peut-être parfois des difficultés à exposer dans des lieux officiels qui peuvent être des fois compliqués.
2: Mais quand même des artistes locaux, si j'ai bien compris
3: tout
2: à l'heure.
3: Hein. Mais bon, nous n'allons pas rester enfermés dans ce choix-là, parce que c'est dommage
2: absolument,
3: aussi.
2: Absolument.
3: Voilà. Mais c'est vrai que exposer des artistes locaux, c'est s'assurer qu'il y a du monde qui va venir. Et ça fait connaître le lieu pour des gens qui viendraient de l'extérieur ou des gens moins connus. Parce que ce qui nous intéresse aussi, c'est qu'on va exposer des personnes qui n'oseraient même pas penser qu'elles peuvent l'être, alors qu'elles ont un talent fou.
1: Voilà.
3: Quelques noms en tête et on se dit...
2: Bien sûr.
3: Voilà.
2: Oui, on rencontre, nous, chez Bazar, la même problématique, si on peut dire, de gens qui n'auraient jamais pensé pouvoir exposer, qui ne l'imaginent... Enfin, pas du tout, quoi. Nous, on a vu un artiste, franchement, presque les larmes aux yeux, quoi. Quand il a vu ses tableaux accrochés au mur...
3: Wow. Et ça, c'est cadeau.
2: Ah, ça, c'est un vrai cadeau de la vie. Ça
1: nous est arrivé dans l'année.
2: Et
1: c'est un cadeau.
3: Ah oui, c'est un cadeau. C'est vraiment la plus belle chose qui puisse nous arriver dans ces moments-là.
2: Donc, vous faites l'accrochage de Zabu. Vous êtes commissaire d'expo où?
3: Au passage des arts.
1: Voilà.
2: Donc, dans le quartier Navarre.
1: C'est ça, d'Évreux.
2: Alors, donc là, vous choisissez, parce que être commissaire d'expo. Il faut expliquer à nos éditeurs et nos auditrices ce que c'est. C'est vous qui choisissez.
1: C'est choisir des artistes.
2: Alors, vous vous déplacez.
1: Aller dans leurs ateliers.
2: Comme nous faisons. Ben,
1: discuter avec eux. Voilà. Choisir dans l'atelier ben, les œuvres qui vont fonctionner ensemble dans une perspective qui, évidemment, qu'on visualise assez vite, d'ailleurs. Et puis, ensuite, ben, les accrocher, les mettre en situation, accompagner les artistes pendant la durée de l'exposition et faire en sorte que ben, ça soit une belle expérience.
2: Absolument. Voilà. Voilà ce que c'est que d'être commissaire.
3: Voilà. Et leur faire redécouvrir leurs œuvres.
2: Ouais.
3: Parce que souvent, c'est ça. On redécouvre ces œuvres parce qu'elles ont été mises en valeur d'une façon inattendue.
1: C'est la richesse du regard des autres.
3: Ouais.
1: Je veux dire, chaque fois qu'elles vont être exposées et avec donc le regard d'autres personnes, même je trouve que c'est vraiment une richesse pour les artistes eux-mêmes. Moi, je veux dire, à chaque exposition, on a quelque chose de plus en fait.
2: Ouais. C'est valable pour tout ce qui est art. Un livre a besoin d'être lu.
3: Bah absolument.
2: De la musique a besoin d'être entendue. Sinon, c'est pas.
3: Bah sinon, ça n'existe pas.
2: Ça n'existe pas. Ouais. Donc, mais vous n'êtes pas que artiste peintre. Vous êtes aussi sculptrice. Faut quand même préciser. Vous avez ça aussi. Alors ça, c'est quand même assez bluffant parce que vous faites des sculptures à base de coquilles d'œufs.
1: Alors,
2: moi, c'est ce que je retiens. Il y a d'autres choses, mais les sculptures à base de coquilles d'œufs, elles sont quand même bluffantes. Alors, Pascal.
1: Alors, ce sont des installations,
2: oui.
1: En fait, plus que des sculptures,
2: oui.
1: On va dire. Et alors, la coquille d'œuf, de mon côté, est arrivée. Bon, c'est le clin d'œil à la tempéra, hein. C'est-à-dire que je peins avec l'œuf et je me suis dit, ben tiens, les coquilles. Et donc, comme donc avec Fabienne, nous nous sommes rencontrés dans un atelier à la Maison des Arts d'Évreux, qui était un atelier où on créait avec de la récupération.
2: Oui.
1: Et donc, j'ai eu l'envie de mettre en scène mes coquilles d'œufs avec d'autres choses incongrues que j'avais déjà utilisées moi-même pour faire des petites créations de bijoux par ailleurs. Et là, en l'occurrence, des roulements à billes. Association totalement farfelue qui ont parlé à Fabienne.
3: Oui, tout à fait. Donc, à partir de là, je me suis dit, il faut que je réponde, mais à ma façon. Et moi, je suis plus alors sur de la récupération, mais que j'associe avec du végétal que j'essaye de magnifier en l'associant à des matériaux un petit peu plus précieux, en dorant.
2: Mais alors, par exemple, Pascal, tu et sans doute toi aussi, Fabienne, vous dorez. Enfin, c'est pas juste vous bomber. Vous bomber,
1: ah
2: quoi.
1: Non.
2: C'est quand même un petit peu plus raffiné que
1: les,
2: ça.
1: Les œufs sont dorés à la tempéra à l'œuf, c'est-à-dire que c'est une sorte de boucle bouclée.
2: Ouais, ouais.
1: Hein, donc je mélange mes pigments dorés avec de l'œuf et je repeins ma coquille.
2: Chaque œuf est repeint
1: individuellement l'un après l'autre.
2: Et ça donne franchement des objets, mais moi je trouve sublime. Je les appelle et c'est Joël Zabu qui a dit ce terme qui m'avait beaucoup plu et que j'ai retenu, qui m'a dit oh là là là là, faut absolument que vous voyez Pascal et Fabienne et surtout leur préciosité.
3: Oui.
2: Et vraiment le terme préciosité m'a accrochée et je me suis dit, oh là là, ça c'est un terme que j'aime. Allons voir. Et c'est vrai que vos petits objets sont des préciosités, quoi. On peut les toucher, mais je pense qu'on les met dans une vitrine et on n'y touche plus.
1: Il y a un peu de fragilité après.
2: C'est la coquille d'œuf, donc.
1: Voilà.
2: Mais
1: malgré tout.
2: Il n'y a pas que.
3: Mais c'est vrai que c'est l'enjeu, c'est faire quelque chose de précieux avec un objet ou une matière
1: ouais. qui ne le serait pas,
3: qui ne le serait pas ou qui ouais. partirait voilà. à la benne quoi, ouais. voilà. si on faisait pas attention.
2: Oui, oui. Ouais. Et c'est non, ça rend des choses vraiment super mignonnes, super belles quoi, qu'on a envie d'avoir.
3: Et je pense que ça, c'est possible à faire quand on conserve en soi une capacité d'émerveillement.
2: Oui.
3: Parce que il faut voir dans la chose banale ce qui est beau.
2: Bien sûr, tout à fait.
3: Et ça aussi, c'est une chance.
1: C'est aussi, c'est un regard sur la vie.
2: Ouais. Ouais, c'est ouais. Rester. C'est pas une âme d'enfant, mais presque.
1: Une capacité d'émerveillement.
2: Émerveillé, ouais, ouais. Se laisser émerveiller. Et franchement, avec vos tableaux, oui, on est un peu dans l'émerveillement. Moi, j'ai beaucoup aimé tes tableaux. Enfin, toi aussi, bien sûr, Pascal. Tes fondus, tes couchés, enfin, espèce de coucher de soleil, coucher de lune, dans les bleus, des bleus noirs. J'ai trouvé que ça va loin, quoi. C'est profond. Et Pascal, on est tout en finesse, en dentelle. Moi, c'est comme ça que je te vois.
1: Chacun.
2: Et c'est ça qui est bien, c'est
1: que. À son propre ressenti.
2: Il y a vraiment une convergence et en même temps, il y a une césure quelque part. Vous n'êtes pas les mêmes, quoi.
1: Je pense que c'est pour ça que notre amitié artistique perdure depuis tout ce temps.
2: Ouais. Moi, je dis bravo. Alors, vos prochaines expos chez Bazar Galerie du 26 septembre au 26 octobre.
1: Merci pour votre accueil.
2: Ouais, oui, Dominique l'entendra et je le lui dirai. Et ensuite ?
3: Ensuite, alors, nous avons la petite usine où nous allons exposer des cyanotypes. Ouais. Ça, c'est encore autre chose.
1: Qui est un lieu qui va ouvrir le 1er octobre dans Évreux. Un lieu à la fois une petite restauration, d'échanges culturels.
2: D'accord. Voilà.
1: Encore avec Joël Zabukovec.
2: D'accord. Individuellement, est-ce que vous avez des...
1: Moi, j'ai une exposition.
3: Alors, Art Capital, c'est en février.
1: En février, voilà, février, au Grand Palais.
2: Toutes les deux, au Grand Palais, en février. Voilà, au Grand Palais.
1: Et moi, j'ai une exposition à Paris la semaine prochaine, où je présente des cyanotypes.
2: Alors, on n'a plus beaucoup de temps, mais on va rapidement parler des cyanotypes. Parce que c'est quelque chose qui revient, je trouve, qui a assez tendance. On en revoit pas mal. Il y a pas mal d'artistes qui se remettent là-dedans. Dites-nous-en rapidement quelque chose parce qu'il nous reste vraiment pas beaucoup de temps.
1: Alors, c'est une technique de photographie ancienne que nous nous sommes réappropriée comme la plupart des démarches artistiques. Et bon, elle est en général bleu cyan. Et nous, ce qui nous intéressait, c'est de faire d'autres propositions. Donc, on a fait des variations par des bains. Et on est réintervenus toutes les deux, à la fois donc avec nos techniques picturales et par la technique du cyanotype, en mélangeant les clichés photographiques qu'on utilisait. Donc, on a à la fois mélangé nos peintures et mélangé nos techniques.
2: Et là, c'est un travail collectif.
3: Absolument.
1: À nouveau. Ça nous a permis d'aller encore plus loin dans l'échange que nous pouvions faire de notre travail.
2: Voilà. Mais vous allez aller très loin, comme ça. Vous n'arrêtez pas, vous allez aboutir. C'est incroyable, quoi. C'est super. Eh bien, un grand merci à vous d'être passé par le studio de Dreux.
3: Merci à toi, Pascal.
2: Avec Pierre à la technique.
1: Merci à vous également.
2: Merci à Radio Grand Ciel, bien sûr. Voilà. Et chers auditeurs, eh bien, à la prochaine. Au revoir.

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0: Bonjour chers auditeurs, chères auditrices, vous êtes sur le 106.8 Radio Grand Ciel, studio de Chartres. Les Carnets de la Fouine est une émission de Robert et Michel Giroux. La Fouine est allée se promener lors de la dernière émission du côté de Saint-Loup. Vous connaissez Saint-Loup, la Bourdinière Saint-Loup. Elle a visité la maison de l'écrivain Alain Prévost, auteur du livre Grenadou, paysan français et de beaucoup d'autres. Nous retrouvons aujourd'hui au studio de Radio Grand Ciel Sandrine Prévost-Servant, la petite fille d'Alain Prévost, et sa mère, Laure-Hélène Prévost, fille de ce dernier. Toutes deux ont accepté de venir nous parler du grand-père de l'une et de l'arrière-grand-père de l'autre, Jean Prévost, écrivain, journaliste et résistant, mort en 1944 dans le Vercors.
1: Bienvenue dans notre studio. Nous allons évoquer ensemble Jean Prévost, écrivain. Pouvez-vous le présenter rapidement ?
2: Oui, bonjour à tous et à toutes. Alors, Jean Prévost, c'était un écrivain, critique, essayiste et journaliste français, né à Saint-Pierre-lès-Nemours en 1901 et décédé en 1944 dans le Vercors sous les balles des nazis, puisqu'il était résistant. Alors, Jean Prévost, il a publié une trentaine d'ouvrages, notamment chez Gallimard, et puis à peu près un millier d'articles. Il était issu d'une famille d'enseignants, donc son père était directeur des écoles, sa mère était institutrice, ça l'a certainement influencé pour sa pédagogie plus tard, son côté pédagogue. Il était au lycée à Rouen, ensuite il est rentré faire sa prépa au lycée Henri IV, où il était l'élève du philosophe Alain. Alors ça aussi, ça a été une rencontre vraiment décisive, hein, puisque il a d'ailleurs appelé l'un de ses enfants Alain. Et puis ensuite, il est rentré en 1919 à Normale Sup. Très vite, il a commencé à vivre de sa plume à Paris. Donc, il est rentré à la NRF sous l'autorité de Jacques Rivière, qui a publié son premier article « Journée d'un pugiliste ». Donc, parce que aussi Jean Prévost était un grand boxeur, enfin sportif. Et puis, il a commencé à publier des essais, mais on en parlera un peu plus tard. Il a travaillé avec Adrienne Monnier au Navire d'Argent, où il était secrétaire de rédaction. Donc ça aussi, il était jeune et ça a été aussi quelque chose de décisif, hein, puisqu'il a rencontré toute la scène littéraire française, Aragon, Paul Valéry... mais aussi la scène littéraire américaine avec Hemingway, James Joyce et bien d'autres sur lesquels il écrivait des critiques. Il va aussi très vite rencontrer mon arrière-grand-mère, Marcel Auclair, qui était fraîchement arrivée du Chili en 1925, qui était donc écrivaine et journaliste, qui a cofondé le magazine Marie Claire, qui va épouser en 1926. Et puis voilà, donc toute une vie très littéraire. C'était un grand travailleur. Il était aussi donc critique de cinéma. Enfin, il s'intéressait à beaucoup d'arts différents, les arts du spectacle notamment, ce qui était assez novateur à l'époque. Quand la guerre commence en 1939, alors il était officier de réserve. Donc là, il s'est fait mobiliser dans le Havre. Puis, en 1940, il va se réinstaller en zone libre. Donc, c'est là où il va travailler sur sa thèse de doctorat, La création chez Stendhal, qui est toujours une référence dans le milieu littéraire. Et puis, il va se rapprocher de Pierre Dalloz, qui était un grand ami et qui était à l'initiative du plan Montagnard. Donc là, il va devenir résistant sous le nom de capitaine Goderville. Et en 1944, il va donc périr dans une embuscade alors qu'il tentait de rejoindre le maquis de l'Isère.
1: Pouvez-vous, pour qu'on ait une image plus précise de lui, évoquer des anecdotes et des personnes qu'il a côtoyées ?
3: Alors, je vais vous citer notamment une petite anecdote qui est issue de Mémoire à deux voix. Mémoire à deux voix, c'est un livre qui a été écrit en partenariat par Marcel Auclair et Françoise Prévost. Donc, Françoise Prévost, la fille de Marcel Auclair et de Jean Prévost.
1: Comédienne.
3: Comédienne, voilà. Et donc, Marcel Auclair. Jean Prévost était de taille moyenne, trapu, musclé. Quand il avançait, on aurait dit qu'il fonçait. Gide l'avait surnommé le sanglier des Ardennes. Ses parents, à l'époque, habitaient Rethel. Grosse tête, front très haut, épaisse chevelure blonde, regard bleu étincelant, quelque chose de très rude dans l'expression, mais qui s'éclairait par moments d'une douceur câline. Même sa voix passait du ton sarcastique à la cajolerie. Il pouvait être le plus attirant des hommes, mais soudain s'amusait à déplaire, à choquer. Ce qui lui a fait le plus d'ennemis, c'est sa mémoire inouïe, qui lui servait à éclabousser de ses connaissances tout un chacun. Il aurait pu réciter des vers pendant 48 heures, d'après ma grand-mère.
2: Alors, autre anecdote, ça c'est l'anecdote avec Hemingway, puisque donc quand Jean Prévost était secrétaire de rédaction au Navire d'Argent, donc qui était dirigé par Adrienne Monnier, Adrienne Monnier organisait des soirées littéraires. Et donc, elle avait organisé ce combat de boxe entre Jean Prévost et Ernest Hemingway. Et apparemment, Hemingway s'est cassé le pouce sur la tête de Jean Prévost. Il avait la tête bien dure.
3: Oui, tout à fait. Hein. Là, c'est Jean Prévost qui dit « J'ai boxé contre lui il y a quelques années. Son coup de poing, aisé et dur, était celui d'un professionnel. Son sang-froid restait superbe. Même quand, plus petit que lui et de masse égale, je passais sous sa garde pour frapper au corps. Il se dégageait d'un geste prompt, mais calme, tout pareil à un coup de godille. Puis ma peau, ma tête, de nouveau, devait subir le martèlement de ses poings. Il se blessa et m'en informa sans un geste, avec un parfait sang-froid. J'aurais douté de lui si je n'avais vu, aussitôt le gant retiré, sa main gonflée.
2: Voilà pour l'anecdote d'Hemingway. Et alors, on a aussi une anecdote avec Saint-Exupéry, puisque donc, en fait, le Navire d'Argent a été la première revue littéraire à publier Saint-Ex. Et c'est Jean Prévost qui avait rendez-vous avec Saint-Exupéry, en fait, au De Mago. Donc, Saint-Exupéry devait lui remettre ce fameux article, hein, à l'aviateur. Et en fait, Saint-Exupéry était toujours en retard. Finalement, Jean Prévost est parti et Saint-Exupéry est arrivé donc très en retard et a remis cet article à la serveuse. Et donc, Jean Prévost l'a récupéré plus tard et l'a publié. Et puis, par la suite, ils sont devenus de très grands amis.

0: Nous allons maintenant parler de quelques-uns de ses livres. Commençons par son livre sur le sport. En quoi ce livre est-il révélateur ?
1: Pour situer un petit peu donc les raisons de ce livre et de la passion de Jean Prévost pour le sport, il était très mal dans sa peau en réalité. Sa mère, qui était un peu, d'un caractère assez soutenu, liait toujours à Jean Prévost, mais tu es gros, tu es bête, etc. Donc il était bourré de complexes en réalité. Il n'était pas très grand, il était trapu. Il aimait quand même beaucoup les femmes, par contre. Donc, l'image qu'il pouvait renvoyer de lui-même lui importait quand même beaucoup. D'autre part, c'était un homme qui était très, très, très dynamique, avec beaucoup d'émotions rentrées. Et donc, par le sport aussi, il pouvait un peu déverser un certain nombre de passions et les canaliser. Ce qui est très novateur avec ce livre, c'est qu'en fait, il passe par la méthode du yoga, une espèce d'introspection donc corporelle et mentale, pour aborder le sport et pour décrire dans ce livre, dans tous ses chapitres, en fait, des sports que lui-même a pratiqués. Il les décrit de l'intérieur. C'est donc quelque chose qu'on pourrait peut-être retrouver actuellement, mais qui était quand même très, très novateur à cette époque. C'est son premier essai publié en réalité, donc il n'est pas très sûr de lui. On voit qu'il pense ne pas avoir vraiment réalisé le livre qu'il aurait souhaité réaliser. Mais dans ce livre, d'ailleurs, il y a un chapitre consacré à Journée du pugiliste. Et en fait, il avait déjà publié Journée du pugiliste dans le navire d'argent. Donc, Prévost est un intellectuel qui prend le corps au sérieux, ce qui était quand même assez rare, qui reste assez rare.
0: Oui. Hein.
1: Et donc, il n'a cessé de célébrer l'alliance du muscle et de l'intellect.
2: Oui, et si je peux juste rajouter quelque chose, c'est qu'effectivement, en fait, en tant qu'écrivain, il avait cette discipline d'athlète. Donc, il travaillait énormément. Et c'est certainement aussi grâce à ce côté sportif et athlète qu'il avait cette discipline et ce mental aussi qui l'a certainement aussi amené à être résistant dans le Vercors.
0: Parlons maintenant des frères Bouquincan, un de ses livres. Il raconte la vie de deux frères qui vont aimer la même femme, il y aura meurtre, mais aussi la tendresse d'un des frères pour un enfant. Vous teniez à nous parler de cet aspect de Jean Prévost, l'éducateur et le rapport aux enfants.
1: Oui, donc Jean Prévost et Marcel Leclerc ont eu trois enfants. Ma grand-mère, vite fait, n'aimait pas tellement les petits-enfants. Hein. Elle commençait à s'intéresser à eux quand ils commençaient à avoir de la conversation. Tandis que Jean Prévost, lui, était en fait un père très tendre. Il s'est beaucoup occupé de son fils aîné, Michel, qui à un moment donné a été très malade. Et donc, là, vraiment, tous les soins. Et on retrouve, en effet, chez ce protagoniste Pierre, donc le plus jeune des frères, on retrouve cet amour, cette tendresse pour son enfant. Et dans les frères Bouquincan, il y a aussi un très beau combat de boxe. Alors, malheureusement, donc un combat fratricide entre Léon et Pierre, mais c'est aussi admirablement écrit parce que donc c'est du vécu. Hein, c'est...
0: Alors, nous faisons une courte pause poétique. Écoutons des vers de Jean Prévost, une poésie qu'il a écrite pour sa deuxième femme, je crois, en 1940.
3: Petit testament, Claude. Si la guerre incertaine, un de ces beaux matins m'emmène les pieds devant, n'écris pas mon nom sur la terre, je souhaite que ma poussière s'envole au vent. Pas d'étendard avec ma chif, que l'officiel et le pontife taisent leur bec. Vous-même, ce matin d'épreuve, mes trois enfants et toi, ma veuve, gardez l'œil sec. Pas un regret ne m'importune, je suis content de ma fortune, j'ai bien vécu. Un homme qui s'est empli l'âme de trois enfants et d'une femme peut mourir nu. Veux-tu que mon ombre s'égaye, qu'un canot à double pagaie porte mon nom qu'il est un mât, voile latine, le nez léger, l'humeur marine et le flanc blond. Tu sais comment j'aimais la vie. Je détestais la jalousie et le tourment. Si les morts ont droit aux étrennes, je veux qu'au bout de l'an tu prennes un autre amant.

0: Jean Prévost a beaucoup écrit des romans, mais aussi des essais sur Baudelaire. Sur Stendhal, des articles de presse. Pouvez-vous évoquer son travail de critique littéraire et de cinéma? Il a connu le cinéma muet et les débuts du cinéma parlant.
1: Oui, et il a été un des premiers à s'intéresser effectivement au cinéma. Il a effectivement beaucoup écrit sur des pages magnifiques sur Charlie Chaplin et sur Walt Disney. Il soutient également le passage du cinéma muet au cinéma parlant. Et son talent est celui d'un chroniqueur. Il est un des premiers critiques de cinéma au monde. Il tient la rubrique cinéma des nouvelles littéraires pendant 2 ans, entre 26 et 27. Et il a publié des textes sur Métropolis de Fritz Lang, La roue d'Abel Gance, Le cabinet du docteur Caligari de Robert Vine. Il reste très pertinent. Prévost non seulement aime le cinéma, mais comprend, le fait comprendre et donne les raisons pour lesquelles il l'aime.
2: Donc concernant les critiques littéraires, donc il a très tôt commencé à être critique, hein, déjà pour la NRF et puis ensuite pour Le Navire d'Argent en 1926. Il a énormément publié d'essais, de critiques, d'articles, de chroniques. Et donc les deux essais, donc l'un sur Stendhal et sur Baudelaire, là pour le coup sont vraiment des analyses très profondes de l'acte de création chez l'écrivain et chez le poète. Donc il y avait vraiment une réflexion très approfondie sur l'acte d'écriture et sur la psychologie de l'écrivain, et qui reste toujours aussi, en particulier le Stendhal, hein, reste une référence aujourd'hui pour les intellectuels. Mais il avait aussi écrit des critiques sur Colette, sur Drieux, sur Mauriac, sur Romain, sur Giraudoux, et puis sur des écrivains américains. Et ça, en fait, je pense que c'est lié à son côté pédagogue et sa volonté de transmettre, puisqu'il a aussi écrit des essais pour les débutants, donc notamment Traité du débutant, et puis un autre qui s'appelle Apprendre seul, guide de culture personnelle.
0: Dans son livre « La terre est aux hommes » en 1936, il préconisait le droit de vote aux élections municipales pour les étrangers installés à demeure. Que pouvez-vous nous dire de ses engagements?
2: Ah oui, alors donc ce livre a été effectivement publié en 1936. C'était vraiment un moment noir dans l'histoire de l'Europe, puisqu'on avait la montée du nazisme et du fascisme. Donc dans ce livre, il va aborder la politique expansionniste de l'Allemagne et la montée du fascisme en Italie, mais aussi il va parler des préjugés sur les immigrés, donc ce qui était aussi peut-être assez novateur à ce moment-là, et de la classe ouvrière. Donc ça, effectivement, ce livre, il parle vraiment de ses opinions politique. Et voilà, et Jean Prévost, c'était un humaniste qui n'aimait pas l'injustice. Il disait d'ailleurs qu'il fallait défendre violemment des idées modérées. Mais ça ne l'a pas empêché aussi d'écrire sur les Allemands, et notamment cet article « Ni peur ni haine » où il parle de son
1: amour pour un certain nombre d'Allemands qu'il a pu connaître du moins à travers la littérature, mais également des amitiés personnelles. À travers la littérature, Goethe, Schiller, Heine, Bertolt Brecht, Jean Prévost aimait les Allemands, la littérature allemande.
2: Oui, il pouvait faire la part des choses.
0: Nous allons entendre un extrait publié dans la revue Pamphlet du 6 février 1934. Ni peur ni haine.
1: J'aime les Allemands. Je sais que celui qui me tuera doit être actuellement en train de préparer ses armes dans une grotte ou dans une cachette. Mais au nom de tous ceux que j'ai aimés, au nom de Goethe, de Schiller, de Heine, de Bertolt Brecht, je lui pardonne.
0: Pourriez-vous nous présenter l'association des amis de Jean Prévost et une personne qui lui a consacré beaucoup de temps et d'énergie?
2: Oui, alors l'association des amis de Jean Prévost avait été fondée par Alain Prévost et Michel Prévost. Donc déjà, il y a un certain temps. C'est Emmanuel Bluteau, aujourd'hui, qui en est le président. qui œuvre beaucoup pour Jean Prévost. Alors Emmanuel, il est également éditeur et directeur des éditions de La Thébaïde. Et il fait vraiment un travail formidable de recherche, de publication, d'édition et de mémoire. On le retrouve souvent, d'ailleurs, chaque année dans le Vercors pour avoir des réunions autour de Jean Prévost, des marches. Et puis aussi, on assiste parfois aux commémorations. Donc voilà, Emmanuel Buteau qui est formidable. Et aussi Jérôme Garcin. Donc, il est un écrivain français qui a publié deux ouvrages pour Jean Prévost et plus récemment, en fin 2025, Des mots et des actes, où il évoque aussi les idées de Jean Prévost.
0: Merci à vous. Chers auditeurs, chères auditrices, merci de votre écoute. Notre émission touche à sa fin. Vraiment, merci à vous deux d'être venus ici dans les studios de Radio Grand Ciel. Nous vous retrouverons peut-être pour une autre émission plus tard, peut-être avec Emmanuel Buteau, pour évoquer le résistant du Vercors Jean Prévost. Merci de nous suivre et d'écouter RGC. À bientôt.
2: À bientôt.
0: Au revoir.
2: Au revoir.

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0: Capital sur Radio Grand Ciel. Bonjour à tous. Au micro, Elisabeth Couset. Et bien sûr, je suis en compagnie de ma chère amie
1: Christine Afota. Bonjour Elisabeth. On devrait un jour faire le compte de toutes les capitales que nous avons déjà présentées sur Radio Grand Ciel au cours des années.
0: Ce serait une bonne idée, effectivement. On pourrait dire que nous avons pratiquement fait le tour du monde en visitant les plus belles, les plus intéressantes capitales et peut-être les plus étranges aussi.
1: Parfois. Et aujourd'hui donc, quelle est la capitale où tu nous emmènes?
0: Alors écoute bien Christine, Yanaon, Karikal, Pondichéry, Mahé, Chandernagore, tu te souviens? Des générations d'écoliers ont appris à décliner ces noms, il me semble.
1: Oui, bien sûr, ce sont les comptoirs français de l'Inde et je me souviens aussi d'une chanson de Juliette Gréco dont chaque couplet était dédié à un de ces comptoirs.
0: Absolument. Alors, cette aventure coloniale de France a pris fin depuis 1954 pourtant. Mais peut-être pas tout à fait d'ailleurs, car à Pondichéry, les rues de la Ville Blanche portent encore les noms de jadis, comme Romain Rolland, Dumas, La Bourdonnée, Saint-Louis, etc., etc. Et justement, aujourd'hui, je voudrais vous parler de Pondichéry, que l'on pourrait peut-être nommer la capitale des comptoirs français des Indes, où le marquis Joseph-François Duplex est devenu gouverneur général des établissements français en 1742.
1: Seulement depuis cette date-là?
0: En fait, le drapeau à fleurs de lys flottait déjà sur Pondichéry depuis 1670. C'était déjà une cité fortifiée avec sa ville blanche, sa ville noire, qui était réservée aux indigènes. Et entre les deux villes, la frontière était et est toujours un canal étroit, quasi infranchissable.
1: Et qui était donc Duplex qui a donné son nom à une station de métro, mais ah oui, sûrement autre chose.
0: Ben absolument, c'était donc un grand militaire qui a taillé une fortune colossale grâce au commerce en Inde. Il était entouré au cours de ces années par de brillants officiers, comme le célèbre Bussy par exemple. Duplex prend Madras aux Anglais, devient le maître incontestable du Deccan, donc le sud de l'Inde, donc une bonne partie du continent. À Pondichéry, il mène une belle vie. Le soir venu, il joue du violon, de gambe, bien sûr, comme c'est à la mode à l'époque. Dans son

0: palais auprès de son épouse, qui était la Begum Jouane, une très très belle créole. Il s'entoure d'une pompe qui impressionne ses vassaux indiens. Ses faces lui valent bien des jalousies, bien entendu, dans la petite communauté française.
1: Et cette jalousie s'est transformée en haine, peut-être ?
0: En tout cas, dès sa première défaite militaire, il s'employait pour le discréditer. Et Louis XV rappellerait le gouverneur et Dupleix quittera l'Inde définitivement. Et ce grand chef militaire, héros des armes françaises en Inde, totalement désavoué par la suite, mourra quelques années plus tard dans un dénuement le plus complet.
1: Quelle est exactement la place de Pondichéry dans l'histoire de l'Inde coloniale ?
0: Elle avait une place importante, déjà sous autorité française, dès 1670. Devient très rapidement une véritable ville européenne, avec ses premières demeures coloniales dans l'unique rue, aujourd'hui encore, et toujours nommée la rue Dumas. Plus tard, Dupleix, en quelques années, en fera une véritable capitale à la mesure de ses ambitions. L'or y afflue de somptueux palais Sirius, dont celui de Dupleix, bien sûr, où les princes indiens sont reçus avec des fastes royaux. Mais cette vie fastueuse ne résistera pas du tout au rappel du gouverneur vers la France.
1: Et alors, comment cela se passe-t-il après le départ de Dupleix ?
0: Avec son départ, la situation de Pondichéry changera, tout comme la présence française en Inde d'ailleurs. L'Angleterre veut prendre le pouvoir total sur l'Inde, à commencer par Pondichéry, dont le siège sera long et douloureux. Les Anglais ont affamé la population, ils avaient un peu cette habitude, ils ont fait la même chose en Afrique du Sud. Et ils ont rasé la ville totalement, la ville blanche, mais la France va la récupérer. Le commerce va attirer de nombreux négociants et armateurs et une nouvelle cité va se construire à Pondichéry qui va donc renouer avec la prospérité.
1: Eh oui, mais je suppose qu'avec le temps, c'en était fini de la puissance militaire française en Inde.
0: Tout à fait. Et dorénavant, Pondichéry sera soumise au bon vouloir des Anglais, même aux aléas de la politique européenne. Les Anglais reprendront et relâcheront encore la ville à plusieurs reprises, et cela jusqu'à 1815. Donc, vous voyez, on arrive à Napoléon. Loin de l'Hexagone, ce vestige d'une ambition impériale restera une fenêtre ouverte sur la France et sur l'Europe, deviendra même refuge au début du XXe siècle pour les nationalistes indiens qui étaient pourchassés par la police anglaise, dont un qui deviendra très célèbre par la suite, Sri Aurobindo, qui était un gourou à Pondichéry.
1: Aurobindo. Mais que devient Pondichéry après l'indépendance ?
0: En 1954, donc le 1er novembre, les couleurs de la jeune République indienne sont hissées solennellement par Nehru en personne dans les comptoirs français. Le gouvernement de France signe les règlements juridiques du traité de cession. Les comptoirs français deviennent indiens et c'était donc le 28 mai 1956. Le traité définitif prévoit le maintien du lycée français à Pondichéry sous tutelle française, permet même aux institutions religieuses de continuer à dispenser leurs cours en français. Ce traité autorise aussi à l'Institut français de Pondichéry à poursuivre ses travaux de recherche, de devenir ainsi, selon les vieux et les vœux de Nehru, une véritable porte ouverte entre l'Inde et la France. C'était ça, donc, le 16 août 1962.
1: Donc, vraiment un pont entre l'Inde et la France. C'est vraiment intéressant à connaître. Mais que s'est-il passé pour la population qui y vivait ?
0: En 1962, ses habitants avaient un délai de 6 mois pour manifester auprès du consulat de France leur désir de conserver la citoyenneté française ou non. Le 15 février 1963, c'était donc la date fatidique, si on peut dire, 7106 personnes ont choisi la nationalité française qui aujourd'hui donne encore une communauté franco-pondichérienne d'environ 8000 membres sur place. Ce qui explique la présence des joueurs de pétanque et le journal mensuel, le Trait d'Union, qui est publié depuis 1945.
1: C'est très français, hein, plutôt des joueurs de pétanque que de cricket, donc à Pondichéry.
0: Ah oui, absolument. Pas de cricket là-bas.
1: Donc voici un long préambule qui nous donne une image assez complète de l'histoire de cette capitale, le capital de...
0: Le capital des comptoirs français.
1: Capital des comptoirs français. Très bien, merci. Et donc, Pondichéry, que nous découvrirons au cours de notre émission.

0: Après ces notes de musique, nous rejoignons l'Inde pour découvrir cette capitale dont, au début de notre émission, nous avons présenté l'histoire de l'époque coloniale et celle de Pondichéry en particulier, qui était une colonie française à compter du XVIIe siècle jusqu'en 1962.
1: Décris-nous maintenant la région et l'endroit où se trouve Pondichéry.
0: Eh bien, ça se trouve dans le sud de l'Inde, à 200 km de Madras, au sud de Madras, qui est toujours capitale de Tamil Nadu, qui s'appelle aujourd'hui Chennai. Hein. Au bord de la mer, Pondichéry diffère beaucoup des autres villes de cet état. Les 5 anciens comptoirs français en Inde, Pondichéry est le seul qui ait conservé les traces de l'influence française que l'on décèle dans les rues du front de mer et sur les bâtiments officiels qui entourent la place du gouvernement. Il y a l'église Sacré-Cœur de style gothique jusqu'à dans les uniformes des policiers.
1: Et je sais qu'Elisabeth, tu as vécu à Pondichéry pendant 1 an et demi. Quels souvenirs en gardes-tu ?
0: Eh bien, les plus beaux de ma vie, bien sûr, puisque nous nous y sommes mariés avec mon mari dans la magnifique église Notre-Dame des Anges face à l'océan Indien. Alors imaginez Pondi, comme l'appellent les habitants, avec ses larges rues coupées à angle droit, les maisons un peu à la militaire, si on peut dire, qui fait penser à Versailles tropical avec ses architectes pompeuses et la ville blanche avec ses demeures élégantes et parallèle dans la joie de la victoire, l'honneur de Louis le Bien-Aimé, presque 3 siècles plus tard, n'est plus qu'un fantôme malheureusement.
1: Mais comment cela est-il possible ?
0: Eh bien, c'était à l'époque une ville bâtie dans la joie, mais finalement à cause de la victoire. Mais bon, c'est plus du tout ça, parce que les façades montrent des plaies profondes, les balustrades et les acrotères d'un exquis dessin s'effritent lentement sous les pluies diluviennes des moussons du mois de novembre.
1: Et en été ?
0: Bien sûr, sous le soleil, tout ceci a bien moins d'importance. Les palmiers, les bougainvilliers arrangent tout finalement. Les rues spacieuses sous le ciel d'azur sont lumineuses, plus fréquentées avec le soleil couchant bien sûr que durant la journée où la chaleur est passablement accablante. Hein.
1: Car je pense que la température maximale est très élevée.
0: Ça peut
1: élevée.
0: Aller assez loin au mois d'avril jusqu'à 52.
1: Là.
0: 52 même.
1: Et on arrive à vivre.
0: Bon. C'est ce que j'ai vécu.
1: D'accord. 52. Et durant la saison humide ?
0: Eh bien, à ce moment-là, ça change quand même. Il fait forcément moins chaud. Je remettais même mes bas, collants, bottes à 18 degrés à force de vivre.
1: Ben oui, ça te paraissait
0: chaleur,
1: très froid.
0: Ça
1: alors.
0: Paraît très froid. La température vacille dans cette période-là entre 15 et 23 degrés. Quand on y vivait, donc c'était une ville assez animée. Maintenant, je ne sais pas. J'y suis pourtant retournée à 2 reprises, mais Pondichéry n'est plus la même ville que j'ai connue à 20 ans.
1: Donc tu ne l'as pas tout à fait reconnue.
0: Ça a changé, il y a des choses qui ont disparu. Oui. Mais bon, comme je n'y ai pas vécu, je suis restée à l'hôtel, donc c'était pas la même chose.
1: Et où habitiez-vous quand vous y avez
0: vécu ? Eh bien, dans une rue qui s'appelait la rue Labourdonnais, dans une petite rue perpendiculaire à l'océan, en face de la maison du Premier ministre de l'époque et à 2 pas de l'Alliance française, dont je visitais quasi journellement la bibliothèque.
1: Donc je constate que tu as gardé de très bons souvenirs de cette vie coloniale.
0: Alors absolument. Alors justement, c'est comme ça d'ailleurs. En allant à la bibliothèque, un jour j'ai découvert qu'on a marché sur la Lune. Sauf que ça s'est passé 3 mois auparavant. Donc on n'était pas vraiment au courant parce qu'il fallait attendre que les journaux étaient dans un Paris Match pour ne pas faire de la publicité.
1: Arrive jusqu'à Pondichéry.
0: Qui est arrivé, oui, en bateau. Donc voilà.
1: En bateau.
0: Voilà. Donc, pour moi, à l'époque, pour mes souvenirs, Arrivant d'un pays communiste, c'était une véritable découverte, déjà, d'avoir des gens, comme on disait, inférieurs, si on peut dire, à l'époque considérés par les coloniaux, mais bon. Mais c'était aussi ma jeunesse, donc quand on est jeune, tout est beau, finalement.
1: Comment se passaient vos journées ?
0: Eh bien, mon mari travaillait à l'Institut français en tant qu'ingénieur agronome. À la maison, j'avais de l'aide, même plus que de l'aide, beaucoup. Et j'avais beaucoup de temps pour faire de la gym, aller à la plage. Donc, tu vois, je travaillais beaucoup. Et à la fin de l'après-midi, on jouait au tennis, où enfin, il faisait moins chaud. Et j'apprenais des langues. Donc, voilà, je... Ouais, exactement.
1: Donc, tu nous as dépeint votre quotidien en Inde. Je pense que tu pourrais aussi, bien sûr, être notre guide pour découvrir Pondichéry.
0: Je crois que nous commencerions certainement par le centre-ville. Voilà. Et démarrons donc la visite par la place du gouvernement, que l'on appelait avant la place d'armes de la ville coloniale. Là où jadis les révolutionnaires pondichériens jurèrent le 14 juillet 1792 fidélité à la Constitution et y plantèrent un arbre de la liberté. À sa place s'élève désormais une belle fontaine. Le palais du gouvernement, à l'origine, était le siège de la Compagnie des Indes, construit à la fin du XVIIIe siècle et qui occupe tout un côté de cette place rectangulaire. À l'opposé se trouve le cercle de Pondichéry, jadis le lieu de rencontre des élites de la colonie. Et aujourd'hui, c'est un club privé où il y a les cours de tennis, ils sont attachés.
1: Où vous jouiez au tennis ?
0: Absolument. Sur la place, il y a aussi un temple devant lequel un brahmane illuminé récite ses prières. Dans la célèbre rue du Mât, on trouve l'hôtel de ville, un imposant édifice colonial, bien sûr.
1: Élisabeth, tu t'es mariée à Pondichéry. Alors raconte-nous un peu.
0: C'était donc un 12 avril, donc à la saison chaude. Alors nous nous sommes mariés à 7 heures du matin, avant qu'il ne fasse vraiment trop chaud. C'était donc à Notre-Dame-des-Anges, une édifice religieuse peinte en rose, avec la statue de Jeanne d'Arc qui, depuis son jardin, tourne le dos à la mer et fait face à la grande église de la colonie, qui était donc construite à la mi-du 19e siècle.
1: Qui était la seule église de Pondichéry ?
0: Non, pas du tout, puisqu'il y a celle des Capucins, avec son école religieuse, entourée du cloître. Il y a le cimetière où Bussy, le héros de la forteresse de Gingy, se trouve, qui est à visiter. Et il y a encore d'autres églises, bien sûr. Alors, écoutons un peu de musique, peut-être, avant de retrouver Pondichéry et continuer à la visiter.

0: Dans cette ultime partie de notre émission Capital consacrée à Pondichéry, retrouvons encore cette ville, son lycée français où les enfants des diplomates français en poste à travers toute l'Asie viennent chaque année en mars pour passer leur baccalauréat.
1: C'est un peu trop tôt en mars, non?
0: Ben c'est plus tôt qu'en France, mais après il va faire vraiment beaucoup
1: trop chaud. Pour travailler.
0: Ce lycée est la plus prestigieuse des institutions françaises. Et à Pondichéry, forcément, est la plus importante établissement scolaire étranger en Inde, qui a quand même 200 ans. L'élégante cour intérieure est ornée du buste de son fondateur. Le lycée a accueilli 1200 élèves à Pondy, un célèbre ouvroir, donc c'est un très très grand lycée. Il y a un célèbre ouvroir qui est dédié à Saint-Joseph, et il y a l'école des plus jeunes enfants aussi, donc l'école Saint-Joseph. Et cette école donne de l'ouvrage aussi aux religieuses qui réalisent de magnifiques broderies dont la vente les fait vivre, même aujourd'hui. J'ai parlé de l'Institut français où travaillait mon mari en tant qu'ingénieur agronome, donc, qui est un établissement important, qui a deux sections. Il y en a un donc, qui est consacré à l'agriculture, mais qui est très important aussi. L'autre partie est consacrée à l'hindouisme, où travaillent les brahmanes. Alors c'est assez amusant parce que quand ils croisaient les Français qui y travaillaient, les brahmanes se collaient au mur pour éviter de les toucher.
1: Ils étaient intouchables, les Français
0: pour eux, nous sommes des intouchables, puisque nous mangeons le bœuf. C'était très grave.
1: Sacré. Et que font les pondichériens le dimanche, comme tout le monde?
0: Comme tous les matins, ils vont à la messe, et ensuite, l'après-midi, ils se promènent. Donc, la messe très tôt le matin, bien sûr, à 7h du matin. Ils se promènent ensuite au bord de l'océan, sur l'avenue Goubert, qui s'appelle toujours comme ça. Et c'est la grande promenade d'environ 1,5 km, où plusieurs statues ornent l'avenue, dont Duplex, bien sûr. Il y a le monument aux morts, où les Français célèbrent toujours les mêmes fêtes qu'ici. On se souvient des mêmes morts de la même façon, hein, absolument. Il y avait beaucoup de Pondichériens qui sont morts au cours des guerres que les Français menaient, voilà. Mmh. Donc, il y a Duplex, bien sûr, comme je disais, ainsi que le Mahatma Gandhi, inévitable en Inde, bien sûr. Les promeneurs profitent des embruns du golfe de Bengale que longe la promenade. Aujourd'hui, quelques beaux bâtiments ont disparu, mais il reste encore le bâtiment des douanes, qui est un bel exemple d'architecture coloniale et qui est voisin du phare qui était dressé là en 1836.
1: Donc, beaucoup de choses sur cette avenue Goubert à voir. Et encore d'autres bâtiments, peut-être?
0: Tout au bout, terminant la promenade, il y a le consulat de France, dont le jardin mitoyen avec le jardin de l'Institut français. La ville a aussi un trésorier payeur général, magnifique bâtiment aussi, vraiment impressionnant.
1: Alors, au début de notre émission, tu as parlé d'un gourou, Aurobindo, je crois, mais tu peux
0: absolument
1: nous en dire plus?
0: C'est Sri Aurobindo, qui s'est réfugié à Pondy en 1910 devant la pourchassée par les Anglais, s'est installé dans une magnifique demeure coloniale pour s'y consacrer à l'étude déjà de l'hindouisme et à la méditation. Entouré d'un nombre toujours croissant de fidèles et d'admirateurs, cet endroit s'appelle l'ashram et se visite. Après cette déchaussée, bien sûr, on accède au milieu d'un paradis de fleurs, de verdure, sur une dalle sous laquelle reposent le maître et la mère, qui étaient la compagne et le successeur de Sri Aurobindo. Les fidèles indiens et européens s'abîment en méditation sur la sépulture éternellement recouverte de fleurs.
1: Donc, un endroit plutôt étonnant. Et alors, la mère, donc c'était la compagne, mais qui est... Quel était son rôle exactement?
0: Alors, la mère, qui était, il faut le savoir, qu'elle était l'épouse d'un gouverneur de France, à Pondichéry, et qui est tombée amoureuse de Sri Aurobindo, oui, et qui a quitté son mari.
1: Ah, c'est une grande histoire d'amour.
0: Et elle est devenue complètement, voilà, exactement, sa compagne, d'une part, et puis, effectivement, elle a poursuivi son œuvre, si on peut dire. Donc, j'ai pas connu Aurobindo, parce qu'elle était morte, mais la mère, oui. En fait, elle était déjà très âgée. On pouvait la voir une fois par semaine sur un balcon, assise, tout de blanc vêtue. De nombreuses personnes venaient la voir, moi aussi. Et donc, une fois, je suis allée. La mère a créé avec ses adeptes un endroit à 10 km de la ville où tous les visiteurs de Pondy doivent se rendre, qui s'appelle Auroville,
1: comme Aurobindo.
0: Auroville, absolument.
1: Auroville, et c'est vraiment une ville?
0: Alors non, c'est pas vraiment une ville, c'est l'amorce de la réalisation d'une utopie où des hommes et des femmes venus de tout horizon se rencontreraient pour découvrir un sens nouveau à la vie. C'est en 1968 que la première pierre fut posée par la mère. La partie la plus étonnante de cette cité de l'aurore, comme ils disent, est le Matrimandir, qui est une sorte de bulle géante dorée qui brille de tous ses feux, où les Auroviliens viennent méditer librement. Alors, avant de quitter Pondichéry, visitez aussi la magnifique collection consacrée au territoire, et ça pourrait intéresser les visiteurs.
1: Oui, bien sûr. Alors donc, Pondichéry est sous les tropiques et la végétation est foisonnante.
0: Tout à fait. Et cette capitale donc se trouve au sud de l'Inde, mais à 10 degrés au nord de l'équateur. Effectivement, la végétation y est dense, dont on aura une belle aperçu en visitant le jardin botanique qui était créé bien sûr par la France à l'époque coloniale. Avant de faire nos adieux à Pondichéry, passons aussi par la ville noire et découvrons le marché central entre les rues Nehru et Gandhi dans le cœur de la ville.
1: Quelle est la différence la plus frappante entre les deux villes, donc la blanche et la noire?
0: Et la blanche a de larges rues paisibles, aérées, avec beaucoup d'arbres, tandis que l'autre, où c'est le bruit, le grouillement des rues, qui domine, dont les rues sont moins larges. Il y a une animation à l'indienne, typique, tout à fait. Quand vous êtes allé en Inde, ce bruit constant est vraiment très, très marquant. Il y a des marchés odorants, des rues encombrées. Ici, dans la ville noire, il faut aller à la cathédrale Immaculée Conception, construite sous le règne de Louis XVI. Elle est magnifique. Voilà donc un très beau voyage
1: dans le passé colonial de notre pays et qui nous a permis donc de découvrir une autre capitale, Pondichéry, que je te propose d'appeler Pondy. Chéri, ah. Dear Pondy. Ma chère Pondy, non?
0: Pourquoi pas, c'est une très bonne idée. Où j'étais vraiment heureuse de vous conduire aujourd'hui. Et merci de nous avoir suivis sur Radio Rinciel. À bientôt.

0: heureux de vous retrouver sur La Route Inconnue, le magazine mensuel de Radio Grand Ciel consacré à la poésie vivante, celle qui s'écrit, qui se publie et qui se lit aujourd'hui. Mon invité du jour, François David, poète, éditeur, fondateur des éditions Motus et auteur d'une centaine de livres, dont un certain nombre destinés notamment au lectorat jeunesse. Ce n'est pas le cas des deux livres dont nous allons parler aujourd'hui. Alors, avant de m'adresser à notre ami François, je n'oublie pas de vous rappeler qu'en seconde partie d'émission, eh bien, vous aurez la joie de retrouver nos amis chroniqueurs, Claude Verset de la revue En Ligne des Charges, notre bonne marraine, mais aussi Cécile Guivarche et Patrick Jockel. Bonjour François David, heureux de vous accueillir aujourd'hui.
1: Bonjour, bonjour.
0: Bonjour, nous allons évoquer donc deux superbes ouvrages qui marient poésie, peinture et encre. Il y a « D'encre et de vent » paru en 2023 et « Que du bleu » paru en 2024. Les deux livres aux éditions « Le voyageur assis » tant il est vrai qu'on peut aller très loin assis en lotus, pourquoi pas sur un futon ou à sa guise dans l'herbe. Est-ce votre cas François? Est-ce que vous êtes un voyageur immobile?
1: Plutôt, oui. Je voyage en imagination le plus souvent. Là, je vais partir au Cambodge, mais c'est absolument exceptionnel. Donc, c'est d'habitude, je suis plutôt voyageur immobile, plutôt, oui, c'est vrai.
0: Alors, pour les auditeurs et auditrices qui ne seraient pas familiers du bottin de la poésie contemporaine, voici quelques éléments biographiques. Vous êtes né François en 1950, vous vivez dans le nord cantotin face au vent et à la mer, et l'on verra que ce détail géographique n'a rien d'anecdotique. Vous avez derrière vous une œuvre plus que conséquente, une centaine de livres. Alors, où, quand et comment cette aventure a-t-elle commencé?
1: Alors, par rapport à, en tant qu'auteur, hein, d'abord, oui. Ça a commencé par un livre qui s'appelle « Les contes du bel impossible », qui était en vérité des nouvelles et destinées à des adultes, et qui était préfacé par Gilles Perrault. Et ça a commencé comme ça, par ce premier livre, effectivement.
0: Ouais. Voilà. Et évidemment, les racines étaient plus profondes. Vous avez été un lecteur, j'imagine, de poésie bien avant d'écrire.
1: Et oui, bien sûr, ouais. La poésie est importante pour moi en tant que lecteur et pour moi c'est le genre premier, c'est le genre premier, même dans le roman, c'est la qualité poétique qui retient mon attention plus que tout, effectivement.
0: Ouais. Ce serait quoi la qualité poétique d'un roman?
1: Eh bien, c'est que le roman ne s'appuie pas principalement sur une histoire, sur un récit, sur une intrigue, ce que fait maintenant le cinéma, qui d'ailleurs souvent appuie aux sources du roman, mais que ce soit la langue qui soit première et qui distingue. Ouais. Il y a on ne sait combien de livres sur un sujet malheureusement comme la mort, mais un livre comme Le Voyage au bout de la nuit, avec cette forme, il y en a qu'un, effectivement. Ouais. Voilà, il me semble que c'est quand même la forme qui distingue, et je suis surpris parfois quand on parle justement des films, qu'on donne le résumé des films, alors que c'est pas pour moi du tout ce qui fait leur qualité première. Ouais. Et en tant qu'auteur, je passe beaucoup de temps sur les sonorités, sur le rythme. Alors après, heureusement que le lecteur ne le remarque pas tout de suite, mais mon travail d'auteur quand même repose beaucoup sur cela et pas tant sur une intrigue.
0: Ouais. C'est un travail, justement, ce travail sur la langue. C'est un travail que vous souhaitez, invisibiliser aux yeux du lecteur.
1: Et oui, je crois que il faut travailler jusqu'à ce que ça se remarque pas du tout. Et jeter jusqu'à ce qui ne reste que l'essentiel. C'est vrai que j'aime bien la forme brève j'aime bien l'épure, la forme brève, effectivement, qui me semble paradoxalement dire davantage. Avec peu de mots, il me semble qu'on peut dire plus. Ouais. Et que les journalistes savent que la brève, c'est difficile, hein. Parfois, ils peuvent dire, j'ai pas eu le temps de faire plus court, hein. Il me semble que oui, le texte court va à l'essentiel.
0: Ouais.
1: Oui.
0: Alors, on va pas s'attarder sur votre travail d'éditeur aujourd'hui, mais enfin, tout de même, vous êtes le fondateur des éditions Motus, qui dans le domaine de la poésie jeunesse est taillé un grand succès, puis c'était pas gagné d'avance, parce que d'autres maisons d'édition de poésie ont certes un volet jeunesse, je pense notamment aux éditions Chêne, mais pour votre part, vous avez tout donné aux enfants et aux adolescents à travers Motus, et il y a eu de grands succès librairie, comme Le Rap des Rats de Michel Beignet. Est-ce que c'est avec Motus que vous avez pris goût au dessin et à la couleur, si important dans les deux derniers ouvrages?
1: Eh bien, c'est notamment avec Motus par rapport à ses ouvrages effectivement poétiques dans la collection Pomme, Pirate, Papillon, mais pas seulement. J'ai fait aussi, depuis longtemps, j'avais fait des livres, des ce qu'on appelle des livres d'artistes, ou on dit aussi livres illustrés avec des artistes, et notamment avec Patrick Vernet et Christiane Viel, c'est des Gilles Pénaner, et j'aimais cela, et les artistes qui me demandaient de si je pouvais écrire sur leur composition, et c'est quelque chose que j'ai fait à diverses reprises donc avec ces artistes, et il se trouve qu'ensuite je l'ai fait aussi assez souvent dans des livres qui n'étaient plus à tirage luxueux et à tirage limité. Et peut-être que, en tout cas, si j'ai une singularité en tant qu'auteur, il me semble qu'en tout cas, c'est peut-être celle-là, c'est-à-dire que j'ai publié, en tout cas pour des ouvrages édités à 2000 exemplaires ou bien plus, j'ai édité au moins une vingtaine de livres comme ça, ou en partant des images, oui. En partant de, qu'il y avait d'abord, alors ça pouvait être des illustrations, ou ça pouvait être des peintures, des encres, et oui, et j'aime bien cela, effectivement, oui.
0: Venons-en donc à vos deux derniers livres, parus au Voyageur Assis, D'encre et de vent et Que du bleu, qui sont tous deux vraiment magnifiques, c'est vraiment, là oui, ce sont des livres d'artistes. Alors, D'encre et de vent, tout d'abord, coécrit avec deux artistes, Antoinette Femme et Malouine Rousseau, qui ont en commun avec vous de résider sur la côte normande. Je disais tout à l'heure que le fait d'habiter au bord de la mer n'est pas anecdotique. C'est particulièrement vrai pour ce livre. Est-ce que vous pouvez nous parler de la genèse de cet ouvrage somptueux ?
1: Alors, ce sont ces deux peintres, ces deux femmes peintres, qui vivent. Alors, moi, c'est la Normandie, mais c'est la Normandie sauvage. C'est le bout du bout, vraiment. C'est ce qu'on appelle là, c'est extrêmement sauvage, c'est magnifique. Ça ressemble un peu à l'Irlande. Et nous vivons tous les trois dans cette région, effectivement. Et elles avaient le projet de faire une nouvelle exposition dans une galerie à Cherbourg, ce qu'elles ont réalisé. Elles voulaient avoir des textes qui accompagnent. Et donc j'ai écrit des poèmes par rapport à leur peinture qui était préexistante. Sauf il y a deux exceptions, deux textes simplement où j'avais écrit avant, mais tout le reste j'ai écrit à partir des peintures, effectivement.
0: Ouais.
1: Et puis, le hasard a fait qu'il y avait cette nouvelle maison d'édition qui publie des superbes ouvrages, qui s'appelle Le Voyageur Assis, qui est né à ce même moment et qui a rencontré Antoinette Femme et qui a accueilli avec intérêt et même enthousiasme le projet, qui a eu envie de le publier. C'est le premier livre d'ailleurs de cette maison d'édition où maintenant j'ai publié trois livres.
0: Ouais. Parlons justement, d'Antoinette Femme. Elle pratique la peinture Chan, c'est-à-dire Zen, et le Sumiye, donc c'est la peinture traditionnelle japonaise à l'encre. Deux genres pour qui l'impermanence n'est pas un vain mot, mais au contraire, le cœur même d'une pratique à la fois artistique et spirituelle. Alors au Japon, l'un ne va jamais sans l'autre, l'art et la spiritualité. Or là, l'océan, c'est vraiment le lieu où se révèle le mieux cette vérité fondamentale d'un univers qui est en constante mutation. Vous dites finalement, d'ailleurs, vous l'écrivez, rien n'est permanent, fort l'impermanence.
1: fort, voilà, rien n'est permanent sauf l'impermanence, effectivement. Et c'est au cœur du travail magnifique d'Antoinette, effectivement, et comme celui de Malouine. Alors Antoinette est donc son père est vietnamien, et donc elle s'inscrit pleinement dans cette tradition et cette dimension même Z, hein, y compris dans la posture et dans l'exigence et dans les purs et avec cette technique d'encre qui ne pardonne pas, il n'y a pas de deuxième chance, hein. Effectivement, il faut une maîtrise extrême pour pouvoir peindre ainsi.
0: Ouais. Et Malouine Rousseau, elle est calligraphe, hein, c'est-à-dire qu'il y a à la fois donc des peintures et puis de la calligraphie. Et puis, évidemment,
1: voilà, alors on voit des lettres surgir et avec tout le mystère, effectivement, pour les décrypter. Et avec ce travail, effectivement, de calligraphie, ce travail, alors, plus en couleur, peut-être, et ce qui donne une variation d'approche entre les deux artistes, entre les deux peintres. Et il y a une préface d'Alix Baxter, ouais, historienne de l'art qui en rend vraiment compte avec beaucoup de subtilité et beaucoup avec une précision technique dont je suis moi-même incapable pour décrire leur travail.
0: Ouais. Il me semble pour moi, à l'évidence, vous sentez proche de cet univers mental, hein, cet univers mental sur l'impermanence. J'en veux pour preuve les trois premiers vers du livre qui soulèvent l'interrogation « Quel mot pour dire le vide ?» Est-ce que cette question vous invite, vous, personnellement ?
1: Alors, elle m'habite, bien sûr. Hein, je pense que la dimension métaphysique m'accompagne à tout instant, c'est vrai. Mais là, c'était quand même propre à ce livre. Et j'ai essayé de m'inscrire par rapport à ces tableaux qui m'étaient proposés. Mais c'est sûr que ça s'inscrit. Et d'ailleurs, on va faire ensemble, chez le même éditeur, ça paraîtra l'année prochaine, un autre livre qui sera sur les arbres, mais les arbres aussi, hein, c'est aussi toute la dimension métaphysique, hein, physique et métaphysique, effectivement.
0: Ouais. Les arbres de la côte, les arbres qui souffrent du vent.
1: Notamment. Alors, ouais, il y en a aussi, hein, quelques-uns dans d'encre et de vent,
0: absolument,
1: effectivement, des arbres
0: absolument
1: qui sont pliés, ployés par la tempête, ployés par le vent. Mais c'est beau, ça. Et puis ça nous rappelle à notre dimension. C'est beau, effectivement, la tempête.
0: Ouais. Est-ce que l'océan vous inspire ? Vous êtes un promeneur de bord de mer ?
1: Oui, ça va. Alors, est-ce que ça m'inspire ? J'ai écrit un tout petit peu sur... Ben là, j'ai écrit pour ce livre-là, oui, véritablement, là, sur la mer. J'ai écrit aussi un ou deux autres livres sur la mer. Mais c'est le fait qu'elle soit là, que je n'ai pas à en être privé, de pouvoir tremper mon regard dans la mer lorsque je travaille, même sur d'autres sujets. Mais effectivement, je suis un promeneur tous les jours. Tous les jours, je me promène sur ces falaises.
0: Oui. Alors, il nous reste à aller 6-7 minutes. Je voudrais qu'on parle donc de l'autre livre, parce qu'il y en a un second donc, qui est magnifique lui aussi, dans un autre genre, son titre « Que du bleu ». Alors là, il porte vraiment bien son titre. Vous avez écrit ce livre avec Bobby, nom des plus énigmatiques, qui est peintre et dessinatrice, et qui, d'ailleurs, hein, je l'ai vu, donc a l'habitude de travailler avec des poètes, hein, avec Valérie Rousseau, Edith Azam et bien d'autres. Parlez-nous de ce livre qui est vraiment lui aussi magnifique, où le texte est très différent, hein, d'ailleurs du premier livre.
1: Alors oui, le texte là, c'est la poésie en prose, on pourrait dire, hein, une prose poétique, et plus proche, oui, effectivement, un petit poème en prose de Baudelaire, hein, qui est un modèle, effectivement. Bobby plus Bobby, les éditions Motus l'avaient publié dans cette collection Pomme Pirate Papillon sur des poèmes pour la jeunesse de Pierre-Albert Biraud. Et elle a aussi donc tout un travail en jeunesse où elle est très reconnue, hein, qui est très, très passionnant. Mais j'aimais bien aussi tout son travail de peintre et on avait envie de travailler ensemble ainsi. Et donc il y a eu plusieurs pistes possibles, mais là, elle a envoyé ces compositions qui sont des nuages, mais des nuages sur lesquels elle intervient et qui laissent apparaître des formes peu à peu mystérieuses et qui surviennent. Alors le fait de faire apparaître comme ça des formes dans les nuages, ça porte un nom, c'est la paréidolie. Et elle s'est amusée effectivement à faire apparaître. Alors parfois ce sont des bêtes, il y a des lions, des lynx,
0: des
1: chevaux, des serpents, des chats. Il y a toutes sortes d'animaux, mais il y a aussi des humains qui apparaissent. Il y a des visages, des silhouettes. Même à un moment, moi, ça m'a fait penser à l'homme invisible. Voilà. Donc de toute façon c'est mystérieux et c'est magnifique, bien sûr, hein, les nuages. Mais quand je vous disais que je travaillais très souvent en partant d'images, de peintures ou d'illustrations, ben là, par exemple, il y a certaines compositions, il y a d'ailleurs un texte où je l'exprime dans le livre, où d'abord on ne voit pas tout de suite, où ça n'apparaît pas, on ne distingue pas. Oui. Et puis tout d'un coup, ça surgit comme une évidence et on est surpris, je suis surpris de n'avoir pas vu aussitôt cette évidence. C'est un petit peu comme à un moment il y avait des images en 3D, il fallait coller le nez et on voyait rien et tout d'un coup, paf, on voyait ces images avec leur profondeur apparaître et c'est un petit peu comme ça aussi, oui. ce qui fait tout le charme et le mystère des compositions de Bobby.
0: Et puis alors là, on est aussi, d'une certaine manière, encore dans l'impermanence et dans la métamorphose avec les nuages qui changent constamment de forme. Finalement, ce sont des figures très fugaces qui apparaissent et qui disparaissent.
1: Ah, tout à fait, oui, c'est vrai, oui, ces merveilleux nuages avec cette couleur bleue qui fait aussi peut-être le lien entre les deux ouvrages, c'est vrai, oui.
0: Merci beaucoup François David. Je rappelle donc le titre de vos livres qui sont vraiment magnifiques là. Alors vraiment, ce sont des ouvrages qu'on se lasse pas de à la fois de lire et de voir. Hein. Ça donne à voir, ça donne à lire et sont vraiment des ouvrages aussi à offrir, je pense.
1: Ah oui, je pense que oui, ce sont des merveilleux cadeaux, je crois, à faire et les visiteurs qui vont dans les expositions, eh bien, un tableau, c'est parfois plus onéreux à se procurer. Et là, ils ont toute une, ils peuvent avoir ce livre qui leur donne souvenir effectivement de ces magnifiques compositions.
0: Oui. D'encre et de vent qui est paru donc en 2023 et Que du bleu paru en 2024, tous deux aux éditions Le Voyageur. Ainsi, on peut le trouver peut-être chez son libraire ou en tout cas le commander, ça c'est certain. D'autres projets
1: libraire ou alors sur le site de l'éditeur.
0: Ou sur le site de l'éditeur. D'autres ouvrages sur le feu, si j'ose dire.
1: Eh bien, il y en aura un, notamment pour la jeunesse, aux éditions du Pourquoi Pas, qui s'appelle La leçon de silence et qui paraîtra en mars prochain. Il y en a un qui est paru il n'y a pas si longtemps aux éditions Rue du Monde. Et il y en aura donc, il y aura ce livre sur les arbres, qui devrait s'appeler d'ailleurs « Et les branches caressent les nuages », ou encore, on voyait toujours le point commun, finalement, c'est permanence, pour le coup, en tout cas par le sujet, dans notre impermanence, qui paraîtra au mois de novembre de l'année prochaine.
0: Merci beaucoup, François. On va laisser passer un peu de musique et puis je lirai des extraits de vos deux très beaux livres. Merci beaucoup.
1: Merci beaucoup à vous. Merci. Au revoir.

C'était un court extrait, trop court évidemment, de cette œuvre majeure de Claude Debussy, La mer, ce qui me ramène bien sûr au livre de François David, D'encre et de vent, livre donc illustré par Antoinette Femme et Malouine Rousseau, publié aux éditions Le Voyageur Assis. Voici quelques extraits de cette œuvre. Ensuite, je vous lirai des extraits de l'autre livre de François David, paru au Voyageur Assis, et intitulé « Que du bleu ». Pinceau des mots, le tremper dans la mer, et donner au vol une autre vie, sans souligner ni atténuer, dans la vibration sonore du vent et des vers. Au temps de la deuxième indésirade, le papier avait disparu, plus de papyrus, plus de palmes, pour le scribe, plus de parchemin. Comme la terre était trop friable, il fallut écrire sur la mer. Et l'encre trempée des pinceaux se posa sur l'étendue liquide qui recueillit les mots, les phrases, les chapitres, les poèmes aussi tracés sur la vague, calligraphiés sur l'océan, conservés par enchantement, on peut les lire encore dans la mémoire de l'eau. La terre tourne autour de la mer, à moins que ce ne soit au contraire. La mer qui tourne autour de la terre, qui tourne autour de la mer, qui tourne autour de la terre. Du rire aux larmes passent les hommes, et puis à la joie encore, parfois, alors qu'on ne l'espérait plus. La mer aussi change, mais contrairement à l'apparence, jamais ce n'est de la colère, simplement il a du caractère. Tel l'enfant du manège, le bras hissé si haut pour décrocher enfin la queue de la comète en petit singe grimé, la houle marine sans mesure, enjouée, facétieuse, inlassablement rêve d'embrasser la lune. L'encre de Chine, faite de charbon, d'oxyde de fer, le sait-on, de suie de pin, noire de fumée, noire de carbone, gomme laque ou gomme adragante, et moi qui la rêvais puisée dans la mer de Chine pour calligraphier les reflets du ciel. Ô rage, ciels et mers confondus, océanonox en plein jour. Unique est chaque vague, pourtant surgit un jour une vague différente, ravageante, bousculante et faisant oublier toutes les précédentes depuis l'origine de la création, quasi dérisoire, brutalement, sans sel, sans ardeur, sans saveur ni couleur, jusqu'à ce qu'une autre nouvelle vague la plonge dans les profondeurs de l'oubli. Tout doucement, entrer dans l'eau, se tremper l'âme. Comme la marée noire enflamme la colère, chaque particule ne s'envolera jamais de nos mémoires, ni la lumière blême au cœur des cataclysmes et les roches agitées de tremblements de mer. Voilà un extrait donc d'encre et de vent, on va dire co-écrit, puisque, ma foi, calligraphie, peinture sont aussi des écritures. On peut dire que ce livre a été co-écrit par François David, Antoinette Femme et Malouine Rousseau. C'est aux éditions Le Voyageur Assis, avec une très belle préface d'Alix Baxter. À présent, Que du bleu, François David toujours au stylo et au pinceau, Bobby et Bobby. C'est très très beau, un très beau livre encore. L'homme qui a vu l'homme, qui a vu l'homme, qui a vu l'ours. Et si c'était toi, le premier homme,
Le premier, les hommes qui ont cru l'homme qui a vu l'ours ou l'a cru voir. Et pourquoi pas l'ours qui a vu l'ours, qui a vu l'ours qui a vu l'homme, et qui l'a oublié illico. Le chat dévore l'oiseau des yeux. Je le regarde, le chat sait que je le regarde, mais il n'en laisse rien paraître. Il ne veut se déconcentrer. Il attend dans le sang froid. Il guette l'instant. Il se détend et puis voilà. Le chat a dévoré l'oiseau. Il en a fait une bouchée qu'il a ingurgitée longtemps, plume comprise et puis les os. Il n'est plus trace d'oiseau, comme s'il n'y en eut jamais, ni de branche. Il n'y a plus que le chat. Maintenant, il sait que je suis là. Maintenant, il sollicite une caresse. Mais je ne pense à lui donner. Je pense au chant assassiné. Il regarde en arrière ou bien, tournant la tête, il regarde en avant. Seulement aveugle à ceux qui devraient le regarder. L'instant présent qu'il ne regarde pas. Le total désespoir de l'enfant qui a perdu son doudou, bout de chiffon seulement en apparence. Le total désespoir de l'enfant qui a perdu son doudou, bout de chiffon seulement en apparence.

rebondissement miroir, d'après l'écrivain merveilleux, plus prêchant ici que sur l'astéroïde B612. Mais quand bien même, il est troublant de découvrir comme les mots, jusque aux plus paradoxaux, perdent leur acuité à force d'avoir été répétés, ressassés jusqu'à plus soif. Aimer, c'est regarder ensemble dans la même direction, même direction, même direction, même direction. Terminus, tout le monde descend à la même station. Et puis, plus encore peut-être, résilience. Ce mot unique, paraissant tout nouveau, tout beau, comme l'espérance inespérée de survivre, fût-ce à la pire horreur, désormais ressorti à toutes les sauces, dans toutes les circonstances, sur toutes les lèvres, y compris les moins propres d'évidence à se l'approprier. Rien qui ne soit résilience dorénavant, même la météo ou le tarif du saucisson. Pourtant si rare qu'un mot recueilli par un homme devienne ainsi, de son vivant même, le mot de tous les hommes. Mais en quel état? Quelle métamorphose! Comme si la création échappait à son créateur, non pas pour prendre son universelle liberté, mais pour perdre son sens, sa générosité vitale. Comme si le mot avait perdu son âme. Telle des musiques, si particulièrement aimées, mais qui ne résiste pas à avoir été tant et tant écouté, parfois alors aussi, jusqu'au malentendu. Elles ne sont pas seulement pittoresques, les expressions patiemment entrées dans la langue, elles sont mystérieuses aussi du fait de la patine du temps qui ne fait plus percevoir leur sens originel, heureusement au demeurant. Par exemple, je lui réserve un chien de ma chienne, qui renvoie probablement à des rancunes picrocolines ou pré-clochemerliennes très prosaïques. Aujourd'hui, on a presque l'impression du contraire, comme d'une récompense émue pour un immense service rendu, une reconnaissance éternelle. Et quoi offrir de plus beau que l'enfant de l'animal qui accompagne notre vie? Reste à lui demander son avis. Tous les petits garçons jouaient aux cow-boys et aux indiens. J'en avais reçu en petites figurines chamarrées pour mon anniversaire, et le cow-boy, guidé par ma main, frappait allègrement l'indien à plumes forcément sanguinaires. Parfois, je lui adressais un coup de revolver, dégainé de l'étui entre l'ongle du pouce et l'index, jusqu'à ce que tout vacille et se renverse. Ce fut soldats bleus, les indiennes violées, les enfants massacrés, et les têtes décapitées à la fin du film. Nous ne sommes que de la poussière d'étoiles rassemblées pour un court instant avant de retourner à l'univers infini, disait Izapo Muxica, le chef indien de la tribu des Siksikas. Mais on le retrouve surtout désormais en langue américaine sous le nom de Crowfoot, ultime appropriation et amputation de son nom d'origine, plus ouvert et mystérieux, pieds de corbeau craquant sous les pieds. Très beau livre de François David et Bobby Bobby, pour l'image, que du bleu, aux éditions Le Voyageur Assis. On va écouter un peu de musique avant de retrouver nos amis chroniqueurs, Claude Verset, Cécile Guivarch et Patrick Joquel.

0: Debussy, toujours la suite bergamasque, un extrait de la suite, et tout de suite, dans son intégralité, la chronique de Claude Verset.
1: Bonjour, bonjour à toutes, bonjour à tous, bonjour Christophe. Il n'est pas si facile parfois d'ouvrir un livre, et devant celui-ci, à savoir les œuvres poétiques complètes de Jacques Lacarrière, rassemblées aux éditions Segers. Une réédition, à dire vrai, complétée et augmentée depuis la première qui était parue en 2011 sous une préface de Jean-Pierre Siméon et préparée par Jacques Lacarrière lui-même. Donc, devant ce livre, j'ai bien failli me dérober. J'ai une certaine répugnance, je le reconnais, à réveiller ce qui fut vécu, à être ramené à des souvenirs aussi heureux soit-il. Or, ma rencontre avec Jacques Lacarrière marque une date importante pour moi, celle de la bifurcation que connut ma vie professionnelle du milieu théâtral vers le monde littéraire et vers le monde de la poésie. Et ma première initiative, en ce sens, fut d'organiser des soirées littéraires dans ma ville, à Chalon-sur-Saône, et mon premier invité fut Jacques Lacarrière, qui représentait un des écrivains de Bourgogne qui méritait alors d'être salué. Je n'avais pas mesuré l'audience acquise par mon invité avec son émission « Marche ou rêve » sur France Inter. Et je me suis retrouvé interviewé, débutant que j'étais, un homme de radio et d'expérience, bienveillant, il faut le dire, devant une salle comble comme je ne l'avais jamais imaginé. On était en 1984. Jacques Lacarrière venait de publier « Marie d'Égypte ». Il fut bien sûr question des autres livres, dont « Le pays sous l'écorce », qui, à mon sens, appartient au domaine poétique tout autant que les poèmes en vers auxquels se tient le présent volume, qui compte quand même déjà 350 pages, volume dit des œuvres poétiques complètes. Aujourd'hui, des années plus tard, Jacques Lacarrière continue de m'intimider. Passons outre, cependant, par le moyen le plus simple, en nous raccrochant à un poème tiré de cette anthologie, « Enfance », qui date de 1949. Si les cloportes faisaient de la musique, bruit méticuleux de leurs pattes sur la terre rafraîchie par la sieste des pierres, je passerai mes heures d'adulte au centre des graviers, suspendu dans le rêve d'être une oreille, pétrifié par le chant des mouches grises dans leur cathédrale d'odeur. Il ne s'agit pas pour moi de mener ici une analyse d'un ouvrage qui résume une vie, mais au mieux saluer l'événement que constitue cette réédition, donner au lecteur l'envie d'y aller voir de près. Notez que cette anthologie ne se réduit pas, comme l'ordinaire pour ce genre d'ouvrage, à une suite de reprises des textes et des poèmes de l'auteur. Jacques Lacarrière a tenu à faire précéder chaque ensemble de réflexions sur la poésie. On trouve entre autres un entretien avec Jean-Marie Drault sur peinture et poésie. Et on saisit alors une conception de la poésie posée par Jacques Lacarrière. Et le premier principe serait d'oublier qu'on est un être humain, devenir branche, écorce, ou feuille, ou caméléon, ou cloporte, comme il était dit dans le poème cité au-dessus, ou nuage, suivant le désir explicitement formulé dans une prose dédiée à Claude Roy. Être nuage, s'alléger de ce qui est trop lourd en soi, s'affranchir de l'excès d'attraction, accéder aux délices, au délire d'une pure évanescence. Et revenons au livre du jour et terminons en citant un poème, « Méditation », extrait de « Contre-nuit » qui date de 2002. Un arbre, un homme, un crépuscule, un horizon, le temps qui ralentit, la clarté qui décroît, le jour qui s'exténue, la nuit qui s'achemine. Tout maintenant devient possible, y compris d'arrêter cet instant, de suspendre le souffle du vent, de surprendre le murmure des sèves montant au cœur de l'arbre et tous les bruissements, tous les chuchotements du monde souterrain, de suivre le déclin du jour et l'éveil des premières étoiles comme autant de veilleuses et de flammes s'éteignant, s'allumant sur l'iconostase du ciel. Au cœur du halo lumineux, de cette clairière nimbée d'éclats lunaires, debout, immobile et comme les pétrifiés, l'homme se dresse, vivant gnomon de ce cadran stellaire où il vient enfin de comprendre le pourquoi des jours et des nuits. N'irai pas plus loin dans l'exploration de ces riches œuvres poétiques complètes de Jacques Lacarrière. Je suis déjà bien heureux de ramener à la lumière ce nom qui tend à être oublié. Et je souhaite que vous serez assez curieux, curieuses, chères auditrices, chers auditeurs, pour ouvrir cet ouvrage publié par les éditions Segers. Mais je vous en souhaite une bonne lecture et vous donne rendez-vous pour une prochaine écoute de La Route Inconnue.
0: Un grand merci à Claude Verset pour cette chronique sur Jacques Lacarrière, un écrivain à lire et à relire de toute urgence, bien évidemment. Voyons à présent ce que notre amie Cécile Guivarche va nous tirer de sa besace. C'est le moment de découvrir la chronique de notre amie nantaise.
2: Bonjour Christophe, bonjour à tous. Donc là, j'avais envie de partager quelques idées de lecture, notamment du côté des éditions RS, la collection PoMC. J'adore cette petite collection. Il y a toujours des tout petits livres, mais qui sont essentiels et qui prouvent que, en fait, la poésie est présente dans des fois très peu de mots. Et par exemple, là, il y avait un petit livre d'un poète japonais qui s'appelait Santoka et qui s'appelle Paysage d'herbes folles. Et ils ont été traduits donc du japonais par Daniel Pogeras et Azusa Kurokawa. Donc, Santoka, c'est un poète japonais qui est né en 1882, mort en 1940. Il se présentait comme un moine mendiant. Il a passé sa vie à déambuler. Alors, comme il dit, déambuler comme les plantes aquatiques qui dérivent de rive en rive. Donc, il a partagé sa vie entre des voyages à pied et une vie en ermitage. Et il a laissé 7 recueils de haïkus écrits en vers libre, qui ont été écrits en vers libre, donc, dont Paysage d'herbes folles, qui est le 4e. Alors, on y lit des petites pépites. Il évoque beaucoup les feuilles mortes, mais il se réveille chaque matin ou chaque nuit avec une lune ou un soleil pour l'éclairer. Et le temps passe, les herbes fanent, l'hiver revient de nouveau, les années s'achèvent. Et se renouvelle et le poète va et s'épanouit dans le temps qui passe à bourgeonner, pleurir, flétrir et mourir. Le poète est comme la nature, il passe son temps lui aussi à s'épanouir pour disparaître. Et en fait, il n'y a pas besoin d'en dire beaucoup plus, il faut juste lire le livre pour s'imprégner. Je vais juste dire quelques petits passages. J'ai beau y réfléchir, c'est toujours la même chose. Je foule les feuilles mortes. Feuilles mortes enfuies, je puise de l'eau. Une eau si transparente. Malade, j'ai écrit 2 poèmes. Que je sois couché ou levé, les feuilles tombent. Me réveillant soudain, juste au-dessus de moi, je sens la lune. Donc là, c'était un tout petit livre, hein, mais qui s'appelle « Paysage d'herbes folles » du poète japonais Santoka, et sous édition RS à la collection « Poèmes-ci ». Je vous remercie et je vous dis à très bientôt. Et salut Christophe, au revoir.
0: Au revoir, chère Cécile, à dans 2 mois. Nous allons clore cette émission en ouvrant notre micro à l'ami Patrick Jockel qui nous attend quelque part entre Cannes et Nice à Mouhans-Sartou avec, je crois, une moisson de livres assez conséquente aujourd'hui. Je vous souhaite une bonne fin de journée. On se retrouve d'ici 4 semaines sur la route inconnue. D'ici là, portez-vous bien. Patrick Jockel.
3: Eh bien, bonjour. Un peu de poésie aujourd'hui avec 2 recueils au programme. Le premier que j'ai choisi, c'est aux éditions du Jasmin, un recueil que j'ai découvert au Festival du Livre de Mouhans-Sartou début octobre avec l'éditeur. Ça s'appelle « Haïku des forêts et des montagnes ». C'est écrit par Annick Combier, illustré par Neptune. Et donc paru aux éditions du Jasmin. Un recueil de haïku, donc, avec de l'espace et du silence, bien sûr. À notre époque, prendre ainsi le temps de respirer devient primordial, y compris sur la page et y compris en édition jeunesse. Proposer ainsi aux jeunes lecteurs de respirer, de débrancher leurs écrans, c'est essentiel. Chaque page ouvre alors un espace naturel, forestier ou montagnard, voire les deux. Les illustrations aussi prennent le temps de prendre leur place, une pleine page. Elles y proposent leur légèreté, leur douceur. En pleine page, nous avons donc à gauche le haïku, à droite l'illustration, on respire. C'est un livre qu'on pourra laisser entrer dans toutes les BCD dès la maternelle et jusqu'au CDI des lycées, car le haïku échappe aux classifications d'âge. Il s'offre à tout le monde, chacun y puise ce dont il a envie et ce dont il a besoin. Le haïku propose un regard, une émotion sur le monde, face au monde, dans le monde, et à ce niveau-là d'humanité, qu'on ait 5 ans, 55 ans ou 555 ans, nous sommes tous égaux. Alors, quelques haïkus pour illustrer. Retrouver les alpages au son des clarines entrées dans l'espace. 3 coquelicots sur le chantier de coupe saluent la lumière. Haïkus des forêts et des montagnes, Annick Combier aux éditions du Jasmin. Le deuxième livre dont je vais vous parler s'appelle Le Fuego del Fuego. C'est une anthologie de poètes d'Amérique latine qui ont été traduits de l'espagnol par Laurent Bouissé, que je vous invite à retrouver sur Facebook, Bouissé, B-O-U-I-2-S-E-T. C'est publié par les éditions Les Étacs, publié en 2023. Je l'ai découvert à l'automne 2025 via un ami poète mexicain. Cette anthologie présente une 40aine de poètes d'une 10aine de pays d'Amérique centrale et du Sud, tous contemporains. Julio Palencia, je vous lis la traduction en français, « Le rêve de l'Espagne fut notre cauchemar. Nous n'avons pas le temps d'être pessimistes. Nous devons surmonter le désastre. » Une anthologie de poèmes qui parle de déchirures, de blessures, de négations, qui disent la révolte. Ici, on cherche à retrouver son identité. Après la colonisation, après avoir été bafoué, violé, on essaye de construire un futur possible, un futur humain. C'est dense, c'est fort. Ces poèmes m'ont offert un nouveau regard sur cette histoire. Et au-delà, l'histoire de tous les colonisés, ceux que je connais pour y avoir vécu, le Sénégal, Philippines. Bref, une anthologie pour ouvrir nos yeux, nos cœurs et notre humanité, pour tenter d'en construire une plus humaine. Une anthologie envers et contre tous les totalitarismes, dictatures, etc. Toujours Julio Palencia, disons-le à pleine voix, nous avons l'âme violée par le XXe siècle et tous les siècles antérieurs. Il y a aussi dans ce livre les traumatismes contemporains ou proches, les guérillas les luttes armées sous influence économico-politique, les guerres dites civiles, les gangs, l'insécurité rémanente des rues, une violence quotidienne, un sursis permanent. L'armée passa et du charmant petit village attrayant pour les touristes sur les cartes postales multicolores, il ne resta pas une pierre debout. Personne pour témoigner. Manuel José Arce. Ou bien ce poème de Luis Carlos Pineda du Guatemala. Au Guatemala, nous sommes tous sportifs. Nous nageons tous sans exception et nous sortons courir tous les jours. Nous nageons contre le courant et sortir, c'est courir des risques. Notre sport officiel, la vie. La dernière partie du recueil aborde la question du poème et de la poésie. Qu'est-ce qu'un poème? Qu'apporte la poésie, etc. Et toutes ces sortes de choses. Les poèmes sont longs, il serait fastidieux de les relire ici. Mais ils sont d'une justesse et d'une acuité totale et je vous invite à les découvrir. Ce sont des poèmes que j'emporterai avec moi dans les rencontres avec les classes ou dans les médiathèques pour parler justement de qu'est-ce que la poésie pour vous. Alors voici le plus court de cette série, de Regina José Galindo, Manifeste. Je ne suis pas morte. L'encre existant sur le papier me le confirme. On peut suivre le travail régulier du traducteur Laurent Bouisset sur son blog qui s'appelle Fuego del Fuego. Je vous rappelle le titre de l'anthologie de ces poètes d'Amérique latine aux éditions Les Étacs, Fuego del Fuego par Laurent Bouisset. Et juste un petit mot pour finir avec le numéro 2 de la revue Géopoétique Internationale dirigée par Laurent Margantin en hommage à Kenneth White, le poète de la géopoétique. Un numéro 2 qui est paru donc à l'automne, mais dans lequel on va retrouver différents poètes dont Brigitte Dussert-Bresson, Antoine Maine, Marc Bonneval, Laurent Margantin, Nathalie Riera, une voisine, moi-même. C'est publié aux éditions du Tarmac à Nancy. Le site www.tarmacedition.com. Revue géopolitique internationale, un numéro par an. Le numéro 2 est à découvrir en ce moment. Voilà, je vous souhaite un bel automne et je vous dis à bientôt.

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0: Bonjour chers auditeurs, Marie-France Guimard-Roche est très heureuse de vous retrouver, j'allais dire en live, mais c'est presque ça, dans Jazz Rétro, qui aujourd'hui est à la fois une émission classique de Jazz Rétro et aussi rétrospective et avenir brillant pour mon invité Jean-Charles Acquaviva. Bonjour Jean-Charles.
1: Bonjour Marie-France.
0: Merci d'être venu présenter ta nouvelle œuvre.
1: Oui, mon nouveau bébé.
0: Alors, raconte un peu.
1: Alors, Dopamine, il s'appelle Dopamine. C'est une aventure. En fait, j'ai toujours été intéressé par la musique, évidemment, mais tous les neurosciences. En fait, j'ai fait des études d'ailleurs scientifiques, alors de musique, évidemment. Mais voilà, ça m'a toujours intéressé. Donc, j'ai écouté, lu à ce sujet. Et notamment la dopamine, qui est une molécule. Alors, on l'appelle la molécule du bonheur, mais je trouve que c'est un peu réducteur parce que c'est pas que ça. C'est surtout une molécule qui est très importante dans la vie de tous les jours. C'est une molécule qui vous permet de vous lever. C'est une molécule qui vous c'est l'élan de la vie, en fait. C'est moteur. Voilà.
0: Bah, ça vous permet moteur. De vivre.
1: Exactement. C'est moteur. Et par rapport à la musique, il y a quelque chose d'assez fort, c'est que ce fameux frisson musical qu'on a, il est dû à un shoot de dopamine. C'est-à-dire que quand on écoute de la musique, alors si on est sensible à la musique, évidemment, et ce petit frisson qu'on peut avoir, alors ça peut être dans autre chose, mais dans la musique en tout cas, il est en rapport avec cette fameuse petite molécule ou neurotransmetteur, pour le terme un peu plus scientifique. Et donc voilà, donc j'ai voulu traiter ça, mais à travers le biais de la musique, dans différents états, différentes sensations, différentes énergies. Et donc, j'en ai fait un album de musique.
0: On dit que l'amour est source de dopamine, mais alors l'amour en musique, ça doit être quelque chose d'extraordinaire.
1: Oui.
0: Et donc, tu fais tes CD, tu fais toutes tes œuvres avec amour.
1: Exactement, avec amour, ouais. C'est de l'artisanat, on va dire que c'est
0: Et donc, ce disque est édité chez qui?
1: Alors, Jazz Family, qui est un label de jazz français, qui existe depuis une bonne quinzaine, voire vingtaine d'années, à peu près, je ne sais pas exactement. Voilà, et donc chaque année, ils sortent plusieurs artistes, et là, donc l'album est sorti chez eux, Jazz Family.
0: 9 titres extraordinaires, ça commence par Happiness, ça c'est sûr, Sunset Drive, Dopamine, évidemment, Synapse.
1: Les synapses, en fait, c'est les connexions qu'on a entre les neurones, en fait. Entre chaque petit neurone du cerveau, il y a des connexions on appelle ça c'est des connexions synaptiques.
0: Et évidemment, ça se retrouve sur la couverture du disque.
1: Exactement.
0: De la pochette. C'est le cerveau en bleu, le rêve
1: exactement.
0: En bleu.
1: C'est un peu le rêve bleu, voilà, c'est le cerveau.
0: Mon rêve bleu.
1: C'est ça. Voilà, le côté stylisé du cerveau avec. J'ai associé la dopamine au bleu, mais alors après, on met la couleur qu'on veut.
0: C'est très très bien, je trouve. Alors, Jean-Charles Acquaviva, piano et composition, Bertrand Berruard à la contrebasse, Élie Martin-Charrière, batterie, Cédric Beau,
1: à la guitare. Ouais, exactement.
0: Tu as des préférences dans tes morceaux. Comment tu composes d'abord?
1: De plusieurs manières. La première, c'est souvent une mélodie qui vient, alors qu'il peut venir n'importe quand, au réveil, au coucher, la journée, en allant chercher mon fils à l'école, en allant faire des courses. Enfin, voilà, il y a une petite mélodie. Donc là, l'idée, c'est que je l'enregistre très vite avec le dictaphone, enfin avec le téléphone. Et après, j'essaie de trouver un moment avec le piano pour essayer de développer cette petite... C'est souvent une toute petite idée, c'est pas grand-chose. Et après, je l'arrose, c'est-à-dire que je joue, j'essaie d'aller chercher...
0: une petite plante qui va pousser.
1: Exactement, exactement.
0: Donc, c'est drôle parce qu'un jour, je t'avais reçu avec mon cousin Philippe Gauvin et vous aviez parlé justement de la difficulté, de l'étrangeté de la composition. Mmh. Et quelquefois, vous avez une idée parce qu'il y a un robinet qui goûte d'une certaine manière, à un certain rythme, ou bien ça peut être aussi la pluie,
1: ouais.
0: Et cette chanson « La pluie fait des claquettes sur les trottoirs à Paris ». C'est extraordinaire. Mmh. Tout est sujet à composition.
1: Ouais, tout peut être sujet à composition. C'est-à-dire que après, il faut être disposé. Comme je prends l'exemple de Gershwin. Gershwin a composé Un Américain à Paris, par exemple, ou alors ces choses-là. On a les bruits de la ville.
0: Les klaxons des taxis.
1: On les a quand on écoute la musique. Mais il le dit. Il s'inspirait des bruits, des musiques des bruits de la ville, des sons de la ville pour composer. Donc on peut.
0: D'ailleurs, c'est très vrai. Quand on écoute Un Américain à Paris, on entend Paris, quoi.
1: Ah oui. Bah je l'ai écouté il y a pas plus tard qu'il y a une semaine à la scène musicale. il était joué, ouais, c'était avec l'orchestre L'Amoureux.
0: Oh là là, très ça sympa. Doit être un bonheur.
1: C'était
0: ça.
1: Magnifique, l'acoustique est splendide. C'est l'auditorium de la scène musicale, parce qu'il y a plusieurs scènes, et il y a la très grande, mais l'auditorium, d'abord, c'est une merveille d'architecture.
0: C'est où dans Paris?
1: La scène musicale, c'est vraiment au niveau Boulogne. C'est ce pont. Avant, c'était, je crois que c'était au niveau de l'île Seguin. Et donc, ils sont tout refaits. C'est magnifique, magnifique. Ouais, c'était un moment chouette. Voilà.
0: Donc, non seulement tu donnes des soirées, tu fais des concerts, mais en plus, tu vas à des concerts.
1: Ben, j'essaye. C'est pas évident, hein. J'essaye d'aller me nourrir d'autres choses, en fait. De toute façon, la composition, c'est ça. C'est-à-dire que c'est tous les jours, et puis c'est pas forcément de la musique. Ça peut être aussi de la lecture, ça peut être des rencontres, voilà. Et tout ça, ça nous nourrit. Et ensuite, notre biais, mon biais à moi, c'est la musique, c'est la composition, mais ça peut être, c'était la peinture, la sculpture ou autre chose. Et on le retranscrit à travers son art d'une manière ou d'une autre. Donc ça vient pas de nulle part. C'est-à-dire que on dit la composition, oui, enfin, il y a quand même un background, il se passe des choses dans la tête qu'on mélange, et avec la connaissance de la composition, de la musique, tout ça, on arrive à en faire quelque chose qui ressemble... voilà.
0: Oui, tu connais bien le solfège, en fait.
1: Ah, oui, un petit peu. Ça n'a pas été facile au début. Petit, c'était pas mon truc.
0: Moi, ça me fascine. Chacun à sa place, et quelquefois tout à fait par hasard, on essaie d'inventer des musiques. Mais on n'y arrive pas parce qu'on se reporte toujours à quelque chose qui existe. Mmh,
1: tout à fait.
0: Comment tu arrives à faire autrement?
1: Ben, en fait, je fais... La musique arrive, j'en fais mienne, c'est-à-dire que je pense pas à toutes les musiques que j'ai écoutées, à ce que j'ai fait, ou d'autres compositeurs, ou n'importe.
0: Je pensais que c'était malgré soi.
1: Oui, c'est malgré...
0: On commence une phrase musicale et puis on se dit, mais flûte, ça existe, quoi.
1: Non. Non. En fait, la plupart du temps, je me pose pas cette question. Mais quand je me la pose, là, il y a peut-être problème. C'est-à-dire que si je me dis, attends, c'est connu. Donc, c'est là, il y a peut-être un problème. Donc, faut aller chercher, me dire, là, si j'ai pas, c'est pas intentionnel, mais, piquer ou plagier quelque chose. Donc, la plupart du temps, non, ça vient d'une infusion de tout ce qu'on a pu écouter. Donc, quand il y a quelque chose qui sort, moi, je me dis pas, c'est un truc de morceau de Chopin ou une amorce de tel. En fait, ça vient, voilà. Et après, on y appose d'autres choses, des accords, un rythme, voilà, une intention différente. Ça peut être dans le jazz, dans le classique, du rock, enfin, voilà. Donc après, petit à petit, de toute façon, les combinaisons sont complètement infinies. Il y a des milliards de milliards de milliards de combinaisons. Par contre, quand je me pose effectivement cette question, c'est que, alors je le fais écouter à mon épouse. Je dis, est-ce que...
0: Juliette, qu'en penses-tu?
1: Exactement.
0: Juliette de mes amours, il y avait un film qui est très très très vieux qui portait ce titre.
1: Ah, oui.
0: Et à chaque fois que j'en entends parler, je pense à toi et ton épouse, parce que c'est vraiment... D'ailleurs, elle est nommée sur ce disque.
1: Alors,
0: dans les remerciements.
1: Ah oui, bien sûr, bien sûr.
0: Elle a supporté tous tes essais.
1: Elle supporte dans les deux sens du terme, au sens propre, au sens figuré. Elle me supporte et elle me supporte. Mais c'est mon premier auditeur. C'est-à-dire que dès que la musique est, elle entend toutes les phases de composition, de création. Et après, je lui fais écouter le truc fini, et elle me dit, je lui demande pas si est-ce que c'est bien ou pas bien. Voilà, des fois, elle me donne son ressenti.
0: Tu le vois à son air aussi.
1: Ouais, oui, tout à fait, tout à fait.
0: Quand tu écris la valse pour Juliette, c'est bien quoi?
1: Ah oui. Alors là, la valse pour Juliette, c'était un cadeau. Je sais pas, vraiment cette musique est arrivée comme une fulgurance, on appelle ça comme ça. Mais vraiment, c'est arrivé comme ça. Je me suis mis au piano, j'avais même pas de mélodie, je me suis mis au piano, j'ai commencé à jouer 2-3 notes et puis c'est arrivé comme ça.
0: Et tu as un fils de 7 ans maintenant,
1: oui.
0: Lino, et tu me disais qu'il aimait beaucoup la musique aussi.
1: Il en écoute beaucoup. Alors,
0: d'abord, il te bat aux échecs.
1: Ah oui, mais alors ça, c'est... Bon, je suis pas très bon. Mais quand même.
0: Mais alors lui, il est très bon par contre.
1: Ouais. Et il y a pas de complaisance quand je joue avec lui. Les deux ou trois premières fois, si j'essayais d'abord je m'y remets. Donc voilà, j'ai un petit très très petit niveau, très médiocre. Mais après, j'étais très sérieux parce que je voyais qu'il se débrouillait bien. Là hier encore, il m'a battu 2 fois de suite. Voilà. Donc va falloir que je travaille
0: des. Il doit être très très content.
1: Ouais, il est ravi.
0: Et tu penses que ça a quelque chose à voir avec la musique en fait? Est-ce qu'il y a une connexion avec tous les coups que tu peux faire sur un échiquier et puis une musique où tu vas d'un côté et de l'autre, tu réfléchis à des tas de choses à la fois et tu essaies de rassembler toutes tes idées pour en faire une mélodie.
1: Ouais, parce qu'il y a plein de combinaisons possibles. Aux échecs,
0: comme aux
1: c'est
0: échecs.
1: Pareil, donc. On se dit, si je vais là, ça va faire ça, mais si je vais plutôt par là, ça va faire comme ça. Qu'est-ce que je pourrais faire? Qu'est-ce que je pourrais... Voilà. Et donc, je pense qu'il y a un parallèle. Puis la musique, c'est quand même en rapport direct avec les mathématiques ou l'arithmétique. Enfin, il y a quelque chose de carré, ouais, entre la fréquence, les hauteurs de notes, les
0: donc
1: durées.
0: C'est pas,
1: donc
0: ça, c'est lié. Définitivement pas pour moi.
1: Voilà. Ouais.
0: Et alors, la musique, ça l'intéresse aussi beaucoup, Lino.
1: Ouais, il s'intéresse. Il chante beaucoup. Il adore chanter. Il chante soit Mozart, mais ça peut être aussi tous ces petits, les musiques qu'il écoute très actuelles, hein, c'est de tout. Et il s'endort, alors c'est ça pour la petite histoire, c'est marrant. Il s'endort, là j'ai sorti un album de piano solo au printemps dernier, et il s'endormait avec. Donc c'est-à-dire qu'il a une petite chaîne, c'est avec un CD, et il écoute sa petite chaîne et s'endort. Et là maintenant il s'endort avec le nouvel album.
0: Alors avec Dopamine bien sûr, mais tu me parlais d'un album de piano solo.
1: Oui, alors cet album, c'est un album que j'ai fait, celui-là, chez moi. Donc j'ai un petit studio avec le piano. Celui-là, c'était un petit challenge. J'avais envie de faire quelque chose de A jusqu'à Z, c'est-à-dire enregistrer l'album, jouer l'album évidemment, l'enregistrer chez moi sur mon piano, réaliser la pochette de l'album. Voilà.
0: Ah, donc, tes pochettes sont superbes.
1: C'est gentil.
0: Ça, t'es très très doué. Il y a pas de problème là-dessus.
1: Ça,
0: en fait,
1: bien.
0: T'es très doué aussi pour la musique. Je veux dire.
1: Oui, bien sûr.
0: Ça m'a vraiment frappé. Les pochettes de tes CD sont magnifiques. Tu t'étais posé d'ailleurs aussi la question pour savoir si tu ne devais pas le sortir en vinyle.
1: Oui, tout à fait. Ouais. Ben, je l'ai pas fait. Après, c'est une histoire aussi de coût parce que ça coûte quand même beaucoup plus cher de faire fabriquer des vinyles que faire fabriquer des CD. Et donc, puis après, c'est en fonction du label aussi. Donc, on a décidé de le faire en CD pour l'instant. Si ça marche très, très bien.
0: Il y a des labels qui sont particulièrement versés dans le vinyle.
1: Peut-être plus, oui, sur du jazz qui est inscrit un peu plus dans la tradition. Donc, où là, effectivement, on
0: mon
1: sort
0: vieux
1: plus
0: jazz rétro, quoi.
1: Ah ouais. Donc l'objet ressort encore plus. Mais c'est vrai que c'est très beau. Et le son. Le son d'un vinyle est quand même plus chaleureux que le son d'un CD.
0: Mais pourquoi?
1: Alors le CD, c'est numérique. Donc ça c'est des 0 et des 1. C'est l'informatique. Donc c'est très binaire.
0: C'est très réducteur, surtout.
1: C'est assez réducteur. Alors voilà, c'est comme ça. Donc ça a été pratique à une époque.
0: Pourquoi?
1: Bah parce que les gens déjà avaient plus de lecteurs CD, ils le mettaient dans la voiture, ils l'écoutaient à la maison, ils avaient leur petite boîtier, donc ils pouvaient avoir un petit livret, toutes ces petites choses-là. Donc ça,
0: moi j'ai des vieilles voitures, donc j'ai toujours un lecteur dans ma voiture.
1: Et moi aussi.
0: Oh là là, quel dommage que tout ça disparaisse. Mais ça reviendra peut-être.
1: Ça reviendra peut-être. En tout cas, le vinyle revient bien. Parce que l'objet revient bien, c'est beau, et le son est effectivement analogique, donc plus chaud. Et le CD, je sais pas comment ça... En tout cas, on en vend encore un tout petit peu. Et les labels... en fait, les labels fonctionnent avec des distributeurs.
0: Tu vends un peu de quoi?
1: De CD.
0: Parce que les CD ne se vendent plus?
1: Oh, quasiment plus. Très peu. Le volume s'est réduit énormément. C'est-à-dire, quand vous allez à la FNAC, le rayon CD... Et alors, le rayon jazz, c'est une petite colonne qui fait... 1 mètre de large, et après, voilà. Point. En gros, c'est ça.
0: Il y a quoi à côté?
1: Après, à côté, il y a variété, rock, rap, mais bon, c'est
0: mais
1: vraiment le rayon.
0: Mais comment il existe encore un rayon de jazz? C'est déjà pas mal,
1: oui,
0: mais
1: c'est
0: quand
1: pas
0: même
1: mal,
0: pas
1: déjà.
0: Possible.
1: Ouais.
0: Mais quelle tristesse.
1: Ouais.
0: Mais que va devenir mon émission de jazz rétro?
1: Non, mais après. Par contre, le vinyle repart bien. C'est-à-dire qu'il y a un beau rayon vinyle.
0: Je vais me rassurer.
1: Donc, ça marche encore.
0: Non, mais c'est quand même dommage. Alors donc, tu m'expliquais tout à l'heure qu'en fait, cette histoire de gommer les aigus et tous les sons que n'entendait pas l'oreille humaine...
1: Ça, c'est dans la... Oui, alors ça, c'est pas forcément le CD. Le CD, la qualité est quand même pas mauvaise. C'est le MP3. C'est la compression du son. Par exemple, sur certaines plateformes, on écoute en MP3. C'est-à-dire qu'effectivement, la compression va retirer les sons les plus aigus et les sons les plus graves qu'a priori l'oreille humaine n'entend pas.
0: C'est pas un peu le nivellement par le bas, ça?
1: Et oui, tout à fait. Ouais, c'est un peu ça.
0: C'est horrible.
1: C'est un peu dommage, ouais. Bah, c'était un format qui était pratique pour pouvoir échanger à une certaine époque parce que on n'avait pas la fibre ou toutes ces choses-là où on pouvait stocker et échanger de la musique ou alors des films. Mais maintenant, oui, on peut revenir à des choses.
0: Et toi qui es compositeur et donc effectivement féru de musique et de connexion cérébrale, tu le perçois, ça?
1: En fait, on perçoit qu'il se passe quelque chose, qu'il y a quelque chose qui est ça manque d'une forme de richesse. On n'entend pas forcément tous les petits détails. Mais de toute façon, il faut comparer. Il faut vraiment essayer de comparer, écouter un vinyle dans de bonnes conditions et écouter un CD ou voire pire au téléphone Bon, là, on n'en parle même pas avec le téléphone et en écoutant sur les plateformes de streaming de la musique. Bon, là, c'est extrêmement réducteur.
0: Comment ça se passe? On achète sur ces plateformes?
1: Non, on s'abonne. Alors, ou on s'abonne pas. Si on s'abonne pas, on a de la pub. Et sinon, on s'abonne entre, je pense, ça doit être une 10, 15 euros. Donc, ça peut être, faut choisir sa plateforme. Ça peut être Spotify, ça peut être Deezer, Apple Music. Il en existe beaucoup. Il y en a plein qu'on ne connaît pas. On s'abonne.
0: Et donc, elles sont accessibles, toutes ces plateformes.
1: On peut tout écouter.
0: Et gratuitement, même si on accepte la pub, donc.
1: Oui, je crois qu'on peut l'écouter gratuitement.
0: Et ton dopamine, enfin, ta dopamine, elle est disponible.
1: Elle est disponible, ouais, tout à fait.
0: Sur quelle plateforme?
1: Toutes. Toutes les plateformes qui existent. Alors, les plus connues étant Spotify, Deezer et Apple Music. Mm-hmm. Mais après, je sais plus, il y a Amazon, anciennement, il y avait Napster. Enfin, il y en a plein qui existent. Et on peut écouter autant de fois qu'on veut tous les albums qui existent. Les anciens, les vieux, les nouveaux. Enfin, on peut tout écouter. C'est une banque de données énorme.
0: Mais le compositeur est rétribué comment, alors, à ce moment-là?
1: Très, très mal. C'est-à-dire, en fait, quand on dépasse pas un certain nombre d'écoutes, on a très peu, c'est-à-dire qu'en dessous de, je sais pas, je me souviens plus des chiffres. En gros, en dessous d'un million, il se passe pas grand-chose.
0: Oui, mais ça te concerne pas, parce que tu vas dépasser le million,
1: ah, oui.
0: Bien entendu.
1: Ouais, c'est ça. Oui, oui, voilà. Surtout dans le jazz, ça marche très, très bien.
0: Il faut absolument que je vous redise. Donc, c'est Jazz Family, Dopamine, Jean-Charles Aquaviva. Et c'est très, très sympathique. Dis-moi un peu, quel est le titre? Il y a 9 titres.
1: Oui.
0: Super dessus. Lequel préfères-tu et pourquoi?
1: Alors, moi, je préfère Happiness.
0: Oui.
1: Je crois. Le premier. Parce que j'ai une histoire avec ce titre, je le joue depuis, on l'a joué un peu en concert pour pouvoir le roder. Voilà, c'est un état dans lequel on essaye de se trouver. Happiness, c'est la joie, en fait, en gros, et d'essayer de se retrouver là-dedans. Et la musique en elle-même m'a vraiment transporté à une période. Je l'ai composé, celui-là, il y a déjà 2-3 ans, et m'a beaucoup transporté. Et donc, c'est celui-là qui me parle le plus, mais bien que les autres... pareil, Sunset Drive, c'est un état... voilà, j'aime bien me trouver, vu que je voyage beaucoup avec la musique, et notamment en voiture, avec les concerts, j'entends. Et Sunset Drive, c'est ce côté un peu soleil couchant, on écoute de la musique, on est bercé. Et voilà, donc... mais Happiness étant vraiment celui que, j'allais dire, je préfère, même si je les
0: vous
1: aime
0: allez
1: tous.
0: Bien entendu, chers auditeurs, écouter Happiness, naturellement, quand nous terminons cette émission. Je voudrais quand même savoir encore quelque chose. Comment est-ce que ta composition, bon, c'est effectivement tout un tas de choses que tu arrives à faire, à te connecter. Je comprends bien, enfin, j'essaie de comprendre comment tu fais toutes tes compositions. Mais comment ensuite tu peux les nommer?
1: Alors, c'est pas évident de les nommer. Ça peut, soit ça arrive tout de suite.
0: Parce que Sunset, bon.
1: Oui. Non, non, non, c'est vrai. Ben, j'essaie de, en fait, souvent quand soit je la compose avec un cahier des charges, ça peut arriver. Je vais dire, voilà. Là, j'ai pas d'idée, mais j'ai envie de composer une musique sur ce sujet-là. Enfin, l'idée, c'était l'album. Par exemple, Dopamine, je me suis dit, bon, eh ben, il y avait pas d'idée, il y avait pas de mélodie, il y avait rien dans ma tête, mais je me suis dit, je vais composer.
0: Il y avait le titre.
1: Il y avait le titre. Donc, je pars du titre. Donc, il y a des morceaux, je suis parti du titre, et d'autres, le titre est arrivé après. Happiness, le titre est arrivé après. Et vu que j'avais cette idée d'album sur la dopamine, sur ce sujet-là, ben, j'essaie de trouver, voilà, qu'est-ce qui me faisait ressentir, qu'est-ce que je ressentais quand je jouais ce morceau ou quand je l'écoutais. Et tout de suite, c'était un état de félicité, de joie. Et donc, je me suis dit, wow, super, allez, l'anglais, voilà. L'anglais.
0: Don't worry, be happy.
1: Voilà, exactement. C'est ça, j'aurais pu l'appeler happy aussi.
0: Mais happiness, quel est le titre exact en français? C'est quoi happiness?
1: C'est joie, on va dire, c'est joyeux plutôt, c'est l'état. Ouais.
0: L'état d'être
1: happiness,
0: joyeux.
1: Happiness, ouais. C'est pas happy, happy c'est la joie. C'est la joie. Et happiness, c'est l'état d'être joyeux, de se sentir bien, en fait.
0: Ah, tout un programme.
1: Donc, ouais.
0: Tout un programme. Alors, bien sûr, chers amis, vous pouvez écouter ce disque, l'acheter. Il est dans les bacs.
1: Oui, comme on dit, ouais. Ouais, dans les bons, chez tous les bons disquaires.
0: Chez tous les bons disquaires, j'adore ça. Et puis, l'écouter naturellement sur toutes les plateformes, il faut être plus de 1 million, si j'ai bien compris.
1: Oui. Oh, déjà, arriver à 1000, 2000, c'est bien, mais bon.
0: Non.
1: Ça, c'est pas énorme.
0: Bah, je pense que là, t'as pas de problème pour y arriver, si.
1: Le million, je sais pas. À 1000, 2000, ça va.
0: Alors, dans une deuxième émission, nous parlerons évidemment de tous tes concerts, de ceux qui vont arriver, mais particulièrement, un qui vient de se produire.
1: Oui, tout à fait. Ouais, c'était le mercredi 12 décembre au Sunside. au Sunset
0: Alors,
1: Sunside.
0: Où est le Sunside?
1: Alors, rue des Lombards, c'est la rue du jazz.
0: Oh là là!
1: Ça reste encore la rue du jazz.
0: La célèbre rue des Lombards. Ouais. Il y a encore pas mal de... Il y avait la Huchette, il y avait tout un tas de...
1: Alors là, maintenant, il y a le Duc des Lombards.
0: Oui.
1: Le Baiser Salé.
0: Mais il y a longtemps.
1: Le Duc des Lombards,
0: il est très vieux,
1: cette boîte à jazz-là. Et il fonctionne toujours très, très bien. Il a été d'ailleurs restylé. Enfin, vraiment, c'est un joli club. Donc, le Duc des Lombards, il y a le Baiser Salé.
0: Pareil, le Baiser Salé, ouais, oui, tout un programme.
1: Au moins 40 ans, 50 ans, je ne sais pas. Et le Sunset Sunside. Et Sunset Sunside, il faut savoir qu'il y a deux clubs. Enfin, c'est le même club, mais il y a le Sunside qui est au rez-de-chaussée. Donc là où il y a un beau piano à queue. Il y a une, voilà. Et en bas, il y a le Sunset. Et donc, ça fait deux clubs de jazz en un. Et il y a des concerts, il y a plusieurs concerts par soir. Au moins deux concerts par soir par club. Donc, ça fait dire 4 concerts par soir.
0: Et toi, tu joues à guichet fermé.
1: Et bah oui, là, pour le coup, on n'était pas loin. Non, on n'était vraiment pas loin. Vraiment, les gens n'avaient plus de place. Donc, c'était très bien.
0: Chers auditeurs, nous allons, comme promis, écouter Happiness. Jean-Charles, nous parlons de tes concerts.
1: Oui.
0: Alors, est-ce que tu préfères des concerts, je dirais, publics, enfin, évidemment, où il y a beaucoup de gens, où tu es très entouré, très applaudi, très, toi et tes amis? Ou bien est-ce que tu préfères des soirées privées qui sont plus confidentielles, mais qui peuvent être émouvantes?
1: Bah oui, c'est vrai que ça m'arrive, là d'ailleurs, il y a une soirée privée de l'album. Ce que j'aime bien dans les, alors ce que j'aime bien dans les concerts, c'est quand c'est des jazz clubs, il y a une proximité avec le public. Donc déjà, c'est pas comme une
0: salle. Je pense au Petit Journal où on est quasiment sur l'orchestre.
1: C'est ça. Je joue aussi dans un club, le 38 rue de Rivoli, un club très agréable, genre le club est complet à 45 personnes. Donc, autant dire, il y a des gens qui sont juste à côté du piano. Moi, je me souviens, la dernière fois que j'ai joué au 38 Rives, il y avait vraiment un monsieur qui était quasiment presque sur le piano, quoi. C'est assez intimidant.
0: Moi, si j'y étais,
1: mais...
0: je serais sur tes genoux,
1: ah,
0: quasiment.
1: Ouais, il n'y avait plus qu'à prendre les... Ah bah, carrément, c'était vraiment là.
0: Je serais la groupie du pianiste, évidemment.
1: Ouais. Donc, non, c'est vraiment chouette. Et pour reparler, effectivement, des concerts privés, là, je vais en faire un avec le trio. Et ce qui est très agréable...
0: Alors, quels sont les autres musiciens de ton trio?
1: Alors, il y a donc le contrebassiste Bertrand Berruard. Et le
0: lui, te quitte pas, lui.
1: Ah, lui, me quitte pas. Bertrand, il a fait le premier album, là, il y a 6 ans. On l'a fait ensemble.
0: Et qui s'appelait comment?
1: Qui s'appelait Weather Groove.
0: Donc, tu me l'avais dédicacé, ouais. J'avais beaucoup apprécié. Il était très 6 ans déjà. Oh,
1: je crois que c'est ça, c'est des 2019, ouais.
0: Oh là là.
1: Ça passe vite. Hein.
0: Oui, très.
1: Et le deuxième, mon deuxième acolyte, c'est Élie Martin Cherrière. Lui, on s'est rencontré il y a quelques années à un concert. Je le connais parce qu'en plus c'est vraiment un chouette batteur et très connu. D'ailleurs, qui tourne beaucoup beaucoup. Chaque année, il fait les victoires du jazz, etc. Enfin, c'est quand même. C'est quand même un chouette batteur. Et en fait, il y avait une affinité humaine et musicale. Et donc, cette aventure s'est poursuivie avec lui. Et un invité qui s'appelle Cédric Beau, qui est guitariste. Et on avait un projet Pat Metheny ensemble il y a quelques années. On a enregistré 2 albums.
0: Un projet ?
1: Pat Metheny, un tribut de Pat Metheny. Pat Metheny, c'était un guitariste de jazz qu'on aimait énormément ensemble. Et on était dans un tribut. C'est-à-dire, on reprenait ses musiques. Mm-hmm. Donc, pareil, cette histoire, et on a joué ensemble cet été dans un festival, il a joué sur quelques morceaux de l'album, et donc je me suis dit, c'est évident, il faut que je l'invite sur quelques titres.
0: Tu as quand même des évidences quand tu dois t'entourer de musiciens.
1: En fait, c'est comme ça que j'essaie.
0: Il faut une connexion, mais pas seulement de sympathie ou d'amitié, il faut quand même que votre musique se complète
1: exactement,
0: la perfection.
1: Ouais. Au niveau de la sensibilité, à tous ces niveaux-là, il faut que ce soit à la fois humain et musical. Et c'est ce qui s'est passé avec ce fameux guitariste.
0: Formidable. Comment s'appelait ce festival?
1: Alors, c'était Jazz de l'Orme. Je crois que c'était en Bourgogne, un festival en Bourgogne.
0: Bourgogne.
1: Très agréable. Très, très
0: j'imagine.
1: Sympa. Un beau souvenir.
0: Beaucoup de convivialité et des gens qui sont toujours enthousiastes.
1: Ah oui. Ouais, moi, j'adore. Quand on joue en province dans les festivals ou dans les clubs, c'est souvent des bénévoles qui gèrent. Et donc, c'est des amoureux de la musique et des amoureux aussi du jazz, pour le coup. Et c'est toujours un grand plaisir d'être accueilli. On est
0: et
1: tellement bien
0: accueillis. Et tu réponds à des invitations, mais des mairies
1: Oui. Alors, dans un sens comme dans l'autre, parfois, je sollicite des mairies. Donc, j'essaie d'appeler, voir qui programme pour proposer ma musique. Et parfois, en fonction des connexions, on me contacte. Voilà. Donc, ça dépend. C'est vraiment très, très varié.
0: Mais au fait, Aqua Viva, il va déchirer dans une soirée. Ça va être super. Merci Jean-Charles Coyivat d'être venu de me rejoindre dans nos studios du Rocas. J'ai beaucoup de plaisir à te rencontrer et puis ta musique est vraiment merveilleuse. Mais d'ailleurs, tu reviendras bien sûr nous parler jazz, nous parler musique, nous parler de ton amour de la composition et de Juliette.
1: Avec grand plaisir.
0: Philippe Maillard a enregistré cette émission pour vous, chers auditeurs, dans les studios du Rocas de Radio Grand Ciel. Au revoir Jean-Charles.
1: Au revoir Marie-France.

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0: 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Bonjour à tous et bienvenue dans l'émission Vie de famille animée par Antoinette Martin. Les vacances, c'est parfois le moment le plus attendu de l'année et pourtant, c'est souvent un casse-tête à organiser. Eau ou terre, farniente, activisme ou adrénaline, famille ou amis. Il n'est pas toujours facile de préparer les vacances en intégrant à la fois toutes les envies de chacun et les contraintes. Alors comment faire pour que la préparation des vacances soit un moment réussi ? Quels sont les points de vigilance pour que le temps des vacances soit aussi un bon moment pour tous ? Alors pour en parler, j'accueille aujourd'hui Florence. Bonjour Florence. Vous êtes mariée, maman de 4 enfants âgés de 18 à 8 ans. Et Bénédicte Dujoncois, conseillère conjugale et familiale à Nantes, cabinet Raphaël. Bonjour Bénédicte.
1: Bonjour.
0: Alors Florence, si je vous dis c'est bientôt les vacances, comment vous réagissez ?
1: Oh, je dis oh la barbe, j'adore les vacances, mais quelle contrainte ! Il faut vraiment satisfaire tout le monde et c'est pas toujours évident.
0: Alors comment vous vivez ça en famille ?
1: Ben, je trouve que déjà nos vacances elles ont évolué selon l'âge de nos enfants. Donc petit c'est assez facile, c'est nous qui décidons. C'est souvent des vacances en famille ou en belle famille, ou dans la belle famille, et avec un budget de jeunes mariés, donc des vacances assez simples. Et puis après, les enfants grandissent, donc les enfants ont des envies aussi. Ils les expriment, et on a envie de leur faire plaisir. Donc on a envie que ce soit nos vacances, mais aussi leurs vacances. Et alors, plus grand, c'est encore plus compliqué, parce que là, ils sont plus indépendants, mais on a envie de les avoir un tout petit peu en vacances avec nous. Donc là, pareil, il faut s'organiser.
0: Alors comment vous faites ? Parce qu'effectivement, il y a plein de choses à pondérer. Vous avez dit, tenir compte des envies de chacun, faire plaisir à tous. Déjà, alors on va se mettre peut-être plus dans le cas des enfants plus grands, parce que vous avez dit petit, effectivement, c'est plus facile.
1: Voilà, donc en fait, les enfants plus grands, ils ont déjà des contraintes qu'ils ont choisies, des contraintes qu'ils aiment, comme des camps scouts ou sportifs, comme des colonies de vacances, ou comme éventuellement, s'ils ont vraiment besoin, un voyage linguistique. Donc là, déjà, il faut organiser leurs vacances au niveau planning, au niveau billet de train, etc. Mais aussi, il faut privilégier la famille, les cousins qui sont souvent loin, les grands-parents qui sont souvent loin aussi et qui ne sont pas éternels, qu'ils ont envie de voir. Et en l'occurrence, nous aussi, on aime voir nos familles. Et quand ils sont plus grands, c'est plus aussi une histoire de budget parce que c'est du coup des enfants qui partent sans nous, donc des vacances du coup un peu plus chères et il faut satisfaire tout le monde, mais je vous dis avec des limites.
0: Donc beaucoup de contraintes, beaucoup de points à travailler, le budget, la famille, les ados. Mais alors concrètement, comment vous faites ? Est-ce que vous en parlez tous ensemble ? Est-ce que vous imposez une semaine familiale ?
1: Concrètement, c'est déjà un plaisir d'en parler. Déjà, c'est souvent à table.
0: Donc ça reste un plaisir.
1: Ça reste un plaisir, oui, bien sûr. Parce que ça reste des rencontres, ça reste quand même une grande importance à retrouver la famille. Et ça, c'est toujours des bons moments.
0: Alors, on voit que c'est souvent, donc vous vous dites, c'est un moment de dialogue et un moment plutôt joyeux de dialogue. Bénédicte, est-ce que c'est toujours le cas ? Préparer ses vacances, un moment joyeux de dialogue, tout en tenant compte, effectivement, de nombreuses contraintes que Florence a soulevées.
2: Bah déjà, j'ai bien aimé ce que vous avez dit, Florence, c'est déjà le plaisir d'en parler. Donc, si les vacances, ce n'est que des contraintes, il faut se poser des questions. Moi, ça m'arrive souvent en conseil conjugal.

0: vers le mois d'avril, mai, de dire à des couples que j'accompagne, tiens, ben, l'été se présente comment pour vous? Et là, je m'aperçois que souvent, c'est bien d'en parler. Donc, d'anticiper, et puis de le faire dans le moment de plaisir, c'est-à-dire, pour moi, c'est d'anticiper, c'est-à-dire des mois de janvier, février, de pouvoir dire à des grands, bah, tiens, tu sais qu'est-ce qui se passe pendant l'été, vous pensez quoi, on pourrait faire quoi, je connais des familles où ça se vit bien, parce qu'en janvier, février, on dit, bah, tiens, nous, on a ce projet-là, et puis d'autres ont un autre projet. Donc déjà, avec un petit peu de distance dans le temps, c'est plus facile que d'avoir le nez sur l'obstacle au mois de juin.
1: Alors, est-ce que cette distance dans le temps, elle est toujours facile à vivre? Parce qu'on se rend compte souvent qu'avec des enfants grands, qui vivent plutôt, eux, dans l'instantané, ils ont du mal à anticiper, à prévoir. Donc, si vous demandez à un jeune de 18-20 ans, est-ce que tu peux me bloquer 10 jours au mois d'août? C'est pas toujours évident, non?
0: Ben, c'est là où je m'interroge sur la nécessité de dire « il faut que tu me bloques ». Déjà, ça me paraît très... enfin, pas forcément bon pour les liens familiaux, « il faut que tu me bloques ». Plutôt en janvier, février, que les parents puissent dire « ben voilà, nous, on envisage de louer un gîte en Ardèche pendant 15 jours, est-ce qu'il y a des dates qui vous conviendraient mieux que d'autres ?» Ou bien ben, « tiens, nous, on a décidé d'aller camper dans tel endroit, est-ce que tu penses que ce serait possible ?» Voilà, et de laisser les choses ouvertes. Maintenant, je dis toujours aux couples qui ont des grands-enfants, prévoyez vos vacances comme vous pensez qu'elles doivent être prévues, avec la valeur plaisir pour vous. On en reparlera sûrement de la façon dont chacun a l'idée du repos. Et puis après, vos enfants, eh ben, ils s'adapteront ou vous vous adapterez. C'est vrai qu'il y a souvent les problèmes de camp scout qui sont un peu décidés à la dernière minute et qu'il y a souvent des réservations à faire, soit dans des gîtes, soit dans des campings, ça c'est vrai.
1: Et puis aussi des réalités parfois incontournables, dont parlait Florence, hein, des passages dans la famille, belle famille, chez les cousins. Alors comment intégrer cette donnée supplémentaire?
0: Alors c'est un pulse, et moi je considère que ce pulse, il doit être revu à chaque fois, alors moi je dis janvier-février, parce qu'il y a des contraintes familiales différentes. Il peut y avoir les 50 ans de mariage des parents, les 40 ans de la sœur, voilà, quelque chose d'un peu exceptionnel pendant l'été. Et puis, on va bâtir l'été autour de ça, parce que c'est très important pour tout le monde d'y aller. Et dans ces cas-là, bah, si c'est à Strasbourg, on va plutôt louer un gîte en Alsace. Donc, on va partir des incontournables. Quels sont les incontournables pour l'été ? Si on sait que, par exemple, des enfants vont aller avec les scouts au JMJ, eh ben on sait les dates des JMJ à Madrid, comme c'était il y a quelque temps, et on va bâtir en fonction de ça. Donc, on commence par mettre les parties du pulse incontournables. Et puis ensuite, je pense que les parents sont en couple et ont à dire aussi leurs besoins.
1: Donc finalement, la question clé, donc c'est dans un premier temps les incontournables, et puis vous parliez des besoins. Donc de quoi ai-je besoin? Est-ce que vous, Florence, dans votre famille, vous êtes assez, finalement, vous retrouvez assez vite sur vos besoins, ou est-ce que vous pouvez ressentir le fait que soit vos enfants, soit votre mari aient des besoins complètement différents des vôtres? Quand je dis différent, c'est pas opposé, hein, c'est différent. L'un, par exemple, peut avoir besoin de mer, l'autre de montagne. Vos ados ont besoin de copains, votre famille.
2: Comme on le disait tout à l'heure, c'est avant tout partir quelque part, donc forcément du repos, du plaisir. Donc on s'adaptera aux besoins de chacun. Nous, parents en tout cas, on s'adaptera aux besoins de nos enfants, ça c'est sûr.
1: Donc vous priorisez les besoins de vos enfants.
2: On a quand même envie d'être avec eux le plus possible et on fera parce qu'ils veulent vraiment, mais on s'adaptera à leurs besoins, à leurs envies, évidemment.
1: Alors, Bénédicte, s'interroger sur ses besoins, c'est essentiel.
0: Oui.
1: Comment en parler pour que ce soit justement un sujet plutôt de croissance et qui aboutit sur quelque chose de beau, puisque les vacances, c'est un beau projet, et que ce ne soit pas, au contraire, source de conflit?
0: Ben, je trouve que ce que vous dites, Florence, c'est important. C'est-à-dire qu'il y a une réalité. Si on est avec des adolescents, ces adolescents ont besoin d'une vie sociale, de pouvoir rencontrer d'autres personnes, d'autres jeunes, et voilà, on va pas aller camper au fin fond du Cantal, même si le couple en a très envie pour être un peu en dehors d'un rythme effréné. Et donc, on va s'adapter aux besoins. Et c'est vrai que les enfants, on n'a pas beaucoup de temps avec eux. Quand ils sont adolescents, on sait qu'ils vont partir. Donc, il faut privilégier ça. Maintenant, on ne va pas non plus se mettre sous prétexte d'être tellement au service des enfants. J'ai envie de dire, je dis un peu n'importe quoi, mais dans un appartement à la Grande Motte avec plein de gens, alors que vraiment, on a besoin de se ressourcer avec des petits oiseaux. Voilà. Donc, il faut ménager à la fois les besoins des enfants et les besoins des parents.
1: Merci Bénédicte. Nous allons faire une pause musicale en écoutant Les vacances au bord de la mer et reprenons juste après en abordant des pistes pour favoriser justement une préparation mais aussi un vécu de vacances le plus agréable possible. À tout de suite.

0: Merci de nous rejoindre dans l'émission Vie de famille. Nous sommes en studio avec Florence, une maman de 4 enfants, et Bénédicte Dujoncois, conseillère conjugale et familiale à Nantes, qui est vénère Raphaël. Alors les vacances, nous l'avons évoqué en première partie, c'est un sujet à la fois joyeux et parfois source de friction. Alors concrètement, comment faire pour qu'à la fin des vacances, on puisse se dire « oui, les vacances ont été bonnes ». Alors Florence, les vacances pour vous, qu'est-ce que c'est en fait ?
1: Les vacances, c'est avant tout du repos. En fait, j'ai plus de vacances que mon mari. Et donc, du coup, quand on se retrouve, on est un petit peu décalé. On commence nos vacances familiales ensemble, tous ensemble. Et il y a un moment où on doit réajuster un peu notre rythme. Mon mari a plutôt envie de se poser, de se reposer, de faire niente. Et moi, ça y est, j'ai passé ce cap et j'ai envie de bouger, de faire des randonnées, de voir du monde, de visiter des choses. Et du coup, il y a un petit temps où il faut qu'on s'ajuste pour après démarrer vraiment des vacances ensemble.
0: Alors c'est important, Bénédicte, de justement se poser la question finalement de quoi, qu'est-ce que ça veut dire pour moi les vacances ? On se rend bien compte, Florence, elle a envie de bouger au bout d'un certain temps, alors que son mari a besoin de repos.
2: Oui, alors ça c'est important de voir qu'on a des réalités différentes. Et quand je demande à des personnes que j'accompagne c'est quoi les vacances, ils me répondent c'est le repos. Et je dis c'est quoi le repos ? Eh bien le repos, on a tous une idée différente du repos. Le repos, ça peut très bien être, je pense à un homme par exemple qui voulait faire que visiter des chapelles romanes, il campait en Saintonge, et elle n'avait qu'une envie, c'était d'être au bord de la piscine du camping pour lire tous les romans qu'elle n'avait pas lus pendant l'été. Donc on a tous des façons différentes de vivre les vacances, de se reposer, et ce qui est important c'est de savoir ma façon à moi de me reposer et ta façon à toi de te reposer.
0: Sachant qu'on peut être très active pour se reposer.
2: Ah ben moi, je pense qu'il y a des personnes qui se reposent sur leur planche à voile, qui se reposent en bricolant ou en jardinant beaucoup, beaucoup. On n'a pas tous la même notion. Et c'est très important parce que sinon, on va dire à l'autre, moi, je comprends pas, je voudrais que tu te calmes un peu, que tu lises dans le transat. Mais la personne n'a pas du tout envie de ça. Et je crois que c'est important qu'on puisse écouter les besoins de l'autre. D'où l'important de s'ajuster. J'ai bien aimé ce que vous disiez, Florence, sur le petit temps pour s'ajuster. Moi, je dis même que pendant les vacances, il faudrait que la veille de chaque journée, on puisse dire ce dont on a besoin pour le lendemain et écouter ce dont l'autre a besoin. Et qu'on fasse un petit point, simplement en disant, tu as besoin de quoi là ? Voilà. Tout n'est pas figé d'avance. Ça permet un petit peu de fantaisie et puis ça permet surtout à chacun de s'exprimer.
0: Oui, quitte à ce qu'on priorise le besoin de l'autre un jour
2: bien
0: et
2: sûr,
0: le besoin
2: bien
0: du conjoint
2: bien sûr,
0: l'autre jour.
2: Parce que le problème des vacances qui n'ont pas été réussies et des couples que je vois en septembre, après l'été, c'est que souvent un des conjoints a tenté de dire ce qui lui aurait plu ou ce qui lui plairait et il a l'impression de ne pas avoir été entendu, que l'autre n'a pas compris, etc. Et puis l'autre, il a cru que c'était comme ça. Enfin, et comme il n'y a pas eu de parole, eh ben chacun s'est demandé un petit peu ce dont l'autre avait besoin, mais ne le savait pas. Ça n'a pas été parlé. Voilà. Et donc, je crois que c'est important de parler de nos besoins de repos différents.
0: Donc, c'est important de bien préparer ces vacances.
2: Les vacances, ça se prépare. Et puis la veille, au cours des vacances, ça s'ajuste. Mais ça se prépare. Parce que sinon, et alors on s'aperçoit que dans les couples, il y en a souvent un qui porte plus les vacances que l'autre.
0: C'est souvent une, d'ailleurs,
2: ce que j'appelle la locomotive. Et donc, il va anticiper pour les réservations, pour les liens, parce que les cousins, quand est-ce qu'ils vont être là, etc. Et donc, l'autre a suivi. Mais est-ce qu'il a suivi en donnant vraiment le pouvoir à l'autre ou bien est-ce qu'il a dit ce qui était important pour lui ? Et moi, je vois par exemple des gens qui, au mois de juin, viennent me voir en disant « de toute façon, elle a réservé un 15 jours je sais pas où et moi, c'était pas du tout mon plan ». Et en mars, la personne, la femme en général, va dire « Écoute, moi, il fallait réserver le gîte, je suis désolée, je t'ai posé la question, t'as pas répondu. Non, je me souviens pas que tu en as parlé. » Et donc là, on est coincé avec une réservation de quelque chose qui ne convient pas à l'autre. Alors après, qu'est-ce qu'on en fait ? On va voir comment on va pouvoir habiter ce gîte et passer de bonnes vacances.
0: Alors Florence, pour vous, si on vous demande qu'est-ce que c'est que des vacances réussies ? Qu'est-ce que vous diriez ?
1: C'est des vacances, on revient, on en a plein les yeux, on est encore en maillot de bain longtemps dans sa tête. Et aussi, on a eu des moments familiaux forts et agréables. Et on sent que tout le monde est content et que c'est des vacances réussies, c'est aussi des vacances pour lesquelles on en parle encore après et qu'on entend les enfants en parler et de bons souvenirs, de bonnes visites ou autres.
0: Donc des vacances qui laissent aussi des souvenirs.
1: Des vacances qui laissent des souvenirs, voilà.
0: Bénédicte, qu'est-ce que vous entendez, vous, derrière des vacances réussies à travers les gens que vous recevez ?
2: Eh ben, les vacances réussies, c'est des vacances dont je vais pouvoir parler ou écouter les autres parler de leurs vacances. Et ils ont un grand sourire, une espèce de soleil dans les yeux, où ils disent c'était bon, voilà, on a fait des rencontres, voilà, quelque chose. On le voit, on a envie de parler de ces vacances. D'ailleurs, quand des vacances réussies, on a envie d'en parler. On a envie de montrer des photos, on a envie d'être dans le souvenir de ça. Et moi, pour bien que les choses soient bien, comment dire, aller bien jusqu'au bout, ça s'anticipe et ça se relie. Moi, j'aime bien proposer aux gens, en septembre, de faire une relecture de l'été. Et c'est très bon, ça. Et d'ailleurs, qu'est-ce qui a été bon, qu'est-ce qui a été moins bon ? Et ça permet d'améliorer le dispositif, si je peux dire, pour l'année suivante. Et donc, même avec des enfants, moi, j'invite les parents, même avec des petits, la relecture, c'est très important. Et donc, début septembre, avant de se lancer dans le spring de la rentrée, de dire, qu'est-ce qui a été bon pour vous, les enfants ? Et donc, on se fait un espèce d'esprit de famille fort en disant, bah oui, quand on est allé voir mamie et qu'on a fait des confitures, bon voilà, vous voyez, et on relie ces vacances. Ça se prépare et ça se relie.
0: En famille, avec les enfants ?
2: Ah, je crois que c'est très important. D'abord en couple, parce que le couple a la primauté par rapport à la famille. Mais d'abord en couple, est-ce que c'était des bonnes vacances ? Qu'est-ce qui était bon pour toi ? Qu'est-ce qui a été plus difficile ? Qu'est-ce qui a été bon pour moi ? Qu'est-ce qui a été plus difficile ? Et je vous assure que ça, c'est un vrai trésor. Parce que du coup, on en parle et puis on se dit, ben, l'année prochaine, on écoutera ce qu'on s'est dit. Et je vois, en tout cas, je vois le bien fondé de cette méthode chez des couples qui ont eu des difficultés à ajuster leurs vacances. Et je vois, avec des couples que j'accompagne depuis quelques temps, combien ça les a fait grandir dans le respect et la liberté de ce que chacun est.
0: Il ne faut peut-être pas trop tarder pour le faire, parce que les vacances, ça revient très très vite. Florence,
1: déjà, ouais.
0: Vous disiez déjà, en préparant l'émission, on rentre de l'été, on prépare déjà les vacances d'hiver. D'hiver, on est déjà quasiment sur février ou sur Pâques. Donc, est-ce que c'est quelque chose que vous pouvez imaginer chez vous de relire aux vacances?
1: Oui, ça bien sûr, ça, c'est très intéressant ce que disait Bénédicte. Et surtout aussi, éviter que ce soit une contrainte quand même, parce que ça reste avant tout un vrai cadeau de pouvoir se poser comme ça et de pouvoir partir.
0: Alors vous parliez tout à l'heure de vous aviez souligné le côté ancrage, en fait, faire en sorte que les vacances aussi soient des bons souvenirs pour les enfants, qu'ils en parlent entre eux. Est-ce que c'est quelque chose qui est important, Bénédicte, que les vacances soient aussi un moment où la famille finalement se resserre et vive des moments assez exceptionnels pour vivre sur ce souvenir justement qui est assez exceptionnel?
2: Les vacances, c'est la mémoire familiale. C'est ce qui va permettre qu'on se dit, tiens, tu te rappelles telle année quand on est allé sur les chemins de Compostelle. Tiens, tu te rappelles cette année où mamie était malade, mais on était content d'être avec elle. Tiens, tu te rappelles de... Et c'est ça, c'est la mémoire familiale, les vacances. Alors, on part pas en vacances pour se fabriquer de la mémoire, on est bien d'accord. Mais ça fait partie de cet esprit de famille unique, tellement particulier, qui nous lie les uns aux autres. Et donc, ces vacances, elles ont beaucoup de prix, parce que c'est notre esprit de famille. Il y a des familles, par exemple, chez lesquelles on joue beaucoup. Les jeux de société sont très, très importants. Et avec des jeunes adultes, des familles où il y a des jeunes adultes, avec des petits-enfants, etc., les grands-parents jouent parce qu'on a toujours joué dans cette famille. Et moi, je me souviens de familles où des jeux de cartes, par exemple, font partie de la mémoire familiale. Et donc, tous les soirs, il y a un jeu. Et ça, c'est la mémoire. Et donc, des vacances sans jouer, ce ne seraient pas des vacances. Vous voyez, il y a cette espèce d'esprit de famille. Il y en a d'autres, c'est marcher. Et donc, faire une randonnée par jour. Voilà. Donc, c'est un trésor. Moi, je dis, les vacances, c'est un trésor conjugal, familial. Il faut en prendre soin, comme tous les trésors. Voilà. Et donc, faire ce qu'il faut pour que le trésor continue à briller.
0: Alors, on est sur une radio chrétienne. Est-ce que les vacances peuvent aussi être un moment où, justement, on prend plus de temps pour la prière ?
1: Oui, on essaye. On a envie. on est devant des beaux paysages et on a envie de prier, ça nous aide beaucoup.
0: Est-ce que ça peut aller jusqu'à changer même le temps de votre journée, si vous commencez par un temps de prière ou...
1: Oui, oui.
0: Bénédicte ?
2: Alors, moi je crois que pendant les vacances, souvent je vois des gens qui disent « Ah oui, mais j'ai pas assez prié ». Ben peut-être qu'on a un rythme de prière à trouver enfin c'est différent. C'est-à-dire qu'on n'a pas forcément la messe en semaine, ou voilà, si on a des activités, une espèce de rite et de rythme dans le quotidien. Mais j'aime bien ce que vous dites, Florence, sur la prière avec la nature. On peut toujours être dans un moment de louange devant un beau paysage. Et puis, c'est peut-être le moment aussi, moi je dis souvent aux gens, mais dans le village où vous allez, où il y a une église, vous pouvez peut-être rentrer juste avec vos enfants, simplement pour voir qu'il y a des chrétiens qui prient dans cet endroit-là, dans l'année. Ça peut être l'occasion aussi de lire quelques revues ou des couples, par exemple, qui lisent une revue qu'ils ne lisent pas d'habitude, ils la lisent ensemble. Voilà, donc il y a mille façons de vivre sa foi, et les vacances, faut trouver ce qui est bon pour soi, sans se culpabiliser de ne pas en faire trop, parce que quand on a une maison pleine, on ne peut pas forcément prendre des longs temps de prière, et ce n'est pas grave.
0: Merci Bénédicte, donc l'émission s'achève. Merci Florence pour votre témoignage. Bénédicte, est-ce que vous avez un mot de conclusion ? Vous nous avez déjà donné pas mal de pistes à creuser pour que le temps des vacances soit un bon temps. Est-ce que vous voulez conclure sur une image ou...
2: Je dirais que interrogeons-nous sur la notion de repos. C'est quoi se reposer ?
0: Merci à tous. Je vous donne rendez-vous la semaine prochaine avec un nouveau thème et d'autres invités. À bientôt.

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Partons en pèlerinage de la Cotellerie à Pontmain. Épisode numéro 3, Pontmain ou la venue de Marie en ces lieux. Après la Cotellerie, notre pèlerinage nous a conduit hier à Pontmain, une petite localité située au nord de Laval. Nous rappelons que nous sommes en 1836 et qu'un prêtre, l'abbé Michel Guérin, s'installe dans ce territoire assez pauvre pour y vivre l'évangile de façon authentique, loin des mondanités, au plus près de celles et ceux qui seront touchés par sa foi et par sa détermination. Nous avons vu que par son zèle spirituel, son engagement social, sa très forte dévotion mariale, l'abbé Michel Guérin prépare en ces lieux, sans le savoir, la venue discrète de la Vierge Marie. Revenons aujourd'hui dans cette émission aux événements qui ont fait de cette bourgade de Pontmain, lieu d'apparition de la Vierge Marie, un sanctuaire marial connu dans le monde entier, accueillant chaque année des dizaines de milliers de pèlerins. Les événements qui vont être mentionnés nous ramènent au contexte de l'époque. La guerre franco-prussienne, franco-allemande, c'est la guerre de 1870 et le territoire de Pontmain est maintenant en danger. Au cœur de cette guerre, marquée par tant de destructions et de ravages, Pontmain s'organise. L'invasion du territoire se fait proche. L'abbé Michel Guérin, curé du village, est une fois encore en première ligne avec les habitants de la bourgade. Il fait célébrer des messes pour les soldats de Pontmain partis au combat. Un matin, il décide de bénir 30 jeunes gens de Pontmain qui partent rejoindre les volontaires de l'Ouest en leur demandant de se consacrer à la Vierge Marie. Il leur promet qu'ainsi, ils reviendront tous sains et saufs. Mais cette promesse paraît totalement inconsidérée, car les Prussiens sont victorieux devant le Mans et ils commencent à camper devant Laval. Pontmain reste alors sans nouvelles de ses enfants partir rejoindre l'armée des volontaires de l'Ouest. Dans les écrits de l'époque, il est dit que les habitants de Pontmain, totalement désemparés, se tournent vers le ciel pour dire « On a beau prier, Dieu ne nous entend pas ». Même si l'abbé Michel Guérin ne cesse de dire à ses paroissiens que Notre-Dame veille, tous entrent progressivement dans le désespoir, dans la résignation. Et c'est à ce moment précis, et de façon incroyable, quand à vue humaine tout semble perdu, que l'abbé Michel Guérin, humble prêtre, reçoit du ciel comme un signe inimaginable après ses 35 années passées au milieu de ce petit peuple. La Sainte Vierge apparaît à Pontmain, porteuse d'un message d'espérance dans ce temps de guerre, un message simple, un message de consolation apparu dans le ciel à 4 enfants qui le transmettront à tous. Ce message, ce sont quelques mots révélés à ses enfants, quelques mots seulement qui vont s'écrire progressivement dans le ciel autour de l'apparition de Marie, toute de bleu vêtue. Des mots très simples, faciles à garder en mémoire et plus encore dans son cœur. Les voici. « Mais priez, mes enfants, Dieu vous exaucera en peu de temps, mon Fils se laisse toucher. » La Vierge Marie n'est pas venue pour causer, pour s'entretenir longtemps et longuement avec ce petit peuple rassemblé autour de 4 pauvres enfants dans un froid rigoureux ce mardi 17 janvier 1871. Elle est venue par ce message très simple pour consoler ce village désemparé. Elle nous invite à la confiance qu'il nous faut avoir en son Fils Jésus le Christ, une confiance envers celui qui ne fait pas l'histoire, mais qui est entré par son incarnation dans notre histoire, celle du monde, celle des événements, bien sûr, mais surtout celle de chacune de nos vies, nos pauvres vies. Un Fils qui se laisse toucher par notre peine, mais aussi, bien sûr, par notre espérance et par notre prière. Une fois encore, comme très souvent dans les apparitions de la Vierge Marie, ce sont des enfants qui voient, et les autres ne voient rien, si ce n'est le ciel de ce début de nuit, clair et illuminé d'étoiles. Ils étaient 4 enfants, et les habitants du village de Pontmain les connaissent bien. Eugène Bernadette, 12 ans, Joseph Bernadette, 10 ans, Françoise Richer, 11 ans, Jeanne-Marie Le Bossé, 9 ans. 3 autres enfants, tous âgés de moins de 6 ans, déclarent ou manifestent avoir également contemplé la belle dame, comme ils diront. Ce sont des enfants,
comme ces humbles bergers se rendant à Bethléem au jour de la nativité du Christ, qui ont vu et qui ont cru. Les sœurs de l'école étant sorties pour suivre l'événement ne virent rien, et même l'abbé Michel Guérin, qui avait été tout de suite averti de ce miracle du ciel, ne vit rien. Les enfants furent les yeux qui ont vu, et les yeux de la foi de ceux qui verront dans leur cœur, par leur cœur, suite à leur humble témoignage. Que la beauté de Marie nous rejoigne et que son message gagne nos cœurs par ces quelques mots venus du ciel. Mais priez, mes enfants, Dieu nous exaucera en peu de temps. Mon fils se laisse toucher. À demain pour raconter ce que les enfants nous disent avoir vu à

0: Regard sur le judaïsme. Catherine Mann et Simon Martin. La religion juive, improprement appelée religion du livre, puisqu'il faudrait plutôt dire, comme le fait Mark Anawaknin, religion de l'interprétation du livre, est aussi et peut-être avant tout une religion du faire, de l'orthopraxie, qui n'est pas une maladie, mais l'exécution d'un geste mené avec le respect de la tradition et des 613 mitzvot. C'est dans ces gestes quotidiens, ceux accomplis le jour de Shabbat, et a fortiori les commandements liés aux grandes fêtes de l'année juive, que le corps et l'esprit, la vie quotidienne et la foi se trouvent réunis à une parfaite communion. Dans cette nouvelle émission consacrée aux rites et aux fêtes de la religion juive, nous passerons donc en revue les grandes fêtes qui jalonnent une année. Avec moi, Catherine Mann, spécialiste de la Bible et qui est étroitement liée par son histoire personnelle au judaïsme. Catherine, bonjour.
1: Bonjour Simon, bonjour à tous.
0: Alors nous avons habitué nos auditeurs à commencer cette émission par une blague, Catherine. Je vous écoute.
1: Ah ben, j'en ai une petite qui est mignonne, qui est assez connue. C'est une mère juive qui se promène avec ses deux enfants. Et elle rencontre quelqu'un qui s'extasie en disant « ils sont mignons ». « Quel âge ont-ils ?» Et la mère juive de répondre « le docteur a 4 ans et l'avocat 2 ans et demi ». Vous voulez montrer la liberté qu'on a dans l'épanouissement personnel. On est programmé.
0: Alors, pour débuter ce calendrier de l'année juive, il faudrait commencer par dire que l'année ne se compte pas comme en Occident, déjà.
1: Bah déjà, on n'est pas en 2017. Hein.
0: On a un peu d'avance.
1: C'est-à-dire que on est cette année en 2017, ça doit faire 5778, selon le calendrier juif, parce qu'on compte depuis la création d'Adam. Mais la création d'Adam, selon la Bible. Alors comment est-ce qu'on peut savoir quand Adam a été créé selon la Bible? Ben, en fait, on fait le compte. Si vous avez déjà lu la Genèse, on vous dit un tel a vécu jusqu'à tel âge et son fils a vécu jusqu'à tel âge. Donc il y a des gens qui se sont penchés, qui ont fait les calculs savants en marche arrière depuis les rois, puis les etc. Mathusalem et donc on a conclu que Adam était né en moins 3761 par rapport à notre comptage. Donc effectivement, c'est déjà des années tout à fait symboliques. Mais en plus de ça, il y a deux types d'années. Il y a l'année solaire.
0: Oui, parce que
1: et l'année lunaire.
0: L'année est rythmée aussi sur le soleil, sur la lune, sur les étoiles.
1: L'année solaire, c'est surtout l'ancienne façon de compter. Elle comptait avec les travaux des champs. C'est quand même un peuple qui était éminemment agriculteur et éleveur, donc.
0: Et qui a également hérité, j'imagine, de toute la science astronomique de Babylone.
1: Ah, mais c'est bien plus tardif, c'est après. Les Juifs, évidemment. Voilà, ils ont pris partout. Ils ont commencé chez les Égyptiens. Un Juif, c'est quelqu'un qui veut de l'intelligence, et peu importe d'où ça vient, plus on en sait, mieux c'est. Mais effectivement, il y aura l'ajout d'un autre calendrier lunaire. Donc le calendrier solaire, il va se rythmer sur les moissons. Et le calendrier lunaire, il va faire la division qu'ils ont prise déjà à Sumer. On en avait parlé de tout comme le calendrier. Et à Babylone, donc la division en 12 mois et des mois lunaires. Et les noms d'ailleurs des mois qu'on utilise encore aujourd'hui sont des noms babyloniens. Mais ça se mélange avec les grandes fêtes de moisson. Et ça fait en fait deux débuts d'année, parce que la première fête, c'est évidemment à Pâques, c'est la moisson de l'orge, mars-avril. La deuxième, 7 semaines plus tard, ça nous a fait ce qui est devenu Pentecôte, quoi. Et la troisième récolte, la récolte des fruits de septembre-octobre, c'est la fin de l'année des productives agricoles, et c'est là qu'on met le Rosh Hashanah, le début de l'année.
0: C'est étonnant de voir comment chaque civilisation place son début d'année.
1: Ils en ont deux, parce qu'il y en a du coup un à Pâques.
0: Il y en a deux. Ça dit beaucoup sur.
1: Ils sont en opposition, ouais. Mais enfin, le Rosh Hashanah fondamental, c'est quand
0: il
1: même.
0: Il est tenu comme le premier jour de l'année, quand même.
1: C'est maintenant, et c'est septembre-octobre. Donc, on va. Je crois qu'il est fin septembre cette année, vers le 29-30 septembre. Donc, ça dépend, encore une fois, du calendrier des équinoxes.
0: Et c'est pas un jour fixe, il va
1: changer. Non, tout est très compliqué. Il y a des spécialistes du calendrier. Et il faut vraiment faire attention. Enfin, c'est la même chose dans l'islam. Et il y a aussi des fêtes fixes et des fêtes mobiles dans le calendrier chrétien. Donc, ça rejoint toutes ces. Mais c'est peut-être moins compliqué que oui. Parce qu'il y a des affaires de nouvelle lune. Tout se commande par la nouvelle lune et puis la pleine lune, qui est aussi. Le Shabbat était d'abord à l'origine la pleine lune. Enfin bon, tout ça, c'est d'une complexité terrible. Il faut vraiment des spécialistes. Mais en
0: qui est gros. Qui est très lié finalement à l'astronomie. Hein,
1: Ah oui, mais il fallait savoir lire le mouvement des étoiles. La lumière, c'est très compliqué. Mais la seule chose qui est vraiment commune à toutes les communautés juives, où que ce soit. C'est on a un calendrier commun. La répartition du temps, on dit d'ailleurs que les Juifs sont les inventeurs du temps, ce qui n'est pas tout à fait vrai, mais ils ont quand même une spécialité dont il faudrait dire un mot, mais c'est aussi très complexe, c'est qu'ils ont inventé le temps linéaire, l'histoire. L'histoire a un début, là, effectivement, on dit 3761, bon, c'est symbolique.
0: Bien sûr.
1: Mais elle a une fin aussi, c'est le temps linéaire, et la fin, c'est l'arrivée du royaume de Dieu. C'est quand même la foi des chrétiens. Donc on sait rien de cette fin, on sait rien du début non plus, mais on sait que c'est une histoire linéaire, alors que les autres religions... historiquement, sont en général du temps cyclique.
0: Voilà, ouais.
1: C'est l'éternel retour du même. Et là aussi, les trois religions monothéistes, elles sont dans cette vision quand même linéaire du temps, ce qui est une spécialité tout à fait extraordinaire. Et tout le monde ne peut pas l'accepter, d'ailleurs.
0: Vous avez mis, Catherine, en avant l'importance du calendrier lunaire. Le symbole de la lune, il est très lié à Israël.
1: Oui, on dit que c'est l'épouse de Dieu, quoi. Enfin, c'est le féminin par rapport au soleil qui serait le masculin. Donc, c'est la communauté d'Israël. Et toujours dans la Bible, l'épouse, c'est la même chose dans l'Église, encore une fois. Le Christ et l'épouse, c'est l'Église. Donc, le féminin, c'est la communauté. Et on aime la lune parce que, non seulement elle est discrète, mais... elle a une influence, effectivement, sur tout, avec l'influence sur l'eau, et c'est son humilité, puis cette espèce de régularité qui donne une modestie, comme ça.
0: Alors, donc, fin septembre, cette année, donc cette date fluctuante, nous allons, pas nous, mais les Juifs fêteront Rosh Hashanah.
1: Oui, ce qui veut dire le début, Rosh, la tête, de Hashanah, de l'année, de ce qui se répète, donc... Et donc on pourrait dire que effectivement l'année commence essentiellement là. Cette fête-là, elle est faite l'anniversaire de la création du monde et
0: parce que en
1: général, fin des récoltes.
0: Oui. Alors avant d'aborder Rosh Hashanah précisément, les fêtes en général ont plusieurs sens, peuvent avoir plusieurs sens.
1: Ah oui, parce que l'histoire. Encore une fois, l'histoire d'Israël est longue et les choses s'ajoutent. C'est comme un millefeuille perpétuel avec les époques qu'on a rajoutées. On n'enlève jamais rien, on ajoute toujours un rite au rite. C'est pour ça que ça devient tellement complexe et énorme. Mais effectivement, il y a des rites qui ont d'abord existé sur le plan de l'agriculture. Et
0: comme on a vu là, par exemple, la fin des récoltes.
1: Et là, donc, le Rosh Hashanah, c'est la fin des récoltes. Mais il y a eu après les guerres et les exils et les événements spirituels. Ouais. Et donc, chaque année a au moins trois sens dans une fête, naturel, l'historique et le sens théologique.
0: Alors, Rosh Hashanah, venons-en précisément, cette fête qui commence, alors on commence l'année par un examen de conscience.
1: Oui. Alors déjà rappeler que on n'est pas dans ça c'est pas septembre octobre c'est le mois de Tishri hein, oui. Donc c'est le Tishri donc en fait c'est un nom babylonien qui est le premier mois de l'année. Alors pourquoi le premier et le deux Encore une fois, parce que quand vous êtes à Jérusalem, le comptage du moment exact de début du mois, il était fait là-bas. Et on disait qu'en diaspora, c'est-à-dire que si vous étiez loin, en France ou dans les pays lointains d'Amérique, vous étiez peut-être pas prévenu à temps. Donc, on rajoutait un jour au fait à cause de la diaspora. Donc, souvent, il y a deux dates pour que tout le monde soit sûr de savoir que c'est le début de l'année. Donc, c'est l'anniversaire aussi de la création du monde. Et c'est le moment... C'est quand même une fin de cycle, hein, bien que l'histoire soit linéaire. C'est comme une spirale, plutôt. C'est-à-dire que les choses se répètent tous les ans, mais...
0: Évidemment, ouais. Ils reconnaissaient le cycle des saisons, le cycle...
1: Le cycle est là.
0: Les étoiles, la lune, oui.
1: Mais chaque fois, il y a une fin, donc une espèce de jugement dernier... où on fait justement son examen de conscience, on se présente devant Dieu, on fait le bilan spirituel et moral de l'année, on demande pardon, c'est le temps...
0: On commence par demander pardon,
1: pour faire le bilan, pour ne pas faire justement de recommencer toujours la même chose. Il faut faire le grand ménage en général pour recommencer un degré au-dessus. Il faut toujours faire évoluer le monde et avancer vers l'histoire, la fin de l'histoire, dont on ne sait pas ce que c'est, mais cet examen de conscience, effectivement, puisque c'est la fin d'un cycle, mais qui va redémarrer autrement, selon la volonté de Dieu, il faut se préparer.
0: Alors, comment se fait cet examen de conscience? C'est face à un rabbin, ou c'est simplement dans son cœur que...
1: Oh, c'est dans son cœur. Hein.
0: Que chaque croyant le fait.
1: Chaque croyant le fait, puisqu'on dit que même...
0: Il n'y a pas de sacrement de réconciliation, comme on...
1: Ah si, si. C'est pas un sacrement. Mais justement, dans son cœur, par rapport à Dieu, mais tous les péchés qu'on a faits contre des gens, ceux-là, c'est pas Dieu qui va les pardonner. Il faut aller face à la personne et s'expliquer.
0: On profite de ce jour-là pour rappeler qu'il faut...
1: C'est la personne qui doit faire la réconciliation elle-même, là où elle a fait du mal, elle doit aller... C'est plutôt compliqué, quoi. Il faut vraiment réparer les torts qu'on a faits, parce que Dieu répare les torts qu'on fait vis-à-vis de lui, c'est-à-dire vis-à-vis de l'application de la loi, mais vis-à-vis des autres. Non, faut se débrouiller soi-même. C'est assez difficile, et puis il faut encore une fois que ça soit un repentir sincère.
0: Sincère, évidemment.
1: Parce que sinon, on recommence la même chose. Donc le drame, c'est qu'il ne faut pas être dans le répétitif, il faut là recommencer, mais à un degré d'élévation supplémentaire, parce qu'on est tout le temps dans la création, quoi.
0: Alors, par quoi se caractérise cette fête de Rosh Hashanah à la synagogue et chez le particulier?
1: Il y a comme d'habitude les prières, les bénédictions.
0: C'est les prières qui vont être différentes ce jour-là.
1: En fait, c'est comme le Shabbat, mais chaque Shabbat est différent selon la fête et le moment. Donc c'est d'une complexité totale. Les prières sont pas les mêmes, les bénédictions.
0: C'est ça.
1: Ou sont les mêmes ou il y en a en plus. C'est plutôt ça. Puis il y en a qu'on enlève parce que c'est pas. Et puis surtout, ça je pense que tout le monde connaît le shofar. La corne de bélier, une espèce de trompe qui fait beaucoup de bruit. Dans la Bible, le shofar, c'était un instrument guerrier. On voit que quand Israël part en guerre, il y a devant ceux qui sonnent le shofar, c'est des cornes qui font un bruit terrifiant, surtout si on les ajoutait. Et ça s'appelait la teroua. On faisait peur à l'ennemi avec ce bruit. Et on fait ça à la synagogue, le Yom Teruah, on fait du bruit avec le... Il y a des façons de sonner le shofar, court, moyen, long, qui a des significations, pardonnez-moi, mais c'est tellement compliqué que j'ai oublié les significations, mais c'est symbolique de la peur qu'on doit avoir devant l'arrivée de Dieu.
0: Devant le jugement divin.
1: Devant le jugement divin. La crainte de Dieu. Alors la crainte de Dieu, c'est la crainte... Peut-être faut corriger ça aussi dans l'esprit des chrétiens, c'est pas avoir peur d'un Dieu méchant, c'est avoir peur d'avoir des manquements à l'amour. Parce que le commandement, c'est « tu aimeras le Seigneur ton Dieu ». Et tout ce qu'on a effectivement mal aimé, la crainte, c'est d'arriver à réparer son amour de Dieu qui a eu des blessures, et c'est conversion, quoi. C'est pas un châtiment qu'on attend, c'est redresser de ses fautes.

0: Catherine Mann, je vous propose de passer à la fête peut-être la plus connue pour les non-juifs dans le calendrier juif, c'est Yom Kippour.
1: Ben, c'est-à-dire, c'est lié à Rosh Hashanah, c'est l'achèvement de toute cette pénitence qui dure 10 jours, parce que hein, le début de l'année, c'est le 1.
0: Oui, donc ces deux fêtes sont très liées, il y en a une qui marque le début et l'autre,
1: La fin.
0: Et pendant ces 10 jours, on va suivre...
1: Et c'est même pas fini, il y a encore... Tout le mois de septembre, enfin tout le mois de Tishri, c'est le mois le plus fourni, parce que c'est une espèce de perpétuelle remise en question et renouvellement de toute sa vie. Et Yom Kippour, bon, Kippour, c'est le pardon, quoi. Hein, c'est vraiment le grand pardon. Donc après toutes ces pénitences et ces examens de conscience, ben effectivement, le jour qui est préparé encore lui depuis... le troisième jour de Rosh Hashanah, déjà, on jeûne, avec les, donc tout ça, c'est le, mais 25 heures avant Yom Kippour, donc le 9, là, c'est jeûne absolu, hein, c'est rien manger, rien, 24 heures de pénitence absolue.
0: Et là, on demande, le pardon de Dieu. Pour les péchés, les offenses qu'on a reconnues.
1: Et alors là, c'est voilà, le grand office de synagogue avec des chants, le kol nidré. C'est comme les jours de Shabbat, il y a 5 offices à la synagogue, des prières de pénitence, des confessions toutes faites, hein, sont souvent écrites, on les lit parce que c'est des confessions de la communauté aussi. Il y a les confessions personnelles, ça c'est plutôt avant, mais à la communauté, c'est toujours nous avons péché contre toi. Alors là, il y a tout ce qu'on peut imaginer comme prosternation, génuflexion, lecture, méditation, le chant des psaumes, on les lit, on les chante pas, je crois qu'il y a tout un état d'esprit pénitentiel.
0: C'est évidemment d'une gravité qui sort de l'ordinaire, oui.
1: Et puis des rites qui sont assez complexes d'évacuation du péché. Pour comme parallèle avec la Bible, on voit dans le livre du Lévitique ce qu'on connaît peut-être bien, le bouc émissaire. C'est-à-dire on charge. Alors il n'y a plus ça, hein, donc mais y a, par des prières, on refait le même système de charger et de l'envoyer loin. Le péché doit sortir d'Israël. Et donc, c'est le jour où Dieu pardonne, mais à condition que, hein, c'est pour ça que les pénitences sont assez...
0: Est-ce que c'est le jour où nous aussi, on doit pardonner aux autres ? Ou ça, c'est avant, justement, au moment où...
1: C'est la réciprocité.
0: C'est la réciprocité, de toute manière.
1: Tout juif, il faut arriver à la conscience claire, en tout cas, de tout ce qu'on a fait. La confession, c'est ça, hein, confession de ses péchés. C'est reconnaître le mal qu'on a fait. Pour être pardonné, il faut bien le reconnaître. Et avoir le désir sincère de changer.
0: Alors après le Yom Kippour, eh bien c'est avec le cœur léger qu'on peut commencer l'année.
1: 5 jours plus tard, on arrive à la grande fête, une des 3 grandes fêtes de pèlerinage biblique, hein, donc la fête des tentes. Qui est devenue Soukhot, la fête des cabanes, parce que entre temps on campe plus, on fait des petites cabanes en bois, mais au départ c'était la fête des tentes parce qu'on vivait dans le désert dans des tentes. Alors maintenant c'est devenu autre chose, c'est comment se remettre un peu dans la mémoire de cette espèce de pauvreté où il y a que la vie avec Dieu, quoi. Sous le ciel, il faut pouvoir voir les étoiles, être vu du ciel. C'est un rapport de proximité, puisqu'on est pardonné, on est encore dans la mouvance du grand pardon. Donc la grande fête, elle est là. Et c'est la fête du vin nouveau.
0: Qui est liée aux vendanges.
1: Du Beaujolais. Ben, c'est la fin. Puisque Rosh Hashanah, c'est la

0: fin de l'engrangement des récoltes, ben le vin nouveau, il arrive à Soukhot, donc inutile de dire qu'il faut fêter le vin nouveau. Et donc, normalement, on doit vivre dehors pendant 7 jours.
1: Ah oui, quand même, donc il y a ce vrai rapport au tentes
0: ciel,
1: et puis au camping,
0: ouais,
1: entre guillemets.
0: Oui, au camping, oui, c'est vraiment ça. Sauf que maintenant, c'est ça, généralement les repas, à condition qu'il ne pleut pas, quoi. Il ne fait pas trop
1: froid. Sinon, on peut aller les prendre dehors.
0: Non, les repas se font, on voit encore, hein, c'est surtout visible dans Paris, parce que vous avez sur les toits, toutes sortes de cabanes, on les voit quand vous, en hauteur, on voit les cabanes qui arrivent comme ça, sur les terrasses, etc. Enfin, quand on peut, on mange. Et puis même, à la limite, c'est aussi le rappel de l'inconfort. Donc quand je dis quand il pleut, on le fait pas. Peut-être, mais quand il fait froid, on est quand même censé le faire, parce qu'on est censé se rappeler que, il faut pas chercher une vie trop confortable. Parce qu'on est toujours étranger et hôte de passage, et que, puis la vie, elle est un pèlerinage, donc un pèlerinage, c'est pas très confortable. Il faut pas s'installer dans, donc c'est aussi le rappel de savoir vivre à la dure, parce que c'est le chemin spirituel, c'est ça, finalement.
1: Oui. Et les exemples ont été nombreux, évidemment, dans l'histoire du judaïsme, pour rappeler,
0: que tout peut se passer, là, dans les crises d'antisémitisme mondial, il faut toujours être prêt. Alors, il y a beaucoup de symbolique derrière cette fête. Par exemple, elle dure 7 jours, c'est parce qu'on, symboliquement, chaque jour est attribué à un des grands patriarches, hein. Abraham, Isaac, Jacob, Joseph, Moïse, Aaron, David. Voilà, les 7 patriarches les plus importants. Alors, il y a cette cérémonie du loulav. Vous avez peut-être vu des films avec ça. On agite un bouquet dans toutes les directions, finalement, pour demander la bénédiction sur la vie. C'est le début de l'année, donc il faut bénir l'année, mais ça se fait d'une bénédiction dans toutes les directions. Nord, sud, est, ouest. Mais ce bouquet est d'une complication. Il faut du cédra, du palmier, de la myrte et du saule.
1: Qui ont chacun leur symbolique.
0: Qui ont chacun leur symbolique. Le saule, c'est la sagesse, parce que ça signifie les lèvres, un jeu de mots. Donc, et c'est aussi un degré de judaïsme. C'est les pratiquants des lèvres, c'est déjà ça. Deuxième degré, c'est les pratiquants un peu observants, comprennent pas ce qu'ils font, mais ils sont obéissants. Et ça, c'est la myrte qui symbolise le regard. Ils sont quand même très dans la conscience qu'un juif doit être différent du monde normal. Le troisième degré du judaïsme, c'est le palmier, c'est le corps. Ça veut dire que il y a de la connaissance qui est déjà, même si vous observez pas beaucoup, ça prend corps. Et le sommet, c'est le cédra. Alors c'est le juif qui est instruit et observant, c'est le juif parfait. Mais le cédra, c'est un citron en fait, hein. Mais il faut un cédra kasher, donc il faut qu'il soit sans défaut. La course au cédra kasher, le citron parfait, ben, et je dis, c'est tout le monde se précipite pour avoir le plus beau cédra, donc les prix montent, hein, c'est comme les truffes, et ça se vend parfois 1 000 euros un cédra, donc c'est
1: quand en ordinaire le prix retombe tout
0: je suppose près, hein, parce qu'en temps ordinaire il n'y a pas besoin d'être parfait, mais il faut qu'il soit parfait, donc parce que c'est conformer sa vie à la Torah, quoi. Il faut être le plus parfait possible. Alors cette bénédiction, on agite le loulav dans les 4 directions, puis évidemment des chants, des danses, actions de grâce, c'est une fête
1: plus joyeuse, voilà, c'est ça que je veux dire, c'est une fête plus joyeuse.
0: Ah bah oui, c'est le, on a été pardonné, il y a eu la pénitence, donc on voit bien tout ce mécanisme de le cycle recommence, mais un cran au-dessus. Avec la réjouissance que ça peut être.
1: Et le chant de Hosanna.
0: Ah oui, Hosanna qu'on reprend aussi, ouais, aussi nous. Dieu sauve, ça veut dire, hein. On le reprend, nous.
1: Évidemment. Et alors, cela dure 7 jours, et le 8e jour.
0: Ben, petit à petit, on effeuille le bouquet. Le 8e jour, c'est une nouvelle fête qui s'appelle Simchat Torah, la joie de la Torah. Donc le 23 de ce mois de Tishri. Donc vous voyez, c'est bien occupé, hein, comme moi. Mais c'est tout ça, c'est lié, c'est-à-dire que le sommet de la fête, c'est quoi? C'est l'accueil de la Torah, la réception de la Torah. Alors, on est censé ce jour-là, finir le cycle des lectures annuelles, et par obligation, on doit recommencer tout de suite la lecture de la nouvelle année. Hein, la joie de la Torah.
1: Alors, parce qu'on a fini le cycle de lecture de la Torah qui dure un an.
0: Et on le reprend.
1: Et on reprend
0: le jour même, immédiatement.
1: Pour pas qu'il y ait de coupure.
0: Parce que c'est très important, ça c'est un peu de la mystique juive, mais la dernière lettre est un lamed, L, et la première lettre est un bet, B. Lev, L, B, Leb, c'est le cœur. Donc c'est très symbolique que c'est le cœur de l'homme est rempli de la Torah.
1: Alors pour cette
0: alors là c'est la fête
1: pour cet achèvement, c'est la vraie fête là.
0: Ah bah il y a plein de fêtes, il y a toutes les lectures dans certaines communautés on lit toute la nuit, enfin bon c'est et puis c'est la fête des gâteaux, des friandises, des bonbons, de la joie, enfin bon, c'est il faut exprimer la joie. Et évidemment, comme toujours dans le judaïsme, les femmes sont à l'honneur en faisant
1: des gâteaux,
0: des choses. Alors je sais pas, ça aussi, ça dépend des communautés. Hein. C'est les bonbons maintenant, on les achète au magasin aussi.
1: Eh bien, Catherine, c'est ainsi que va s'achever notre émission sur ce mois de Tishrit qui s'achève. Qui s'achève avec cette fête du Simhat Torah. Et vous avez sûrement avec vous quelques livres, peut-être, Catherine, proposer.
0: Juste un, parce que je trouve que c'est une source inépuisable. C'est le dictionnaire encyclopédique du judaïsme qui est paru au CERF et chez Robert Laffont.
1: Et vous aurez
0: conjointement.
1: Tout.
0: Alors il y a tout.
1: Vous aurez tout, oui. Je vois. Mais l'épaisseur du livre.
0: L'épaisseur. Il y a tout, même le calendrier perpétuel, c'est-à-dire pour savoir exactement. Où on en est, j'ai qu'à regarder là-dedans, en 2017, 2017, on peut vous dire que Yom Kippour est le 30 septembre.
1: Merci Catherine.
0: Je vous en prie, à bientôt.

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1: Nous avons vu que l'Ancien Testament montre dans les miracles des révélations de Dieu et des signes efficaces du salut qu'il opère pour son peuple et même, je dirais par extension, pour l'humanité entière. Le miracle est un signe. Et le signe est plus important que le miracle lui-même. Ainsi, par exemple, un prophète peut être un signe parce que, à travers son existence, à travers la parole de Dieu dont il est le porteur, eh bien, il symbolise cette œuvre de Dieu, cette présence de Dieu au milieu de son peuple. À la parole que le prophète annonce, les signes miraculeux qu'il peut opérer apportent un appui, c'est-à-dire qu'il révèle à travers des gestes concrets cette parole que le prophète a proclamée. Et du même coup, ils attestent l'authenticité à la fois du messager de Dieu, ça n'est pas un charlatan, et l'authenticité de la parole annoncée. On retrouvera exactement la même notion dans le Nouveau Testament. Si je prends ici, par exemple, le verset 20 du chapitre 16 de l'Évangile selon saint Marc, lorsque Jésus envoie les apôtres en mission. Marc nous dit « Et ils s'en allèrent prêcher partout. Le Seigneur travaillait avec eux et confirmait la parole par les miracles qui l'accompagnaient. » C'est justement cette subordination du miracle à la parole qui distingue les vrais miracles des tours opérés par les magiciens et par les faux prophètes. Le miracle, d'autres sont capables d'en faire. Voyez les magiciens de Pharaon qui font concurrence au miracle de Moïse. Par contre, ces miracles-là ne sont pas révélateurs, ne sont pas porteurs d'un signe qui les dépasse. Le miracle est un signe, mais le signe n'est pas toujours un miracle. Parmi tous les signes qui sont donnés, les miracles sans doute se distinguent par leur efficacité, par leur caractère extraordinaire. Le miracle est un signe révélateur de la puissance de Dieu. On l'appelle souvent dans les textes bibliques un exploit, une grande chose, une merveille, même si parfois le miracle peut comporter des faits naturels, comme la pluie ou encore la sécheresse. Mais il dépasse le plus souvent ce que l'homme a coutume de voir et ce qu'il peut lui-même accomplir. Voilà pourquoi le miracle est avant tout un signe de la puissance de Dieu à qui rien n'est impossible. Mais il peut arriver aussi que, à travers le miracle, le signe donné ne soit pas reconnu. Que le miracle soit pris comme une espèce de tour de passe-passe, ou comme l'exercice d'un pouvoir surnaturel dont on ignore la cause profonde. Et à ce moment-là, le miracle ne joue pas son rôle de signe, le miracle, alors je dirais, manque sa cible et peut même provoquer dans le cœur de l'homme des réactions totalement à l'opposé de celles pour lesquelles il était advenu. Parfois, le peuple d'Israël, face à un miracle dans le désert, est tout à fait sceptique et même se met en colère contre Dieu et lui réclame d'autres miracles plus probants. On voit aussi parfois le scepticisme s'installer, par exemple dans le cœur du roi Akaz, qui fait plus confiance à ses alliances politiciennes qu'à la puissance de Dieu. On pourrait dire que le miracle n'est pas tout puissant et qu'il peut se heurter à des inconversions, à des duretés du cœur de l'homme, et alors, du même coup, ne pas porter le fruit qu'il aurait dû porter.

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1: Au stade où nous en sommes, nous pouvons peut-être nous poser la question. Faut-il, absolument, chercher à expliquer les miracles? Faut-il les contester? Faut-il les considérer comme une certaine façon de présenter les choses, un genre littéraire? On fait dans la fable, on fait dans la légende, on fait dans l'extraordinaire. Et donc, on va peut-être, à partir de faits réels, modeler l'interprétation et modeler même le phénomène lui-même. Alors, faut-il absolument chercher à expliquer les miracles? Ce que nous venons de dire, je pense, répond en partie à cette question. Ça n'est pas tant le miracle qui doit nous interpeller et nous intéresser. Mais encore une fois, le signe qui est donné à travers ce miracle. Prenons un exemple. La manne qui était envoyée jour après jour au peuple d'Israël dans le désert, une sorte de givre, de croûte qui se déposait au lever du jour sur le sol, qu'il suffisait de ramasser pour s'en nourrir. Est cette manne que les Hébreux d'ailleurs ne comprennent pas, car ils l'appellent d'une question. Manou, qu'est-ce que c'est? Eh bien, ce qu'est-ce que c'est qui va rester un point d'interrogation va néanmoins nourrir le peuple pendant 40 ans dans le désert. Alors, on peut s'attacher au miracle lui-même et essayer de l'expliquer. Des hommes sérieux, pourtant, ont tenté de le faire. Ils nous disent que, dans le désert, une mouche vient piquer certains buissons. Et lorsqu'elle pique le buisson, il y a une sorte de petite goutte, un peu comme une goutte de miel, qui vient à la surface. Et quand elle sèche, elle fait comme une sorte de croûte blanche. Et, d'après eux, les Hébreux se seraient nourris de cette gomme venant des buissons piqués par les mouches. Je pense que là, nous ne sommes pas loin du ridicule, parce que, vu le nombre tout de même des Hébreux, comment auraient-ils pu, jour après jour, se nourrir de ces miettes, de ces toutes petites croûtes venant des buissons? Il aurait fallu des forêts entières de buissons. Or, nous sommes dans le désert. Pourquoi vouloir expliquer? Il y a une espèce de rejet, finalement, de l'action de Dieu. On a l'impression que l'action de Dieu, quand elle est extraordinaire, quelque part, elle nous gêne, on en a honte par rapport à ceux qui n'ont pas la foi. On a peur de passer pour des imbéciles, pour des crédules, alors on essaye de prouver par A plus B que telle et telle chose se sont passées comme ça. En fait, cette espèce de gomme, elle a été expertisée. On en a fait manger à des personnes, et non seulement elle ne les a pas nourries suffisamment, car elle était trop pauvre, mais en plus, elle a déclenché des diarrhées épouvantables. Donc nous refermons cette parenthèse qui nous montre que vouloir expliquer à tout prix les miracles n'est pas intéressant. Qu'est-ce qui est intéressant dans la manne? C'est que Dieu pourvoit aux besoins de son peuple, jour après jour, dans la fidélité, et lui apprend à s'abandonner à la providence.
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3: L'heure mariale, voici l'homélie d'aujourd'hui, enregistrée ce matin à la grotte de Lourdes.
4: The Lord be with you.
5: And with your spirit.
4: A reading from the Holy Gospel according to Luke.
5: Glory to you, O Lord.
4: The angel Gabriel was sent from God to a town of Galilee called Nazareth.
6: Évangile de Jésus-Christ selon saint Luc. L'ange Gabriel fut envoyé par Dieu dans une ville de Galilée appelée Nazareth, à une jeune fille vierge accordée en mariage à un homme de la maison de David, appelé Joseph. Et le nom de la jeune fille était Marie. L'ange entra chez elle et dit, je te salue, comblée de grâce, le Seigneur est avec toi. À cette parole, elle fut toute bouleversée et elle se demandait ce que pouvait signifier cette salutation. L'ange lui dit alors, sois sans crainte, Marie, car tu as trouvé grâce auprès de Dieu. Voici que tu vas concevoir et enfanter un fils. Tu lui donneras le nom de Jésus. Il sera grand, il sera appelé fils du Très-Haut. Le Seigneur Dieu lui donnera le trône de David, son père. Il règnera pour toujours sur la maison de Jacob, et son règne n'aura pas de fin. Marie dit à l'ange, comment cela va-t-il se faire puisque je ne connais pas d'homme? L'ange lui répondit, l'Esprit Saint viendra sur toi, et la puissance du Très-Haut te prendra sous son ombre. C'est pourquoi celui qui va naître sera saint, il sera appelé fils de Dieu. Or, voici que dans sa vieillesse, Élisabeth, ta parente, a conçu elle aussi un fils, et en est à son sixième mois, alors qu'on l'appelait la femme stérile. Car rien n'est impossible à Dieu. Marie dit alors, voici la servante du Seigneur, que tout m'advienne selon ta parole. Alors l'ange la quitta.
4: The Gospel of the Lord.
7: Many of us here this morning,
6: nombre d'entre nous présents ici ce matin sont déjà venus en pèlerin à Lourdes. Pour d'autres, c'est la première fois. Et je pense qu'il est vrai de dire que nous avons tous des idées préconçues de Lourdes, à partir d'images, à partir de récits que nous ont fait d'autres personnes. Mais je crois que, alors que nous nous trouvons ici, face à la grotte, nous faisons l'expérience de la plénitude de la paix et de la présence de Dieu que Lourdes nous offre. Ici, au bord du fleuve, nous entendons la source derrière nous et nous marchons au rythme des prières des pèlerins. Et c'est une formidable expérience, rien que d'être ici, dans le calme, dans la lumière du matin. Cette année, je tiens en mémoire particulièrement ma première visite à Lourdes il y a 50 ans, en 1976. Et j'essaye de me remémorer de ce que j'étais à l'époque. Et je me souviens clairement de trois sentiments qui m'ont particulièrement marqué lors de cette première visite à Lourdes. La première, c'est que j'ai été presque émerveillé que la priorité ait toujours été donnée aux malades et aux personnes en besoin d'aide. Et je trouve que c'est toujours merveilleux de voir qu'il y ait tant d'assistants, d'infirmières qui sont prêts à aider les malades, les personnes en besoin d'aide. Et c'est un esprit que nous retrouvons toujours à Lourdes. Lourdes est pour les malades et c'est ce qui rend ce lieu si spécial, unique et puissant. Et cela nous rappelle que la plupart d'entre nous peut-être chacun d'entre nous appartiendra un jour à cette catégorie. La deuxième impression qui m'avait marqué lorsque je suis venu à la grotte pour la première fois, c'est que je ne parlais pas très bien français, mais je m'étais rendu compte que l'écriture sous la statue n'était pas en français. C'est un dialecte local de Lourdes de l'époque, un mélange de basque et de catalan. Et ici, la plupart des gens à l'époque ne parlaient pas français. Et je pense que la raison pour laquelle Notre-Dame a utilisé ce langage, c'est qu'elle a parlé à Bernadette à son propre niveau, comme une amie, et pas comme quelqu'un venant de loin, de haut. Une autre chose qui m'a marqué, c'est que Bernadette avait insisté sur le fait qu'elle ne voulait pas de reconnaissance ici à Lourdes, mais il y a quelque part ici au sol une petite mosaïque qui montre où Bernadette se tenait lorsqu'elle a eu la première apparition. Et lorsque on a demandé à Bernadette, lorsqu'elle était déjà sœur à Nevers, et lorsqu'on lui a demandé de revenir à Lourdes, elle a dit « Non, Lourdes n'est pas pour moi ». Elle n'est revenue que pour la dédicace de l'église, de la basilique au-dessus de nous. Mais elle a vécu avec ses sœurs et très peu de gens savaient qu'elle se trouvait avec les sœurs. Et elle est venue également lors de la construction de la crypte. Mais lorsque nous sommes ici, nous sommes nous-mêmes, Bernadette, nous prenons sa place. Et Bernadette n'est pas sainte parce que Notre-Dame lui est apparue. Elle est sainte par la manière dont elle a vécu sa vie après ces années. Et c'est la même chose pour nous. Nous n'allons pas devenir saints parce que nous sommes ici. Nous allons devenir saints en suivant le Seigneur tous les jours de notre vie. Et nous nous trouvons ici, à la grotte, avec Marie, mais également à la table du Seigneur, avec l'Eucharistie. Et mon troisième grand souvenir de Lourdes est qu'à l'époque, on nous a montré la maison de Bernadette près du café, et ce fut marquant de voir la vie de Bernadette, une petite fille. Il y a à Nevers maintenant le corps de Bernadette, et où se trouve le corps de Bernadette. Et si on Il y avait une petite fille qui est entrée dans cette église par la porte de côté, et le corps de Bernadette se trouve dans une châsse en verre, et cette petite fille s'est trouvée devant le corps de Bernadette dans cette châsse de verre, et j'imagine cette conversation. Mais et cette petite fille a entendu Bernadette lui demander « Quel est ton nom ?» Et la petite fille répond « Je m'appelle Bernadette ». Et la sainte lui répond « Je m'appelle Bernadette aussi, je suis sainte Bernadette ». Et la petite fille lui demande « Comment es-tu devenue sainte ?» Sainte Bernadette lui répond « Il suffit d'aimer ». C'est tout ce qu'elle a dit. Il suffit d'aimer. Et le mot aimer en anglais, love, est utilisé de manière si édulcorée et si facile. Mais Bernadette a parlé de l'amour de Jésus, de l'amour envers Dieu et envers son prochain. Et vivez votre vie avec ces deux axiomes et vous ne pourrez pas vous tromper. Et alors que nous allons repartir de Lourdes, imaginons que nous sommes Bernadette et gardons cet amour de Dieu entremêlé dans notre vie de tous les jours comme Bernadette l'a fait, avec ces deux axiomes, aimer Dieu et aimer notre prochain. Et je vous demande, en partant d'ici, de garder présent à votre esprit ces deux, cette simple phrase, ces quelques mots. Il suffit d'aimer.

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3: L'Assomption et les apparitions de Fatima. Un grand signe apparut dans le ciel, une femme ayant le soleil pour manteau, la lune sous les pieds et sur la tête une couronne de 12 étoiles. Elle est enceinte, elle crie dans les douleurs et la torture d'un enfantement. Apocalypse 12. L'Immaculée, préservée du péché, est indemne de la corruption due au péché. Au terme de sa vie terrestre, elle est élevée au ciel, corps et âme. Elle apparaît à Fatima en disant « Je suis du ciel » et vient éclairer Lucie, Jacinthe et François. Ils se retrouvent plongés en Dieu, de telle sorte que les paroles et les visions les font accéder à une lumière supérieure. Ils ne sont pas au fait des détails de l'actualité. Ils ne savent pas ce que désigne le Saint-Père, ni la Russie, qu'ils supposent être une méchante dame. Plus haut que l'actualité, ils perçoivent ce qui est la trame de l'histoire, le combat présent d'un bout à l'autre de la Bible. La Genèse l'annonçait, « Je mettrai une hostilité entre toi et la femme, entre ta descendance et sa descendance. » L'Apocalypse le met en scène. Un grand signe apparut dans le ciel, une femme ayant le soleil pour manteau. Un autre signe apparut dans le ciel, un grand dragon rouge feu. Ce combat prend des figures diverses, dont les guerres mondiales et les méfaits du communisme, mais il est une réalité continuelle. Quant à la vision de l'évêque vêtu de blanc, elle a trouvé une de ses réalisations dans l'attentat de Jean-Paul II en 1981, mais il faut y lire plus largement la passion de l'Église, dont font partie les persécutions de l'extérieur et aussi les scandales de l'intérieur, les chutes dans la morale et dans la foi. En même temps que la réalité de ce combat, les trois enfants perçoivent la nécessité d'y prendre une part active. Il s'agit d'appartenir sans réserve à la descendance de la femme. L'appel de Fatima se fait entendre le premier jour. « Voulez-vous vous offrir ?» Cet appel s'adresse à la liberté quand elle perçoit ce qui est en jeu. Marie sollicite notre collaboration. Apparition du 19 août, beaucoup d'âmes vont en enfer parce qu'elles n'ont personne qui se sacrifie et prie pour elles. Parole étonnante qui sera confirmée par le pape Pie XII, encyclique Mystici Corporis 1943. Le salut d'un grand nombre d'âmes dépend des prières et des mortifications volontaires des membres du corps mystique de Jésus-Christ. Avant même les apparitions de Marie, les trois apparitions de l'ange en 1916 avaient déjà élargi l'espace des pastoureaux jusqu'au monde invisible. L'appel de Fatima élargit le cœur aux dimensions du corps mystique, sur la terre et dans l'au-delà. Appartenir à la descendance de la femme signifie participer avec elle à la lutte contre les puissances du mal. Cela se concrétise d'une part par la pénitence généreuse. Il n'est pas reproché aux enfants de porter une corde serrée à la taille, mais de la porter aussi la nuit. Et d'autre part par la dévotion au cœur immaculé de Marie. Cette dévotion est marquée par la récitation quotidienne du chapelet, demandée à chacune des six apparitions. Et Marie porte toujours elle-même un chapelet. Reine de la paix, venue du ciel pour remettre les pécheurs dans l'axe du ciel, éclairez nos cœurs aux rayons mystérieux du soleil de Fatima. Au-delà des soubresauts de l'actualité, du monde et de l'Église, dévoilez à nos yeux les réalités ultimes. Vous avez demandé aux enfants de prier et de se sacrifier. Comme Saint Jean-Paul II faisant sortir dans votre couronne la balle qui voulait le tuer, et vous offrant son anneau portant sa devise « Totus tous », nous voulons vous dédier nos tribulations et notre dévotion. Faites-nous consentir à nous offrir, par des sacrifices concrets et la prière du chapelet, pour que les forces des ténèbres relâchent leur emprise et que le corps mystique progresse vers sa forme achevée dans le ciel. Intervenez pour votre peuple, comme Judith et Esther qui vous figurent dans l'Ancien Testament. Selon le livre d'Esther, le peuple juif devait être exterminé le 13e jour du 12e mois à l'instigation d'Aman. La reine Esther, resplendissante de beauté, intercéda auprès du roi et le peuple fut sauvé. Les Juifs en célèbrent chaque année le souvenir par la fête de Pourim, avec au menu les oreilles d'Aman, qui sont des pâtisseries taillées en pointe. Reine de la paix, intercédez pour votre peuple. Les derniers mystères du rosaire disent le triomphe ultime de la femme de l'Apocalypse, qui est à la fois Marie et l'Église. En priant le rosaire, nous suivons un chemin qui s'ouvre à l'Annonciation et débouche à l'Assomption. Saint Paul VI disait « Dans les églises de rite byzantin, l'entrée principale de l'iconostase porte la représentation de l'annonce à Marie et l'abside, l'image de la glorieuse Théotokos. Ceci manifeste à l'évidence que l'humanité commence son retour à Dieu à partir du fiat de la servante du Seigneur et peut voir dans la gloire de la toute sainte le terme de sa route. Reine de la paix, attirez-nous dans votre sillage.

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1: Mère chérie, merci de toute mon âme. Merci de libérer Marc. Je t'en supplie. Merci.
2: Marie, faites que l'œdème sur le pied et sur la jambe gauche d'Annick se résorbe et qu'elle ne fasse pas de phlébite. Faites qu'elle aille mieux. Merci Marie.
3: Je voudrais une intention de prière auprès de Notre-Dame de Lourdes pour mon petit garçon qui doit passer un examen pour le cérébral demain. Sainte Vierge Marie, je vous en supplie, faites qu'on ne lui trouve rien de grave. Parce qu'il est déjà atteint d'un cancer, le pauvre père. Sainte Vierge, prenez-le sur votre protection. Et aidez sa maman qui est bien fatiguée aussi, s'il vous plaît. Merci Sainte Vierge Marie.
4: Au nom du Père, et du Fils, et du Saint-Esprit. Bienvenue à tous les pèlerins ici présents dans ce lieu béni, dans la grotte de Massabielle où la Vierge Marie est apparue 18 fois à Bernadette. Nous sommes heureux d'avoir tous ces enfants parmi nous qui vont nous aider, qui vont prier avec nous. Nous allons méditer les mystères glorieux du chapelet. Nous pouvons prier aujourd'hui tout particulièrement pour le respect de la vie, en particulier de la fin de vie. Nous prions en union aussi avec tous ceux qui pour le respect de la vie, en particulier de la fin de vie. Nous prions en union aussi avec tous ceux qui nous suivent par la radio, les réseaux sociaux.

0: est descendu aux enfers. Le troisième jour est ressuscité des morts, est monté aux cieux, est assis à la droite de Dieu, le Père Tout-Puissant, d'où il viendra juger les vivants et les morts. Je crois en l'Esprit Saint, à la Sainte Église catholique, à la communion des saints, à la rémission des péchés, à la résurrection de la chair, à la vie éternelle. Nous prions en union avec notre Saint-Père, le Pape Léon. Nous prions aussi pour l'obéissance de tous les chrétiens au Pape. Notre Père, qui es aux cieux, que ton nom soit sanctifié, que ton règne vienne, que ta volonté soit faite sur la terre comme au ciel. Je vous salue Marie, pleine de grâce, le Seigneur est avec vous. Vous êtes bénie entre toutes les femmes, et Jésus, le fruit de vos entrailles, est béni.
1: Sainte Marie, Mère de Dieu, priez pour nous pauvres pécheurs, maintenant et à l'heure de notre mort. Amen.
0: Je vous salue Marie, pleine de grâce, le Seigneur est avec vous. Vous êtes bénie entre toutes les femmes, et Jésus, le fruit de vos entrailles, est béni.
1: Sainte Marie, Mère de Dieu, priez pour nous pauvres pécheurs, maintenant et à l'heure de notre mort. Amen.
0: Je vous salue Marie, pleine de grâce, le Seigneur est avec vous. Vous êtes bénie entre toutes les femmes, et Jésus, le fruit de vos entrailles, est béni.
1: Sainte Marie,

0: Ô Marie conçue sans péché. Premier mystère glorieux, la résurrection de notre Seigneur Jésus-Christ. De l'Évangile selon saint Jean. Moi, je suis la résurrection et la vie. Celui qui croit en moi, même s'il meurt, vivra. Prions pour que la loi inique sur l'euthanasie soit retirée. Prions pour que notre foi au Christ ressuscité soit plus forte que les souffrances terrestres, que nous puissions compter sur Dieu chaque jour de notre vie, lui qui connaît le jour de notre mort et qui nous prépare à la vie éternelle. Notre Père qui es aux cieux, que ton nom soit sanctifié, que ton règne vienne, que ta volonté soit faite sur la terre comme au ciel.
1: Je vous salue, Marie pleine de grâce. Le Seigneur est avec vous. Vous êtes bénie entre toutes les femmes, et Jésus, le fruit de vos entrailles, est béni.
0: Sainte Marie, Mère de Dieu, priez pour nous pauvres pécheurs, maintenant et à l'heure de notre mort. Amen.
1: Je vous salue, Marie pleine de grâce. Le Seigneur est avec vous. Vous êtes bénie entre toutes les femmes, et Jésus, le fruit de vos entrailles, est béni.
0: Sainte Marie, Mère de Dieu, priez pour nous pauvres pécheurs, maintenant et à l'heure de notre mort. Amen.
1: Je vous salue, Marie pleine de grâce. Le Seigneur est avec vous. Vous êtes bénie entre toutes les femmes, et Jésus, le fruit de vos entrailles, est béni.
0: Sainte Marie, Mère de Dieu, priez pour nous pauvres pécheurs, maintenant et à l'heure de notre mort. Amen.
1: Je vous salue, Marie pleine de grâce. Le Seigneur est avec vous. Vous êtes bénie entre toutes les femmes, et Jésus, le fruit de vos entrailles, est béni.
0: Sainte Marie, Mère de Dieu, priez pour nous pauvres pécheurs, maintenant et à l'heure de notre mort. Amen.
1: Je vous salue, Marie pleine de grâce. Le Seigneur est avec vous. Vous êtes bénie entre toutes les femmes, et Jésus, le fruit de vos entrailles, est béni.
0: Sainte Marie, Mère de Dieu, priez pour nous pauvres pécheurs, maintenant et à l'heure de notre mort. Amen.

0: Je vous salue, Marie, pleine de grâce. Le Seigneur est avec vous. Vous êtes bénie entre toutes les femmes, et Jésus, le fruit de vos entrailles, est béni.
1: Sainte Marie, Mère de Dieu, priez pour nous pauvres pécheurs, maintenant et à l'heure de notre mort. Amen.
0: Sainte Marie, Mère de Dieu, priez. Je vous salue, Marie, pleine de grâce. Le Seigneur est avec vous. Vous êtes bénie entre toutes les femmes, et Jésus, le fruit de vos entrailles, est béni.
1: Sainte Marie, Mère de Dieu, priez pour nous pauvres pécheurs.
2: Je vous salue, Marie, pleine de grâce. Le Seigneur est avec vous. Vous êtes bénie entre toutes les femmes, et Jésus, le fruit de vos entrailles, est béni.
1: Sainte Marie,
2: je vous salue, Marie, pleine de grâce. Le Seigneur est avec vous. Vous êtes bénie entre toutes les femmes, et Jésus, le fruit de vos entrailles, est béni.
1: Sainte Marie, Mère de Dieu, priez pour nous pauvres pécheurs, maintenant et à l'heure de notre mort. Amen.
2: Je vous salue, Marie, pleine de grâce. Le Seigneur est avec vous. Vous êtes bénie entre toutes les femmes, et Jésus, le fruit de vos entrailles, est béni.
1: Sainte Marie, Mère de Dieu, priez pour nous pauvres pécheurs, maintenant et à l'heure de notre mort. Amen.

0: Ô Marie conçue sans péché. Deuxième mystère glorieux, l'ascension de notre Seigneur Jésus-Christ. De l'évangile de Jésus-Christ selon saint Luc. Jésus emmena ses disciples au dehors jusque vers Béthanie, et levant les mains, il les bénit. Or, tandis qu'il les bénissait, il se sépara d'eux, et il était emporté au ciel. Ils se prosternèrent devant lui, puis ils retournèrent à Jérusalem en grande joie, et ils étaient sans cesse dans le temple à bénir Dieu. Ô Jésus, toi qui es monté au ciel en bénissant et qui n'as jamais cessé de bénir, emplis-nous aujourd'hui de cette bénédiction, que nous goûtions comme les apôtres la joie de croire en toi et d'espérer en la vie éternelle. Notre Père qui es aux cieux, que ton nom soit sanctifié, que ton règne vienne, que ta volonté soit faite sur la terre comme au ciel.
1: Je vous salue, Marie, pleine de grâce, et j'ai.
0: Le Seigneur est avec vous.
1: Le Seigneur est avec vous. Vous êtes bénie entre toutes les femmes, et Jésus, le fruit de vos entrailles, est béni.
2: Sainte Marie, Mère de Dieu, priez pour nous pauvres pécheurs, maintenant et à l'heure de notre mort. Amen.
1: Je vous salue, Marie, pleine de grâce. Le Seigneur est avec vous. Vous êtes bénie entre toutes les femmes, et Jésus, le fruit de vos entrailles, est béni.
2: Sainte Marie, Mère de Dieu, priez pour nous pauvres pécheurs, maintenant et à l'heure de notre mort. Amen.
1: Je vous salue, Marie, pleine de grâce. Le Seigneur est avec vous. Vous êtes bénie entre toutes les femmes, et Jésus, le fruit de vos entrailles, est béni.
2: Sainte Marie, Mère de Dieu, priez pour nous pauvres pécheurs, maintenant et à l'heure de notre mort. Amen.
1: Je vous salue, Marie, pleine de grâce. Le Seigneur est avec vous. Vous êtes bénie entre toutes les femmes, et Jésus, le fruit de vos entrailles, est béni.
2: Sainte Marie, Mère de Dieu, priez pour nous pauvres pécheurs, maintenant et à l'heure de notre mort. Amen.
3: Je vous salue, Marie, pleine de grâce. Le Seigneur est avec vous. Vous êtes bénie entre toutes les femmes, et Jésus, le fruit de vos entrailles, est béni.
2: Sainte Marie, Mère de Dieu, priez pour nous pauvres pécheurs, maintenant et à l'heure de notre mort. Amen.
3: Je vous salue, Marie, pleine de grâce. Le Seigneur est avec vous. Vous êtes bénie entre toutes les femmes, et Jésus, le fruit de vos entrailles, est béni.
2: Sainte Marie, Mère de Dieu, priez pour nous pauvres pécheurs, maintenant et à l'heure de notre mort. Amen.
3: Je vous salue, Marie, pleine de grâce. Le Seigneur est avec vous. Vous êtes bénie entre toutes les femmes, et Jésus, le fruit de vos entrailles, est béni.
2: Sainte Marie, Mère de Dieu, priez pour nous pauvres pécheurs, maintenant et à l'heure de notre mort. Amen.
3: Je vous salue, Marie, pleine de grâce. Le Seigneur est avec vous. Vous êtes bénie entre toutes les femmes, et Jésus, le fruit de vos entrailles, est béni.
2: Sainte Marie, Mère de Dieu, priez pour nous pauvres pécheurs, maintenant et à l'heure de notre mort. Amen.
3: Je vous salue, Marie, pleine de grâce. Le Seigneur est avec vous. Vous êtes bénie entre toutes les femmes, et Jésus, le fruit de vos entrailles, est béni.
2: Sainte Marie, Mère de Dieu, priez pour nous pauvres pécheurs, maintenant et à l'heure de notre mort. Amen.
3: Je vous salue, Marie, pleine de grâce. Le Seigneur est avec vous. Vous êtes bénie entre toutes les femmes, et Jésus, le fruit de vos entrailles, est béni.
2: Sainte Marie, Mère de Dieu, priez pour nous pauvres pécheurs, maintenant et à l'heure de notre mort. Amen.

0: Ô Marie conçue sans péché. Troisième mystère glorieux, la Pentecôte. Fruit de ce mystère, la descente du Saint-Esprit. De l'évangile de Jésus-Christ selon saint Jean. Les disciples furent remplis de joie en voyant le Seigneur ressuscité. Il leur dit, « La paix soit avec vous. De même que le Père m'a envoyé, moi aussi je vous envoie. » Ayant ainsi parlé, il souffla sur eux et il leur dit, « Recevez l'Esprit Saint. À qui vous remettrez ses péchés, ils seront remis. À qui vous maintiendrez ses péchés, ils seront maintenus. Ô Jésus, nous te demandons pardon pour nos propres fautes ainsi que celles de nos contemporains. Lave-nous par ton Esprit Saint, qu'il souffle sur la France et sur le monde pour apporter à chacun le regret de ses péchés et le pardon de ses mêmes péchés. Notre Père, qui es aux cieux, que ton nom soit sanctifié, que ton règne vienne, que ta volonté soit faite sur la terre comme au ciel.
1: Je vous salue Marie, pleine de grâce, le Seigneur est avec vous. Vous êtes bénie entre toutes les femmes, et Jésus, le fruit de vos entrailles, est béni. Je vous salue Marie, pleine de grâce, le Seigneur est avec vous. Vous êtes bénie entre toutes les femmes, et Jésus, le fruit de vos entrailles, est béni.
2: Sainte Marie, Mère de Dieu, priez pour nous pauvres pécheurs, maintenant et à l'heure de notre mort. Amen.
1: Je vous salue Marie, pleine de grâce, le Seigneur est avec vous. Vous êtes bénie entre toutes les femmes, et Jésus, le fruit de vos entrailles, est béni.
2: Sainte Marie, Mère de Dieu, priez pour nous pauvres pécheurs, maintenant et à l'heure de notre mort. Amen.
1: Je vous salue Marie, pleine de grâce, le Seigneur est avec vous. Vous êtes bénie entre toutes les femmes, et Jésus, le fruit de vos entrailles, est béni.
2: Sainte Marie, Mère de Dieu, priez pour nous pauvres pécheurs,
3: Je vous salue, Marie, pleine de grâce. Le Seigneur est avec vous. Vous êtes bénie entre toutes les femmes, et Jésus, le fruit de vos entrailles, est béni.
2: Sainte Marie, Mère de Dieu, priez pour nous pauvres pécheurs, maintenant et à l'heure de notre mort. Amen.
3: Je vous salue, Marie, pleine de grâce. Le Seigneur est avec vous. Vous êtes bénie entre toutes les femmes, et Jésus, le fruit de vos entrailles, est béni.
2: Sainte Marie, Mère de Dieu, priez pour nous pauvres pécheurs, maintenant et à l'heure de notre mort. Amen.
3: Je vous salue Marie, pleine de grâce, le Seigneur est avec vous. Vous êtes bénie entre toutes les femmes, et Jésus, le fruit de vos entrailles, est béni.
2: Sainte Marie, Mère de Dieu, priez pour nous pauvres pécheurs, maintenant et à l'heure de notre mort. Amen.
4: Je vous salue Marie, pleine de grâce. Le Seigneur est avec vous. Vous êtes bénie entre toutes les femmes. Et Jésus, le fruit de vos entrailles, est béni.
2: Sainte Marie, Mère de Dieu, priez pour nous pauvres pécheurs, maintenant et à l'heure de notre mort. Amen.
4: Je vous salue Marie, pleine de grâce. Le Seigneur est avec vous. Vous êtes bénie entre toutes les femmes. Et Jésus, le fruit de vos entrailles, est béni.
2: Sainte Marie, priez pour nous pauvres pécheurs, maintenant et à l'heure de notre mort. Amen.
4: Je vous salue Marie, pleine de grâce. Le Seigneur est avec vous. Vous êtes bénie entre toutes les femmes, et Jésus, le fruit de vos entrailles, est béni.
2: Sainte Marie, Mère de Dieu, priez pour nous pauvres pécheurs, maintenant et à l'heure de notre mort. Amen.

0: Ô Marie conçue sans péché. Quatrième mystère glorieux, l'Assomption de la Très Sainte Vierge Marie. De la première lettre, de la lettre de Saint Paul apôtre aux Romains. J'en ai la certitude, ni la mort, ni la vie, ni les anges, ni les principautés célestes, ni le présent, ni l'avenir, ni les puissances, ni les hauteurs, ni les abîmes, ni aucune autre créature, rien ne pourra nous séparer de l'amour de Dieu qui est dans le Christ Jésus notre Seigneur. Seigneur Jésus, par l'intercession de la bienheureuse Vierge Marie qui est montée au ciel, corps et âme, nous te demandons la grâce d'une bonne mort. Donne-nous la grâce de la persévérance finale, la persévérance dans les épreuves de cette vie, pour pouvoir répondre oui à ton invitation à entrer dans le paradis au jour de notre mort. Notre Père, qui es aux cieux, que ton nom soit sanctifié, que ton règne vienne, que ta volonté soit faite sur la terre comme au ciel.
1: Je vous salue, Marie, pleine de grâce. Le Seigneur est avec vous. Vous êtes bénie entre toutes les femmes, et Jésus, le fruit de vos entrailles, est béni. Je vous salue, Marie, pleine de grâce. Le Seigneur est avec vous. Vous êtes bénie entre toutes les femmes, et Jésus, le fruit de vos entrailles, est béni. Je vous salue, Marie, pleine de grâce. Le Seigneur est avec vous. Vous êtes bénie entre toutes les femmes, et Jésus, le fruit de vos entrailles, est béni.
2: Sainte Marie, Mère de Dieu, priez pour nous pauvres pécheurs, maintenant et à l'heure de notre mort.
1: Je vous salue, Marie, pleine de grâce. Le Seigneur est avec vous. Vous êtes bénie entre toutes les femmes, et Jésus, le fruit de vos entrailles, est béni.
2: Sainte Marie, maintenant et à l'heure de notre mort.
3: Je vous salue, Marie, pleine de grâce. Le Seigneur est avec vous. Vous êtes bénie entre toutes les femmes, et Jésus, le fruit de vos entrailles, est béni.
2: Sainte Marie, Mère de Dieu, priez pour nous pauvres pécheurs, maintenant et à l'heure de notre mort. Amen.
3: Je vous salue, Marie, pleine de grâce. Le Seigneur est avec vous. Vous êtes bénie entre toutes les femmes, et Jésus, le fruit de vos entrailles, est béni.
2: Sainte Marie, Mère de Dieu, priez pour nous pauvres pécheurs, maintenant et à l'heure de notre mort. Amen.
3: Je vous salue, Marie, pleine de grâce. Le Seigneur est avec vous. Vous êtes bénie entre toutes les femmes, et Jésus, le fruit de vos entrailles, est béni.
2: Sainte Marie, Mère de Dieu, priez pour nous pauvres pécheurs,
4: je vous salue, Marie, pleine de grâce. Le Seigneur est avec vous. Vous êtes bénie entre toutes les femmes, et Jésus, le fruit de vos entrailles, est béni.
2: Sainte Marie, Mère de Dieu, priez pour nous pauvres pécheurs.
4: Je vous salue, Marie, pleine de grâce. Le Seigneur est avec vous. Vous êtes bénie entre toutes les femmes, et Jésus, le fruit de vos entrailles, est béni.
2: Sainte Marie, Mère de Dieu, priez pour nous pauvres pécheurs, maintenant et à l'heure de notre mort.
4: Je vous salue, Marie, pleine de grâce. Le Seigneur est avec vous. Vous êtes bénie entre toutes les femmes, et Jésus, le fruit de vos entrailles, est béni.
2: Sainte Marie, Mère de Dieu, priez pour nous pauvres pécheurs, maintenant et à l'heure de notre mort.
5: Je vous salue, Marie, pleine de grâce. Le Seigneur est avec vous. Vous êtes bénie entre toutes les femmes, et Jésus, le fruit de vos entrailles, est béni.
2: Sainte Marie, Mère de Dieu, priez pour nous pauvres pécheurs, maintenant et à l'heure de notre mort. Amen.

0: Ô Marie conçue sans péché, priez pour nous. Cinquième mystère glorieux, le couronnement de Marie au ciel. De l'Évangile selon saint Jean. On manqua de vin. La mère de Jésus lui dit, « Ils n'ont pas de vin. » Jésus lui répond, « Femme, que me veux-tu ? Mon heure n'est pas encore venue. » Sa mère dit à ceux qui servaient, « Tout ce qu'il vous dira, faites-le. » Seigneur Jésus, par l'intercession de la bienheureuse Vierge Marie, nous te demandons la grâce de l'obéissance pour nous-mêmes et pour toute l'Église. Une obéissance filiale, aimante, en particulier au pape qui est ton représentant sur la terre. Notre Père qui es aux cieux, que ton nom soit sanctifié, que ton règne vienne, que ta volonté soit faite sur la terre comme au ciel.
1: Je vous salue, Marie, pleine de grâce. Le Seigneur est avec vous. Vous êtes bénie entre toutes les femmes. Et Jésus, le fruit de vos entrailles, est béni.
2: Sainte Marie, Mère de Dieu, priez pour nous, pauvres pécheurs, maintenant et à l'heure de notre mort. Amen.
1: Je vous salue, Marie, pleine de grâce. Le Seigneur est avec vous. Vous êtes bénie entre toutes les femmes. Et Jésus, le fruit de vos entrailles, est béni.
2: Sainte Marie, Mère de Dieu, priez pour nous, pauvres pécheurs, maintenant et à l'heure de notre mort. Amen.
1: Je vous salue, Marie, pleine de grâce. Le Seigneur est avec vous. Vous êtes bénie entre toutes les femmes. Et Jésus, le fruit de vos entrailles, est béni.
2: Sainte Marie, Mère de Dieu, priez pour nous, pauvres pécheurs, maintenant et à l'heure de notre mort. Amen.
1: Je vous salue, Marie, pleine de grâce. Le Seigneur est avec vous. Vous êtes bénie entre toutes les femmes, et Jésus, le fruit de vos entrailles, est béni.
2: Sainte Marie, Mère de Dieu, priez pour nous pauvres pécheurs, maintenant et à l'heure de notre mort. Amen.
3: Je vous salue, Marie, pleine de grâce, le Seigneur est avec vous. Vous êtes bénie entre toutes les femmes, et Jésus, le fruit de vos entrailles, est béni.
2: Sainte Marie, Mère de Dieu, priez pour nous pauvres pécheurs, maintenant et à l'heure de notre mort.
3: Je vous salue, Marie, pleine de grâce. Le Seigneur est avec vous. Vous êtes bénie entre toutes les femmes. Et Jésus, le fruit de vos entrailles, est béni.
2: Sainte Marie, Mère de Dieu, priez pour nous, pauvres pécheurs, maintenant et à l'heure de votre mort. Amen.
3: Je vous salue, Marie, pleine de grâce. Le Seigneur est avec vous. Vous êtes bénie entre toutes les femmes. Et Jésus, le fruit de vos entrailles, est béni.
2: Sainte Marie, Mère de Dieu, priez pour nous, pauvres pécheurs, maintenant et à l'heure de notre mort. Amen.
4: Je vous salue, Marie, pleine de grâce. Le Seigneur est avec vous. Vous êtes bénie entre toutes les femmes, et Jésus, le fruit de vos entrailles, est béni.
2: Sainte Marie, Mère de Dieu, priez pour nous, pauvres pécheurs, maintenant et à l'heure de notre mort. Amen.
4: Je vous salue, Marie, pleine de grâce. Le Seigneur est avec vous. Vous êtes bénie entre toutes les femmes, et Jésus, le fruit de vos entrailles, est béni.
2: Sainte Marie, Mère de Dieu, priez pour nous, pauvres pécheurs, maintenant et à l'heure de notre mort. Amen.
4: Je vous salue, Marie, pleine de grâce. Le Seigneur est avec vous. Vous êtes bénie entre toutes les femmes, et Jésus, le fruit de vos entrailles, est béni.
2: Sainte Marie, Mère de Dieu, priez pour nous, pauvres pécheurs, maintenant et à l'heure de notre mort. Amen.

0: Amen. Ô Marie conçue sans péché. Prions le Seigneur. Tu as voulu, Seigneur, qu'à l'annonce de l'ange, ton Verbe prit chair dans le sein de la Vierge Marie. Réponds à nos supplications. Puisque nous la croyons vraiment Mère de Dieu, fais que nous trouvions secours dans sa prière auprès de toi. Par Jésus-Christ, ton Fils, notre Seigneur, qui vit et règne avec toi dans l'unité du Saint-Esprit, Dieu pour les siècles des siècles. Le Seigneur soit avec vous. Que Dieu Tout-Puissant vous bénisse. Le Père et le Fils et le Saint-Esprit. Notre-Dame de Lourdes. Notre-Dame de Lourdes.
1: Priez pour nous.
0: Notre-Dame de Lourdes.
1: Priez pour nous.
0: Sainte Bernadette.

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Nuages qui passaient, louaient l'Immaculée par les lys des vallées, par les agneaux frisés. Ah, qu'elle soit louée! Granges qui sur les monts êtes éparpillées et myrtilles pillées par les pauvres pinsons. Louez l'Immaculée! Vive truite d'argent qui prenez la volée sur les eaux déroulées que l'on nomme torrent. Louez l'Immaculée! Isards interrompant vos sauteries ailées au pied des vallées sous vos sabots tremblants. Louez l'Immaculée! Il faut ici laver nos âmes et nos plaies. De dessus une clé, un homme s'est levé. Louez l'Immaculée.

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1: Ravi de vous retrouver, amis et fidèles auditeurs. Bienvenue à l'écoute de ce programme. Avec la célébration mercredi matin à Icône en Suisse, au cours de laquelle quatre nouveaux évêques ont été consacrés son mandat pontifical, la Fraternité Saint-Pédis a acté sa nouvelle rupture avec Rome. Plus de précisions dans cette édition. L'actualité de l'Église sur le continent nous conduira en République démocratique du Congo, où les 48 diocèses du pays ont célébré des messes à l'occasion du 66e anniversaire de l'indépendance. L'actualité sociale et politique africaine nous mènera notamment au Kenya, en République centrafricaine, au Soudan. Et nous conclurons cette présente édition de notre programme en poursuivant la lecture de la première encyclique Magnifica Humanitas du pape Léon XIV sur la protection de la personne humaine à l'ère de l'intelligence artificielle. À tous et à chacun, bonne condition d'écoute.
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1: La Fraternité Saint-Pédis a acté sa nouvelle rupture avec Rome. Lors d'une célébration organisée mercredi matin à Icône en Suisse, quatre nouveaux évêques ont été consacrés son mandat pontifical. Mardi, Léon XIV avait adressé une lettre ouverte au supérieur de la Fraternité, le père Davide Pagliarani, dans laquelle il demandait aux lefèvristes de revenir sur leur décision. Un ultime appel qui n'a pas été entendu par la Fraternité. Ce nouveau schisme fait écho à celui acté 38 ans plus tôt, après les ordinations épiscopales illicites de Mgr Marcel Lefebvre, Jean-Charles Puzzolu.
2: Une longue messe organisée comme un événement majeur de la communauté et la consécration de quatre évêques, un Suisse, deux Français et un Américain, sans mandat pontifical, c'est ainsi que la Fraternité Saint-Pédis a acté mercredi matin son éloignement de l'église de Rome. Un acte schismatique, avait averti le dicastère pour la doctrine de la foi le 13 mai dernier, constatant l'échec des différentes tentatives de dialogue. Éviter de déchirer la tunique du Christ, c'est aussi l'appel lancé mardi par Léon XIV dans une lettre au supérieur de la Fraternité. Appel auquel Davide Pagliarani a répondu avec respect pour le pape, mais confirmant son intention de poursuivre sur la voie entreprise, chose faite mercredi matin devant plusieurs milliers de fidèles à Icône. Depuis le 30 juin 1988, date à laquelle le fondateur de la Fraternité, Mgr Marcel Lefebvre, avait ordonné des évêques contre l'avis du pape Jean-Paul II, ordination suivie de l'excommunication de Mgr Lefebvre, la communauté traditionnaliste n'avait plus procédé à des consécrations épiscopales. Un dialogue avait lentement été mis en place entre Rome et Icône jusqu'à la levée des excommunications par le pape Benoît XVI en 2009. En février dernier, lorsque le supérieur de la fraternité, Davide Pagliarini, a annoncé son intention de consacrer les évêques, l'ombre du schisme a refait surface. Rome a alors multiplié les contacts pour éviter le pire, mais les appels n'ont pas été entendus.
1: Merci Jean-Charles. Dans l'actualité du pape, l'audience générale de mercredi n'a pas eu lieu et ne reprendra que le 5 août prochain après la pause estivale du pape. Et des nouvelles de l'Église qui nous parviennent du continent. Nous le disions, des célébrations eucharistiques ont eu lieu le mardi 30 juin dans les 48 diocèses de la République démocratique du Congo. C'était à l'occasion du 66e anniversaire de l'indépendance du pays. L'assemblée plénière extraordinaire de la Conférence épiscopale nationale du Congo avait demandé le 20 juin dernier des messes pour la paix et l'unité du pays. Le 30 juin, le message de la Conférence épiscopale a été lu et commenté, intitulé « La nation est en péril, dressons nos fronts, prenons le plus bel élan ». Plus de précisions dans cet élément de Jean-Baptiste Malengue.
3: L'évêque de Kindu, dans la province du Maniema, Mgr François Abeli, a rappelé que le changement de la constitution, sujet de controverse dans le pays, n'est ni opportun, ni urgent, ni nécessaire. L'évêque a exhorté les responsables politiques à ne pas penser uniquement à leurs intérêts personnels ou ou à leurs proches, mais à regarder plutôt la souffrance de la population. Dans la province du Haut-Katanga, l'archevêque de Lubumbashi et président de la Conférence épiscopale nationale du Congo, Mgr Fulgence Muteba, a rappelé le rêve des pères de l'indépendance du pays en 1960 et l'archevêque de Lubumbashi préconise notamment le pardon mutuel en vue de la réconciliation. Il faut le courage, l'humilité et le réalisme. Nous sommes condamnés à dialoguer dans la vérité, d'après Mgr Fulgence Muteba. Nous devons changer le monde selon l'évangile. Quittons l'individualisme, soyons sensibles à la misère d'autrui. L'archevêque de Kinshasa a recommandé que dans la prudence, la douceur et la persévérance, chacun accomplisse la mission reçue du Seigneur. Le cardinal Fridolin Ambongo a donné un exemple de donation de soi, les 5 religieuses de la congrégation des filles de Saint-Paul qui ont prononcé pendant la messe dans la cathédrale Notre-Dame du Congo leur vœu perpétuel de religion. Jean-Baptiste Malingi Kalunzu pour Radio Vatican.
4: Dans quelques instants, l'actualité sociopolitique.
1: L'épidémie d'Ebola en République démocratique du Congo menace des dizaines de milliers d'emplois et pourrait coûter jusqu'à 3,6 milliards de dollars au continent africain, a alerté mercredi le Programme des Nations Unies pour le développement PNUD, qui avertit en outre que l'épidémie pourrait déclencher une crise socio-économique de grande ampleur qui pourrait faire basculer 985 000 personnes supplémentaires dans la pauvreté. L'Organisation des défenses des droits de l'homme Amnesty International affirme dans un rapport publié mercredi que les paramilitaires des forces de soutien rapide FSR en guerre contre l'armée au Soudan ont commis des crimes contre l'humanité et mené un apparent nettoyage ethnique lors du siège et l'assaut de la ville d'El Fasher au Darfour entre 2024 et 2025. Dans ce rapport intitulé « Ville assiégée, enfants pris pour cible », l'ONG a notamment interrogé 247 victimes ou témoins d'exactions entre début 2024 et octobre 2025 dans le Darfour Nord. La mission de l'ONU en Centrafrique, MINUSCA, a condamné mardi avec la plus grande fermeté une attaque menée à l'aube contre la localité d'Amdafok et des tirs visant la base de la MINUSCA dans la préfecture de la Vakaga au nord-est du pays, à la frontière avec le Soudan. Dans un communiqué, la MINUSCA a confirmé que 3 de ses casques bleus zombiens avaient été blessés, dont un grièvement lors de l'attaque. La mission a déployé des moyens aériens pour évacuer les blessés et soutenir ses personnels sur le terrain. Le gouvernement du Kenya a approuvé mardi l'adhésion du pays à 2 traités internationaux contre le mercenariat afin d'endiguer le recrutement des citoyens pour des conflits à l'étranger et à lutter contre la traite des êtres humains. Au Nigeria, au moins 37 élèves sont portés disparus après que des djihadistes ont pris d'assaut lundi leur établissement scolaire dans le nord-est du pays. Les enlèvements contre rançon visant en particulier des élèves sont devenus une pratique courante dans le pays, tant de la part des groupes djihadistes que des bandes criminelles appelées bandits. Dans le nord et le centre du pays, les régions les plus touchées par l'insécurité. Le mardi 30 juin, à l'occasion du 66e anniversaire de l'indépendance de la République démocratique du Congo, des grandes célébrations eucharistiques, nous vous le disions précédemment, ont été organisées pour prier pour la paix, l'unité et le développement du pays. À Rome, une messe solennelle a été présidée en la basilique papale de Sainte-Marie-Majeure par l'aumônier de la communauté congolaise catholique de Rome, le père Carme Deschaux, Roger Balot et Chimanga. Cette célébration a réuni la communauté congolaise de la diaspora romaine, des représentants de la fondation Migrantes, organisme de la conférence épiscopale italienne, ainsi que le corps diplomatique pour invoquer la paix, la réconciliation nationale et apporter un soutien spirituel face aux violences persistantes dans l'est de la RDC. Un témoignage de l'aumônier sur l'importance de la cohésion sociale dans ce pays. On l'écoute.
5: C'est quand on sait dire la vérité que la réconciliation devient possible. Parce que la manipulation de la vérité ne peut qu'attiser la dissension. Le mal, c'est d'abord nous-mêmes. Moi, je peux le dire. Le mal, c'est moi. Le mal, c'est vous. Ce sont les manières de vivre que nous avons adoptées à un certain moment et qui ne favorisent ni la vérité ni la réconciliation des peuples. À la place, il y a une haine croissante alimentée de toutes parts avec beaucoup d'astuces et qui ne fait que nous ronger et nous affaiblir comme un peuple. Dans la diaspora, que nous soyons du nord, du sud, de l'est, de l'ouest ou du centre de la République démocratique du Congo, nous étions habitués à vivre en frères et sœurs du même et unique Congo. Et très souvent, moi je me rappelle bien, il y a quelques années, quand on se retrouvait ici en Europe, il n'était pas question de savoir tu viens de quelle province, de quelle région, de quelle langue. Mais une fois que tu es Congolais, tu deviens automatiquement mon frère. Et je peux te présenter devant les gens, j'ai dit, celui-ci c'est mon frère. Aujourd'hui, cet élan est fortement affecté par les prises de positions politiciennes, aux intérêts cachés qui nous divisent et nous empêchent même de vivre positivement notre nationalisme. Du coup, une méfiance élit domicile et nous empêche de vivre sincèrement nos relations patriotiques. Plus que jamais, la RDC a besoin des pasteurs, des évangélisateurs qui réconcilient, qui apaisent et qui savent établir dans la vérité les responsabilités des uns et des autres afin de reconstituer un peuple congolais uni et pacifié. C'est cela la vocation première de l'Église et c'est ce que notre famille de la diaspora essaie de faire à travers des rencontres comme celle-ci, célébrer ensemble une messe, fêter ensemble, partager nos joies et nos peines malgré la pression divisionniste qui gangrène aujourd'hui notre République démocratique du Congo dans son ensemble. Et les fils de la diaspora, très souvent, nous arrivons quand même, malgré tout cela, à nous mettre ensemble comme Congo.
1: Le père Roger Balo et Chimanga répondaient aux questions de Marie-Josée Mwando Boisboilo. Clôturons cette édition par la lecture de la première encyclique Magnifica Humanitas du pape Léon XIV sur la protection de la personne humaine à l'ère de l'intelligence artificielle. Aujourd'hui, nous poursuivons la lecture de l'introduction.
6: Les res novae de notre époque. Si en son temps, Léon XIII parlait de questions nouvelles, rerum novarum, nous ne pouvons pas aujourd'hui nous contenter de répéter ces précieux enseignements. Mais nous devons demander à Dieu la sagesse nécessaire pour interpréter les grandes tendances de notre époque, en particulier les progrès de la technique. Ces dernières années, il est apparu de plus en plus évident combien la numérisation, l'intelligence artificielle et la robotique sont en train de transformer rapidement et profondément notre monde. La technique ne doit pas être considérée en soi comme une force antagoniste par rapport à la personne. Au contraire, elle est enracinée dans notre histoire depuis le commencement, en tant que réalité profondément humaine, liée à l'autonomie et à la liberté de l'homme. Au fil des siècles, le développement technologique a contribué à une amélioration significative des conditions de vie de l'humanité. En même temps, chaque étape du progrès a également révélé la face ambiguë d'outils susceptibles de causer du tort lorsqu'ils ne sont pas mis au service du bien. Cependant, aujourd'hui, nous sommes confrontés à une situation nouvelle où la puissance et l'omniprésence des technologies émergentes s'inscrivent dans le tissu de la vie quotidienne, façonnent les processus décisionnels et marquent profondément l'imaginaire collectif. Auparavant, jamais l'humanité n'avait eu autant de pouvoir sur elle-même. Les nouvelles technologies ouvrent un horizon étendu vers des directions que, bien qu'intuitives, nous ne pouvons pas encore pleinement prévoir. Cela rend plus complexe l'évaluation de leur impact et de leurs effets à long terme sur la dignité des personnes et sur le bien commun.
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1: C'est par ici que nous mettons un point final à notre programme aujourd'hui. Merci de l'avoir suivi et à la prochaine.
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Prière du poète, Marie-Noël. Mon Dieu qui donne l'eau tous les jours à la source, et la source coule et la source fuit. Mon Dieu qui donne les espaces au vent pour qu'il prenne sa course, et le vent galope à travers la nuit. Mon Dieu, source sans fond de la douceur humaine, je laisse en m'endormant couler mon cœur en vous, comme un vase tombé dans l'eau de la fontaine, et que vous remplissez de vous-même sans nous. »

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1: Bonjour à tous, bonjour Pascal.
2: Bonjour Jean-Yves.
1: De nombreux maires et des élus locaux se plaignent de dégradation dans leur commune. D'où vient cette envie d'abîmer et de détruire? Est-elle inscrite au fond du cœur de l'homme?
2: Eh bien, il y a chez un philosophe qui s'appelle Hegel, qui est un philosophe allemand très célèbre, l'idée que nous cherchons à inscrire à l'extérieur de nous, dans la matière extérieure, comme une ressemblance de ce que nous sommes, comme une image de ce que nous sommes. Un enfant qui jette des cailloux dans l'eau, eh bien, contemple dans ces ronds qu'il forme sa propre œuvre, et donc d'une certaine manière sa propre conscience. Et donc l'art, dit Hegel, est une façon de manifester dans la matière extérieure la propre conscience que nous avons de nous-mêmes. Mais en même temps, nous n'aimons pas donc laisser les choses dans leur état. Nous aimons les transformer pour y mettre notre empreinte. Maintenant, évidemment, dans l'art, ce phénomène prend l'aspect d'une créativité, d'une forme que l'on donne, peut-être même d'une beauté que l'on accroît et que l'on développe. Ici, on parle effectivement d'abîmer et de détruire. Il me semble que, en plus de cette tentation que nous avons d'inscrire notre marque dans le monde, il y a chez l'homme moderne ce que les philosophes, notamment Max Scheler, appellent un ressentiment. Le ressentiment, c'est le sentiment qui vient lorsque nous constatons notre impuissance face au monde. Et ce ressentiment est source de mauvaise foi. L'exemple type, c'est la fable du renard et du raisin chez La Fontaine, où le renard, impuissant à attraper une grappe de raisin, se dit que de toute façon ce raisin est mauvais.
1: Ils sont trop verts.
2: Voilà, et donc il transforme son jugement pour ne pas souffrir en quelque sorte de son impuissance. L'homme moderne est certainement marqué par ce ressentiment, c'est-à-dire par le fait que son impuissance à créer, son impuissance à égaler la nature, qui pourtant ne le satisfait pas, parce qu'elle est trop lente, pas assez rapide, il n'arrive pas à la créer, il n'arrive pas à la dominer parfaitement, eh bien, il y a un certain ressentiment chez l'homme moderne, certainement, qui fait qu'il va avoir tendance à détruire ce qu'il n'arrive pas à contrôler, à maîtriser, ce qui manifeste sa propre impuissance, par exemple les institutions de l'État ou la nature, ça peut être l'ensemble, et de telle sorte que cette impuissance, par exemple les institutions de l'État ou la nature, ça peut être l'ensemble, et de telle sorte que cette tendance à détruire manifeste

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1: Mon Seigneur et mon Dieu, je crois de tout mon cœur que tu es ici, que tu me vois, même si je ne te vois pas toujours, même si je te vois rarement, que tu m'entends, même si parfois dans la prière j'ai l'impression de ne pas t'entendre. Je sais que toi tu m'entends et je t'adore à genoux devant toi comme les rois mages sont prosternés devant toi, comme le centurion s'est prosterné devant toi. Je te demande le pardon de mes péchés qui m'empêchent de te voir, qui m'empêchent de croire en toi, de t'aimer. Et je te demande ton aide pour faire de mon mieux ce moment de prière. Je te le demande par intercession de Marie, ta mère qui est aussi ma mère, de Saint Joseph, qui a veillé sur toi et qui peut veiller sur moi et de mon ange gardien. Seigneur, tu m'as encore surpris, comme toujours. L'autre jour, justement, je discutais avec une paroissienne dans un lieu improbable. On s'est croisés sur la route et on se disait à quel point, encore une fois, tu étais inattendu. Tu étais un peu inespéré, tu étais un peu surprenant. Et grâce à Dieu d'ailleurs, grâce à toi que tu es surprenant, parce que si t'étais que là où on t'attendait, si t'étais que celui qu'on attendait, bah, tu serais pas Dieu, tu serais que le produit de mon imagination et de mes fantasmes. Or, en fait, je ne te connais pas encore pleinement, je te connais d'ailleurs moins que ce que j'ai encore à connaître de toi, et donc tu me rejoins là où je ne t'attends pas, de façon surprenante, incongrue, étonnante, un peu, voilà, désarçonnante presque. Et à chaque fois, je fais l'expérience de toi. Et nous avions organisé

0: organisé dimanche dernier en paroisse les 10 ans d'ordination des deux prêtres avec lesquels je collabore, qui travaillent avec moi depuis 4 ans dans cette paroisse du sud-ouest de la France. Et ça faisait un bout de temps qu'on avait monté ce truc-là, et puis on l'avait monté en parallèle avec 4 premières communions, une jeune fille de 6 ans, une autre de 7 ans, une autre de 10 ans, et puis une très jeune fille d'une cinquantaine d'années. Et c'est très beau d'ailleurs de les voir tout ensemble, avec leurs parents parrain marraine, au premier rang de l'église, et avec les prêtres qui fêtaient leurs 10 ans d'ordination. Et puis après, nous avions prévu un grand repas de fête, avec un agneau local, élevé par des éleveurs de la paroisse, et puis le bon vin blanc du sud-ouest, très bon thé autocos que je recommande. Et Seigneur, c'était vraiment très sympa. Après, on avait la pièce montée, qui était le rêve d'un de mes vicaires, un de mes prêtres collaborateurs qui rêvait d'avoir une pièce montée. On lui a offert une pièce montée. J'étais tout heureux. Et pendant le déjeuner, pendant le repas, Seigneur, c'était très chouette. Je te remercie pour le bon moment qu'on a passé. Il y a beaucoup de gens m'ont dit que c'était familial. Et je vois à quel point c'est nécessaire d'avoir ces moments familiaux, surtout avec l'ère du digital, à quel point on a besoin de se retrouver pour ces moments-là. Après avoir fait un discours, les deux prêtres ont pu partager leur vocation. Il y avait une dame qui, depuis le début du repas, discutait avec les uns les autres. Et les uns les autres venaient me voir, me disant « Est-ce qu'elle peut témoigner ? Est-ce qu'elle peut témoigner ?» Et moi, qui suis un homme plutôt méfiant, je me disais « Bon, attention, les témoignages, voilà, faut pas trop en faire, et puis on sait pas qui c'est, etc. Est-ce qu'elle va pas nous dire des trucs un peu bizarres ?» Seigneur, je suis un peu méfiant, et parfois un peu trop. Mais bon, le chef du repas, qui était pas moi, a dit « Oui, c'est très bien, elle va témoigner. » Cette dame avait participé à la messe le matin, et c'était une pèlerine. Et Manuela s'est placée devant nous et a commencé à raconter son histoire qui commence quand elle est petite et que elle se réfugie dans la cave de la maison pour aller prier. Elle s'est fait une petite chapelle, un petit oratoire dans la cave de sa maison, et elle se réfugie là régulièrement dans la semaine pour aller prier, jusqu'au jour où ses parents se rendent compte que il y a cette chapelle qui est là, cet oratoire, et comme ils sont assez farouchement athée, ils lui interdisent de retourner dans la cave. Qu'à cela ne tienne, elle continue à prier au fond de son cœur et à grandir. Et puis quelques années plus tard, elle se marie, elle a 2 enfants qu'elle emmène avec elle à la messe tous les dimanches. Et quelques années plus tard, il lui arrive un grave problème de santé et elle devient tellement malvoyante qu'elle est pratiquement aveugle. Peut deviner des couleurs, des formes, mais c'est plus deviner qu'autre chose, de telle sorte qu'elle est considérée comme aveugle. En effet, elle marchait avec cette canne blanche, on reconnaît chez les aveugles, qui leur permettent de sentir un peu ce qu'il y a au sol et de prévenir un peu les obstacles devant lesquels ils pourront se retrouver. Et elle nous a raconté que elle avait rêvé de faire le chemin de Saint-Jacques, qu'elle n'avait pas pu le faire il y a quelques années, et que depuis plusieurs années, elle y pense. Qu'elle a eu une opération il y a quelques années encore qui l'a empêchée encore de le faire, mais avec la cécité, tout le monde lui dit « mais non, c'est pas possible ». Mais ces deux enfants lui disent « mais si maman, tu peux le faire, même si tu feras que 4 kilomètres, tu regretteras pas d'être parti ». Alors tous les amis de cette femme-là, de Manuela, ont essayé de la dissuader de faire ce pèlerinage de Saint-Jacques et ont appelé les parents, etc. « Non, surtout faites pas ça ». Finalement, elle a choisi de partir. Et elle a commencé à marcher sur le chemin avec sa canne, en demandant dès qu'elle savait pas s'il fallait aller à droite ou à gauche, elle demandait est-ce qu'il faut que j'aille à droite ou à gauche. Et puis quand elle se perdait dans les bois, elle tombait toujours sur un tracteur qui la ramenait sur le bon chemin. Et lorsqu'elle est arrivée à Conques, qui est une étape importante où il y a une belle communauté de frères, elle a commencé à raconter un peu son histoire à ce frère-là. Le frère dit « Ah ben moi j'ai un ami qui est pareil, ah moi j'ai un ami qui est pareil, j'ai un ami qui est pareil, un copain qui est pareil. » Et alors ça l'énervait quand il disait ça. un moment, il lui dit, mais c'est qui ce copain? Ah, bah, vous le connaissez? Ah, bah, comment ça, je le connais, je l'ai rencontré sur son lac. Non, non, non, vous le connaissez. Mais comment je le connais? Bah, ça fait hyper longtemps que vous le connaissez. Ah bon, mais comment vous le... Ah bon? Puis finalement, elle a fini par se rendre compte que ce copain en commun, c'était toi, Jésus. Que c'était toi, Seigneur Jésus, qui nous accompagnait toujours. C'était toi, Seigneur Jésus, qui était toujours avec nous. Et c'était toi qui, lorsqu'on sait pas aller à droite ou à gauche dans la vie, quand on se perd, tu envoies toujours quelqu'un pour nous chercher. Et ça m'a fasciné cette histoire parce que elle a conclu son histoire en disant voilà, le frère me poussait à me dire, moi qui ai peur d'être abandonné, moi qui ai peur d'être seul, moi qui ai peur de témoigner, mais aujourd'hui je me rends compte qu'au fait Jésus a été abandonné, Jésus a été seul, Jésus a témoigné, et que c'est ça qui sauve l'humanité entière, et que elle qui est aveugle, eh bien elle témoigne tout simplement du fait que toi Jésus tu l'as conduite depuis le début. Et que dès qu'elle n'a pas eu l'humilité de demander l'aide pour son chemin, elle s'est plantée, mais que toi, tu as eu la simplicité de revenir la chercher à chaque fois. Et toi et moi, nous sommes pareils. En réalité, nous sommes aveugles. Et notre grand drame, c'est de ne pas souvent assez te demander ton aide, Jésus. Nous inspirer des évangiles, nous inspirer de la vie des saints, nous inspirer de l'enseignement de l'Église, nous inspirer des prêtres que tu mets sur notre chemin pour nous confesser, de l'Eucharistie, de la messe, de toutes ces personnes qui nous guident bien. Faut faire attention à choisir un bon guide. Ça veut pas dire que c'est quelqu'un qui nous dit tout ce qu'on a envie d'entendre, mais quelqu'un qui nous aide à prier et à réfléchir sur les décisions qu'on doit prendre, et qui nous donne des paroles qui clarifient le regard, qui nous aide à voir plus clair au fond de notre cœur. Et Seigneur Jésus, c'est ça que tu nous envoies On a peur d'être abandonné, on a peur d'être seul, on a peur d'entreprendre la route, parce que nous savons que nous sommes aveugles, et donc nous restons un peu chez nous, nous restons enfermés dans nos peurs, dans nos tristesses, dans nos abandons, nous restons enfermés dans nos angoisses, dans nos égoïsmes, et on n'ose pas se lancer sur le chemin de l'amour avec toi, de la prière, sur le chemin pour aller vers le ciel, pour aller très haut, très loin, parce qu'on tient à nos sécurités, on pense que bah, si on contrôle notre vie, tout ira mieux. Et donc on a nos petites... assurance, voilà, on est rassuré par notre petite vigue qui est bien contrôlée, bien maîtrisée. Mais le Seigneur veut te lancer sur les routes. Il sait que t'es aveugle, mais il veut te lancer sur les routes en te disant, c'est moi qui te conduis. Il y a cette parabole dans l'évangile, on parle d'un aveugle qui conduit un autre aveugle. Mais toi, tu n'es pas aveugle, tu y vois, et moi qui suis aveugle, bah, tu me conduis. Et si souvent, bah, je veux pas te laisser faire, et donc je veux rester là, je reste assis, bloqué. Et toi, tu veux me conduire sur le chemin de la vie, sur le chemin de la foi, sur le chemin du ciel. Et je te remercie d'avoir rencontré Manuela, qui m'a bien surprise et que j'ai trouvé très belle. Et ça m'a aidé à voir cette beauté que le monde ne voit pas. Les gens étaient assez peu attentifs à cette femme-là jusqu'à ce qu'elle rencontre son témoignage. Alors là, tout le monde a commencé à s'approcher d'elle et les enfants lui demandaient comment ce qu'elle faisait, etc. C'était assez passionnant de voir tout le monde après comme des abeilles autour de ce miel pour cette femme merveilleusement belle qui nous apprenait à te faire confiance, qui m'apprend, Seigneur, aujourd'hui à te faire confiance et à voir que je suis aveugle, mais que ta parole illumine mon regard, m'aide à voir que je suis encore plus aveugle que ce que j'imaginais, mais ta lumière vient dans mes ténèbres et me guide et m'apprend à te demander de plus en plus. Seigneur, que dois-je faire? Comment je dois le faire? Qu'est-ce que je dois dire? Comment je dois le dire? Qu'est-ce que je dois penser? Comment je dois le penser? Pour que tu puisses m'orienter, me guider, pas à pas, pour que je puisse aller vers... le but de mon pèlerinage qui est le ciel, qui sont tes bras, Seigneur, qui est ton amour. Avec la Vierge Marie qui est ma mère et qui m'apprend à te demander de plus en plus souvent ton aide, à te demander de plus en plus souvent quel est le chemin sur lequel tu veux me conduire pour aller à un bonheur très grand qui fera que je rayonnerai autour de moi de la beauté que tu auras déposée en moi. Et alors j'aurai plus peur de témoigner, ma vie sera un grand témoignage de l'œuvre merveilleuse que tu a fait, et que tu fais, et que tu feras en moi. Je te remercie, mon Dieu, des bonnes résolutions, des beaux désirs et des lumières, de toutes les grâces que tu as semées dans mon cœur pendant ce moment de prière. Garde ce que tu as déposé en moi, fais-le grandir, aide-moi à souvent y repenser dans la journée, à y revenir. Marie, ma Mère Immaculée, Saint Joseph et mon ange gardien, accompagnez-moi toujours en chemin.
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4: Bonjour à tous. Cette semaine, nous interrogeons l'acceptation. Nous avons pu voir finalement les différentes formes de l'acceptation, à savoir la forme active, la forme passive, mais également son lien avec d'autres notions telles que la déception, le pouvoir, l'humilité, mais également les croyances et le quotidien. Premièrement, nous avons pu constater deux types d'acceptation, à savoir celle du quotidien, faite un peu spontanément, malgré nous, par usage, auquel on ne se pose vraiment plus de questions, et des acceptations, on va dire, qui mettent, parce qu'ils n'ont pas, finalement, il n'y a pas d'implication avec des croyances profondes, et l'acceptation qui, elle, va être le fruit d'une remise en cause de nos croyances beaucoup plus fortes. Dans les deux cas, on a une certaine forme d'agilité. Donc, dans le premier cas, on a vu que on a nommé ça une forme de savoir-vivre, d'intelligence émotionnelle, de gestion du quotidien, finalement. Voilà, on accepte. Comme on accepte les pseudo-colis suspects et les retards et tout ce genre de choses dans le quotidien, parce que on a appris que ça en faisait partie. Si on devait commencer à réclamer à chaque fois les dommages parce qu'on a perdu son train, etc., à cause de tout ce genre de choses, on n'en finirait jamais. Mais c'est une façon, finalement, voilà. On a accepté notre environnement, on a accepté le mode de fonctionnement de notre société, mais à la base, ça reste quand même une forme d'agilité. Et puis, on a vu que l'être humain, il avait ce besoin quand même assez fort d'admiration, d'idéalisation, d'avoir un espoir, et que finalement, face à cela, il en devenait quelque part vulnérable. Parce que tout comme l'enfance, voilà, aura certaines désillusions à l'égard de ses parents, même nous, en tant qu'adultes, on va être amenés à avoir ces illusions, partir en fumée, y compris face à des personnes qu'on honore et qu'on respecte et en qui on avait beaucoup investi ou beaucoup cru. Et c'est là où finalement cette acceptation du réel, cette acceptation de la désillusion, finalement nous replace à notre endroit. Alors c'est assez drôle, hein, parce que finalement, vous voyez hein, la dynamique, c'est un peu comme si voilà, on continue à se positionner. Alors Aristote hein, nous dit encore, hein, finalement l'élève est là pour déplacer le maître. Mais quand on regarde nos rapports aux autres, on est tous plus ou moins enseignants des uns des autres. Et peu importe, certaines personnes... Voilà, à qui on va avouer beaucoup d'admiration pour certaines paroles, etc. Un jour, on va nous décevoir des fois, mais sur des détails tout à fait anodins ou sur. Parfois, c'est plus voilà. Parfois, c'est vraiment des personnalités, des états d'esprit. Mais des fois, c'est des petites choses qui vont d'un seul coup remettre tout en cause. Tous nos systèmes de croyances vont être balayés. Et observez le phénomène, vous vous rendrez compte que finalement, ce qui est remis en cause, c'est pas tant la façon dont vous percevez l'autre, mais c'est plutôt comment vous perceviez dans la relation. Et c'est là où on retrouve finalement cette idée que l'acceptation, donc accepter ce principe de réalité, accepter cette réalité que l'autre n'est pas voilà comme on l'avait idéalisé hein, pour même c'est pas du tout le bon terme, ça serait comme on se l'est projeté, comme on l'a admiré, et ben finalement ça nous reconfère une certaine forme de pouvoir à l'égard de nous-mêmes parce que ça nous repositionne.

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1: Donc je ne sais pas si vous voyez un peu cette dynamique, mais comment finalement nos relations à autrui nous repositionnent face à nos anciens idéaux, à nos croyances, et que ces désillusions finalement nous poussent à reprendre une partie de notre pouvoir personnel finalement, de notre personnalité, et nous demande finalement de s'affirmer un peu plus et donc de grandir. Et ce qui est magique avec ce processus, c'est que ça dure tout au long de la vie. Sauf que voilà, les figures changent. Donc, même si finalement on pourrait être tenté de se dire, mais avec l'âge, les expériences, l'espoir s'éteint. C'est facile de tomber dans la résignation, c'est facile de ceci, cela, etc. Bah, c'est important de se rendre compte que ça reste un choix. On peut effectivement être déprimé, on peut effectivement avoir des mauvaises périodes, mais la vie ne se résume pas, la vie elle est dans tout son long. Elle ne se résume pas juste aux périodes de dépression. Elle est à prendre en compte dans son ensemble. Et ce qui, entre guillemets, est semé pendant ces périodes noires, fleurira probablement plus tard. Et l'on oublie tout ce processus, finalement, de maturation, le fait de grandir tout au long de sa vie, le fait de continuer à apprendre, de continuer à découvrir autrui et par là même à se découvrir soi-même, ça ne s'arrête pas. Ce n'est pas réservé aux étudiants, ce n'est pas réservé aux enfants. Et c'est l'essence même de l'être humain, comme évoqué tout à l'heure. Néanmoins, cela demeure le choix d'une posture. Ça demande aussi de choisir, de sélectionner plutôt certaines idées. Pour la pensée, c'est la même chose que dans l'alimentation. C'est à nous de choisir ce qu'on veut mettre dans notre assiette. Nous connaissons les effets, nous savons très bien. Et pour les pensées, c'est exactement pareil, il n'y a aucune différence. On pourrait se poser la question de se dire encore une fois, mais pourquoi c'est si difficile d'adhérer à l'idée que autre chose de meilleur va arriver, alors que finalement, là, depuis des années, c'est fou. C'est compliqué, il y a que des difficultés, à chaque fois c'est pareil, etc., etc. Ben, encore une fois, on peut toujours se poser la question hein, pascalienne. Avec quoi avez-vous envie de vivre? Avec l'idée que ça va se répéter, que ça va être négatif, ou avec l'idée que ça pourrait être positif? Et que tout cela n'est qu'une expérience. Encore une fois, c'est un choix. Voilà. On pourrait en discuter, mais on voit bien que on ne choisit pas les conditions environnantes. Mais on choisit notre état d'esprit quand même. On peut choisir nos pensées. On n'est pas obligé de les énoncer, on n'est pas non plus voilà, obligé de communiquer. Mais on peut choisir l'état dans lequel on se sent. C'est quand même quelque chose qui est de l'ordre d'un pouvoir personnel, cette affaire-là. Donc finalement, est-ce que on a envie de fonctionner comme un robot mixeur ? Ou comme une gazelle? Est-ce qu'on a envie, voilà, d'être paramétré à l'égard de quelques programmes? Voilà, j'ai le programme travail, j'ai le programme maison, j'ai le programme... Et puis, en rester là? Ça reste, encore une fois, un choix et un mode de vie. Ainsi, je vous remercie pour votre attention et je vous dis à bientôt.
2: Poème mystique qui a révélé à Simone Veil la présence personnelle du Christ. Love, de George Herbert. L'amour m'ouvrit la porte, mais mon âme recula, se sentant sale et poussiéreuse. L'amour clairvoyant, me voyant alors hésiter sur le seuil, alla au-devant de moi et me demanda doucement s'il me manquait quelque chose. « Un invité, dis-je, digne d'entrer ici. Mais c'est toi, répondit l'amour. Moi, le méchant, l'ingrat. Oh, ma chère âme, je ne puis même pas te regarder dans les yeux. L'amour me prit par la main et reprit en souriant. Qui a fait ses yeux, si ce n'est moi ? C'est vrai, Seigneur, mais je les ai souillés. Que ma honte aille là où elle mérite. Et ne sais-tu pas, dit l'amour, qui a pris sur lui le blâme ? Mon bien-aimé, alors je te servirai. Te faut t'asseoir à ma table, dit l'amour, et goûter à ma chair. Alors, je m'assis et mangeai.

0: Il est de...
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3: Le Saint-Suaire, contemplation scientifique d'un linge unique au monde, par Laurent Touchag. C'est le thème donc de la conférence qui a été organisée par le Centre de réflexion et d'études chrétiennes, le CREC, du diocèse de Nîmes, que nous vous proposons d'écouter aujourd'hui. Véritable défi pour notre époque scientifique, le Suaire de Turin n'en finit plus de faire couler beaucoup d'encre. Laboratoires, chercheurs et jusqu'à la NASA, tous veulent en percer le secret et le mystère. Laurent Touchag, président du Centre international des études sur le linceul de Turin, retrace pour nous l'histoire de ce Saint-Suaire et nous dévoile les dernières recherches et découvertes scientifiques de ce linge à nul autre pareil. Laurent Touchag est né en 1956, diplômé de l'ESSEM Lyon, cadre supérieur dans l'édition, un temps expert, au sein des instances internationales de lutte contre les contrefaçons et falsifications, Laurent Touchag est président du Centre international des études sur le linceul de Turin. Passionné d'histoire et de culture religieuse, il a rédigé de nombreux articles ainsi qu'une histoire de l'Église. Cette conférence a été donnée tour à tour à Alès et à Nîmes les 1er et 2 avril. Son écoute est proposée sur nos ondes en deux parties. Aujourd'hui, retrouvons la première partie de cette conférence.
4: C'est une conférence généraliste sur la présentation du Saint-Suaire. Mais en fait, je ne vais pas vous parler d'un suaire. Parce qu'il ne s'agit pas d'un suaire du tout. Un suaire, c'est un mouchoir que l'on met sur le visage pour essuyer la sueur et le sang. C'est un linge de petite dimension. Le linge dont nous allons parler n'est pas un suaire. C'est le linceul. Un linceul. Un linceul, c'est un linge qui est en lin, le mot voilà, dit un peu la nature, la matière, et, mais qui recouvre la totalité du corps, et qui n'est pas fait simplement pour essuyer la sueur et le sang ou les poussières qui seraient sur le visage. En français, on a la chance d'avoir deux mots distincts, linceul et suaire. Voilà. Dans d'autres langues, les mots se ressemblent. En grec ou en latin, c'est sudarion et syndon, donc c'est vrai qu'on a un peu l'impression que c'est un peu le même mot. Sudarion, c'est le suaire, syndon, en latin ou syndone, en grec, c'est le linceul. Les Italiens utilisent syndone et les Espagnols sabana. Les Espagnols ont sudario aussi. Et le sudario, il existe, il est dans la cathédrale d'Oviedo, le suaire, le véritable suaire de...